0: notion de vérité et d'identité dans le système judiciaire japonais. Je donne le thème, mais je dévoile pas trop. Ça va ?
1: Oui, mais vous donnez le thème, c'est très bien, Delphine. Donc, je vous propose donc aujourd'hui un polar venu du Japon. Un polar très contemporain qui nous parle autant de justice que de médias. Le film s'appelle Faceless, ou Shutai en japonais. Il a été réalisé par Michihito Fuji et il est sorti sur Netflix en début d'année. Faceless de Michihito Fuji met en scène un homme, Kaburagi, interprété par Ryosei Yokohama. Il est à la fois acteur, mannequin et ancien chanteur. Il est condamné à mort pour le meurtre d'une famille de trois personnes sur base de témoignages hésitants de la seule survivante, une grand-mère atteinte de démence. Kaburagi échappe à la police et s'enfuit pendant un an à travers tout le pays pour échapper à la justice. Il est alors poursuivi par le détective qu'il a initialement mis derrière les barreaux, Seigo Matanuki. Et à chaque fois qu'il rencontre de nouvelles personnes, celles-ci finissent invariablement par croire à son innocence. Pourquoi ? Il est gentil, il est beau, il est convaincant. Il va aussi devoir se battre contre le système judiciaire japonais pour prouver son innocence, et ce n'est pas une mince affaire. Fuji, c'est un nom qui commence à compter dans le cinéma japonais. Il s'était déjà fait remarquer avec des films comme The Journalist, qui a été mis en série sur Netflix, où il interrogeait le rôle des médias dans une démocratie fragilisée. Ici, avec Faceless, il poursuit cette veine. Moins un polar spectaculaire que le polar comme miroir social. Pourquoi s'agit-il bien d'un polar ? Parce qu'on va retrouver la question centrale du genre : qui dit la vérité, qui ment, et comment dénouer les fils d'une affaire criminelle. L'histoire démarre donc avec un homme, avec une journaliste qui reprend une vieille enquête. Un homme a été accusé et condamné pour meurtre, le procès est terminé, la justice a tranché. Mais des doutes persistent. Elle est convaincue qu'il pourrait être innocent et elle va s'obstiner à chercher des preuves au risque de bousculer l'institution judiciaire, la police et même les proches de la victime. Dès lors, on est dans un polar d'enquête, mais inversé. Il ne s'agit pas de trouver un coupable, mais de vérifier si le coupable désigné n'est pas en fait une victime. C'est une enquête sur l'enquête et ça, c'est très moderne parce que ça nous renvoie aussi à notre monde saturé d'informations contradictoires. Ce qui frappe, c'est le style. Fuji refuse le spectaculaire. Pas de grands mouvements de caméra, pas de poursuites, les scènes sont sobres et souvent filmées en plan fixe. Les lieux mêmes sont austères, des bureaux, des salles d'audience, des couloirs anonymes. Et cette froideur visuelle donne aux spectateurs une sensation de malaise, comme si tout le monde portait un masque. Et là encore, c'est le sens du titre « Faceless », sans visage. Les acteurs s'inscrivent dans cette logique de retenue. La journaliste jouée par Tori Matsuzaka, je donne les noms mais personne ne les connaît, voilà. Elle est déterminée mais jamais héroïque. Elle travaille, elle fouille, elle insiste. Et en même temps, on sent sa fragilité, son obsession presque maladive. Face à elle, policiers, avocats, magistrats sont impénétrables. Ce qui rend le film particulièrement fort, c'est sa dimension sociale. Fuji questionne non seulement la justice, mais aussi la responsabilité des médias. Et on en sait quelque chose de ces derniers temps. Hein. On voit comment une affaire criminelle peut être déformée par les journaux, comment une opinion publique peut condamner avant même un verdict. Et à l'inverse, comment un journaliste peut aussi manipuler les faits pour construire son récit. On n'est pas seulement dans une enquête policière, mais dans une enquête sur la vérité elle-même. Et c'est là que le film rejoint les grandes traditions du polar. C'est pas simplement l'histoire d'un crime, c'est la mise en scène d'une société qui doute d'elle-même. Dans les polars américains des années 70, on doutait du pouvoir politique. Dans le polar français des années 80, on doutait de la police. Ici, dans le monde de Fuji, dans le Japon de Fuji, on doute de la capacité même à dire ce qui est vrai. Alors, Faceless, c'est un polar exigeant. Il est lent, parfois déroutant, mais il est aussi captivant parce qu'il nous renvoie directement à nos propres interrogations. Dans un monde où chacun peut publier sa version des faits sur les réseaux sociaux, comment distinguer le vrai du faux ? Et surtout, est-ce que l'on veut vraiment savoir ? Et ça me semble vraiment, dans l'époque que nous vivons actuellement, quelque chose de très important.
2: Ça me fait beaucoup penser à l'affaire Grégory. Je me demande comment est-ce qu'elle aurait été traitée maintenant avec les réseaux sociaux. C'était déjà
3: très limite au niveau du traitement journalistique de la part de certains journalistes. Donc oui, effectivement.
2: Ouais, ça m'y fait beaucoup penser, ce Faceless. Je vais aller voir.
0: Merci beaucoup, Charles de Clercq. Alors là, moi, je vais pas vous proposer la musique du film, on va rester au Japon avec cette version de Gainsbourg, poupée de cire, poupée de son, que je vous propose, et ça dépote.

0: C'était donc Fumi Osokawa, poupée de cire, poupée de son, sur cet album que je vous recommande, Gainsbourg Made in Japan.
1: C'est dans les poches, Solène Perrault.
0: Et alors Solène, vous nous parlez d'un médecin légiste, héros d'un classique qui a quasiment 50 ans.
2: Eh oui. Héros malgré lui, Nécropolis d'Herbert Liebermann raconte le quotidien de Paul Koenig, directeur de l'Institut médico-légal de New York dans les années 70, effectivement Delphine. Et quel quotidien! Jour après jour, Paul Koenig dissèque des toxicos, des victimes d'assassinats, des suicidés, des accidentés. La liste est trop longue à faire. Pourtant, depuis 40 ans, Paul Koenig est là, se tuant littéralement au travail. Comment fait-on quand on a devant soi son 10 millième cadavre de mort d'overdose pour avoir encore la force de se lever tous les matins? C'est vraiment la question qu'on se pose lorsqu'on lit Nécropolis d'Herbert Liebermann. La violence, la souffrance de cette cité des morts viennent échouer sur la table d'autopsie de Paul Koenig et se transforment en termes techniques en paperasse. Un tombereau de papiers divers et variés qu'il faut remplir pour le tribunal, pour la police, pour des étudiants, pour le budget qu'il faut boucler, etc. etc. Nécropolis, c'est une descente aux enfers dans ce que notre société a de plus sordide, de plus inhumain. Car se retrouver découpé sur une table d'autopsie, ce n'est pas une fin choisie. Et pourtant, Paul Koenig le fait parce que c'est le meilleur dans sa profession et puis parce qu'il faut bien qu'il y ait quelqu'un qui le fasse. Bien souvent, il le fait en vain. Mais parfois, comme dans les séries, il lui arrive de résoudre un meurtre, de prouver que le brave père de famille violait sa fille, que le prisonnier qui s'est pendu, avec d'énormes guillemets, a d'abord été étranglé par un maton. Il le fait, mais le prix à payer est lourd. Sa femme est morte d'un cancer et sa fille, Molly, toute jeune adulte, est partie de la maison pleine de rancœur et de tristesse. Alors vous imaginez, une gamine de 20 ans, seule, dans New York, c'est une proie facile et Paul Koenig se réveille tous les matins en tremblant que sa fille soit dans un des sacs qui l'attendent à la morgue. C'est pas très gai. Tout ce que je vous raconte. Hein.
0: Non, c'est vrai, il y a mieux comme rentrée. Bon.
2: Oui, ça donne pas envie, je le sais bien. Et pourtant, Nécropolis, c'est un chef-d'œuvre que je mets dans mon top 10 des romans noirs qu'il faut absolument lire. C'est dur, c'est triste, il y a des pages qu'on n'a pas envie de tourner, mais qu'est-ce que c'est bien écrit. Herbert Liebermann a fréquenté la morgue de New York une année entière avant d'écrire Nécropolis. Et ça se voit, et ça se sent, tout ce qu'il écrit sonne juste. En nous offrant la vérité nue, il nous sent un miroir. Vous parliez tout à l'heure, Charles, de miroir sociétal. Eh bien, c'est exactement ça. C'est celle des exclus de notre société et de la façon dont nous les traitons, même dans la mort, celui de notre propre mort qui nous attend tous. Ben voilà, on n'a pas forcément envie d'y penser, mais quand on lit Nécropolis, forcément, ça nous vient à l'idée. Qu'est-ce qu'il y a vraiment de l'importance dans notre vie? Pour Paul Koenig, ce qui était important, c'était son travail, quitte à perdre le reste. Est-ce que la perte de sa fille, la disparition de sa fille va le faire changer d'opinion? Est-ce qu'il aura encore l'opportunité d'avoir une seconde chance? Eh bien, si vous voulez le savoir, il va falloir vous plonger dans Nécropolis d'Herbert Liebermann. Je vous préviens, le voyage risque d'être éprouvant, mais il en vaut la peine, croyez-moi.
0: On a comme écouté Bernard Lavilliers.
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1: Zip, shibam.
2: Et donc c'est à moi, je vous emmène donc sur la côte portugaise. Le cinéma aime les histoires de hold-up qui dérapent, les histoires d'amour qui commencent et celles qui sont peut-être sur le point de se terminer. Ce n'est pas Charles hein, qui va me dire le contraire. Et la vie, eh bien, c'est comme au cinéma, en tout cas dans cette BD qui fait d'un cinéma d'art et d'essai l'épicentre de son histoire. Et ça va secouer. Cette BD qui mêle violence, amour et nostalgie, c'est Saudade de Vincent Turan, publié chez Sarbacane. Nous sommes donc dans une petite station balnéaire de la côte portugaise. Alma et Rio y tiennent un cinéma d'art et d'essai, elles seules. Alors on comprend qu'entre eux, bah c'est plus trop ça. Ils s'aiment encore, mais il y a des rancœurs, il y a des incompréhensions, il y a des projets différents. Rio préfère aller à la pêche que de s'occuper des bobines de film. Hein, et lui, il est projectionniste, alors que Alma, elle est à fond, elle est obnubilée par la rétrospective qu'elle organise et qu'elle consacre au grand réalisateur Tétro et à son chef-d'œuvre Saudade. Saudade, hein, vous le savez, c'est ce sentiment de délicieuse nostalgie et de désir d'ailleurs. Alors là, c'est la définition du Larousse, parce que c'est intraduisible en français, eh bien cette Saudade, elle imprègne magnifiquement cette BD. Il y a donc Alma et Rio, bien sûr, mais aussi Scardo et Luz, les deux jeunes employés du cinéma. Et puis, comme je vous parlais d'un hold-up qui tourne mal, ben c'est le moment de vous parler de ces malfrats qui préparent le braquage d'une banque et qui vont se retrouver en cavale. Mais forcément, ça prend de la place dans un sac, hein, les billets de banque. Alors, où vont-ils planquer le magot, le temps de se faire oublier un peu des flics, les bons comme les ripoux de mèche avec eux? Eh bien, vous l'avez compris, dans le cinéma d'Alma et Rio. Et c'est un très très grand plaisir de lecture, cette BD Saudade. On lit ça d'une traite, on est captivé par l'histoire, la narration est efficace, on comprend très vite que tout va se télescoper, les regrets, les désillusions et la violence de l'action, mais on se demande comment ça va tourner. C'est un véritable thriller rocambolesque et mélancolique, et puis quel hommage au cinéma. La BD s'ouvre sur cette première planche de caméra et de pellicule. On voit ensuite le film se dérouler et Alma qui connaît les dialogues par cœur. Et là, forcément, on se dit « Ah ouais, mais ça, c'est moi aussi, face à un film. » On a tous et toutes des films en tête qu'on revoit en récitant aussi les dialogues. Alors moi, j'aime beaucoup le trait assez étiré, très expressif de Vincent Turan. Regardez la gueule des deux braqueurs et puis comment ne pas être touché par le couple Alma et Rio. Saudade, c'est à la fois de la BD et un film qui se fondent parfaitement. Regardez les plans contemplatifs, les plans serrés, larges, les mouvements nerveux dans le cadre, les scènes de poursuite dignes d'un film et puis la lumière aussi. Noir et blanc du film projeté sur l'écran, tandis que les couleurs utilisées pour les personnages ont ce côté un peu passé, patiné des vieux films. Un hommage magnifique au cinéma, une réflexion sur nos rêves inachevés, nos regrets et ce qu'on peut encore changer dans nos vies, y croire encore. Et puis comme le dit l'un des personnages, à la fin, c'est tout ce qu'il nous reste, les histoires. Et pourquoi on les raconte. Saudade de Vincent Turan, publié aux éditions Sarbacane. Et je vous propose, eh bien, de rester dans la Saudade avec ce titre de Tom Jobim.

0: série télé Frédéric Petit.
1: Et Frédéric, vous nous plongez dans des cold cases, autrement dit des affaires non élucidées. À Édimbourg.
2: Oui, là-haut, en Écosse, l'inspecteur Karl Mork est un policier brillant, mais au caractère pas facile, pour le dire poliment. Mork est de retour au commissariat central après un congé imposé, victime d'une fusillade qui a coûté la vie à un jeune agent et paralysé son partenaire. De retour au travail, donc, sa supérieure l'écarte immédiatement du terrain. Elle ne veut pas qu'il se mêle de l'enquête sur l'attaque dont il a été victime en service. Et lui confie les clés d'un nouveau département, le département Q, une unité dédiée à résoudre les affaires non résolues. Une unité qui porte bien son nom, puisque l'inspecteur Mork en est le seul membre. Le département Q se situe au sous-sol du commissariat, dans les sanitaires désaffectés, c'est-à-dire tout l'intérêt que la police y porte. En fait, c'est une coquille vide, juste un coup de com' destiné à détourner l'attention des échecs d'une police défaillante et sous-équipée, heureuse de mettre cet inspecteur dérangeant dans un placard. Plus par hasard que par choix, Karl commence alors à constituer une équipe, des parias du commissariat comme lui qui vont venir s'acoquiner avec lui. Rose, coincée au secrétariat après un burn-out, Hardy, le pote en fauteuil roulant, et surtout le discret informaticien Akram, un réfugié syrien qui en fait était flic dans son pays. Alors, leur première enquête est encore tiède, elle n'est pas tellement cold, la disparition d'une procureure 4 ans auparavant. Évanouissement volontaire, enlèvement, suicide. La première enquête a vite été abandonnée. Il faut dire que la jeune procureure n'était pas très appréciée non plus. Elle avait peu d'amis, vivait dans une maison isolée avec un frère malade. Les méthodes peu orthodoxes de l'agent Mork lui permettront-elles d'élucider ce premier cold case ? Je vous laisse découvrir la réponse à l'issue des 9 épisodes de cette première saison. Si vous êtes fan de polar nordique, vous aurez peut-être reconnu l'intrigue de Miséricorde du Danois Jussi Adler Olsen, qui a lancé la saga du département V, 10 livres en tout, déjà adaptés en 5 films. Ici donc, l'intrigue est transposée du Danemark en Écosse. La ville d'Édimbourg et son climat humide se prêteraient très bien aux ambiances sombres et inhospitalières des romans scandinaves. On plonge donc dans cette ambiance lourde, grise, saturée de non-dits. À cela s'ajoute en fond un contexte politique qui n'existe pas dans les romans. L'opposition ancestrale entre Écossais, la majorité des personnages et du casting, et Anglais, l'inspecteur Mork. Au cœur de la série, il y a donc ce flic cabossé, incarné par Matthew Good, qui se détache de son rôle d'Aristo, notamment dans Downton Abbey. Il réussit à merveille à jouer les héros détestables, mal dans leur peau, vouant une haine viscérale à l'humanité entière et particulièrement aux Écossais. À ses côtés, Alexei Manvelov, dans le rôle d'Akram Salim, contrebalance l'extrémisme de Mork. Mais lui est aussi très énigmatique, élégant, réaliste, il transporte une noirceur moins flagrante que son partenaire, plus fine, plus souterraine. De quel côté était-il en série ? La question revient tout au long de la saison comme un running gag sans réponse. Vous me direz que tout cela est bien noir, je vous répondrai oui, et j'ajouterai que la série manie l'humour, grinçant à la perfection. Une ambiance qu'on pourrait rapprocher du génial Slow Horses ou de Happy Valley. Les dossiers oubliés se démarquent dans l'océan des productions pour les plateformes par son rythme lent qui prend son temps, c'est même déstabilisant. L'enquête complexe à la manière nordique noire reste toujours passionnante, mais s'ouvre parfois de ce manque de rythme. Je vous déconseille de la regarder en fin de soirée. Et pourtant, difficile de lâcher prise. La série prend son temps donc, mais c'est avant tout pour fouiller les traumatismes, pour mettre en évidence les silences des institutions et pour ouvrir les cicatrices mal refermées.
1: Merci beaucoup Frédéric. Vous êtes bien avec nous dans Dossier Polar. On se retrouve après la musique pour parler cinéma.
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0: In the Dark Places, c'était PJ Harvey.
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0: Et Charles, vous nous parlez d'une histoire d'amour avec un policier infiltré, mais ça, c'est jamais un bon plan.
2: Oui, ça s'appelle Moonlight Express, c'est de Daniel Lee Yang-Kong. Changement total d'atmosphère, donc, avec un film hongkongais de la fin du siècle dernier. C'est un film sorti en 1999 et il se situe à la croisée des genres entre le polar et la romance tragique. Alors pourquoi est-ce que je le range du côté du polar? Parce qu'au cœur de son intrigue, on retrouve la pègre, les triades, les trafics et les fusillades nocturnes. Bref, tous les codes du film criminel hongkongais. Mais Daniel Lee fait un choix original. Il utilise ce cadre de polar pour raconter une histoire d'amour. L'intrigue criminelle est à l'arrière-plan, le décor sombre qui rend la romance encore plus fragile et poignante. Le point de départ, c'est l'histoire de Kei, une jeune japonaise. Son fiancé meurt brutalement dans un accident. Pour se reconstruire, elle part à Hong Kong. Et là, elle rencontre un homme qui ressemble étrangement à son fiancé disparu. Mais cet homme, interprété par Leslie Cheung, n'est pas un double innocent. C'est un membre des triades, un policier infiltré, comme vous l'avez dit, poursuivi par ses ennemis, pris dans un engrenage de violence et de trahison. Tout le film repose sur cette dualité. D'un côté, la lumière, Kay, l'amour, le souvenir du fiancé. De l'autre, l'ombre, les triades, le danger, la mort. Et entre les deux, cet homme qui incarne à la fois la douceur et la violence, le passé et le présent. Les acteurs sont essentiels. Leslie Cheung, un acteur génial, vous savez, qui s'est suicidé en se jetant d'un immeuble trop tôt. Donc Leslie Cheung, immense star de Hong Kong, est ici bouleversant. Il joue ce double rôle avec une intensité rare. Il est tendre et vulnérable dans ses gestes amoureux, mais ils peuvent devenir brutal et opaque quand il plonge dans le monde des triades. En face, Takako Tokiwa, actrice japonaise, apporte une innocence lumineuse, une sincérité désarmante. Leur duo est la véritable âme du film. Sur le plan visuel, Moonlight Express porte la marque du cinéma hongkongais des années 90. La caméra est mobile, nerveuse, les rues sont baignées de néon, trempées par la pluie. Les fusillades sont chorégraphiées comme des ballets dans l'héritage de John Woo. Mais là où Woo cherchait la flamboyance, Daniel Lee ajoute une dimension mélancolique. La ville de Hong Kong est presque un personnage, une ville de contraste à la fois vibrante et crépusculaire. Narrativement, le film joue sur le thème du double, le double amoureux, le double moral, la frontière entre romance et polar. Cette ambivalence donne au film une atmosphère particulière, presque onirique. On n'est jamais tout à fait dans le réalisme, ni dans la pure fantaisie. On est dans une rêverie noire. Et il faut rappeler le contexte. Le film sort en 99, 2 ans après la rétrocession de Hong Kong à la Chine. Ce n'est pas un film explicitement politique, mais on peut y lire un écho de cette transition. La ville, comme le héros de Leslie Cheung, est déchirée entre deux identités, entre un passé révolu et un avenir incertain. Moonlight Express, qui vient de sortir chez Carlotta, en Blu-ray ou en DVD, est donc un polar singulier. Ce n'est pas un polar qui cherche à résoudre une énigme. C'est un polar qui utilise le crime et la violence comme toile de fond pour une romance tragique. Et au final, ce qui nous reste, ce n'est pas tant l'action que l'émotion. Un sentiment de beauté fragile, de mélancolie, comme une chanson aux clairs de lune. Voilà donc pour aujourd'hui deux films très différents pour ce mois de septembre. Faceless, le polar japonais, un polar d'aujourd'hui sec, glaçant, qui interroge notre rapport à la vérité. Et Moonlight Express, le polar hongkongais de 99, flamboyant, romantique, qui mêle amour et violence. Deux façons, séparées par 25 ans et par deux styles de cinéma, de nous rappeler que le polar, ce n'est pas seulement une enquête, c'est aussi une manière de regarder le monde.
0: Et pour rester dans cette ambiance mélancolique, un extrait de la bande originale « Release Me ».

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1: Et Solène, vous nous montrez qu'il n'y a pas que la mer et des falaises en Normandie, il y a aussi des meurtres, en tout cas dans l'univers de celle qui est considérée comme l'Agatha Christie du Cotentin, Nadine Mousselet.
2: Eh bien oui, tout à fait Delphine. Nadine Mousselet pour meurtre coups humains. Alors Nadine Mousselet, ben, j'avoue, je ne connaissais pas du tout. Cette ancienne institutrice bruxelloise a déjà écrit une bonne vingtaine de romans, mais jusqu'ici elle s'auto-éditait. À force de faire les foires du livre, elle s'est peu à peu fait reconnaître et c'est pourquoi les éditions IXO ont édité en 2025 « Meurtre coups humains » qui fait partie de la série des Laura Claes. Alors, qui est-ce Laura Claes? Eh bien, c'est une psychocriminologue qui intervient de façon ponctuelle dans des enquêtes où faire le profil psychologique du tueur est essentiel. Dans « Meurtre coups humains », bah, elle va avoir du boulot. La police du Havre a été avertie qu'un jeune voyageur brésilien a été retrouvé assassiné près du volcan. Vous irez voir sur Internet, c'est une salle de spectacle, un lieu emblématique du Havre. On dit aussi que c'est le pot de yaourt. Le pauvre garçon a été trépané, puis émasculé, mais aucune trace des organes génitaux. Dans la semaine qui suit, deux autres meurtres ont lieu. Un garçon et une fille, tous les deux trépanés. Le garçon a été émasculé, les organes génitaux de la fille ont été aussi enlevés, mais on lui a greffé le pénis du premier mort.
3: Oh là, c'est glauque.
2: Hein. C'est très glauque. Oui. L'enquête s'oriente très vite vers le milieu transgenre. Chacune des victimes s'identifiait à l'autre sexe et avait même parfois commencé une transition. Un thriller sur un tueur en série de personnes transgenres au Havre, écrit par une ancienne institutrice
3: bruxelloise.
2: Dit comme ça, c'est pas gagné. Pourtant, Nadine Mousselet se sort admirablement bien de l'exercice. Son mari était dans la police, donc elle sait parfaitement de quoi elle parle. Les échanges entre les policiers, la mise en place de l'enquête, les différentes voies exploitées, tout sonne très juste. Elle connaît aussi manifestement très bien la ville du Havre, qui est un personnage à part entière. C'est un plus pour le lecteur qui découvre la ville et son atmosphère un peu particulière de ville portuaire. L'enquête est bien menée et logique. Laura Claes et son équipe sont attachants et tous les personnages sont bien campés. J'ai très vite eu quand même ma petite idée sur le meurtrier, mais j'avoue que Nadine Mousselet l'a très bien intégré au roman et qu'elle m'a emmenée sur deux ou trois fausses pistes auxquelles je ne m'attendais pas. Bilan positif donc pour ce premier polar de l'année. Oui, mais attention tout de même, le style de Nadine Mousselet est très trash, très sanglant. Certaines scènes sont à la limite du supportable, il vaut mieux en être averti. C'est un style qui trouve son public, la preuve en est le succès de Cédric Cyr, Caril Ferret, on en parlait,
3: oui.
2: Nadine Mousselet. Mais à titre personnel, je milite pour qu'un avertissement soit mis en quatrième de couverture. Ça existe pour les films, pour les jeux vidéo, pour la télévision, pourquoi pas pour ce type de livre. C'est à chacun après de juger s'il va prendre ou pas, ou plutôt aller vers un cosy mystery qui lui causera moins de tourments et de cauchemars. Donc voilà, Nadine Mousselet, Meurtre coups humains, à mon avis, on va encore entendre parler de cet auteur, mais pour lecteurs avertis quand même.
1: Et pour les oreilles averties aussi, Calogero.

0: J'ai le droit aussi, c'était Calogero. Et c'est sur ce titre eh bien, qu'on va tous se dire au revoir. Le temps est passé vite. Charles Leclerc, vous nous avez parlé de deux films, un japonais et un hongkongais.
1: Oui, Faceless et le hongkongais, c'était Moonlight Express.
0: Solène Perrault, vous nous avez parlé
2: de Meurtre coups humains de Nadine Mousselet et d'un monument de la littérature noire, Nécropolis d'Herbert Lieberman.
0: Et Frédéric, vous nous avez parlé de quelle série ?
3: Les dossiers oubliés que vous pouvez voir sur Netflix, la première saison, compte 9 épisodes.
0: Et moi, je vous ai parlé de la BD Saoudade de Vincent Turan, publiée chez Sarbacane. Et bon, on va refermer les livres, les BD, on va aller refermer le canapé aussi, quoi qu'il arrive. On se retrouve le mois prochain avec Stéphane Fumière à la présentation de cette émission. Bonne journée, bonne semaine, bon week-end à tous.
1: Bonne journée.
2: Merci. Bonne journée, à bientôt.
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1: Bienvenue à tous dans notre capsule temporelle. Votre commandant de bord, Valérie Verbeek, se fera un plaisir de vous accompagner durant cet heure et veillera à vous ramener sains et saufs après notre balade. Veuillez attacher convenablement votre ceinture. Décollage immédiat pour notre voyage dans le temps.
2: Bonjour à tous et bienvenue dans la nouvelle saison de la capsule temporelle. Alors cette année, on innove. J'ai le plaisir d'accueillir à bord de mon vaisseau Frédéric Petit. Bonjour Frédéric, bienvenue à bord.
3: Oui, bonjour Valérie et merci de m'accueillir dans votre capsule temporelle. Je me réjouis de remonter le temps avec vous. D'ailleurs, si on commençait tout de suite, vers quelle année allons-nous voyager aujourd'hui ?
2: Non, mais attendez, qu'est-ce que vous croyez ? Je vais pas vous le dire tout de suite, on ne change pas tout dans la capsule. Essayez de deviner notre année de destination avec ce titre de Patrick Bruel.

0: Oui, bon là, Valérie, casser la voix, j'avoue que pour la première de la saison, vous me faites un cadeau parce que Patrick Bruel, c'est en plein dans ma génération. Et alors, si ma mémoire est bonne, je dirais qu'on va partir, si je ne me trompe pas, en 1989.
1: Bravo, oui, et comme le programme de l'année est particulièrement chargé, je vous préviens qu'on y consacrera une deuxième émission.
0: Alors pour cette première émission, on commence par quoi, Valérie ?
1: Bien, on va commencer par la Belgique et on va parler géopolitique. On se remet dans le contexte. Tout comme les communautés, trois régions de Belgique ont été officiellement créées par une loi spéciale promulguée le 24 décembre 1970 lors de la première réforme de l'État. Cette réforme a révisé la constitution belge et notamment divisé le pays en trois régions administratives. La région flamande, la région wallonne et une région bruxelloise. Est-ce que vous le savez, mais au début, on l'avait nommée agglomération bruxelloise. Pour concrétiser cette réforme majeure de la Constitution, il faut alors une loi spéciale. Cette loi spéciale de 1980 va bien créer deux régions, la région flamande et la région wallonne, mais pas d'agglomération bruxelloise. Déjà à l'époque, Bruxelles posait des problèmes. Les politiques avaient pourtant planché sur la question pendant des mois, mais impossible de trouver un accord politique. Aucune solution n'est trouvée pour la région de Bruxelles.
0: D'accord, pas d'accord pour Bruxelles, si je comprends bien, en 1980 déjà. Ça va durer combien de temps cette histoire ?
1: Ah bien, la création d'une agglomération ou région bruxelloise sera mise au frigo durant 8 ans. Il faut attendre 1988 pour qu'un accord soit enfin trouvé. Cet accord aboutit à une nouvelle loi spéciale, celle du 12 janvier 1989, qui crée la région de Bruxelles-Capitale, qui regroupe les 19 communes et qui est officiellement bilingue. Au 1er janvier 2025, la région compte un peu plus d'1 250 000 habitants. Elle a ses propres gouvernements et parlements et dispose de pouvoirs internationaux économiques et financiers, ainsi que d'un pouvoir sur les échanges estudiantins. On fait une petite pause musicale, toujours en Belgique, en compagnie de Philippe Lafontaine et son Cœur de loup.

0: Ah, je sais pas vous, mais nous, en tout cas, on a chanté avec Philippe Lafontaine qui rencontrait le succès en 1989 avec ce Cœur de loup. On est dans la capsule temporelle sur RCF avec Valérie Verbeek et vous nous racontez, Valérie, l'année 1989. Cette année-là, on vient de l'entendre, la région bruxelloise voit le jour et un homme politique bruxellois, lui, est au cœur d'un fait divers.
1: Oui, si je vous dis Paul van den Buynens, ça doit certainement vous remémorer quelques souvenirs.
0: Ah ça oui.
1: Paul van den Buynens, ou simplement VDB, c'est une figure hors norme de la politique belge du XXe siècle. Une personnalité à la fois incontournable, controversée et profondément ancrée dans l'imaginaire collectif. Né à Forêt en 1919 dans une famille bourgeoise, le jeune Paul se lance d'abord dans les affaires, le commerce de la viande, un secteur qu'il ne quittera jamais vraiment. Mais c'est en politique qu'il fera le plus de bruit. Il entre au Parlement en 1949, il a 30 ans, sous l'étiquette du Parti Social Chrétien, l'ancêtre des engagés. Très vite, il se distingue par son sens du verbe, son goût pour la stratégie et surtout son ambition. Dans les années 60, il devient une figure centrale de la politique belge. Il est ministre à plusieurs reprises, notamment à la Défense, et accède au poste de Premier ministre en 1966, à seulement 47 ans. Il le redeviendra brièvement en 1978. Sa politique est souvent marquée par une volonté de compromis entre les communautés flamandes et francophones dans un pays en pleine mutation institutionnelle.
0: Alors Valérie, là vous nous racontez l'homme politique, mais j'avoue que je me souviens de VDB comme un homme à la gouaille bien sentie, avec quand même une réputation sulfureuse.
1: Oui, VDB c'est aussi l'homme des contrastes. Admiré pour son intelligence politique, il est aussi critiqué pour ses accointances avec certains milieux d'affaires douteux. En 1986, il est condamné pour fraude fiscale. Il fait un bref passage en prison, mais ne quitte jamais vraiment la scène médiatique. Et puis, il y a l'affaire qui marque un tournant dans sa vie publique, son enlèvement. Le 14 janvier 1989, il est kidnappé par la bande criminelle dirigée par Patrick Amers en pleine rue à Bruxelles. L'enlèvement est revendiqué par les brigades socialistes révolutionnaires par un appel anonyme au soir le lendemain. L'affaire fait la une dans toute l'Europe. Il sera finalement relâché à Tournai après 30 jours de captivité au Touquet contre une rançon de 63 millions de francs belges, soit un peu plus d'un million et demi d'euros. À sa sortie, fidèle à lui-même, il déclare devant les caméras « Je tiens à remercier mes ravisseurs de m'avoir laissé en vie ». Un mélange de cynisme, d'ironie et de sens du spectacle qui lui est propre.
0: Et cette conférence de presse était haute en couleurs, elle a marqué les esprits.
1: Bah oui, tout à fait. D'ailleurs, Paul Desnois, ingénieur du son, en réalité, un remix dans le style New Beat, chez lui pour s'amuser, sans songer à le sortir. C'est son copain producteur qui lui rachète les droits et sort le morceau sous le titre « Qui ?» et le nom « Brussels Sound Revolution ». Ce morceau devient numéro 1 en Belgique et se vend à 50 000 exemplaires en 2 semaines. VDB touchera même les droits d'auteur. Jusqu'à sa mort en 2001, Paul van den Buynens reste un personnage central, parfois moqué, souvent redouté, mais toujours écouté. Une sorte de baron du vieux monde politique belge, aussi à l'aise dans les couloirs du pouvoir qu'à la une de la presse à scandale. Je vous propose d'écouter ce succès populaire qui, avant de continuer notre petit tour d'Europe.
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2: Un grand moment de belgitude sur RCF Bruxelles dans cette capsule temporelle.

0: d'une autorisation préalable donnée au compte-gouttes n'en croient pas leurs oreilles. C'est en masse et sans violence que des milliers de personnes se rassemblent des deux côtés du mur, mais les gardes-frontières n'ont reçu aucun ordre. Finalement, c'est le bon sens qui gagne. C'est ce qu'on appellera la chute du mur de Berlin, ce fameux mur qui avait été construit 28 ans plus tôt, dans la nuit du 12 au 13 août 1961. Ce mur faisait 155 km de long, dont 45 km séparant Berlin-Est et Berlin-Ouest. Mais c'est bien plus qu'un simple mur. Devant lui s'étendait une large bande de sable miné avec des sirènes automatiques et des canons à tir automatique. Ce monolithe de béton, haut de 3,6 mètres, était gardé sur toute sa longueur par 30 000 soldats stationnés dans 302 tours de guet et 20 bunkers. Aucun consensus n'a été trouvé sur le nombre exact de personnes tuées en tentant de franchir le mur. Mais ce chiffre se situe probablement autour de 200.
1: Et donc, durant la nuit du 9 au 10 novembre 1989, les Berlinois commencent à détruire ce mur. On se souvient tous de ces images qui, à l'époque, nous semblaient incroyable.
0: Bah oui, je me souviens être restée fascinée devant ces images. Lors de cette nuit, on assiste aussi à des scènes de fraternité entre les Berlinois de l'Est et ceux de l'Ouest, tout aussi nombreux. Des scènes de retrouvailles entre membres de familles qui ne s'étaient plus vus depuis près de 40 ans. Et ce fameux concert donné devant un pan de mur par un chef d'orchestre et violoncelliste hors pair russe, Mstislav Rostropovitch. Après 28 ans, le mur de Berlin cesse d'être un symbole de souffrance et de division du monde pour devenir un lieu de victoire, de la démocratie et de l'amitié. Je vous propose d'écouter David Hallyday avec ce tube sorti de son tout premier album, Trop Cool, avant de poursuivre sur ce sujet.

0: Nous sommes en 1989 dans la capsule temporelle avec Valérie Verbeek et cette année-là, David Hallyday chantait « Aïe » et le monde entier, lui, se réjouissait de la chute du mur de Berlin.
1: Oui, on ne mesure certainement toujours pas encore totalement la portée de cet événement. Il s'est produit à la suite de multiples facteurs. Il a profondément marqué l'histoire de l'Allemagne et aussi du monde. Ce mur qui tombe dans la nuit du 9 au 10 novembre va ouvrir la voie à des profondes transformations politiques et géopolitiques. Revenons un peu à la genèse de la chute du mur. Quelques semaines avant, le 7 octobre exactement, le dirigeant russe Mikhail Gorbatchev vient rendre une petite visite à Berlin à l'occasion du 40e anniversaire de la création de la RDA, République démocratique allemande. Cette visite sera comme un électrochoc auprès de la population. Les Berlinois de l'Est descendent en masse dans la rue. Le mouvement se propage dans le pays et notamment à Leipzig, la seconde ville de la RDA. Il faut se rappeler que Mikhail Gorbatchev est arrivé au pouvoir en Russie 4 ans plus tôt, qu'il constate alors qu'il va falloir remodeler complètement le modèle économique russe pour remonter la pente. Pour cela, il lance la perestroïka, qui veut dire reconstruction en russe, une série de réformes qui ont pour but de rattraper certains retards économiques et technologiques face aux États-Unis. Pour moderniser son pays, Gorbatchev l'ouvre à l'économie de marché et à la libéralisation économique. Mais cet ancien modèle économique russe ou communiste est également celui utilisé en Allemagne de l'Est. La population n'est pas dupe et le montre par des nombreuses manifestations lors de la visite de Gorbatchev dans leur pays.
0: Et avant même cette visite de Gorbatchev, Valérie, en octobre 1989 à Berlin-Est, le rideau de fer commence à vaciller.
1: Oui, le rideau de fer est le terme qui désigne la séparation, d'abord idéologique, puis physique, établie en Europe au lendemain de la Seconde Guerre mondiale entre la zone d'influence soviétique à l'Est et les pays de l'Ouest. La première secousse vient de Hongrie. Le 2 mai, les gardes frontières hongrois commencent à couper les fils barbelés de ce système de double clôture électrifiée au niveau de la frontière avec l'Autriche. Ils ouvrent ainsi une voie de passage vers l'Occident pour les citoyens est-allemands et d'autres personnes vers l'Autriche. Et symboliquement, ils marquent une brèche significative dans cette séparation de l'Europe en deux blocs qui datent de près de 40 ans. Cet événement est suivi le 10 septembre par l'ouverture de la frontière occidentale de la Hongrie aux Allemands de l'Est qui se trouve sur le territoire hongrois. Ces deux faits marquants ont été un catalyseur pour la chute des régimes communistes en Europe de l'Est et la fin de la guerre froide. On voit ça après avoir écouté « Quand j'ai midi » de Patricia Cass.

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1: Et sur RCF, c'est la capsule temporelle avec Valérie Verbeek qui nous raconte l'année 1989. En 1989, un événement capital qui influence encore l'état du monde aujourd'hui, la chute du mur de Berlin, qui signe aussi la fin de la guerre froide.
2: Il n'aura fallu que 8 jours après la chute du mur pour que la Tchécoslovaquie entre en ébullition. Là aussi, depuis des mois, la colère des citoyens gronde. Les manifestations se multiplient. La fin du communisme se fait sentir depuis le début de l'année, mais personne ne sait quand ni où elle surviendra. Le communisme commence à sérieusement vaciller lorsque des milliers de citoyens est-allemands prennent la fuite de l'Allemagne de l'Est lors de l'ouverture de la frontière hongroise en juillet 89 et que l'ambassade d'Allemagne fédérale à Prague se transforme en un camp de réfugiés pour plusieurs centaines de personnes que les gouvernements est-allemands ne peuvent plus empêcher de partir. Les scènes de joie qui éclatent à Berlin lors de la chute du mur sont suivies à Prague par télévision interposée, ce qui encourage la contestation. L'État communiste est attaqué sur 2 fronts en même temps par des gens qui n'ont plus peur de proclamer leur aspiration. Il y a d'une part l'intelligentsia à Prague, qui a alors un prestige inégalé, grâce à Václav Havel, dramaturge bien connu, récemment sorti de prison, qui prend la tête des manifestations contre la dictature. Cette intelligentsia va jouer un rôle très important dans la conscience nationale. Et d'autre part, les chrétiens qui commencent à se mobiliser sérieusement. C'est un garde-barrière slovaque, père de 9 enfants, qui fait circuler à partir de 1987 une pétition pour la liberté religieuse très réprimée en Tchécoslovaquie. De nombreux prêtres sont en prison et la plupart des diocèses sont dépourvus d'évêques. Cette pétition reçoit en 2 ans 200 000 signatures, ce qui est énorme si l'on sait que signer un tel document peut attirer de sérieux ennuis pour la personne qui signe, mais aussi pour sa famille. Les aspirations des deux groupes sont les mêmes: démocratie, un état de droit, liberté de pensée et liberté religieuse.
1: Et après la chute du mur, donc Valérie, c'est en Tchécoslovaquie que les événements vont s'enchaîner.
2: Oui, tout commence le 16 novembre 1989, soit seulement 1 semaine après la chute du mur, avec une manifestation pacifique d'étudiants à Bratislava. Le lendemain, ce sont les étudiants de Prague qui descendent dans les rues. Ils scandent des slogans tels que « Mettez fin au monopole du Parti communiste » et « Nous voulons des élections libres ». Mais les autorités communistes perdent patience et les forces de sécurité dispersent brutalement la manifestation. Ça ne va pas décourager la contestation. Les manifestations se multiplient et entre le 19 et le 20 novembre, le nombre de manifestants passe de 200 000 à 500 000. Le 23 novembre, après 1 semaine de manifestations impliquant des millions de personnes, le régime est devenu si faible que la télévision tchécoslovaque peut retransmettre en direct la fin du communisme au monde entier. La révolution de velours, aussi appelée révolution douce, remarquable par le peu de sang versé, triomphe en Tchécoslovaquie et provoque la chute du pouvoir en place. Il est grand temps de refaire une nouvelle pause musicale avant de poursuivre, parce qu'il n'y a pas qu'en Tchécoslovaquie que les choses vont rapidement bouger.

0: Et j'espère que vous êtes bien avec nous sur RCF. La capsule temporelle s'est arrêtée aujourd'hui en 1989. Cette année-là, François Valéry chantait « Aimons-nous vivants ». Et on poursuit avec vous, Valérie Verbeek, le récit des événements qui ont succédé à la chute du mur de Berlin.
1: De l'autre côté du rideau de fer, la vie bouillonne. Après la chute du mur à Berlin, après la révolution de velours en Tchécoslovaquie, 900 km plus bas, la Roumanie va connaître, elle aussi, un changement de régime. Depuis 1965, Nicolae Ceaușescu dirige le pays d'une main de fer. Il est élu président de la République socialiste de Roumanie par la Grande Assemblée nationale de Roumanie, l'organe législatif de l'époque, en 1974, puis sera réélu en 1980 et 1985. Il exacerbe le culte de la personnalité. Ce culte, exploité à des fins de propagande, caractérise un grand nombre de dictatures. La glorification du chef, élevé au rang de leader charismatique, s'apparente à la vénération des saints et au culte du héros. Le culte de la personnalité déployé autour du couple Ceaușescu a été décliné sous toutes les formes. Ouvrages, films, émissions de télévision, concours de poésie, peinture ou encore spectacles chorégraphiques. L'adhésion populaire qu'il est supposé rencontrer s'exprime au moyen de manifestations et de rassemblements présentés comme spontanés, qui ont eux-mêmes pour fonction d'alimenter la propagande officielle. Il se décerne les titres de conducador, c'est-à-dire guide, génie des Carpates et Danube de la pensée. Le népotisme est également une caractéristique de l'époque Ceaușescu. Outre son épouse, d'autres membres de leur famille respective bénéficient de multiples avantages matériels et honorifiques.
0: Mais en 1989, Valérie, l'ère du temps est en train de changer et le dictateur va tomber.
1: Le régime Ceaușescu s'effondre dès le 17 décembre, un peu plus d'un mois après la chute du mur de Berlin. L'insurrection part de Timișoara, ville située dans l'ouest du pays. Ce jour-là, l'ordre est donné aux forces armées et à la Securitate, la police politique de là-bas, d'ouvrir le feu sur les manifestants anticommunistes. La rébellion se propage à Bucarest, la capitale, le 21 décembre 89. Là, c'est un peu l'arroseur arrosé à l'occasion d'un rassemblement de masse exigé par Ceaușescu pour montrer le soutien populaire au régime. Lors de cette manifestation, diffusée en direct à la télévision, la foule se retourne contre lui. 8 minutes après le début du discours du chef de l'État, la foule crie « Timișoara ». Ceaușescu, installé sur le balcon du comité central, tente de couvrir les huées, lance des promesses irréalistes, puis interrompt son discours avec inquiétude alors que la transmission télévisée est coupée. Le lendemain, les manifestants envahissent le bâtiment du comité central où le chef de l'État préside une réunion. Les époux de Ceaușescu arrivent à rejoindre un hélicoptère pour prendre la fuite. Les forces armées et la police s'étant rapidement ralliées avec les insurgés, le couple est rapidement retrouvé et arrêté. Le 25 décembre, à la suite d'un procès expéditif de moins d'une heure, procédure jusque-là réservée aux résistants et dissidents opposés au régime, un tribunal déclare le couple coupable de génocide et les condamne à mort. Les derniers instants du couple sont filmés et ils seront exécutés quelques heures plus tard. Le soir même, à 23h, la télévision roumaine diffuse des images partielles du déroulement de l'exécution. La descente du couple d'un véhicule blindé, leur rapide visite médicale, des séquences de l'audience, puis les images des cadavres du couple. Ces images sont ensuite relayées en Europe. C'est ainsi que le scénario médiatisé ancre dans la mémoire collective le renversement et la fin de règne du couple Ceaușescu. C'est ici que nous terminons ce gros sujet concernant la chute du régime communiste. On revient en France pour terminer cette émission sur l'année 89, mais voyons ça après avoir écouté Alain Souchon avec « Quand je serai KO ».

0: On n'est pas encore KO, nous, dans la capsule temporelle sur RCF avec Valérie Verbeek. L'année 1989 a vu de nombreux événements historiques. La chute du mur de Berlin, l'effondrement du bloc de l'Est. Et en 89, la France, elle, se souvient d'une autre révolution.
1: Mais si vous le voulez bien, avant d'en venir au bicentenaire de la Révolution française, arrêtons-nous au 11 avril 1989. François Mitterrand est alors le président de la République française. Ce jour-là, il reçoit au palais de l'Élysée Sting et le chef indien Rauni. Cela fait 2 ans que Sting s'intéresse à la défense de l'environnement, et notamment de l'Amazonie, véritable poumon vert de la planète. En 87, il se rend pour la première fois au Brésil et il y rencontre l'un des plus importants chefs du peuple indigène, Rauni Matuktiré. La tournée qu'ils entreprennent à deux, d'avril à juin 1989, passe par 17 pays. Le but, diffuser un message clair à l'échelle planétaire. Chaque jour, des millions d'hectares de la forêt amazonienne disparaissent, coupés sans distinction par les exploitants forestiers. Les premières victimes de ce défrichage intensif sont les Indiens. Après avoir été massacrés par des envahisseurs blancs durant de longues décennies, c'est à leur territoire que l'on s'attaque maintenant.
0: Et en 1989, Valérie, on l'a dit, la France commémore les 200 ans de la Révolution.
1: Le 14 juillet, 1 million de personnes sont présentes sur les Champs-Élysées pour assister au défilé orchestré par Jean-Paul Goude. Ce défilé, appelé la Marseillaise, mobilise 6 000 artistes et figurants. À l'occasion de ce bicentenaire, François Mitterrand organise son deuxième G7 dans la commune de Puteaux, située dans le quartier d'affaires de La Défense, à l'ouest de Paris. Du 14 au 16 juillet, c'est dans ce quartier que se tient le sommet de l'Arche. Cette Arche de la Défense, ou Grande Arche, est en fait un immeuble de bureaux construit sur l'axe historique ou voie royale de Paris. François Mitterrand l'inaugure dès le lendemain du sommet sous le nom de Grande Arche de la Fraternité. C'est l'un des grands travaux du président réalisé au cours de son premier mandat comme président de la République. Le 20 septembre, nouvelle inauguration par le président Mitterrand. Fils d'un ingénieur au chemin de fer et petit-fils d'un chef de gare, il ne peut manquer l'inauguration du TGV Atlantique. Les TGV Atlantiques sont des rames électriques TGV, train grande vitesse de la SNCF, capables de rouler à 300 km/h. C'est parce qu'ils roulent sur la ligne grande vitesse Atlantique qu'ils portent ce nom. Cette ligne, inaugurée en même temps, dessert le sud-ouest et l'ouest de la France au départ de la gare Montparnasse à Paris. Je vous propose de terminer cette émission avec le tube de l'été de cette année 89. On bouge bien les hanches et c'est parti pour une petite lambada.

0: Merci Valérie pour ce voyage en 1989. Il n'est pas fini. On le poursuit la semaine prochaine. Mais en attendant, si on veut réécouter cet épisode ou les précédents, comment fait-on ?
1: Eh bien, il vous suffit de vous connecter sur le site rcf.fr. D'abord, vous choisissez bien la région Bruxelles. Non, c'est pas ça, on recommence. On va remettre les choses dans l'ordre. Vous choisissez bien la région Belgique,
0: très bien.
1: Bruxelles. Ensuite, vous cliquez sur l'onglet « Programme », puis sur « Podcast de A à Z ». Bien décocher la petite case à côté de « Programme national » sur la gauche. Après, il n'y a plus qu'à choisir la lettre C pour capsule temporelle. Et merci à vous, Frédéric, de m'accompagner
0: avec grand plaisir
1: dans cette nouvelle version de la capsule temporelle, même si, effectivement, depuis le tout début, vous m'accompagnez pour la technique.
0: Exactement.
1: À bientôt, tout le monde.
0: Oui, merci beaucoup.

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1: Bonjour et bienvenue sous le figuier, à l'ombre de la sagesse, où nous échangeons avec le père Xavier Dijon. Bonjour père Xavier Dijon.
2: Bonjour Véronique.
1: Dans notre émission précédente, que vous pouvez retrouver sur nos sites RCF en tapant l'onglet « Sous le figuier », nous avons entamé la première considération que saint Ignace de Loyola propose aux retraitants, tout en disant que ça peut servir à tout le monde dans la vie courante, donc propose au retraitant qui veut entreprendre une démarche de discernement pour y voir clair dans sa vie. Il s'agit du principe et fondement dont nous avons commencé à lire la première moitié de la première phrase, et vous l'avez commenté pour nous, rappelons-la, l'homme est créé pour louer, respecter et servir Dieu notre Seigneur, et par là, sauver son âme. Mais comment allez-vous poursuivre le développement ?
2: C'est vrai que nous aurions encore besoin de 5 émissions pour poursuivre avec les 5 autres demi-phrases, mais nous allons entamer tout de suite la suite. Donc, vous avez dit « L'homme est créé pour louer, respecter, servir Dieu notre Seigneur et par là sauver son âme. »
1: Et les autres choses sur la face de la terre sont créées pour l'homme et pour l'aider dans la poursuite de la fin pour laquelle il est créé. On dirait que l'homme est au centre.
2: Oui, et parce que Dieu le met au centre. Et donc, celui qui est au centre, c'est celui qui met l'autre au centre. Donc, c'est Dieu qui reste au centre, mais il met l'homme au centre. Donc, c'est un jeu où Dieu et l'homme s'échangent la position de centre, si vous voulez. Et pour en revenir au texte que vous venez de lire, c'est très logique. Donc, l'affirmation première, c'est la création de l'homme par Dieu. L'affirmation seconde, c'est que la création des choses sur la face de la terre sont pour l'homme. Donc, Dieu vise l'homme pour que l'homme, finalement, vise Dieu, pour que l'homme recherche cette plénitude dont il vient, et Dieu donne à l'homme les choses sur la surface de la terre. Donc tout le reste, tout ce qui dépeint l'homme est
1: orienté.
2: Là, orienté, voilà, merci. Et là, pour que l'homme puisse s'en servir pour poursuivre sa fin.
1: Évidemment, il faut qu'il s'en serve correctement. Il y a tout un respect. On retrouve le mot respect.
2: Voilà. Parce qu'il doit s'en servir pour sa fin. Et précisément, cette fin, c'est louer, respecter et servir Dieu notre Seigneur. Donc, autrement dit, il y a dans la façon dont l'homme va se situer par rapport aux choses, par rapport aux biens par exemple, par rapport à l'argent, il y a dans la façon dont l'homme va se situer la nécessité de voir que non seulement lui-même est créé pour Dieu, donc il y a une finalité qui est inscrite en lui de rejoindre la plénitude de Dieu, mais il y a aussi une finalité inscrite dans les choses, inscrite dans le monde, pour que aider, le mot aider est fondamental, pour aider l'homme à poursuivre sa fin. Donc, si je passe maintenant du registre de saint Ignace au registre de la Bible,
1: qui inspire saint Ignace, évidemment.
2: Oui, évidemment, et pas un peu. Si on prend les 7 jours de la création, Bon, on a vu que c'est évidemment différent, l'explication des sept jours de la création, c'est évidemment différent de l'évolution des espèces de Darwin. Mais donc, si on prend les sept jours de la création, ça veut nous dire quelque chose de tout à fait fondamental. C'est que les astres, la terre, la mer, les oiseaux, les poissons, enfin, toute la nature aboutit, donc de jour en jour, aboutit au sixième jour, et où il y a les plantes et les animaux. Et le sommet de la création, c'est le couple humain, de l'homme et de la femme. Et puis après ça, Dieu, ayant achevé son œuvre, se repose. Donc il y a un achèvement de la création dans l'homme et la femme. Et donc, avec une parole qui est dite à l'homme, par Dieu, d'être le maître de la terre. Donc ça veut dire que l'homme va pouvoir se servir de ses créatures, de ce qui est de ces choses à la surface de la terre, parce que elles ont pour finalité, de vous rendre compte, ces choses-là ont pour finalité d'aider l'homme à poursuivre sa fin. Alors, on pourrait être quand même passablement étonné devant une telle subordination des choses sur la surface de la Terre, subordination à l'homme.
1: Qu'aujourd'hui, pardon, Père Xavier Dijon, mais on reproche à l'homme de mal utiliser la Terre.
2: Oui, mais avant de voir le négatif des choses, voyons le positif, et je comptais vous proposer de lire le psaume 8.
1: Avoir ton ciel, ouvrage de tes doigts, la lune et les étoiles que tu fixas, qu'est-ce que l'homme pour que tu penses à lui? Le fils d'un homme que tu en prennes souci. Tu l'as voulu un peu moindre qu'un dieu, le couronnant de gloire et d'honneur. Tu l'établis sur les œuvres de tes mains, tu mets toutes choses à ses pieds.
2: Alors justement, ce que vous venez de dire, quand on dit « tu mets toutes choses à ses pieds », les gens aujourd'hui disent, ben voilà, la Bible, elle est à l'origine de nos catastrophes. Parce que quand on met quelque chose sous mes pieds et que
1: je l'utilise mal.
2: Et que je les piétine, ben voilà. Ce sont les critiques que l'on fait en parlant de l'ère géologique de l'Anthropocène.
1: Ça veut dire quoi encore, l'Anthropocène ?
2: Eh bien, c'est le temps où l'être humain est considéré comme la force qui effectue les plus grands changements sur notre Terre. Donc, si vous voulez, ce n'est plus seulement les plaques tectoniques qui se séparent ou qui se chevauchent ou qui bouleversent les volcans ou les raz-de-marée qui ont transformé la surface de la Terre. Aujourd'hui, ce qui transforme le plus la surface de la Terre, c'est l'homme. Et donc, toutes les sortes de pollution.
1: Et comme il ne voit pas toujours ce qu'il engage, c'est un peu dangereux quand même.
2: Tout à fait. Alors, c'est pour ça qu'il est très important de se référer encore une fois à l'origine. Parce que si Dieu crée l'homme pour la fin que nous avons dite, s'il crée les choses comme une aide pour que l'homme poursuive sa fin, il est sûr que en saccageant le monde environnant, il ne se respecte pas lui-même, puisque lui, il doit travailler pour la beauté et pour la bonté, pour rejoindre cette plénitude, mais il ne respecte pas non plus la finalité inscrite dans les choses. Les choses sont là pour aider l'homme à poursuivre sa fin, mais pas pour être détruite, pas pour être abîmée. Donc, je reste convaincu qu'il est important que dans la façon dont il mène ses actions par rapport ici à l'environnement, il doit pouvoir garder cette parole de Dieu qui lui confie cette terre, mais comme un bien, comme un jardin à cultiver et pas une terre à piétiner. Alors, c'est peut-être justement, Véronique, le moment de lire la suite de la phrase.
1: D'où il suit que l'homme doit user de ces choses dans la mesure où elle l'aide pour sa fin, et qu'il doit s'en dégager dans la mesure où elles sont pour lui un obstacle à cette fin.
2: Donc, on reprend. Dieu crée l'homme pour une plénitude, le partage d'une plénitude, pour que l'homme atteigne cette plénitude et lui donne tout le reste de la création. Et donc, l'homme va devoir accueillir ce reste de la création, ces choses de la création, ces biens, ces gens, tout, accueillir la réalité créée pour, de lui-même, parvenir à cette fin pour laquelle il est créé. Mais si, dans les choses qui sont à la surface de ce monde, il y a un obstacle, elles font obstacle à la poursuite de sa fin, donc il doit s'en écarter. Donc, ça reste un schéma encore, si vous voulez, intellectuellement abstrait.
1: Oui, ce sera heureux qu'on rentre dans le concret.
2: Oui, mais il est important, me semble-t-il, de voir que nos attitudes doivent finalement dépendre d'une position prise sur ce que nous sommes.
1: Et d'y revenir sans cesse, en fait.
2: Une reconnaissance pour le dire en clair, de notre filiation divine. Nous venons de Dieu et donc nous devons agir comme des enfants de Dieu ou comme le dira dans un autre contexte Saint Paul, conduisez-vous en enfants de lumière. C'est-à-dire, et lorsque Ignace, pour revenir à lui, donne ce principe et fondement à son retraitant pour qu'il le médite pendant un jour ou si nécessaire deux jours ou trois jours, pour qu'il s'en pénètre, c'est justement quelque chose auquel nous devons sans cesse revenir, ces principes et fondements, comme dans toute notre vie. Nous avons, particulièrement au moment de crise, nous avons à nous demander, mais qu'est-ce que je fais ici? Et donc, de pouvoir nous raccrocher, nous rattacher à cette réalité fondamentale de la présence de Dieu dans notre vie, qui nous crée pour lui et qui nous donne tout pour que nous allions à lui.
1: Merci, Père Xavier Dijon. Je propose que nous prenions une pause musicale.
2: Alors, c'est un chant de Didier Rimaud et Jean-Marie Vincent. Pour que l'homme soit un fils à son image, lorsque nous n'avions ni forme ni visage, son amour nous voyait libres comme lui. Servir Dieu rend l'homme libre comme lui.

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1: Père Xavier Dijon, avant la pause musicale, nous avons lu la deuxième phrase du Principe et Fondement que Saint Ignace place au début de ses exercices spirituels pour nous aider à y voir clair, et qui revient à dire que tout notre usage des choses de ce monde doit être déterminé par ce que nous sommes en tant que créés par Dieu. Est-ce qu'on peut poursuivre la réflexion de Saint Ignace ?
2: Alors, je reprends la phrase et vous enchaînez, d'accord ?
1: D'accord.
2: D'où il suit que l'homme doit user de ces choses dans la mesure où elles l'aident pour sa fin et qu'il doit s'en dégager dans la mesure où elles sont pour lui un obstacle à cette fin.
1: Pour cela, il est nécessaire de nous rendre indifférents à toutes les choses créées, en tout ce qui est laissé à la liberté de notre libre arbitre et qui ne lui est pas défendu, de telle manière que nous ne voulions pas, pour notre part, davantage la santé que la maladie, la richesse que la pauvreté, l'honneur que le déshonneur, une vie longue qu'une vie courte, et ainsi de suite pour tout le reste. Bon, ça vaut la peine de s'arrêter, hein ?
2: Oui, parce que ce sont des propositions assez fortes.
1: Qu'on pourrait mal comprendre aussi.
2: Oui, et on a qualifié cette phrase d'un mot qui pourrait être ambigu, c'est l'indifférence. Et on parle de l'indifférence ignatienne. Alors, si on prend dans le dictionnaire une définition courante, c'est l'état de la personne qui n'éprouve ni douleur, ni plaisir, ni crainte, ni désir. Un équivalent donc de l'apathie ou de l'insensibilité. Donc, quand on dit « je suis indifférent », nous sommes les indifférents, c'est l'apathie, il n'y a pas... Or, ce n'est évidemment pas de ça qu'il s'agit dans l'indifférence ignatienne, parce que lorsque je dois faire un choix, précisément, je ne suis pas indifférent. J'ai des sentiments, des grands désirs, je voudrais, ou bien au contraire, j'ai des craintes, oh non, surtout pas ça. Donc, il y a une espèce de bouillonnement affectif intérieur, pas toujours très ordonné, et donc, précisément, ce qu'Ignace dit, écoutez, on est bien d'accord, l'homme a une fin, et les choses sur la surface de la terre sont là pour aider l'homme à poursuivre cette fin. Donc, s'il vous plaît, ce qu'on va faire, c'est tout ce qui n'est pas la poursuite de cette fin, nous allons nous rendre indifférents.
1: Est-ce que ce n'est pas un peu à l'encontre de la mode du développement personnel, ça ?
2: Toute la question est de savoir ce qu'est le développement personnel. On peut dire que toute la tradition spirituelle, que ce soit celle de Saint Augustin, de Saint Benoît, de Saint François, toutes les traditions spirituelles vont aboutir un développement de la personne, c'est-à-dire, ou en autre mot, plus ancien, le salut. Donc l'homme va véritablement, l'homme, la femme, donc l'être humain, va se trouver dans ce choix de Dieu. Mais lorsqu'on parle de développement personnel qui n'a plus rien,

0: puisque, pour en prendre un jeu de mots, ce qui va faire la différence entre la santé et la maladie, la richesse et la pauvreté, l'honneur ou le déshonneur, ce qui va faire la différence, ce n'est pas ma préférence, mais c'est la volonté de Dieu.
1: C'est un peu exigeant, hein, ça ?
0: Oui, tout à fait. Tout à fait. Parce que, comme vous savez, vous connaissez le proverbe populaire, hein, il vaut mieux être riche et en bonne santé que pauvre et malade. Alors, ce n'est pas sur ce fondement-là que nous allons fonder notre vie. Je vais choisir ce qui me conduit vers ma fin. Donc, les autres, la santé, bon, si la santé me conduit vers ma fin, bien, ça va, je suis content. S'il m'arrive, mais s'il m'arrive ma maladie, voilà, c'est bien. Je vais évidemment me soigner, hein, et je vais gagner ma vie, et je vais essayer d'être une personne respectable. Mais, voilà, si en poursuivant ma fin,
1: C'est ça qu'il faut jamais oublier, oui, c'est toujours poursuivre sa fin.
0: C'est ça, dans le discernement, quand on n'arrive pas à discerner quelque chose, quel moyen prendre, c'est parce qu'on ne sait pas ce qu'est la fin. C'est ça l'importance que nous pouvons retirer ici, c'est qu'il faut avoir en considération la fin pour pouvoir choisir adéquatement les moyens. Et pour tout ce qui, comme le dit le texte, pour qu'était laissé à la liberté de notre libre arbitre. Il y a des choses que nous ne pouvons pas décider, mais il y a des choses que nous pouvons décider.
1: Bien. C'est ça que ça veut dire.
0: Oui. Dans ce que nous pouvons décider de notre libre arbitre, nous restons indifférents. Donc, indifférents aux moyens, pourvu que nous atteignions la fin, qui est cette communion à la plénitude de Dieu.
1: Mais ça ne fait pas des gens fades qui ne savent pas décider, ça, si on est indifférent?
0: Non. Justement, on n'est pas indifférent au sens du dictionnaire, on est indifférent au sens où on ne veut pas de soi-même laisser parler les sentiments ou les craintes, enfin, les affects, les attractions ou les craintes qui
1: viendrait brouiller les pistes, en
0: voilà,
1: fait.
0: Et qui nous ferait choisir un parti plutôt qu'un autre. Autrement dit, nous sommes sur les deux plateaux de la balance, et donc nous laissons entre la santé et la maladie, entre la richesse et la pauvreté, entre l'honneur et le déshonneur, nous laissons les deux plateaux sur la balance en disant « Seigneur, on s'adresse au Seigneur, je suis indifférent. »
1: C'est pas surhumain, ça? Est-ce qu'on est capable d'être indifférent à la santé,
0: c'est évidemment
1: à l'honneur?
0: C'est évidemment surhumain. Mais donc, c'est entrer dans une démarche de grâce, dans une prière, où on demande à Dieu de cette grâce d'être indifférent pour que lui-même fasse la différence et qu'il vienne peser. Donc, si je vais trop peser sur le plateau de la santé, de l'honneur ou de la richesse, eh bien, et je dois me rendre, et avec la grâce de Dieu, je dois lui demander de peser sur l'autre plateau, de telle sorte que ce soit vraiment sa volonté qui se fasse. Donc, dans le discernement, dans le choix des moyens, il est important de savoir ce qu'est la fin, et de mobiliser toutes mes énergies affectives de telle sorte que je dois passer par la maladie ou la pauvreté ou le déshonneur pour tenir cette fin, eh bien, je choisis cette fin-là.
1: Père Xavier Dijon, pour terminer, après ces différents choix que vous nous avez exposés, il reste un petit bout de phrase dans la proposition de Saint-Ignace.
0: Mais que nous désirions et choisissions uniquement ce qui nous conduit davantage à la fin pour laquelle nous sommes créés. Donc,
1: c'est ce que vous nous avez dit, en fait. C'est toujours la fin qui nous guide.
0: Voilà. En négatif, je ne dois me rendre indifférent, mais en positif, je dois choisir ce qui me conduit davantage à la fin pour

0: laquelle nous sommes créés. Alors c'est davantage, on a pu le critiquer en disant, oui, mais si je dois toujours faire davantage pour suivre la volonté de Dieu, ou bien c'est de l'orgueil, que, comme ça, moi je suis meilleur que les autres et j'ai fait davantage, ou bien c'est le burn-out alors. Mais évidemment, il ne s'agit ni l'un ni l'autre de cela. Ce davantage-là, c'est devant Dieu qu'on le choisit. Et donc, vouloir faire mieux que les autres pour être glorifié, c'est précisément le contraire du principe fondement, parce que cette gloire, c'est la gloire de Dieu que nous avons à chercher. Quant au burn-out, nous sommes des créatures aussi et nous devons prendre soin de nous-mêmes.
1: Merci beaucoup, Père Xavier Dijon, et à la joie de vous retrouver la semaine prochaine.
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1: C'est le matin pour vous également sur RCF. L'heure de la louange matinale pour beaucoup de chrétiens. Une louange qui vous accompagne durant cette heure avec les psaumes du Père Joseph Gélineau. Des psaumes selon une musique et un arrangement du Père Joseph Gélineau qui avait également écrit les paroles dans la traduction de la Bible de Jérusalem. Ce sont donc ces psaumes du matin que nous vous proposons maintenant. Nous vous souhaitons une excellente journée sur RCF.
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1: La journée commence dans la louange sur RCF, une journée qui est marquée par les psaumes de Gélino. Le père Joseph Gélino, qui non seulement a composé la musique, mais les paroles, puisque c'est lui qui avait traduit les psaumes pour la première édition de la Bible de Jérusalem. Nous continuons ce programme sur RCF et nous vous souhaitons une excellente journée.

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1: Merci d'être avec nous sur RCF pour cette louange du matin. Ce sont les psaumes de Gélino qui nous accompagnent. Le père Joseph Gélino qui avait traduit les psaumes pour la Bible de Jérusalem et qui en a composé également les musiques. Bienvenue sur RCF et bonne journée.

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1: Nous vous accompagnons dans votre louange du matin sur RCF avec les psaumes de Gélinot. Le père Joseph Gélinot, qui est surtout connu pour avoir écrit la traduction des psaumes pour la Bible de Jérusalem, mais c'est également un musicien qui en a composé la musique. Nous l'écoutons maintenant et bonne journée à tous sur RCF.

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1: Bartolo Longo, c'est un nom qui ne vous dit peut-être rien, mais c'est un modèle du laïc dominicain qui se laisse transformer par la réalité qu'il contemple. Ça, c'est ce qu'on peut trouver dans votre ouvrage, Catherine Masson. Bonjour.
2: Bonjour.
1: Vous êtes historienne, vous avez participé justement à un ouvrage collectif dans lequel vous dressez différents portraits de laïcs dominicains, donc ces personnes qui vivent dans la société et qui s'engagent à une vie qui suit les pas de Saint-Dominique. Alors, pour ce qui est de Bartolo Longo, 1841-1926, c'est un Italien d'une famille aisée. Alors lui n'est pas dans cette pauvreté qu'on a évoquée avec d'autres personnages. Il est éduqué, il a un père médecin qu'il va perdre à l'âge de 10 ans et il est élevé dans la charité et la piété. Mais ça ne garantit pas pour autant une vie sainte, Catherine Masson.
2: Ça ne garantit pas une vie sainte. Et c'est vrai qu'il a mal commencé et qu'on a aussi avec lui un chemin de conversion. Alors, je souligne simplement en commençant qu'un homme, il n'y a pas que des femmes dans les fraternités laïques dominicaines et chez les tertiaires dans toute l'époque du tiers ordre. Il y a plus de femmes que d'hommes, mais on a quand même quelques beaux portraits aussi masculins, comme Hubert de Fleury, par exemple, qui est un des initiateurs du vœu national et de la basilique de Montmartre. Voilà, enfin, on a quelques hommes quand même. Et donc voilà, homme.
1: On revient au fin 19e, début 20e.
2: Et on s'en va dans la région de Pompéi avec donc Bartolo qui voulait être avocat et qui après donc va faire des études et il va aller à l'université et il va se trouver dans une université particulièrement anticléricale et il va se laisser séduire par l'anticléricalisme ambiant jusqu'à être l'un des acteurs très à la pointe de manifestations anticléricales contre le pape, contre l'église, contre les dominicains d'ailleurs qui sont trouve une place pas mal dans cet anticléricalisme. Et donc, voilà Bartolo qui, dans sa jeunesse et au moment de ses études, mène cette vie. Mais il faut bien le dire, une vie qui ne le satisfait pas. Et il reste quelque part, c'est ça qui est intéressant chez lui, tout en menant cette vie, cette action, ces combats anticléricaux, il reste interpellé par la question de Dieu. Elle reste au cœur de son truc. Et c'est par ce biais-là, qu'à un moment, il est touché par le spiritisme. Il est touché par ça, il devient une espèce de prêtre satanique, et il s'y met tout entier, il vit des périodes de jeûne intense, etc., qui vont quasiment lui détruire sa santé, et il faut reconnaître qu'il en arrive à une situation où sa santé physique et psychique est dans un très mauvais état.
1: Catherine Masson, pour Bartolo Longo, que nous évoquons aujourd'hui, qu'est-ce qui va en sortir de ce spiritisme? Qu'est-ce qui va en garder? À quoi ça va aboutir? Parce que, comme vous le disiez, il est quand même totalement dedans, bien qu'il ait eu une enfance où il a reçu autre chose. Là, oui. Cette fois-ci, il se tourne vraiment vers ça.
2: Alors, je ne sais pas s'il va sortir quelque chose de bon de son passage par le spiritisme. Par contre, ce qui va en sortir, c'est qu'un jour, un de ses amis lui dit « Tu veux mourir dans une maison de fous ou bien être damné ? Ben, continue comme ça. » Et donc là, ça réfléchit un peu dans la tête et sans doute dans le cœur. Et ce qui est intéressant, c'est que là, c'est un ami. Puis après, il va rencontrer un franciscain, puis il va rencontrer un rédemptoriste. Puis son ami, il va l'envoyer chez un dominicain. Dans son chemin de conversion, il y a plein de rencontres. Et moi, j'aime bien souligner ça, toutes ces rencontres qui, un peu à la fois, vont l'amener à un chemin de conversion et de retour à la foi. Alors, curieusement, un jour, pendant la nuit, il voit sa mère en songe qui lui dit « Mais allez, reviens au Christ, quoi !» Et donc, cette vision qu'il a de sa maman qui l'avait élevée dans la piété et dans la charité, eh bien, fait qu'il va faire le pas. Il va rencontrer ce frère dominicain et c'est effectivement, à partir de ce moment-là, un complet changement de vie dans à la fois la piété et la charité dans laquelle il avait été élevé.
1: Alors ce changement de vie, Catherine Masson, va aussi passer par le rosaire. Vous le disiez, le rosaire, ça a une place importante chez les dominicains. Et là, cette semaine, on parle des laïcs dominicains. Donc ces laïcs qui ont une vie quotidienne classique, mais qui sont engagés auprès de l'ordre de Saint-Dominique pour suivre ses pas. Pourquoi est-ce que le rosaire a une place importante ?
2: Alors pour Bartolo Longo, c'est un jour il entend dans sa prière cette phrase « Si tu cherches le salut, répands le rosaire ». Et c'est vrai que de tradition, il y a toute une tradition d'ailleurs qui dit que le rosaire était directement donné par saint Dominique. Bon, ben ça c'est, il y a quelque chose qui est un petit peu qui est de l'ordre de la légende, même si cette légende est très portée par l'image et l'imagerie. Bon, c'est un dominicain, Alain de la Roche, au XVe siècle, qui a remis en avant la spiritualité du rosaire. Donc c'est une spiritualité qui marque beaucoup les dominicains.
3: Aujourd'hui encore, c'est-à-dire qu'aujourd'hui, les dominicains religieux et chez les laïcs dominicains, c'est important de prier le rosaire.
2: Les équipes du rosaire, le pèlerinage du rosaire, etc., ce sont des manifestations dominicaines, même s'il n'y a pas que. Mais la prière du rosaire est très importante. Et alors, Bartolo Longo, effectivement, va revenir par là. Alors, ce qui va se passer aussi pour lui, tout à l'heure, je parlais des rencontres. Et dans ces rencontres, il va faire une rencontre très importante, c'est celle de la comtesse Mariana de Fusco. Hein, cette comtesse, elle était hyper inquiète sur sa santé en disant « Mais c'est pas possible, il est en trop mauvaise santé, il faut faire quelque chose pour lui. » Elle est veuve et elle lui propose de devenir le précepteur de ses enfants. Et comme elle a quelques terres près des ruines de Pompéi dont elle ne sait pas s'occuper, elle lui dit aussi de mettre ses compétences pour s'occuper de ses terres. Et donc Bartolo, à partir de ce moment-là, va à la fois s'occuper un peu des enfants, il va mettre ses compétences, et entre autres ses compétences d'avocat, il était avocat, ne l'oublions pas, au service de tous ses paysans, en fait, etc., et puis au service de l'aménagement des terres de la comtesse. Et un peu à la fois, à deux, ils vont être à la tête de quantité d'œuvres. Alors, à la fois des œuvres de piété, comme dans les campagnes qu'il va visiter, il répand le rosaire, il crée une confrérie du rosaire, et puis des œuvres de charité, et puis bientôt aussi la restauration d'une église à Pompéi qui va devenir un grand centre de pèlerinage marial.
3: Et là, il y a une anecdote que vous racontez dans l'ouvrage, c'est l'histoire du tableau du rosaire, peut-être en deux mots, parce que c'est vrai que c'est pas ordinaire, on va dire.
2: C'est pas ordinaire, c'est-à-dire qu'en fait, donc, quand il veut restaurer cette église, il y a une religieuse dominicaine qui lui dit « j'ai un tableau ». Et donc, il va voir ce tableau qui, paraît-il, était dans un état épouvantable. Il va d'ailleurs le transporter après sur une charrette à fumier, donc c'est dire que l'importance qu'il attache à ce tableau, lequel tableau représentait l'enfant Jésus qui donne le chapelet à Saint Dominique et à une sainte dont on dit aujourd'hui que c'est Sainte Catherine de Sienne, il paraît que c'était Rose de Lima, mais peu importe, aujourd'hui l'idée est établie qu'il s'agit de Catherine de Sienne. Et donc ce tableau, la sœur insiste tellement qu'il le prend et il l'emmène sur cette charrette à fumier à Pompéi, et il l'installe dans une chapelle avant qu'elle soit installée dans l'église, restaurée, le lieu de pèlerinage. Et ce tableau est toujours là aujourd'hui, entouré par les mystères du rosaire, et il est le lieu d'énormément de prières, de miracles et de pèlerins qui affluent autour de ce tableau.

0: autre engagement de Bartolo Longo, c'est son action auprès des enfants en difficulté. Là aussi, est-ce qu'on peut dire que cette action-là, elle vient parce qu'elle est nourrie par la prière? Comment est-ce qu'un laïc dominicain, finalement, engage des actions qui lui sont inspirées?
1: Vous avez commencé en citant la phrase qu'il était transformé par la réalité qu'il contemple. Et je pense qu'il est là le mystère de la vie d'un homme comme Longo. C'est-à-dire que dans la prière et dans les différentes formes de prière, hein, les sacrements, l'Eucharistie, la méditation, la lecture de la parole et le chapelet, eh bien dans la prière, hein, il rencontre le Seigneur et c'est cette rencontre qui anime toute sa vie et qui lui permet à la fois de vivre sa vie et son engagement dominicain, de le vivre dans sa vie professionnelle, dans la vie caritative, dans l'étude, dans la prédication, parce qu'on trouve tout ça chez lui. Mmh. Alors la vie caritative, c'est entre autres, vous avez signalé ses enfants. Il est convaincu qu'en aidant les enfants de prisonniers, il va permettre qu'on sauve les parents. Et c'est le début de son œuvre, c'est d'aider et d'accueillir des enfants de prisonniers. Alors des garçons au départ, il va aussi accueillir des filles, ce qui amènera à fonder une congrégation religieuse pour s'en occuper, et puis un peu à la fois d'aider toutes formes de pauvreté. Et donc ces œuvres-là, il va les construire, les fonder, les développer avec la comtesse.
0: La fameuse comtesse dont on avait entendu parler tout à l'heure. Alors, question aussi pour Bartolo Longo, en quoi pour vous... dans cette vie qui passe un peu par des désespoirs, qui passe par le spiritisme, qui passe aussi par la prière du rosaire et de grandes actions, en quoi est-ce que il est un signe d'espérance et pour son époque et pour nous aujourd'hui?
1: Justement par cette vie donnée. Alors je reviens 30 secondes sur la comtesse parce que en fait sa relation avec la comtesse fait scandale. Et c'est important de le souligner. Et donc il y a des calomnies et les plaintes vont jusqu'à Rome. Et le pape Léon XIII, qui connaissait Bartolo Longo et qui soutenait toute son action, lorsqu'il les rencontre, il leur dit mariez-vous. Et donc il s'épouse chastement, mais quelque part, on a là, c'est intéressant, quel que soit le modèle de ce couple, on a là quelque chose qui se vit ensemble aussi, à deux, dans un couple. Hein. Et ils vont le vivre jusqu'à la fin de leur vie. Elle mourra un an et demi avant lui en 1924 et lui en 1926. Mais tout ce qu'ils ont fait, ils l'ont fait ensemble. Hein, mettant leurs compétences, mettant leurs biens. Bon, alors les enfants de la comtesse, à un moment, ça les a un peu inquiétés. Lui n'avait pas d'enfant, mais bon. Voilà. Et il y a quelque chose qui se passe là, qui est de l'ordre de ce qu'on souligne beaucoup dans ces émissions, c'est de l'ordre de l'incarnation, quoi. Il vit sa vie professionnelle, il met ses compétences professionnelles au service, et puis en même temps, dans son engagement dominicain, et par exemple, la prédication, il la pratique. Et il la pratique pas tant par l'oral que par l'écrit. Il va écrire des textes, il va écrire des prières, etc. Et tout ça va jusqu'à Rome et est reconnu par le pape et même cité dans une encyclique. Mmh. Hein? Donc on a là quelque chose qui est très fort, en fait, dans cet engagement.
0: Et cela répond à la question de l'espérance.
1: Merci
0: beaucoup, Catherine Masson. À demain.

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2: Bonjour, en ce 9 juillet, nous fêtons les Amandines, un prénom qui vient du latin amandus qui veut dire aimable. La bienheureuse Amandine est une sœur franciscaine missionnaire de Marie, belge, morte martyre le 9 juillet 1900 dans le nord de la Chine, lors de la réaction antichrétienne des Boxers. Elle fut canonisée par Jean-Paul II le 1er octobre 2000. Nous commémorons avec elle les nombreux martyrs de Chine qui furent exécutés entre 1648 et 1930. La liste est longue, de catéchistes, de prêtres, d'évêques, de religieux et religieuses, jésuites, franciscains, dominicains, salésiens, lazaristes et pères des missions étrangères de Paris. Aujourd'hui, on compte en Chine plus de 70 millions de chrétiens, avec une nette prédominance de protestants. Rappelons que la Chine est le pays le plus peuplé du monde avec 1,5 milliard d'habitants, dont plus ou moins 5% de chrétiens. Et si les chrétiens ne sont plus exécutés, les répressions sont encore présentes, hélas. Les descentes de police et les fermetures d'églises se sont multipliées sous Xi Jinping, qui entend siniser les religions, spécialement dans le Henan au centre-est de la Chine. Destruction de croix, interdiction de lieux de culte aux enfants, présence de drapeaux chinois dans les églises. Les pouvoirs chinois multiplient les pressions sur les chrétiens et les persécutions sont toujours actuelles. Nous avons donc aujourd'hui une pensée toute particulière pour ceux qui luttent encore courageusement pour leur foi.

En ce temps-là, Jésus disait à ses apôtres, « Sur votre route, proclamez que le royaume des cieux est tout proche. Guérissez les malades, ressuscitez les morts, purifiez les lépreux, expulsez les démons. Vous avez reçu gratuitement, donnez gratuitement. Ne vous procurez ni or, ni argent, ni monnaie de cuivre à mettre dans vos ceintures, ni sac pour la route, ni tunique de rechange, ni sandales, ni bâtons. L'ouvrier, en effet, mérite sa nourriture. Dans chaque ville ou village où vous entrerez, informez-vous pour savoir qui est digne de vous accueillir et restez là jusqu'à votre départ. En entrant dans la maison, saluez ceux qui l'habitent. Si cette maison est digne, que votre paix vienne sur elle. S'il n'en est pas digne, que votre paix retourne vers vous. Si l'on ne vous accueille pas et si l'on n'écoute pas vos paroles, sortez de cette maison ou de cette ville et secouez la poussière de vos pieds. En vérité, je vous le dis, au jour du jugement, le pays de Sodome et de Gomorre sera traité moins sévèrement que cette ville. »

informez-vous pour savoir qui est digne de vous accueillir. Qui donc est digne de nous accueillir? Qui est digne d'être envoyé? Qui est digne d'être reçu? Cette dignité n'est pas un concours, mais un don. Elle ne vient pas de nous, elle ne vient pas des missionnaires envoyés, ni de ceux qui les accueillent, elle vient de Dieu qui seul rend digne. Seigneur, je ne suis pas digne de te recevoir, mais dis seulement une parole et je serai guéri. Nous commencerons toujours par reconnaître notre indignité afin d'être rendus dignes par Dieu lui-même. Guérir les malades, ressusciter les morts, purifier les lépreux, expulser les démons, qui peut se prétendre digne à la hauteur d'une telle mission? Personne. Et pourtant, nous sommes appelés à prendre au sérieux ces paroles et ces consignes que Jésus nous donne pour participer avec lui à la guérison de l'humanité. Il nous en rend dignes. Cela ne peut se faire qu'en étant conscient de tout recevoir gratuitement, y compris le fait d'être accueilli simplement dans une maison. Celui qui accueille un disciple de Jésus, c'est Jésus lui-même qui l'accueille et son Père. Ils viennent faire leur demeure chez nous, en nous. Partir les mains vides, sans argent, sans réserve, sans provision, comptant sur la providence de Dieu et la générosité des autres, n'est pas un appel à l'insouciance. Il s'agit d'éprouver la richesse véritable donnée par Dieu et par les relations humaines. En entrant dans la maison, saluez ceux qui l'habitent. Autrement dit, transmettez-leur le salut et la paix de la part du Seigneur. Cette paix et ce salut qui redonnent aux êtres leur dignité véritable. Cette dignité, il est possible d'y consentir ou de la refuser. Telle est la liberté de l'homme qui le situe déjà devant l'éternité et le jugement. Au soir de notre vie, nous serons jugés sur l'amour qui nous rend dignes de Dieu et de nos frères. C'est l'amour qui donne la dignité.

Notre Père qui es aux cieux, que ton nom soit sanctifié, que ton règne vienne, que ta volonté soit faite sur la terre comme au ciel. Donne-nous aujourd'hui notre pain de ce jour. Pardonne-nous nos offenses comme nous pardonnons aussi à ceux qui nous ont offensés, et ne nous laisse pas entrer en tentation, mais délivre-nous du mal. Car c'est à toi qu'appartiennent le règne, la puissance et la gloire pour les siècles des siècles. Amen.

0: L'ange du Seigneur apporta l'annonce à Marie.
1: Et elle conçut du Saint-Esprit. Je vous salue Marie, pleine de grâce. Le Seigneur est avec vous. Vous êtes bénie entre toutes les femmes, et Jésus, le fruit de vos entrailles, est béni. Sainte Marie, Mère de Dieu, priez pour nous pauvres pécheurs, maintenant et à l'heure de notre mort.
0: Voici la servante du Seigneur.
1: Qu'il me soit fait selon votre parole. Je vous salue Marie, pleine de grâce. Le Seigneur est avec vous. Vous êtes bénie entre toutes les femmes, et Jésus, le fruit de vos entrailles, est béni. Sainte Marie, Mère de Dieu, priez pour nous pauvres pécheurs, maintenant et à l'heure de notre mort.
0: Et le Verbe s'est fait chair.
1: Et il a habité parmi nous. Je vous salue Marie, pleine de grâce. Le Seigneur est avec vous. Vous êtes bénie entre toutes les femmes, et Jésus, le fruit de vos entrailles, est béni. Sainte Marie, Mère de Dieu, priez pour nous pauvres pécheurs, maintenant et à l'heure de notre mort.
0: Priez pour nous, Sainte Marie, Mère de Dieu,
1: afin que nous soyons rendus dignes des promesses du Christ.
0: Daignez, Seigneur, répandre votre grâce dans nos âmes, afin qu'ayant connu par la voix de l'ange l'incarnation de votre Fils Jésus-Christ, nous puissions parvenir par sa passion et par sa croix à la gloire de sa résurrection, par le même Jésus-Christ, votre Fils, notre Seigneur. Amen.

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3: Bonjour à tous, bon réveil, nous sommes le jeudi 9 juillet, matinale estivale des idées lectures, des invités qui font l'actualité. Max Brisson, sénateur LR des Pyrénées-Atlantiques, sera l'invité de Louis Dauphren à 8h10. Allez, il est 7h, les titres de l'actualité, Mathias Troude. L'actualité ce matin, c'est une nouvelle nuit de frappe entre États-Unis et Iran.
4: L'escalade militaire et verbale continue entre Donald Trump et les gardiens de la Révolution. Le président américain estime que le cessez-le-feu ne tient plus.

0: C'est dans ce contexte que le sommet de l'OTAN s'est refermé. À la clé, des dizaines de milliards d'euros de contrats d'armement et plus d'aide pour l'Ukraine. La France toujours en proie aux incendies. Des milliers de personnes sont encore bloquées ou évacuées. Plus d'hectares ont brûlé en 8 jours que durant tout le mois de juillet de l'année dernière. Et puis la pression monte. Il ne reste plus que quelques heures à patienter avant le coup d'envoi de France-Maroc, quart de finale tant attendu de la Coupe du Monde, le même qu'en 2022 où les Bleus l'avaient emporté 2-0.
1: Bah c'est quoi votre prono, Mathias ?
0: Un 2-0, la même ?
1: Eh ben, on va suivre ça. L'actualité se poursuit au plus proche de chez vous. Et à la une, donc, le processus de paix en Iran signé à Versailles. Va-t-il survivre ?
0: La question qui mobilise toutes les chancelleries de la région et du monde après une deuxième nuit d'échanges de frappes entre le régime iranien et les États-Unis. L'armée américaine revendique une offensive plus massive qu'hier encore avec 90 cibles militaires touchées. Les gardiens de la révolution ont répondu en visant des bases américaines au Koweït et à Bahreïn. Ils préviennent que le détroit d'Hormuz ne serait ouvert qu'à leurs conditions, c'est-à-dire un droit de passage. Donald Trump, lui, considère déjà que le cessez-le-feu est terminé. Il l'a dit hier en marge du sommet de l'OTAN à Ankara. Sommet de l'OTAN qui s'est conclu sur une note d'unité et de dizaines de milliards d'euros de contrats d'armement. Volodymyr Zelensky, invité exceptionnel, repart de Turquie avec la promesse de pouvoir fabriquer des missiles patriotes, une demande de longue date. L'Ukraine obtient aussi 70 milliards d'euros d'aide militaire d'ici l'an prochain et des exercices conjoints avec la fameuse coalition des volontaires dirigée par le Royaume-Uni et la France.
1: La France qui lutte encore contre les incendies.
0: Oui, les deux principaux feux reste actif. Les autorités ont constaté des reprises de feu hier après-midi dans les Pyrénées-Orientales, où près de 5000 hectares ont déjà brûlé. À Die, dans la Drôme, ce sont environ 2500 hectares partis en fumée. L'incendie progresse toujours lentement. Les nouvelles sont meilleures à Bourges, dans le Cher, où un site d'armement classé Seveso n'est plus menacé par les flammes. Des incendies, il y en a aussi en Bourgogne, dans l'Hérault. En tout, environ 7800 hectares ont brûlé en France au cours des 8 premiers jours de juillet, contre 4400 sur tout le mois de juillet 2025. La faute, bien sûr, aux fortes chaleurs et à cette canicule qui progresse. Record absolu battu à Marseille hier avec 40,5 degrés.
1: Marine Le Pen pourra-t-elle vraiment échapper au bracelet électronique ?
0: C'est ce qu'elle espère, en tout cas avec son pourvoi en cassation. Cour de cassation qui disait hier dans un communiqué qu'elle déciderait au plus tard début avril 2027. Ça nous renvoie avant l'élection présidentielle, mais après le dépôt des candidatures. Mais pourrait-elle d'ailleurs vraiment être candidate ? Les professionnels du droit ne sont toujours pas d'accord. Si Marine Le Pen se pourvoit bien en cassation, le jugement en appel est suspendu. Elle ne doit donc pas porter le bracelet. Mais alors, le jugement de première instance s'appliquerait est-il de nouveau où Marine Le Pen sera donc inéligible.
1: Après un jour de repos, la Coupe du Monde entre dans son sprint final.
0: Vous l'attendez avec impatience, début des quarts de finale à 22h avec France-Maroc. Ce sera à nouveau sans Aurélien Tchouaméni, toujours blessé. Désiré Doué serait préféré à l'avant-gauche à Bradley Barcola, selon le journal L'Équipe. A noter aussi que la FIFA a refusé d'annuler le carton jaune de Michael Olise, menacé de suspension en cas de nouveau carton jaune, quand bien même il n'avait clairement pas touché le Paraguayen.
1: On va appeler la FIFA, tiens, comme Donald Trump. Allez Mathias, un petit coup d'œil à la météo.
0: Et l'heure de la météo avec ce troisième jour de canicule à Paris. Vous pouvez vous attendre à ce que ça continue jusqu'au 14 juillet. Il fera 27 degrés ce matin, 30 dès midi, avec une maximale à 35 dans l'après-midi et toujours aussi peu de nuages à l'horizon pour faire de l'ombre. Alors buvez bien, on en attend peut-être des nuages un peu plus sur l'ouest de l'Île-de-France, mais ce sera bientôt.
1: Merci Mathias, les rendez-vous à venir dans 20 minutes. Nous irons en Charente découvrir avec Denis Charbonnier le village gaulois d'Aix pour la balade de l'été. Avant cela, vous aurez droit à un conseil de lecture pour l'été. Mais dans l'immédiat, votre rendez-vous interculturel, une fois n'est pas coutume. Le dimanche 7 septembre dernier, Pierre Giorgio Frassati et Carlo Acutis ont été canonisés par le pape Léon XIV. C'est l'occasion pour Constance Grosner de revenir sur ce jour de fête catholique et de comparer la notion de sainteté avec les Tzadikim dans le judaïsme et les Walidala dans l'islam. Constance Grosner.
2: Bonjour à toutes et à tous. Dimanche 7 septembre 2025, l'Église catholique a accueilli deux nouveaux saints dans sa grande famille. Curieuse, j'ai voulu en savoir davantage. Jour de joie et de fête, la place Saint-Pierre au Vatican est remplie. Des dizaines de milliers de fidèles sont réunis pour la messe de canonisation présidée par le pape Léon XIV. Les portraits de deux jeunes hommes italiens font face à la foule. Pier Giorgio Frassati, né au début du XXe siècle, très engagé auprès des pauvres, est mort à 24 ans. Et Carlo Acutis, adolescent très pieux, mort à 15 ans en 2006, surnommé le kick de Dieu. C'est quoi un saint ou une sainte? Est-ce une personne parfaite, extraordinaire, genre super-héros, super-héroïne? Eh bien, pas du tout. Ce sont des personnes du temps de leur vivant qui sont ordinaires, même avec leurs défauts. Mais elles sont habitées par Dieu, elles incarnent son message d'amour et se comportent de façon exemplaire. Comment devient-on saint ou sainte? On est d'accord, toute personne qui aime passionnément Dieu et délivre son message ne pourra pas devenir sainte. Faut pas exagérer. L'Église fait très attention pour éviter les abus. Alors la procédure est très rigoureuse. Il y a plusieurs étapes. Voici un rapide résumé. Tout d'abord, il faut être mort. 5 ans minimum après le décès, une demande officielle peut être déposée. Une enquête très poussée sera menée pour vérifier la vie de la personne, comment elle s'est comportée. Et pour devenir saint, je dis bien saint, il est nécessaire que 2 miracles aient eu lieu par l'intercession du potentiel saint. Intercession, ça veut dire qu'une personne demande une entraide spirituelle auprès de quelqu'un, Dieu, un saint, pour qu'il intervienne en faveur d'une cause. Exemple pour Carlo Acutis. En 2010, un enfant brésilien et en 2022, une jeune italienne, ont été guéris de façon inexplicable. Les deux familles ont expliqué avoir prié Carlo Acutis. Alors pour l'Église, les guérisons miraculeuses ne sont pas du fait des saints. C'est bien Dieu. Ici, c'est comme si Carlo Acutis avait parlé à Dieu pour lui demander de soigner les 2 malades. Les saints ne sont donc pas des idoles susceptibles de concurrencer ou remplacer Dieu. Et quid dans le judaïsme et dans l'islam? Si vous cherchez une notion de sainteté identique au christianisme, avec la procédure de canonisation, elle n'existe pas. C'est vrai. Néanmoins, il y a quand même, je trouve, des concepts dans les deux religions qui s'y rapprochent. Dans le judaïsme, les tzadikim, le mot signifie les justes, sont source d'inspiration par leur sagesse et leur enseignement. Ils mènent une vie conforme à la Torah et sont spirituellement proches de Dieu. Dans l'islam, il y a les walid Allah, que nous pouvons traduire par les amis intimes d'Allah. Ils se sont distingués par leur foi et leur pratique. Ils sont vénérés, en particulier dans le soufisme et le chiisme. Les tzadikim et les walid Allah ne sont pas choisis par une autorité centrale, mais leur exemplarité est reconnue de façon spontanée par leur communauté. Finalement, si les concepts diffèrent, les 3 religions mettent à l'honneur des figures exemplaires de piété et de sagesse à suivre. N'est-ce pas ce qui compte?
1: Merci Constance Grodner, une fois n'est pas coutume. Tous les jours de l'été sur RCF Notre-Dame. Restez à l'écoute, dans moins de 2 minutes, eh bien vous retrouverez votre actualité chrétienne.

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2: Vous écoutez RCF Notre-Dame, bon réveil, il est 7h10, l'actu chrétienne, l'étau se resserre autour de l'église catholique au Nicaragua. Un évêque a été arrêté il y a quelques jours, officiellement dans le cadre d'une enquête pour corruption, mais la réalité est tout autre, Pauline de Torciac.
3: Effectivement, c'est Monseigneur Abelardo Mata, l'évêque émérite d'Estelí, qui a été arrêté avant d'être libéré et assigné à résidence sous étroite surveillance policière. Il est âgé de 80 ans et il n'hésite pas à critiquer le pouvoir. Thomas Oswald, journaliste à l'aide à l'Église en détresse, nous en dit plus sur les conditions de cette arrestation arbitraire.
4: Il a été arrêté alors qu'il a 80 ans, hein. Détenu pendant un temps assez court et officiellement relâché, mais d'après ce qu'on peut voir et d'après les informations qui filtrent du diocèse, il n'est pas complètement libéré puisqu'il serait assigné à résidence d'après les informations dont je dispose au moment où on se parle. Juste avant son arrestation, il avait demandé à prier pour l'Église persécutée et en particulier pour les prêtres et les évêques en exil et tout particulièrement le personnage de Monseigneur Alvarez, dont vos auditeurs se souviennent sans doute, qui avait été lui arrêté, avait passé plus d'une année en prison avant d'être exfiltré hors du Nicaragua.
3: Cette nouvelle arrestation illustre la répression menée par le pouvoir contre l'Église catholique. Dirigé par le couple Ortega-Murillo, ce régime autoritaire au Nicaragua continue de mettre les catholiques sous pression, les contraignant à l'exil.
4: Le gouvernement a mis en place des lois très restrictives à l'encontre de toutes les œuvres sociales, notamment des dons fournis de l'étranger. C'est ce qui a fait qu'une œuvre aussi importante que les Filles de la Charité, donc les religieuses fondées par Mère Teresa en Inde, qui avaient une antenne importante au Nicaragua, ont dû carrément quitter le pays. Et il y a des écoles, des orphelinats, toutes sortes d'œuvres sociales catholiques qui ont aussi été saisies par le gouvernement Ortega-Murillo, qui fait au fait tout son possible pour éteindre l'action de l'Église catholique, qui est pourtant très importante hein, au sein du Nicaragua, détruire les œuvres qui s'adressent aux plus pauvres et aux gens qui en ont le plus besoin.
3: Et c'est bien cela le plus grave, ce sont les plus vulnérables, les plus pauvres qui font les frais de cette politique. Mais pour Thomas Oswald, il y a une explication.
4: Je dirais que l'Église pose problème à ce gouvernement-là parce qu'elle leur fait concurrence sur un plan idéologique. Le gouvernement Ortega-Murillo, officiellement, ils sont un gouvernement socialiste qui doit faire le bonheur du peuple, l'égalité et la fin d'un capitalisme débridé. Dans les faits, c'est un gouvernement qui ne profite qu'à une petite poignée d'élus, qui est une catastrophe pour la majorité de la population. L'Église, elle prétend à appliquer la doctrine sociale de l'Église. Elle prétend aussi avoir un système de société qui est plus juste et plus équitable pour tout le monde. Et ça, le gouvernement Murillo, évidemment, Ortega-Murillo ne peut pas le supporter.
3: L'arrestation au Nicaragua de Monseigneur Mata s'inscrit dans une campagne de répression plus large visant les responsables de l'Église catholique du pays. Le cas le plus emblématique est celui de Monseigneur Alvarez. Rappelez-vous, il avait été arrêté en août 2022 après avoir dénoncé les atteintes aux libertés religieuses et la fermeture des radios catholiques. Il vit aujourd'hui en exil au Vatican.
2: Merci Pauline de Torsiac. 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Il est 7h13. 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La bonne info aujourd'hui est un bon repas de délicieux plats permis par un réseau de restaurants de quartiers participatifs. Il s'agit des petites cantines, une vingtaine de restaurants partout en France. Le principe est simple, tout le monde met la main à la pâte, pas de cuisinier, pas de serveur, pas de plongeur, un lieu où le prix est libre. La co-responsable Anaïs Darren nous présente cette initiative. Elle est au micro de Mathias Traude.
5: Aujourd'hui, c'est un bon repas permis par un réseau de restaurants de quartiers participatifs, les petites cantines donc. Il y en a une vingtaine partout en France. Le principe est simple, tout le monde met la main à la pâte, pas de cuisinier, pas de serveur, pas de plongeur. Le prix est libre, chacun participe à la hauteur du coût de son repas. Anaïs Darren, bonjour.
6: Bonjour.
5: Vous êtes co-responsable des petites cantines à Paris. Est-ce que vous pouvez mieux nous expliquer, si je viens manger en sortant là du studio, qu'est-ce que je dois faire, qu'est-ce que je dois amener ?
6: Oui, bien sûr. Si vous venez manger chez nous, déjà, il n'y a pas besoin d'amener quoi que ce soit par votre sourire et votre bonne humeur. Et puis même si vous n'avez pas encore le sourire et la bonne humeur, il n'y a pas de problème. L'idée, c'est de passer un bon moment, de se rencontrer, de faire du lien. Soit autour d'un atelier de cuisine, donc vous pouvez tout à fait vous inscrire pour nous aider à cuisiner. Même si vous ne savez pas encore très bien peler des carottes, il n'y a pas de problème, on vous accompagnera. Et après, pour partager un repas, qui est donc, comme vous l'avez dit, à prix libre, et qu'on partage tous à la même heure. Donc on met souvent les grands plats sur les tables, des grandes tablées de 8-10, et on partage ce repas.
5: Donc c'est quoi les valeurs que vous voulez mettre en avant avec ces petites cantines ? La convivialité, on imagine, et d'autres choses ?
6: Ouais. En premier lieu, l'idée, c'est de sortir de l'isolement. Donc, c'est vraiment de recréer du lien entre les personnes, de créer de la convivialité, du lien et puis de la solidarité et de l'entraide dans le sens où c'est un lieu participatif. Donc, chacun va venir mettre la main à la pâte. Donc, on va venir se resservir de l'eau soi-même, aller aider, aller chercher les plats, les mettre sur les tables. Et puis, à la fin, évidemment, ceux qui le peuvent et qui le souhaitent peuvent nous aider à débarrasser, à faire la vaisselle et puis continuer sur un coup d'aspirateur ou même de serpillière pour ceux qui ont ceux et celles qui ont un peu plus de temps. Donc vraiment, l'idée, c'est que chacun donne un peu de soi pour faire fonctionner ce restaurant. Toutes les personnes qui mettent les pieds sont invitées à participer. Et ça peut être aussi avec le sourire ou alors une bonne idée ou alors de la décoration, du bricolage. Au fond, tout le monde peut y trouver une manière d'y participer.
5: Et quel public, justement, vous avez ? Est-ce que c'est varié ? Est-ce que ça change selon les heures, les jours ?
6: Oui, un petit peu, mais en soi, on ne peut pas vraiment définir qui est le public ciblé. C'est vraiment tout le monde. Tout le monde est le bienvenu et tout le monde peut avoir le besoin de liens humains. Voilà, on a évidemment un peu plus de personnes âgées ou disponibles le matin et le midi et un peu plus d'étudiants ou de jeunes le soir. Mais en soi, on ne sait jamais de quoi sera fait un repas aux petites cantines et qui est-ce qu'on va avoir à côté de nous.
5: Vous prenez aussi une alimentation durable. Comment est-ce que vous faites vos stocks, que ce soit à Paris ou partout en France ?
6: En général, on prône la récupération et les dons d'invendus, par exemple, ou les partenariats avec les producteurs locaux. Et sinon, on essaye de s'approvisionner en bio au maximum.
5: Et avec un prix libre, comment on fait pour s'assurer, là c'est un peu la première chose à laquelle on pense, qu'il n'y a pas des profiteurs mal intentionnés qui vont perturber un peu le système ?
6: C'est vraiment... Alors on a souvent la question, mais c'est vraiment pas ce qu'on remarque en général. Tout le monde joue le jeu, la pédagogie et l'explication du projet et du fonctionnement du lieu est très importante pour que tout le monde comprenne ça, mais... En général, il n'y a vraiment pas de problème. Tout le monde essaye de comprendre comment fonctionne le prix libre, qui est un concept pas forcément évident. Mais l'idée, voilà, c'est de pouvoir participer selon ses moyens, selon l'expérience vécue aussi potentiellement selon la période du mois à laquelle on est. Et en général, tout le monde essaye de jouer le jeu et ça fonctionne bien.
5: Qu'est-ce que ça vous apporte, vous, personnellement, spirituellement peut-être ? Quelle est un peu votre journée type ?
6: La journée type, c'est de commencer à accueillir tout le monde dans une bonne humeur et une bonne ambiance à la cantine. Donc, on me dit souvent que c'est l'énergie qui est apportée par les personnes qui travaillent ou qui contribuent qui est importante. Donc je pense que je dirais que c'est ça. C'est la journée, on ne la voit pas passer parce qu'il y a l'énergie de tout le monde et de chaque personne qui entre et qui a envie de contribuer à ce beau projet. Donc je pense que ce serait ça pour moi. C'est une énergie constante même quand on est fatigué.
5: Une dernière petite question. Est-ce que vous avez eu des aides du monde politique et est-ce que vous en demandez pour peut-être que ce soit plus généralisé dans la société ?
6: Alors, en général, on essaye surtout de travailler avec les acteurs locaux au niveau public, avec les mairies, etc. Mais c'est une collaboration surtout. J'étais pas là au tout démarrage, mais c'est vrai qu'on demande du soutien, une visibilité. Et après, on essaie d'être autonome pour pouvoir juste travailler main dans la main avec les services publics.
5: Merci.
6: Et qui doivent évidemment être mis en avant.
5: Merci Anaïs Darène, co-responsable des petites cantines à Paris.
2: Et voilà pour la bonne info, un rendez-vous qui vous accompagnera tout l'été sur Radio Chrétienne.
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2: Allez, nous sommes le jeudi 9 juillet. Alors, si vous êtes juilletiste, eh bien, ça ressemble clairement à un début de vacances. On ralentit le rythme, on souffle, on bulle, on cherche des idées de lecture pour se détendre. Tiens, nos libraires à l'air libre, ça tombe bien, ils ont sélectionné des titres. Et aujourd'hui, on file en Belgique à Ixelles. Frédéric Ronce de la librairie Flagey a eu un coup de cœur pour une bande dessinée.
7: Et c'est Place Flagey à Bruxelles que je vous emmène. Place Flagey où se tient la seule librairie de la place, la librairie Flagey, tenue par Frédéric Ronce, qui est un passionné de BD, de romans, mais pas que, et qui organise aussi de fabuleuses rencontres avec les auteurs et les autrices. Salut Frédéric.
8: Salut à tous.
7: Alors aujourd'hui, vous nous parlez d'une BD historique qui revient sur une figure particulière du Moyen-Âge, sur Jeanne d'Arc, sauf que ce n'est pas Jeanne d'Arc particulièrement qu'on découvre dans cette BD, mais c'est surtout celui qui l'a condamnée, c'est-à-dire l'évêque Cochon. Le titre de la BD, c'est Cochon, l'homme qui tua Jeanne d'Arc. Elle est signée Xavier Dorizon, les dessins sont de Joël Parnotte et c'est publié chez Dargaud.

0: conviction de Jeanne d'Arc, de cette gamine qui finalement va faire vaciller le grand évêque qui, soudainement, commence à se dire qu'il n'a peut-être pas misé sur le bon cheval.
1: C'est surtout qu'effectivement, on voit qu'il va être déstabilisé par Jeanne d'Arc. Et le but, en fait, c'est de la décrédibiliser, elle, pour décrédibiliser son combat.
0: Exactement. Et finalement, il va se rendre compte que si lui collabore, ben, il collabore peut-être pas avec le bon camp. Et que le combat de Jeanne d'Arc et la manière dont il va utiliser toutes les ficelles pour essayer d'en faire une moins que rien, ben, c'est juste s'abaisser lui-même à quelque chose de vil.
1: Qu'est-ce qu'on peut dire aussi des dessins et des couleurs de Joël Parnot ?
0: Alors Parnot, il réussit quelque chose d'exceptionnel. C'est une très très grande bande dessinée, le genre de bande dessinée qu'on garde dans sa bibliothèque, on se passe un peu précieusement de génération en génération. Ben oui, c'est quelque chose qui va rester parce que il donne chair aux personnages du Moyen Âge. Les joues sont replètes pour ceux qui sont, je dirais, dans le haut de l'échelle sociale, et on voit les joues creusées et les yeux brillants de faim de ceux qui sont dans la rue, qui pataugent dans la boue de cette époque. Donc, il donne vie, il donne chair à toute une époque historique.
1: Et cette époque historique, donc du Moyen Âge, est retracée dans cette incroyable BD, il faut le dire, magnifique BD. Donc Cochon, l'homme qui tua Jeanne d'Arc, au scénario d'Horizon et de La Haye, au dessin par Note, et c'est publié chez Dargo. Merci Frédéric, et bon vent à la librairie Flagey à Bruxelles.
0: Merci beaucoup.
2: Et voilà, Cochon ou l'homme qui tua Jeanne d'Arc, coup de cœur de la librairie belge Flagey. Romans, essais, bandes dessinées, tous les styles, toutes les lectures de l'été sont sur RCF Notre-Dame. Elle a envie de souffler, de vivre, un titre posthume de Michel Berger.

0: Michel Berger, extrait de son album posthume sorti en 2022 en hommage à son œuvre, à la vie, aux 30 ans de sa disparition. 7h26 sur RCF Notre-Dame, on part pour la balade de l'été. Nous filons en Charente découvrir le village gaulois d'Aisse à notre guide Denis Charbonnier.
1: Mais alors à la base, c'est parti d'une fête de village il y a plus de 20 ans. Et le petit collectif, le petit groupe de personnes a tellement apprécié, ils ont décidé de faire quelque chose d'encore plus gros et donc de construire un village gaulois.
2: Et alors cette construction s'est faite à la main ou vous utilisez quand même des outils modernes?
1: Alors ça se fait principalement à la main. On essaye de travailler la plupart du temps avec les outils justement reconstitués. Donc ça peut aller des planes, des ciseaux à bois, des choses comme ça. C'est surtout qu'il faut beaucoup de main d'œuvre. Là on peut voir, on arrive devant le Murus Gallicus. Donc c'est le rempart, le mur qui vraiment protège le village. On voit ces gros troncs qui sont mis en place avec des grosses pierres pour les caler. Il faut imaginer qu'il faut beaucoup de personnes pour faire tout ça. Lever les troncs, mettre tout ça en place, c'est un gros travail. Donc, à la force des bras, en démultipliant la force, on arrive quand même à soulever des charges relativement importantes. On peut mettre des poteaux en place pour construire une maison qui peut faire entre 70 et 80 cm de diamètre. Donc, ça fait quand même du gros poteau, quoi. C'est énorme.
2: C'est carrément un arbre.
1: Ouais, c'est un arbre entier, ouais, exact.
0: Et voilà pour cet extrait de Radio Guidage, la balade de l'été, que vous retrouverez en intégralité. Prenez note, ça sera à 10h sur RCF, Notre-Dame, le petit village gaulois d'Aisse, le petit village gaulois d'Astérix, toute la Gaule, quasiment touchée par la chaleur aujourd'hui. On fera un point sur la météo dans une poignée de secondes avec Mathias Troude et dans moins de 2 minutes, un nouveau point complet sur l'actualité du jour. Excellent réveil à l'écoute d'RCF Notre-Dame, nous sommes le jeudi 9 juillet.
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0: Allez Mathias, une nouvelle journée touchée par la chaleur.
7: Toujours plus de départements en vigilance orange canicule. L'Aube, le Cantal, la Haute-Marne et la Haute-Saône et le territoire de Belfort portent aujourd'hui le total à 72 départements. On attend des pointes à 41 degrés localement dans le midi.
0: Et on va chercher un peu d'ombre, un peu de fraîcheur. Merci Mathias.
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0: 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Le point sur l'actualité, la une Mathias. Les impacts du changement climatique deviennent de plus en plus dangereux et la France n'est pas prête.
7: Alerte à l'instant du Haut Conseil pour le climat, infrastructure, aménagement du territoire, écosystème. L'adaptation doit changer d'ampleur, précise-t-il. En parallèle, de nombreux incendies ravagent toujours le territoire. Plus d'hectares ont brûlé en 8 jours que sur tout le mois de juillet de l'année dernière.
0: Et l'actualité, beaucoup d'amour dans la pièce.
7: C'est la conclusion du sommet de l'OTAN fourni par Donald Trump. Comme à son habitude, entre deux gaffes, le président américain a soufflé le chaud et le froid. Il a salué une formidable unité, autorisé l'Ukraine à fabriquer des missiles patriotes, envisagé de retirer la Syrie de la blacklist des pays qui soutiennent le terrorisme. Mais il a aussi cessé les échanges commerciaux avec l'Espagne, pesté contre l'OTAN qui ne le laisse pas prendre le Groenland. Donald Trump sur tous les fronts, qui considère aussi que le cessez-le-feu avec l'Iran est terminé. Les deux pays se sont échangés des frappes pour la deuxième nuit consécutive.
0: En France, la campagne présidentielle est vraiment lancée.
7: Le Parti Socialiste doit choisir aujourd'hui les modalités de sa primaire. Les militants iront voter entre 17 et 22 heures. Deux options s'offrent à eux. Un scrutin ouvert aux sympathisants, c'est ce que défend Olivier Faure, pour une potentielle primaire de la gauche unitaire ensuite. Ou alors une primaire social-démocrate où seuls les adhérents PS pourraient voter. C'est ce que réclament les soutiens de Raphaël Glucksmann. Et puis la pression monte à quelques heures du quart de finale France-Maroc. Coup d'envoi à 22h. Pour patienter, il y aura la sixième étape du Tour de France. Les choses sérieuses commencent avec l'ascension du Tourmalet. Le maillot jaune est toujours sur les épaules du Norvégien Thorstein Train.
0: Merci Mathias. On vous retrouve bien dans une demi-heure pour un nouveau point complet sur l'actualité du jour. A tout à l'heure Mathias. Allez, à 7h32, le professeur Louis Dauphren nous donne une leçon d'histoire.
9: Oui, une histoire bien singulière ce matin. Vous savez, on a tous dans la famille un ami qu'on a bien connu, et puis qu'on croyait bien connaître en tout cas. Et puis, il se révèle tout d'un coup que c'est un autre personnage que l'on découvre. Eh bien, c'est l'expérience qu'a fait Frédéric Albert, qui est avec nous ce matin, qui a travaillé comme un historien, qui a mené une enquête sur ce bon monsieur Paul, qui est mort à l'âge de 93 ans. Et la famille Albert a découvert, en perdant son ami, son oncle d'adoption, qu'en fait, son passé était extrêmement trouble. C'est le moins que l'on puisse dire. C'est aux éditions Talendier, ce bon monsieur Paul. Bonjour Frédéric Albert.
10: Oui, bonjour.
9: Il s'agit donc de Paul Pradier. Comment avez-vous découvert, en fait, son personnage ?
10: Eh bien écoutez, d'abord c'est une histoire de rencontre. Mon père a rencontré Paul Pradier dans les années 80 sur un salon professionnel de prêt-à-porter. Et cet homme, au fil des années, donc, est devenu un ami proche de la famille. Et au fil des années, nous l'avons un petit peu adopté, étant donné qu'il était célibataire, sans enfant, et nous l'avons un peu adopté comme un grand-oncle. Et voilà, et donc c'est à la suite de son décès à 93 ans, que pour une petite indiscrétion d'un de ses neveux, nous avons compris que Paul Pradier donc, avait, par le passé, fait de la prison, avait fait des choses pendant la guerre. Et ça a été ça a été une sidération pour nous d'apprendre que ce petit bonhomme, si jovial, si sympathique qu'il était, avait connu un passé trouble. Donc c'est à partir de ce moment-là, donc c'était au moment du Covid en 2020, que j'ai commencé à investiguer, et j'ai passé 5 ans, on va dire, jusqu'à aujourd'hui, à travailler, à remonter, à travailler sur les archives et à découvrir, en fin de compte, je pense avoir découvert l'essentiel de ce qu'avait fait Paul Pradier pendant cette période sombre de l'occupation allemande. Quoi.
9: Et voilà. Là donc, vous avez tiré un fil, Frédéric Albert, qui vous a amené alors plus particulièrement à Périgueux.
10: Oui, tout à fait, Périgueux, parce que donc Paul était originaire de Dordogne, il ne s'en cachait pas, il nous disait qu'il venait de Dordogne, et lorsque j'ai fait mon enquête, j'ai bien découvert que Paul avait sévi comme agent du SD, donc de la Gestapo, sur la ville de Périgueux, essentiellement, et les environs, bien sûr. Quoi.
9: Et qu'il y a eu des condamnations.
10: Oui, tout à fait. Paul, lorsqu'il s'enfuit lors de la libération de Périgueux, donc il atteint l'Allemagne, il va être tout d'abord condamné à mort par contumace, étant donné qu'il est en fuite. Et quelques mois après, en 1945, lorsqu'il revient en France, il se fait arrêter à Strasbourg. Et là, donc, il est rejugé. Et il sera condamné à mort à nouveau. Voilà.
9: Alors, vous découvrez des agissements, évidemment, dans ce livre, on découvrira tout ce que vous avez pu voir de la manière dont ce personnage pouvait donc agir. Par exemple, il distribuait de la propagande vantant le communisme et l'armée russe pour en fait voir les personnes qui allaient être sensibles à cette propagande et pouvoir ensuite les arrêter dans Périgueux. Donc, ça va assez loin. Comment est-ce que vous avez pu, avec les archives, en quelque sorte, trouver c'était bien documenté, en tout cas.
10: Ben oui, tout à fait, parce que de toute manière, j'ai, après avoir trouvé d'abord des premiers éléments sur Internet, des livres qui traitaient du sujet et qui parlaient de Paul Pradier, moi ensuite, j'ai eu accès à son dossier de comparution aux archives de Gironde, donc à Bordeaux. Et là, j'ai donc découvert tout son dossier de comparution avec les procès-verbaux, les interrogatoires, les témoignages. Donc, quelque part, tout se recoupait. Et c'est là que j'ai découvert, tout ce qu'il avait pu faire, de l'infiltration de maquis, des pillages, des participations et des organisations de rafles de familles juives. Donc voilà, c'est vraiment un travail qui a duré encore cette année parce que j'ai pu accéder à de nouveaux documents. Et je pense que voilà, régulièrement, je trouve des choses. Bon, là, je pense en avoir fait le tour. Mais voilà, c'est vraiment un travail de recherche qui m'a permis de recouper, de retrouver tous ces éléments, quoi, voilà, qui confirment ce que maintenant, voilà, nous savons, quoi.
9: En tout cas, on est à la croisée de l'histoire familiale, de la mémoire intime et de la grande histoire, hein, précisément. Et c'est ça aussi l'intérêt de toute votre démarche qui est très documentée avec photos, documents et un récit tout à fait accessible sur cette période très sensible de l'histoire de France. Merci beaucoup d'avoir été avec nous, Frédéric Albert. Ce bon merci monsieur beaucoup. Paul aux éditions Talendier. Je vous souhaite une bonne journée.
0: Et merci à vous, Louis Dauphren. Je rebouche mon stylo, je range mes notes. Bah oui, moi je prends des notes de ces leçons d'histoire. Je me dis, avec ces rendez-vous quotidiens du professeur Louis Dauphren, on n'est pas à l'abri d'une petite interrogation à la fin de l'été. Je plaisante. On révise, bien sûr, en perspective de la rentrée scolaire, peut-être, mais il faut aussi profiter de ces vacances. Nous sommes le jeudi 9 juillet. Peut-être que vous êtes juilletiste. Vous êtes, justement, en pleine période de vacances, les Aoussiens. Ça viendra bien vite. Louis Dauphren, on vous retrouve à 8h10 pour l'invité de la matinale, Max Brisson, sénateur LR des Pyrénées-Atlantiques. Il sera notamment question de la loi sur la fin de vie. Avant cela, un programme très très riche dans cette matinale du jeudi 9 juillet qui se poursuit. Arrivera bien évidemment ce rendez-vous incontournable qui est la prière du matin. Nous ferons aussi un bond dans le temps pour découvrir les 8 juillet à travers les âges grâce à Bruno Fuma. 8 juillet historique, histoire religieuse, histoire généraliste contemporaine, histoire culturelle également. Mais d'abord, eh bien, dans moins de 2 minutes, nous prendrons la direction des régions. Nos équipes locales nous proposent de changer le monde. C'est un rendez-vous que vous appréciez. Restez à l'écoute, ça arrive dans quelques instants.

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2: Belle matinée à l'écoute d'RCF Notre-Dame, il est 7h40 et il est temps de changer de monde. Ça commence ici et aujourd'hui à Lille. La Belge Solidarité accueille les plus démunis inconditionnellement depuis 40 ans. On part donc dans le nord à Lille où une association chrétienne prend à bras le corps la question de l'accueil des personnes à la rue et de leur insertion dans la société. C'est donc la Belge Solidarité, une association née il y a 40 ans et qui a pour vocation de réinsérer pleinement les personnes à la rue. Un reportage d'Aurélien Vurely.
3: Alors là, c'est toute l'histoire de l'association hein, qui a été créée par un groupe de personnes qui se sont dit, voilà, qu'est-ce qu'on peut faire pour aider les personnes les plus en difficulté? L'idée, c'est vraiment d'aller vers ceux qu'on oublie.
4: L'esprit de la Belge Solidarité résumé en quelques mots par le directeur du Pôle accueil. Vincent Morival s'occupe entre autres de la halte de nuit, un accueil pouvant recevoir jusqu'à 55 personnes chaque soir entre 21h et 8h le lendemain matin, prendre un repas chaud, se reposer, être accompagné socialement. C'est les objectifs portés par la Belge Solidarité.
5: Nous ici, on accueille 55 personnes.
4: Églantine est éducatrice spécialisée.
5: De 21h à 8h, qui nous sont orientées par principalement les équipes mobiles de la Belge, les équipes mobiles du SAMU social et le centre de santé. On accueille ces personnes et on propose différents services, des espaces de repos avec des banquettes dans lesquelles elles peuvent s'installer pour se poser dans la nuit. On propose des repas chauds, des lessives, on peut faire les lessives. On propose aussi un accompagnement social. Et on accueille les personnes comme elles sont, là où elles sont, avec leurs problématiques et aussi avec leurs animaux, par exemple.
4: La Belge Solidarité essaye aussi de trouver des solutions pour l'usage de drogue. Jonas Compagne est chef de service au CARU, d'un service qui prend en charge les personnes usagères de drogue.
6: Que c'est d'abord une question de santé publique. La question de l'usage de drogue a toujours existé. Ça fait 2000 ans que les gens se droguent. De croire qu'il suffit d'arrêter ou de dire que c'est pas bien ne suffit pas. Et effectivement, si on discute, vous et moi, on tombera tous d'accord sur le fait que la consommation de drogue n'est pas bonne pour la santé et que c'est pas une bonne chose en soi. Sauf que les personnes existent et que néanmoins, elles ont besoin de soins et d'accompagnement. Et c'est ce qu'on propose sur Incarud. On propose un accompagnement médico-social pour ces personnes, pour leur permettre d'aller vers un mieux.
4: Depuis 40 ans, professionnels et bénévoles font vivre l'accueil inconditionnel de la Belge Solidarité à Lille, dans l'objectif de permettre à ces personnes de la rue de retrouver une vie digne et insérée.
2: Et voilà pour cette chronique Changer le monde. Elle est à retrouver d'ores et déjà en podcast. 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Nous sommes le jeudi 9 juillet. Que s'est-il passé les 9 juillet à travers les âges? Bruno Fuma a la réponse.
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7: Aujourd'hui, nous sommes le 9 juillet. En 1977, les Américains lancent deux sondes spatiales à destination des fins fonds de notre système solaire. Leur nom, Voyageurs 1 et 2. Première étape de ce périple pour Voyageurs 2, le 9 juillet 1979 avec le survol de Jupiter.
8: Voyager nous a révélé une planète déjà différente de celle photographiée il y a 5 ans par les pionniers. D'abord, une énorme boule de gaz tourbillonnante à raison d'un tour en 10 heures. Et grâce aux milliers de photos transmises par Voyager, eh bien on a reconstitué cette rotation. Regardez bien, un satellite passe dans le champ. Jupiter en compte 14. Et maintenant, nous allons faire un survol de Callisto.
7: Après Jupiter, Voyageur 2 survolera Saturne, puis Uranus et enfin Neptune. Elle franchit la limite du système solaire en novembre 2018. Le monde a un nouveau pays, le 193e État des Nations Unies, la 50e nation africaine. Le Soudan du Sud voit le jour le 9 juillet 2011.
9: Ce matin, dans un décor très ancienne colonie britannique, le président du Parlement a proclamé la naissance officielle du Sud-Soudan. Leur joie risque d'être de courte durée. Après plusieurs décennies de guerre, le pays est ravagé. L'an dernier, les Nations Unies ont dû nourrir 4 millions de personnes, c'est-à-dire la moitié de la population du Sud-Soudan. Ce nouveau pays, qui a besoin de tout, tout de suite, est de surcroît secoué de guérillas sporadiques entre tribus rivales.
7: Quelques mois après son indépendance, le Soudan du Sud sombrera dans l'une des pires guerres civiles qu'ait connue le continent africain. Elle se terminera en 2020. C'est une ville symbole qui sera à Charles VII le 9 juillet 1429. Il s'agit de Troyes. En effet, c'est dans cette ville qu'avait été signé en 1420 un traité entre son père, Charles VI, et le roi d'Angleterre de l'époque, Henri V, les Vincent du trône. La ville était restée fidèle au parti bourguignon et au roi d'Angleterre. D'ailleurs, quelques jours auparavant, les Troyens avaient renouvelé leur serment d'allégeance au nouveau souverain anglais, Henri VI, pour eux, roi de France et d'Angleterre. La prise de la ville de Troyes s'inscrit dans la chevauchée vers Reims que mène Charles VII avec à ses côtés Jeanne d'Arc. Charles VII sera sacré le 17 juillet 1429 en la cathédrale de Reims.
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7: Du côté de la culture, c'est le 9 juillet 2004 que nous quittait Jean Lefèvre. Il reste connu pour sa participation au film Les Tontons Flingueurs de Georges Lautner. De la série Le Gendarme de Saint-Tropez.
10: Présentez-vous, maréchal de Fougas. Fougas, ça m'étonne pas.
7: Mais également de la 7e compagnie.
11: J'ai glissé, chef.
7: Jean Lefèvre était né en 1919. Et puis voyez le jour, le 9 juillet 1934, Pierre Perret, auteur, compositeur et interprète, reste également connu pour avoir écrit plusieurs livres sur la gastronomie.

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0: C'est vrai, Pierre Perret, les jolies colonies de vacances, c'est un titre de saison, ça. Et grâce à Bruno Fuma, tout, vous saurez tout sur le 9 juillet à travers l'histoire. Vous êtes né un 9 juillet ? Oh, bah, ça serait aussi, comme Pierre Perret, votre anniversaire. Recevez nos meilleurs vœux.
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0: Et si c'est votre anniversaire, vous êtes un petit peu le roi de la journée, un petit peu le meilleur. Devenir meilleur, Ours, le fils d'Alain Souchon.

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1: Devenir meilleur. Ours, oui, Ours, le fils d'Alain Souchon. Et d'ailleurs, Alain Souchon et ses fils, Ours et Pierre Souchon, viennent de terminer une tournée en famille. Et petite indiscrétion, ils ont encore des projets ensemble, tant la complicité est de mise.
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1: À 7h50, la prière du matin vous est commentée aujourd'hui par le Père Jean-Baptiste Arnaud.

En ce temps-là, Jésus disait à ses apôtres, « Sur votre route, proclamez que le royaume des cieux est tout proche. Guérissez les malades, ressuscitez les morts, purifiez les lépreux, expulsez les démons. Vous avez reçu gratuitement, donnez gratuitement. Ne vous procurez ni or, ni argent, ni monnaie de cuivre à mettre dans vos ceintures, ni sac pour la route, ni tunique de rechange, ni sandales, ni bâtons. L'ouvrier, en effet, mérite sa nourriture. Dans chaque ville ou village où vous entrerez, informez-vous pour savoir qui est digne de vous accueillir et restez là jusqu'à votre départ. En entrant dans la maison, saluez ceux qui l'habitent. Si cette maison est digne, que votre paix vienne sur elle. S'il n'en est pas digne, que votre paix retourne vers vous. Si l'on ne vous accueille pas et si l'on n'écoute pas vos paroles, sortez de cette maison ou de cette ville et secouez la poussière de vos pieds. En vérité, je vous le dis, au jour du jugement, le pays de Sodome et de Gomorre sera traité moins sévèrement que cette ville. »

informez-vous pour savoir qui est digne de vous accueillir. Qui donc est digne de nous accueillir? Qui est digne d'être envoyé? Qui est digne d'être reçu? Cette dignité n'est pas un concours, mais un don. Elle ne vient pas de nous, elle ne vient pas des missionnaires envoyés, ni de ceux qui les accueillent, elle vient de Dieu qui seul rend digne. Seigneur, je ne suis pas digne de te recevoir, mais dis seulement une parole et je serai guéri. Nous commencerons toujours par reconnaître notre indignité afin d'être rendus dignes par Dieu lui-même. Guérir les malades, ressusciter les morts, purifier les lépreux, expulser les démons, qui peut se prétendre digne à la hauteur d'une telle mission? Personne. Et pourtant, nous sommes appelés à prendre au sérieux ces paroles et ces consignes que Jésus nous donne pour participer avec lui à la guérison de l'humanité. Il nous en rend dignes. Cela ne peut se faire qu'en étant conscient de tout recevoir gratuitement, y compris le fait d'être accueilli simplement dans une maison. Celui qui accueille un disciple de Jésus, c'est Jésus lui-même qui l'accueille et son Père. Ils viennent faire leur demeure chez nous, en nous. Partir les mains vides, sans argent, sans réserve, sans provision, comptant sur la providence de Dieu et la générosité des autres, n'est pas un appel à l'insouciance. Il s'agit d'éprouver la richesse véritable donnée par Dieu et par les relations humaines. En entrant dans la maison, saluez ceux qui l'habitent. Autrement dit, transmettez-leur le salut et la paix de la part du Seigneur. Cette paix et ce salut qui redonnent aux êtres leur dignité véritable. Cette dignité, il est possible d'y consentir ou de la refuser. Telle est la liberté de l'homme, qui le situe déjà devant l'éternité et le jugement. Au soir de notre vie, nous serons jugés sur l'amour qui nous rend dignes de Dieu et de nos frères. C'est l'amour qui donne la dignité.

Notre Père qui es aux cieux, que ton nom soit sanctifié, que ton règne vienne, que ta volonté soit faite sur la terre comme au ciel. Donne-nous aujourd'hui notre pain de ce jour. Pardonne-nous nos offenses comme nous pardonnons aussi à ceux qui nous ont offensés, et ne nous laisse pas entrer en tentation, mais délivre-nous du mal. Car c'est à toi qu'appartiennent le règne, la puissance et la gloire pour les siècles des siècles. Amen.

0: La prière du matin vous était commentée aujourd'hui par le père Jean-Baptiste Arnaud. Nous sommes donc le jeudi 9 juillet. Qui fêtons-nous le 9 juillet? Quel est le saint à l'honneur? Le saint du jour, c'est avec vous Isabelle Delaunay. Bonjour Isabelle.
1: Bonjour, en ce 9 juillet, nous fêtons les Amandines, un prénom qui vient du latin Amandus, qui veut dire aimable. La bienheureuse Amandine est une sœur franciscaine missionnaire de Marie, belge, morte martyre le 9 juillet 1900 dans le nord de la Chine, lors de la réaction antichrétienne des Boxers. Elle fut canonisée par Jean-Paul II le 1er octobre 2000. Nous commémorons avec elle les nombreux martyrs de Chine qui furent exécutés entre 1648 et 1930. La liste est longue, de catéchistes, de prêtres, d'évêques, de religieux et religieuses, jésuites, franciscains, dominicains, salésiens, lazaristes et pères des missions étrangères de Paris. Aujourd'hui, on compte en Chine plus de 70 millions de chrétiens, avec une nette prédominance de protestants. Rappelons que la Chine est le pays le plus peuplé du monde avec 1,5 milliard d'habitants, dont plus ou moins 5% de chrétiens. Et si les chrétiens ne sont plus exécutés, les répressions sont encore présentes, hélas. Les descentes de police et les fermetures d'églises se sont multipliées sous Xi Jinping, qui entend siniser les religions, spécialement dans le Henan au centre-est de la Chine. Destruction de croix, interdiction de lieux de culte aux enfants, présence de drapeaux chinois dans les églises. Les pouvoirs chinois multiplient les pressions sur les chrétiens et les persécutions sont toujours actuelles. Nous avons donc aujourd'hui une pensée toute particulière pour ceux qui luttent encore courageusement pour leur foi.
0: Merci Isabelle Delaunay. On en sait un peu plus sur le saint du jour grâce à ce petit point éphéméride que vous assurez quotidiennement. Bonne fête donc aux Amandines, la fête pour les Amandines. Autre fête, aujourd'hui nous parlions des anniversaires il y a quelques instants. Bah oui, le 9 juillet, figurez-vous qu'il y a un anniversaire chez nous, c'est le directeur de notre rédaction, Étienne Pépin. Voilà, bon anniversaire à Étienne, on pense à vous et on attend avec impatience le gâteau que vous allez nous amener pour le petit déjeuner. Allez, restez à l'écoute. 7h58, à venir dans moins de 2 minutes, un point complet sur l'actualité du jour.
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6: Bonjour à toutes, bonjour à tous. Les entreprises peinent à réintégrer les malades de longue durée, ressort-il de l'enquête biannuelle sur l'absentéisme menée par Mansoura. 4 entreprises sur 10 chez nous indiquent que le travail adapté n'est presque pas possible ou pas possible du tout au sein de leur organisation, détaille le service de bien-être et de prévention. Ce sont surtout les petites PME qui rencontrent ce défi. D'après les chiffres les plus récents, la Belgique compte aujourd'hui 585 000 malades de longue durée. Et puis notre pays a officialisé hier après-midi l'achat de systèmes de défense aérienne multicouche en collaboration avec les Pays-Bas pour une valeur totale de 3,1 milliards d'euros, munitions comprises, et ce à l'occasion du sommet annuel de l'OTAN à Ankara. La Belgique va, grâce à cet achat conjoint, se doter à nouveau d'une capacité de défense aérienne puissante. Cette étape est essentielle pour la protection de notre population et de nos infrastructures critiques. S'est félicité Théo Franken, le ministre belge de la défense. Sachez encore que des entreprises belges se chargeront du développement et de la production de composants essentiels des systèmes de lancement et de commandement. Au Moyen-Orient, les États-Unis ont lancé de nouvelles frappes contre l'Iran, comme annoncé d'ailleurs par Donald Trump, qui a menacé d'en mener des bien pires si Téhéran poursuit ses attaques contre des navires commerciaux dans le détroit d'Ormuz. En représailles, Téhéran a dit avoir frappé 85 installations sur des bases militaires américaines au Koweït et à Bahreïn. Donald Trump avait estimé ce mercredi que le cessez-le-feu ne tenait plus après des échanges de frappes qui fragilisent les efforts en vue d'une trêve durable. Les deux médiateurs, Qatar et Pakistan, ont appelé à l'instar de l'ONU à la désescalade. Ce regain de violence intervient pendant les funérailles du guide suprême Ali Khamenei, dont l'inhumation est prévue ce jeudi dans sa ville natale. Culture, les musées royaux des Beaux-Arts accueillent deux nouvelles œuvres, le combat de coq de Constantin Meunier, daté de 1883, et l'ouvrier de la Seine d'Henri Evenepoel, daté de 1898, qui viennent donc enrichir les collections grâce au fonds Isabelle et Philippe Dewey, géré par la Fondation Roi Baudouin. Combat de coq a déjà trouvé sa place sous une vitrine du musée Meunier à la rue de l'Abbaye à Ixelles. Quant à l'ouvrier de la Seine, le tableau est considéré comme l'une des évocations les plus puissantes de la période parisienne des Le tableau intégrera la nouvelle présentation permanente des collections des musées royaux des Beaux-Arts. Enfin en sport, place ce jeudi au premier quart de finale de la Coupe du Monde 2026 de football. France-Maroc, voilà l'affiche de ce soir. Coup d'envoi 22h heure belge. Grande favorite de la compétition, la France cherchera à rejoindre une troisième demi-finale consécutive en Coupe du Monde. Dernier représentant de l'Afrique, le Maroc entend confirmer son installation dans le top mondial du football. Et tous les jeudis matins, on parle bande dessinée en compagnie de Frédéric Ronce et Delphine Fraissinet.
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8: Et pendant tout l'été, eh bien, il nous fait découvrir, j'allais dire, son panthéon de bandes dessinées. Salut Frédéric.
9: Salut à tous.
8: C'est vrai que je ne connaissais absolument pas la BD dont vous allez nous parler. C'est Ethel et Ernest de Raymond Briggs et c'est chez Grasset.
9: Eh bien, figurez-vous qu'en 1998, cela nous ne rajeunit pas, Grasset, qui est une très grande maison de littérature, a publié une bande dessinée. Et pourquoi finalement une maison avec une réputation pareille, hein, n'oubliez pas, c'est la maison d'édition entre autres de Sorge Chalandon par exemple, hein, se fend d'une exception dans son catalogue en publiant Ethel et Ernest? Et ben tout simplement parce que c'est une pépite absolue. Raymond Briggs, auteur anglais, et voilà, nous allons parler de bande dessinée anglaise, britannique.
8: C'est assez rare. Hein.
9: C'est plutôt rare. Publie ce qu'on peut vraiment appeler un chef-d'œuvre, tant sous la forme que sous le fond, qui raconte la vie de ses parents en 5 chapitres, un par décennie, et qui nous raconte comment l'Angleterre est devenue ce qu'elle est aujourd'hui, et comment ses parents se sont rencontrés, se sont aimés, et finalement ont disparu. C'est son histoire à lui.
8: C'est une vie simple qui a connu la Deuxième Guerre mondiale.
9: C'est une vie simple qui a connu la Deuxième Guerre mondiale, la nationalisation des charbonnages, l'arrivée des travaillistes au pouvoir, la déliquescence ultralibérale thatchérienne. C'est l'histoire d'une génération qui a permis à Raymond Briggs, à ceux qui sont nés juste un petit peu avant la guerre ou pendant la guerre, d'être cette fameuse génération qu'on connaît des années 60, les Beatles, etc., etc. Cette liberté qu'a connue cette jeunesse britannique dans les années 60, il le doit en grande partie à une génération qui a été une génération laborieuse, qui a été une génération qui finalement s'est extraite tout doucement, avec énormément de difficultés, à un ordre social extrêmement rigoureux, extrêmement rigoriste. On ne parlait pas d'ascenseur social à l'époque. Ethel, elle est, comme dit son mari, boniche. Elle dit non, je ne suis pas boniche, je suis une domestique, je suis une femme de maison au service d'une famille bourgeoise. Ernest, donc, son mari, il est milkman. il livre le lait.
8: Oui.
9: Le matin devant toutes les maisons de son quartier, de deux arrondissements londoniens. On le voit passer de la marche à pied au vélo et du vélo à la petite voiture électrique, véritable révolution juste après la guerre. Mais avant toute chose, et c'est exceptionnel, c'est une histoire d'amour. C'est une histoire d'amour qui dure une vie. C'est une histoire d'amour où les sentiments et la fidélité, la loyauté qu'ont les époux et les amoureux l'un pour l'autre est plus grande que la guerre et que les catastrophes qu'elle a semées, est plus grande que les révolutions sociales qui se sont enchaînées décennie après décennie. Et c'est aussi un hommage d'un fils unique pour ses parents qui ont eu qu'un seul but dans leur vie, c'est de permettre à leur enfant de devenir ce qu'il est devenu, un très grand artiste, un très grand raconteur d'histoire. Je ne sais pas si j'ai le temps
8: si.
9: D'en dire encore un
8: Mais
9: petit
8: oui,
9: peu
8: oui,
9: plus.
8: Oui.
9: Dans le trait de Raymond Brix, il y a quelque chose qui immédiatement, pour ceux qui ont un tout petit peu de culture graphique, nous fait penser aux Britanniques. Et je serais bien en mal de le décrire au micro, mais il y a quelque chose qui n'est pas de la ligne claire, c'est un trait au crayon, c'est une mise en couleur au pinceau et au crayon, il y a un mélange entre une simplicité presque caricaturale et un naturalisme, un réalisme qui convient parfaitement au récit.
8: C'est pour ça que je vous ai dit tout à l'heure, Frédéric, qu'il y avait un côté, un charme désuet, et vous m'avez dit non, pas que. Et c'est vrai qu'il y a un côté intemporel.
9: Il y a un côté intemporel. Je trouve que ces personnages, ils leur donnent vie, et qu'ils réussissent d'un point de vue narratif quelque chose qui est presque encore plus difficile. Parce que comment parler dans un petit roman graphique qui fait même pas 100 pages d'un amour exceptionnel, de tout un pan de l'histoire du XXe siècle, de raconter l'évolution sociale. Eh bien, il y parvient simplement en comprenant les dialogues entre Ethel et Ernest. Il y a chaque fois l'un ou l'autre qui pose une question à son mari, ou le mari qui pose une question à sa femme, et chacun va répondre de manière extrêmement naïve, va répondre d'une manière à nous faire comprendre de façon extrêmement simple ce qui a changé et ce qu'il en est. C'est vraiment un chef-d'œuvre.
8: Ethel et Ernest, donc de Raymond Brix chez Grasset. Comme cet album est sorti donc il y a une petite trentaine d'années.
9: Oui, un truc comme ça,
8: voilà,
9: pas loin.
8: Ça fait mal d'y penser. Bientôt, on peut le trouver encore chez vous, j'imagine, à la librairie Flagey, par exemple.
9: Je n'en suis pas sûr. Je n'ai pas vérifié avant de venir, mais je n'en suis pas sûr. Dès que je rentre à la librairie, je vais vérifier. Mais si un jour vous tombez sur Ethel et Ernest de chez Grasset, ne réfléchissez pas, achetez-le.

0: RCF Notre-Dame, 8h10, dans 20 minutes, nous prendrons la direction de Rome pour le journal de Radio Vatican. Et à la une, Léon XIV s'adresse aux jeunes chrétiens irakiens dans un message vidéo. Il les exhorte à être la lumière du Christ dans une région en proie à la guerre et à ne pas avoir peur. Eh bien, vous pourrez l'entendre avec d'autres titres qui seront bien sûr développés dans le journal de Radio Vatican à 8h30. Mais tout de suite, Louis Dauphren, votre invité, le sénateur LR Max Brisson.
1: Il est aussi agrégé d'histoire, il a enseigné en classe préparatoire et c'est un point important. L'histoire, on en a besoin aujourd'hui pour comprendre le présent. Trois sujets avec Max Brisson aujourd'hui. Le premier, ce sera la fin de vie, en écho à l'entretien au Figaro donné par Gérard Larcher, président du Sénat, qui après a saisi le Conseil constitutionnel sur la proposition de loi créant un droit à l'aide active à mourir. Puis nous parlerons de Marine Le Pen, les conséquences pour les LR de la décision de Marine Le Pen de poursuivre sa campagne, d'être candidate, quitte à ce qu'elle porte éventuellement un bracelet électronique si son pourvoi en cassation est rejeté. Et puis un mot peut-être sans doute du Pays Basque, parce que le Pays Basque c'est la terre de cœur de Max Brisson, et il y a des choses à dire avec une question peut-être un petit peu inquiétante. Est-ce que le Pays Basque va ressembler à la Corse ? Bonjour Max Brisson.
2: Bonjour Louis Dauphren.
1: Merci d'avoir accepté notre invitation. Et donc Gérard Larcher qui est prêt à saisir le Conseil constitutionnel, les sénateurs, il l'a dit, hein, il le dit d'ailleurs dans l'entretien au Figaro, les sénateurs ont rejeté par 3 fois cette réforme sociétale voulue par Emmanuel Macron, 3 fois. Alors maintenant, faudrait que l'exécutif, semble-t-il, si on l'écoute, en tienne compte et fasse machine arrière. Vous pensez que c'est possible ?
2: Je crains que non, parce que le président Macron veut à tout prix ce texte, et c'est bien quand je dis à tout prix le problème. Un tel sujet aurait mérité certainement une approche beaucoup plus consensuelle, et en tout cas d'essayer d'arriver à un accord. Nous nous sommes heurtés à une majorité à l'Assemblée nationale, avec un gouvernement à la fois très en retrait, mais très actif en coulisses. Quand vous pensez que le ministre des Relations avec le Parlement organise une soirée à son ministère lors du vote final de ce texte, ce qui est absolument scandaleux parce que ça choque une partie importante et de la représentation parlementaire avec le Sénat et même d'un certain nombre de Français. Donc on a un gouvernement qui a joué un double jeu, on a une majorité à l'Assemblée nationale qui a été incapable d'ouvrir un dialogue avec le Sénat. Nous avions des positions, je crois qu'elles étaient argumentées. Certes, le débat au Sénat ne nous a pas permis de les imposer, mais elles sont claires. Moi, je ne pouvais pas voter ce texte, parce que je ne considère pas que la mission d'un médecin, ce soit d'assurer la mort, avec l'injection d'une substance létale à un moment, l'accompagnement jusqu'au bout, en éliminant la souffrance, en éliminant la douleur, c'est bien le rôle des médecins. D'ailleurs, on voit bien que les médecins sont très gênés face à ce texte qui est contraire au serment d'Hippocrate, qui dit le contraire, finalement, de la raison même de la médecine, qui est celui d'accompagner la vie jusqu'au bout, bien sûr en éliminant le plus possible la douleur et en permettant aussi une fin dans la dignité. Et donc, moi, au Sénat, nous avons 2 fois manifesté, alors, avec difficulté, pour le faire comprendre dans l'opinion publique, par 2 fois nous avons manifesté notre opposition à ce texte. Alors la 3e fois, puisque l'on sait que l'Assemblée nationale ne veut rien entendre et ne veut pas rentrer en dialogue avec le Sénat, nous avons voté ce qu'on appelle une question nous avons rejeté le texte sans l'examiner, tout simplement parce qu'on savait très bien que c'était un dialogue de sourds. Et ça, je le reproche au président de la République.
1: Mais y avait-il un moyen de gagner du temps en l'examinant ?
2: Mais gagner du temps, de toute façon, le parlementarisme français, le bicamérisme, les 2 chambres en France, c'est un bicamérisme inégal. L'Assemblée nationale, le dernier mot, on le sait très très bien. Cela ne nous empêche pas de faire avancer le point de vue du Sénat lorsqu'il y a dialogue. Mais quand il n'y a pas dialogue, quand il y a un dialogue de sourds, et quand il y a une telle faiblesse du gouvernement, parce que je ne suis pas sûr que le Premier ministre Le Cornu soit tout à fait en accord avec ce texte, mais le président voulait son texte, parce que le tic-tac de la fin du quinquennat est là, et il veut sortir avec ce texte à partir de sa convention citoyenne, où il a écouté un point de vue qu'il a imposé avec une majorité à l'Assemblée nationale prête à le suivre. C'est ainsi, ce sont les institutions de la 5e République, mais le président Larcher a raison, c'est un acte fort du président Larcher. C'est rare que le président du Sénat, en tant que président du Sénat, ainsi saisisse le Conseil constitutionnel, parce que, en effet, le dialogue abaissé pour une grande loi de société, le dialogue entre les deux chambres, la navette parlementaire, le fait que les points de vue des deux chambres soient entendus n'a absolument pas été respecté. Donc on n'est pas dans l'esprit de la Ve République sur un texte fondamental. Une partie de l'Assemblée nationale, avec la faiblesse coupable du gouvernement, est passée en force. Et le président Larcher, en effet, en appelle à la plus haute autorité respectueuse qui est là pour assurer le respect de la Constitution, qui est le Conseil constitutionnel.
1: Donc, Max Brisson, on peut imaginer quand même que le Conseil constitutionnel constitue un verrou. Il est par ailleurs assez décrié par le fait que ça a été un objet aussi de conversation politique, le rôle du Conseil constitutionnel comme ce verrou qui est au-dessus des lois, en quelque sorte, et qui serait aussi un verrou antidémocratique. Mais là, au contraire, il pourrait jouer ce rôle peu à contre-courant de l'image que certains veulent lui donner.
2: Le Conseil constitutionnel a pu, en élargissant le bloc de constitutionnalité, en interprétant les textes fondateurs, parfois, en effet, réduire la volonté du peuple souverain au travers de sa représentation parlementaire. Moi, bien des fois, j'ai le sentiment que le Conseil constitutionnel...
1: Censure.
2: Alors, il censure toujours pour des raisons techniques fondées. Mais il censure en élargissant largement ses pouvoirs par un élargissement de ce qu'on appelle le bloc de constitutionnalité. Et c'est certainement pas ce qu'avait voulu le général de Gaulle lorsqu'il a créé le Conseil constitutionnel. Donc, je fais partie de celles et de ceux qui estiment qu'aujourd'hui, il y a un vrai problème, parce que ça crée ce que Bruno Retailleau appelle l'impossibilisme, c'est-à-dire le fait qu'un certain nombre de leviers de l'action publique, de capacité à agir du gouvernement et du Parlement, sont réduits par la jurisprudence dont le Conseil constitutionnel est le garant au plus haut niveau. Et que l'état de droit aujourd'hui, qui est mis sur un piédestal, à juste titre, n'est plus un état de droit qui protège, mais un état de droit qui empêche. C'est un autre sujet. Là, pour le coup, ce que le président Larcher demande, c'est que le Conseil constitutionnel se prononce justement sur le bon fonctionnement des institutions démocratiques. Or, le Conseil constitutionnel a bien été fait pour cela. Il n'a pas été fait pour empêcher l'action publique, mais il a été fait pour qu'il y ait un strict respect de la Constitution. Et on peut penser aujourd'hui que sur la question de la fin de vie, il n'y a pas eu un respect suffisant du débat parlementaire et la volonté d'aller vite du gouvernement du président de la République n'est pas respectueux du dialogue qui aurait peut-être permis d'arriver à un texte, en tous les cas qui aurait permis à toutes les expressions de se faire. Je sais qu'il y a une compréhension parfois chez vos auditeurs sur le fait que nous avons rejeté en troisième lecture le texte parce que nous en connaissions la fin. Nous n'avons pas voulu à nouveau faire entendre notre point de vue, nous l'avions fait par deux fois, parce que nous savions qu'à la fin des fers, notre point de vue ne serait pas entendu.
1: Il y avait un jeu de dupes absolu,
2: avec un gouvernement qui en plus n'a pas assumé cela. On l'a bien encore vu, la ministre a osé mettre sur notre question d'irrecevabilité, la ministre a osé mettre un avis de sagesse, c'est-à-dire qu'elle s'est retirée du débat, donc c'était de la duperie de la part du gouvernement, mais une duperie qui en fait était un moyen de donner la main définitivement à l'Assemblée nationale sur ce texte.
1: Que peut faire Sébastien Lecornu, Max Brisson? Vous estimez qu'il doit agir, qu'il doit se distancer, prendre ses distances, s'affirmer?
2: Écoutez, Monsieur Lecornu n'a qu'un objectif aujourd'hui, c'est de survivre jusqu'à l'élection présidentielle. Ce gouvernement est le gouvernement de l'inutilité, sauf sur ce texte. Moi, je vais vous prendre un exemple. Nous avons voté un excellent texte sur l'enseignement supérieur privé pour essayer tout simplement de séparer le bon grain de l'ivraie, parce qu'il y a dans l'enseignement privé supérieur d'excellentes formations, et puis d'autres qui sont celles de marchands de soupe. Nous avons fait un excellent texte au Sénat, porté par le ministre Baptiste, mais ce texte ne plaît pas au Parti Socialiste. Et donc ce texte n'ira pas à l'Assemblée nationale. Donc la seule ligne de conduite de M. Lecornu, c'est ne pas déplaire au Parti Socialiste. Résultat, depuis que M. Lecornu est le Premier ministre, nous sommes dans le quinquennat de l'inutilité. Il ne se fait plus rien, sauf ce texte sur la fin de vie. C'est cela qui est insupportable. Le seul texte qui ressortira de ces deux années inutiles du président Macron, qui n'a pas voulu tenir compte du désaveu qu'il a subi lors des élections législatives anticipées lors de la dissolution, le seul texte qui sortira, c'est ce texte sur la fin de vie. Pour le reste, M. Lecornu a trouvé là, ce que M. Barnier ou M. Bayrou n'avaient pas trouvé, la recette de la survie, mais c'est pour se cramponner au pouvoir. C'est le syndicat des sortants qui ne veut surtout pas être sorti, et cela est assez pitoyable. Je n'ai pas une très bonne image du gouvernement actuel et de celles et ceux qui y figurent.
1: Max Bresson, vous êtes un gaulliste historique, vous avez adhéré à l'UDR à l'âge de 17 ans. L'UDR, ça nous renvoie évidemment à l'époque de Georges Pompidou, Jacques Chaban-Delmas, des noms qui figurent dans les livres d'histoire aujourd'hui, mais l'UDR, ça existe aussi avec Éric Ciotti. Quelles sont les conséquences de la décision de Marine Le Pen de poursuivre sa campagne, donc d'être candidate, malgré ses affaires judiciaires, pour les LR, à votre avis ?
2: On ne choisit pas ses adversaires. Aujourd'hui, Mme Le Pen sera la candidate. Bon, elle a été condamnée, il faut quand même le répéter. On finirait par croire, en écoutant certains au Rassemblement national, qu'on pourrait lui délivrer la Légion d'honneur pour bonne conduite. Elle a été condamnée pour des faits graves. Cela dit, on ne choisit pas son candidat. Alors, c'est Mme Le Pen, c'est pas M. Bardella. Mais au moins, il y a un avantage à cela. Puisque Mme Le Pen déclare, urbi et orbi, qu'elle n'est pas de droite. Et quand on regarde sa politique économique en particulier,

0: évoquez, c'est une voix parmi d'autres. Aujourd'hui, quand vous questionnez les militants, les Républicains, à chaque fois, ils répondent Bruno Retailleau. Alors qu'il y a une minorité qui n'accepte pas cela, mais en démocratie, normalement, 75% contre 25%, c'est les 25% qui s'inclinent. Alors je sais qu'il y a aujourd'hui un positionnement de Laurent Wauquiez qui consiste à dire à peu près, constamment, pour passer devant les micros, le contraire de ce que dit Bruno Retailleau. Il faut bien vivre ou survivre. Donc c'est aujourd'hui la ligne de conduite de Laurent Wauquiez. Bon, mais la réalité, c'est qu'aujourd'hui, ce qui compte, c'est de parler avec vos Français. Ce qui compte, c'est d'être... En rencontrant les Français, l'élection présidentielle se jouera sur le fond, sur les convictions, sur la sincérité. Et c'est pour ça que je pense que Bruno Retailleau peut tirer son épingle du jeu.
1: Merci beaucoup, Max Brisson. On reparlera du Pays Basque. C'est promis, il y a des tas de choses à dire. Ce pays que vous aimez, Biarritz en particulier, sénateur LR des Pyrénées-Atlantiques, agrégé d'histoire. Merci, bonne journée.
2: Merci Louis Dauphren, l'invité de la matinale, et déjà retrouvé en podcast rcf.fr.
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2: À 8h22 sur RCF Notre-Dame, l'actu chrétienne, l'étau se resserre autour de l'église catholique au Nicaragua. Un évêque a été arrêté il y a quelques jours, officiellement dans le cadre d'une enquête pour corruption. Mais la réalité est tout autre, Pauline de Torsiac.
4: Effectivement, c'est Monseigneur Abelardo Mata, l'évêque émérite d'Estelí, qui a été arrêté avant d'être libéré et assigné à résidence sous étroite surveillance policière. Il est âgé de 80 ans et il n'hésite pas à critiquer le pouvoir. Thomas Oswald, journaliste à l'aide à l'Église en détresse, nous en dit plus sur les conditions de cette arrestation arbitraire.
5: Il a été arrêté alors qu'il a 80 ans, hein. Détenu pendant un temps assez court et officiellement relâché, mais d'après ce qu'on peut voir et d'après les informations qui filtrent du diocèse, il n'est pas complètement libéré puisqu'il serait assigné à résidence d'après les informations dont je dispose au moment où on se parle. Juste avant son arrestation, il avait demandé à prier pour l'Église persécutée et en particulier pour les prêtres et les évêques en exil et tout particulièrement le personnage de Monseigneur Alvarez, dont vos auditeurs se souviennent sans doute, qui avait été lui arrêté, avait passé plus d'une année en prison avant d'être exfiltré hors du Nicaragua.
4: Cette nouvelle arrestation illustre la répression menée par le pouvoir contre l'Église catholique. Dirigée par le couple Ortega-Murillo, ce régime autoritaire au Nicaragua continue de mettre les catholiques sous pression, les contraignant à l'exil.
5: Le gouvernement a mis en place des lois très restrictives à l'encontre de toutes les œuvres sociales, notamment des dons fournis de l'étranger. C'est ce qui a fait qu'une œuvre aussi importante que les Filles de la Charité, donc les religieuses fondées par Mère Teresa en Inde, qui avaient une antenne importante au Nicaragua, ont dû carrément quitter le pays. Et il y a des écoles, des orphelinats, toutes sortes d'œuvres sociales catholiques qui ont aussi été saisies par le gouvernement Ortega-Murillo, qui fait au fait tout son possible pour éteindre l'action de l'Église catholique, qui est pourtant très importante hein, au sein du Nicaragua, détruire les œuvres qui s'adressent aux plus pauvres et aux gens qui en ont le plus besoin.
4: Et c'est bien cela le plus grave, ce sont les plus vulnérables, les plus pauvres qui font les frais de cette politique. Mais pour Thomas Oswald, il y a une explication.
5: Je dirais que l'Église pose problème à ce gouvernement-là parce qu'elle leur fait concurrence sur un plan idéologique. Le gouvernement Ortega-Murillo, officiellement, ils sont un gouvernement socialiste qui doit faire le bonheur du peuple, l'égalité et la fin d'un capitalisme débridé. Dans les faits, c'est un gouvernement qui ne profite qu'à une petite poignée d'élus, qui est une catastrophe pour la majorité de la population. L'Église, elle prétend appliquer la doctrine sociale de l'Église. Elle prétend aussi avoir un système de société qui est plus juste et plus équitable pour tout le monde. Et ça, le gouvernement Murillo, évidemment, Ortega-Murillo ne peut pas le supporter.
4: L'arrestation au Nicaragua de Monseigneur Mata s'inscrit dans une campagne de répression plus large visant les responsables de l'Église catholique du pays. Le cas le plus emblématique est celui de Monseigneur Alvarez. Rappelez-vous, il avait été arrêté en août 2022 après avoir dénoncé les atteintes aux libertés religieuses et la fermeture des radios catholiques. Il vit aujourd'hui en exil au Vatican.
2: Merci Pauline de Torsiac. RCF Notre-Dame, 8h26. On part en balade avec un extrait de votre rendez-vous radio-guidage. Nous filons en Charente découvrir le village gaulois d'Aize, notre guide Denis Charbonnier.
6: Mais alors à la base, c'est parti d'une fête de village il y a plus de 20 ans. Et le petit collectif, le petit groupe de personnes a tellement apprécié, ils ont décidé de faire quelque chose d'encore plus gros et donc de construire un village gaulois.
7: Et alors cette construction s'est faite à la main ou vous utilisez quand même des outils?

0: Petit moderne. Alors ça se fait principalement à la main. On essaye de travailler la plupart du temps avec les outils justement reconstitués. Donc ça peut aller des planes, des ciseaux à bois, des choses comme ça. C'est surtout qu'il faut beaucoup, beaucoup de main d'œuvre. Là, on peut voir, on arrive devant le Murus Gallicus. Donc c'est le rempart, le mur qui vraiment protège le village. On voit ces gros troncs qui sont mis en place avec des grosses pierres pour les caler. Il faut imaginer qu'il faut beaucoup, beaucoup de personnes pour faire tout ça. Lever les troncs, mettre tout ça en place, c'est un gros, gros travail. Donc, à la force des bras, en démultipliant la force, on arrive quand même à soulever des charges relativement importantes. On peut mettre des poteaux en place pour construire une maison qui peut faire entre 70 et 80 cm de diamètre. Donc, ça fait quand même du gros poteau, quoi. C'est énorme.
1: C'est carrément un arbre.
0: Ouais, c'est un arbre entier, ouais, exact.
2: Et voilà pour cet extrait de Radio Guidage, la balade de l'été, que vous retrouverez en intégralité à 10h sur RCF Notre-Dame. Restez à l'écoute à venir. Dans moins de 3 minutes, le point sur l'actualité avec le journal de Radio Vatican. Et avant cela, on s'intéressera à la météo avec Mathias Troude.
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2: Vous réveillez, vous avez ouvert les volets, le soleil brille et Mathias, ce sont 72 départements en vigilance orange canicule, dont toujours Paris et l'Île-de-France.
7: Oui, le soleil brille, voire brûle. Alors on n'atteint pas encore les niveaux de la canicule de juin. Il fait actuellement 23 degrés et on ne montera entre gros guillemets qu'à 35 maximum aujourd'hui. Ce week-end par contre, on les dépassera pour aller plutôt vers les 37 degrés. Cette vigilance orange canicule, elle s'accompagne d'une vigilance orange feu de forêt. L'Île-de-France est épargnée pour l'instant, pourvu qu'elle le reste. Comme 9 feux sur 10 sont d'origine humaine, on rappelle qu'il ne faut pas jeter ses mégots ailleurs que dans un cendrier et qu'il faut éviter les barbecues.
2: Et oui, des mesures, bien sûr, qu'il est important de rappeler, tout comme bien boire en cette période de chaleur. Allez, il est 8h30, on prend la direction de Rome pour le journal de la rédaction de Radio Vatican.

0: Léon XIV s'adresse aux jeunes chrétiens irakiens dans un message vidéo. Il les a exhortés à être la lumière du Christ dans une région en proie à la guerre et à ne pas avoir peur. Nous l'entendrons. Nouvelle nuit de bombardement dans le golfe Persique. L'armée américaine a poursuivi ses frappes sur l'Iran qui a riposté, ciblant notamment des positions américaines au Koweït, à Bahreïn et au Qatar. Fin du sommet de l'OTAN avec un Donald Trump plus doux qu'à son arrivée. Les membres de l'Alliance ont réaffirmé leur engagement au sein de l'organisation et ont affiché surtout leur soutien à l'Ukraine. Le Burundi, face à la pénurie de carburant, la vie quotidienne des habitants s'en trouve bouleversée. Les déplacements sont de plus en plus difficiles, ce dont n'a pas besoin l'économie de ce pays parmi les plus pauvres de la planète. Rien ne va plus au Sénégal au sein de la majorité entre le président Diomaye Faye et son premier ministre Ousmane Sonko. La rupture est consommée sur fond de réforme constitutionnelle. Nous tenterons de comprendre ce qui se passe à Dakar dans notre dossier. C'est à suivre à la fin de ce journal.
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0: Bonjour. Il y a 10 ans, la plaine de Ninive vivait encore sous le joug du groupe État islamique. Mais la bataille était engagée pour faire tomber les terroristes islamistes qui avaient fait fuir plus de 120 000 personnes, dont de très nombreux chrétiens. Aujourd'hui, certains d'entre eux ont fui. D'autres sont restés en Irak ou sont même revenus dans le nord du pays, notamment des jeunes. Et ce sont ces jeunes chrétiens, actuellement réunis par centaines dans l'archéparchie d'Erbil, que le pape a voulu encourager hier. Il leur a demandé d'être une lumière pour le monde. Léon XIV.
2: At the present time, you are called to radiate this light.
3: Aujourd'hui, vous êtes appelés à diffuser cette lumière dans une situation souvent marquée par la guerre et l'instabilité. Le Seigneur vous a accordé une grande confiance en vous donnant cette mission, et moi aussi j'ai une grande confiance en vous. Vous devez être la lumière du Christ au milieu des ténèbres qui peuvent parfois sembler accablantes. N'ayez pas peur, et ne pensez pas que vous êtes seul dans cette tâche. Je suis avec vous, l'Église est avec vous. La lumière est essentielle à la vie sous plusieurs aspects. En voici 3 qui peuvent vous guider. Premièrement, la lumière est nécessaire pour voir ce qui nous rappelle le don de la foi. La foi en Dieu n'est pas un mécanisme pour faire face aux difficultés de la vie. C'est plutôt la reconnaissance de la réalité et la vie dans la vérité. Apprendre à voir le monde et les autres et nous-mêmes comme Dieu nous voit. Deuxièmement, la lumière apporte de la chaleur qui symbolise l'amour. Pour être lumière du monde, nous devons d'abord participer à la lumière et à la vie du Christ. Pour participer à la mission, nous devons d'abord découvrir une relation vivante avec Dieu. Enfin, la lumière est nécessaire à la croissance et à la vie nouvelle. Elle est une image d'espérance. Enracinée dans la charité, vous êtes particulièrement appelés à être des artisans de paix, à unir ceux qui vous entourent et à insuffler aux autres l'espérance d'un avenir marqué par une paix durable.
0: Le pape Léon XIV dans un message vidéo aux jeunes Irakiens qui sont réunis actuellement pour les Ankawa Youth Meeting, une sorte de JMJ local annuel qui a lieu jusqu'à ce samedi. Ce message de Léon XIV, il intervient alors que les bruits de guerre sont réapparus dans le golfe Persique. Si l'Irak pour l'instant n'est pas concerné par les échanges de tirs entre l'Iran et les États-Unis, ce n'est pas le cas de certains pays du golfe comme le Koweït, riverain ou Bahreïn. L'armée américaine a poursuivi ces dernières heures ses frappes sur l'Iran, qui a de nouveau riposté donc. Comme Donald Trump l'a annoncé hier en marge du sommet de l'OTAN à Ankara, le cessez-le-feu est terminé, même si les deux parties ne parlent pas de reprise de la guerre. Reste Cécile Mérieux que des bombardements ont bien eu lieu.
4: Oui Xavier, cette nuit, les États-Unis ont frappé quelques 90 cibles militaires iraniennes, dont des systèmes de défense, de surveillance et des sites de stockage de missiles et de drones sur la côte sud de l'Iran. En représailles, l'Iran a de nouveau visé des pays du Golfe avec des attaques de drones et de missiles contre les bases états-uniennes au Qatar, au Koweït et au Bahreïn. Ils ont aussi menacé d'étendre leur riposte à d'autres bases dans la région si Washington frappait de nouveau. Des tensions se cristallisent encore autour du détroit d'Ormuz. Téhéran revendique d'imposer des droits de passage sur ce passage stratégique et menace les navires contournant le seul itinéraire qu'il a autorisé le long de ses côtes. Il aurait frappé déjà au moins 3 navires commerciaux mardi, selon l'armée états-unienne. Et ceci est la raison avancée par Washington pour reprendre ces bombardements. Le président Donald Trump a prévenu, si ça se reproduit, ce sera bien pire. Une diplomatie des plus agressives qui remet en question l'avancée des pourparlers sur la résolution du conflit. Le principal négociateur iranien a de son côté réitéré ce matin que le détroit d'Ormuz ne sera ouvert que selon des modalités iraniennes et non sous la pression des menaces américaines.
0: Cécile Mérieux, et parmi les cibles américaines de cette nuit, il y a la ligne ferroviaire reliant Téhéran à Machhad. Et ce n'est sans doute pas un hasard, puisque c'est dans cette ville du nord-est de l'Iran que le guide suprême iranien doit être inhumé. Aujourd'hui, il sera enterré dans le mausolée de Reza, le plus important lieu de culte du pays. Hier, son corps était en Irak, dans la ville de Najaf, au lieu du chiisme. Un peu de sérénité, finalement, au terme du sommet de l'OTAN à Ankara, en Turquie. Après la tornade hier matin soulevée par Donald Trump, qui n'a pas mâché ses mots à l'encontre de ses alliés européens, les échanges ont été plus sereins dans l'après-midi. Les membres de l'Alliance Atlantique ont réaffirmé leur attachement à la clause d'assistance mutuelle. Le président américain a même apporté un soutien clair à l'Ukraine, l'un des grands défis de l'Alliance au menu de ce sommet. À Ankara, les précisions d'Anand Lauer.
5: C'est un sommet de l'OTAN marqué sans grande surprise par les déclarations de Donald Trump qui s'est achevé à Ankara. Le président américain avait inquiété les Européens en lâchant dès son arrivée être très déçu par l'OTAN et l'attitude de ses alliés face à sa guerre contre l'Iran. Très en colère même, a-t-il ajouté le deuxième jour. Finalement, son ton s'est adouci après la réunion des dirigeants de l'Alliance. Donald Trump a assuré à ses alliés européens que Washington entendait rester avec eux dans l'OTAN. Il a salué une très bonne rencontre avec, je cite, « beaucoup d'amour dans la pièce, beaucoup d'unité ». Plus concrètement, les pays de l'OTAN, y compris les États-Unis, donc, ont réaffirmé leur engagement indéfectible envers la clause d'assistance mutuelle du traité de l'Alliance. La déclaration publiée à l'issue du sommet rappelle qu'une attaque contre un allié est une attaque contre tous. Cela paraît être l'évidence, mais les Européens avaient de quoi en douter après les innombrables critiques de Donald Trump ces derniers mois. Autre annonce du sommet, Donald Trump a fait savoir qu'il allait autoriser l'Ukraine à fabriquer des missiles Patriot, indispensables pour intercepter les missiles balistiques russes, une demande pressante de Kiev et des Européens, à laquelle les États-Unis s'étaient opposés jusqu'ici. À Ankara, dans le droit pour Radio Vatican.
0: Et la réaction de la Russie ne s'est pas fait attendre. Pour Moscou, les engagements pris par l'OTAN en faveur de l'Ukraine sont irresponsables. Le gouvernement russe estime même que les Européens se préparent à un conflit armé avec la Russie. Preuve que les bombardements ukrainiens sur les infrastructures pétrolières russes sont efficaces, le gouvernement russe interdit les exportations de gasoil. Dernière décision en date après plusieurs mesures de restriction ces derniers mois. L'objectif est de pallier les pénuries de carburant provoquées par les attaques de drones ukrainiens sur les raffineries. La Russie qui a davantage le sourire en Afrique malgré les revers sur le terrain face aux djihadistes et aux indépendantistes Touareg. Moscou réaffirme son soutien à l'AES, l'Alliance des États du Sahel. C'est cette réassurance que le ministre russe des Affaires étrangères, Sergueï Lavrov, a apporté en personne hier à Niamey, au Niger. Il a participé à la deuxième session de consultation entre Moscou et ses alliés maliens, nigériens et burkinabés. Toutes les parties se sont félicitées de l'intensification de la coopération militaire ainsi que de la coopération dans les domaines politiques, diplomatiques, sécuritaires, économiques et sociaux. C'est un des points noirs récurrents pour l'économie du Burundi, le manque de carburant qui reste problématique et qui a de fortes conséquences sur la vie quotidienne des habitants. C'est le cas bien sûr à Bujumbura, la capitale économique, où les déplacements sont devenus un véritable casse-tête pour les gens. Et la situation va de mal en pis dans un pays classé parmi les plus pauvres au monde. À Bujumbura, Léonce Bitario.
6: Il n'y avait presque pas de bus de transport dans l'avant-midi de mercredi au centre-ville de Bujumbura, la capitale économique. Les passagers font la queue sur les parkings sans aucun espoir d'en avoir. La plupart optaient pour marcher à pied, faute de moyens de payer des taxis ou des voitures d'affaires et promenades qui sont souvent 10 fois plus chères que le transport en commun. Le porte-parole de l'Association des transporteurs du Burundi, à Trabou, déplore que depuis 3 jours, il n'y a pas eu d'approvisionnement en carburant sur les stations-service. Des réserves en or noir, on n'en parlait pas. La pénurie de carburant vient de durer 6 ans au Burundi, provoquant le manque d'autres produits de première nécessité sur le marché, dont les produits vivriers, les médicaments, les matériaux de construction, pour ne citer que ceux-là. Les citoyens ne savent pas sur quel pied danser devant une vie qui devient de plus en plus intenable du jour au lendemain. Des analystes disent ne pas comprendre comment le budget de l'État, qui monte d'année en année, ne tient pas convenablement compte de cette situation. Il demande la libéralisation du secteur pour permettre aux investisseurs privés qui le peuvent d'importer le carburant. Léonce Bitario, Bujumbura, Radio Vatican.
0: La majorité vole en éclats au Sénégal. Le président de la République, Bassirou Diomaye Faye, a annoncé début juillet la création de son propre parti, officialisant ainsi sa prise de distance de son premier ministre Ousmane Sonko et du PASTEF, son parti d'origine. Sa décision intervient après l'adoption par le Parlement d'une réforme de la Constitution qui pourrait empêcher le président de diriger un parti. Mais le processus n'est pas terminé, puisque le président de la République a choisi la voie du référendum pour son approbation finale. Il a aussi saisi le Conseil constitutionnel ce lundi pour violation de la procédure de révision constitutionnelle. Ben Yayassi, analyste politique et spécialiste du Sénégal, nous décrypte tous ces bouleversements politiques.
7: Cette transformation, elle était attendue dans la mesure où on ne peut pas être président de la République et ne pas avoir un parti politique derrière pour le soutenir. Donc la coalition Diomaye président va se muter en un mouvement présidentiel qui va ratisser un peu plus large, vu qu'il y a une rupture qui est maintenant consommée. La fracture est là et donc le président Diomaye Faye ne compte plus sur le soutien politique du PASTEF. Donc c'est tout à fait normal qu'il essaie d'avoir une force politique pour l'aider dans sa tâche et ce qui lui reste sur les 5 ans de son mandat.
8: Dans cette tourmente politique au Sénégal, il y a donc la vaste réforme constitutionnelle votée à l'Assemblée nationale le 29 juin dernier à la demande d'Ousmane Sonko. Cette réforme peut-elle affaiblir le président Diomaye?
7: Il faut comprendre que cette révision constitutionnelle donne de larges pouvoirs au président de l'Assemblée nationale. On passe d'un régime présidentiel fort au Sénégal vers un régime parlementaire qui donnerait beaucoup plus de pouvoir à Ousmane Sonko. Avec le vote de cette loi, il y a eu un acte qui a été posé par cette majorité parlementaire que le président a certainement compris comme une inélégance, pour ne pas dire une discourtoisie républicaine à son endroit.
8: Pourquoi le président Bassirou Diomaye Faye a-t-il décidé de soumettre le texte à un référendum? Est-ce une simple consultation démocratique ou alors une véritable stratégie politique?
7: D'après la constitution sénégalaise, il y a des révisions constitutionnelles qui ne peuvent se faire que par la voie référendaire et je pense que cette loi entre dans ce cadre. Le président Bassirou Diomaye Faye a décidé de saisir le Conseil constitutionnel, donc un recours, pour voir par rapport à la régularité ou l'irrégularité de cette loi. Et il y a de fortes chances que cette loi soit retoquée par le Conseil constitutionnel, vu qu'il a repris le texte avec ses manquements et ses insuffisances pour le présenter au niveau du Conseil constitutionnel.
8: Cette réforme était-elle nécessaire? Y avait-il un réel besoin de toiletter le texte?
7: C'est vrai que dans toutes les démocraties, on a besoin de textes évolutifs qui collent à la réalité ou bien à l'air du temps. C'était également une promesse électorale du PASTEF, mais c'est la problématique du timing qui pose problème. Maintenant, Ousmane Sonko, président de l'Assemblée nationale, veut déplacer en réalité le centre de gravité du pouvoir vers l'Assemblée nationale.
8: Quelle incidence cette révision constitutionnelle peut-elle avoir sur la prochaine élection présidentielle sénégalaise?
7: Il y aura une forte incidence sur la prochaine élection présidentielle. Ce sera un duel entre Diomaye Faye et Ousmane Sonko à condition également qu'il puisse être candidat parce que n'oublions pas qu'il y a la question judiciaire qui pèse sur sa tête. C'est un duel qui est là. L'un d'entre eux va sûrement et certainement laisser des plumes. Est-ce que ce sera Bassirou Diomaye Faye? Est-ce que ce sera Ousmane Sonko? Ce qui est sûr, c'est qu'à quoi nous assistons, c'est une arnaque politique depuis le début. Parce qu'on savait que, de par la constitution sénégalaise, on ne pouvait pas avoir un duo à la tête de l'État du Sénégal. C'est le président de la République qui détermine la politique de la nation sénégalaise, qui nomme à toutes les fonctions civiles et militaires, qui nomme un premier ministre qui est chef du gouvernement et chef de l'administration centrale.
0: Interrogé par Augustine Asta, Ben Yayassi, analyste politique et spécialiste du Sénégal, était ce matin l'invité de Radio Vatican.
9: Et voilà donc pour le journal de Radio Vatican. Prochain point sur l'actualité internationale en direct de Rome, ça sera À 13h, mais dans l'immédiat, RCF Notre-Dame, il est 8h45, nous sommes le jeudi 9 juillet. Juilletiste, ah, ça ressemble un petit peu à des débuts de vacances, j'ai l'impression. Ralentit le rythme, on souffle, on bulle et on cherche des idées de lecture pour se détendre. Nos libraires à l'air libre ont sélectionné, ça tombe bien, quelques titres. Aujourd'hui, on file en Belgique. Frédéric Rons de la librairie Flagey a eu un coup de cœur pour une bande dessinée. Il est au micro de Delphine Fraissinet.
10: Et c'est Place Flagey à Bruxelles que je vous emmène. Place Flagey où se tient la seule librairie de la place, la librairie Flagey, tenue par Frédéric Rons, qui est un passionné de BD, de romans, mais pas que, et qui organise aussi de fabuleuses rencontres avec les auteurs et les autrices. Salut Frédéric.
11: Salut à tous.
10: Alors aujourd'hui, vous nous parlez d'une BD historique qui revient sur une figure particulière du Moyen-Âge, sur Jeanne d'Arc, sauf que ce n'est pas Jeanne d'Arc particulièrement qu'on découvre dans cette BD, mais c'est surtout celui qui l'a condamné, c'est-à-dire l'évêque Cochon. Le titre de la BD, c'est Cochon, l'homme qui tua Jeanne d'Arc. Elle est signée Xavier Dorizon, les dessins sont de Joël Parnotte et c'est publié chez Dargaud.
11: En fait, c'est une BD qui est tout à fait extraordinaire, tant par la forme que sur le fond, parce que les auteurs et les deux scénaristes Dorizon et Delahaye font un boulot assez extraordinaire, parce qu'ils réouvrent le procès que l'évêque Cochon a instruit contre Jeanne d'Arc. Alors l'histoire a retenu que c'était lui qui l'avait envoyé sur le bûcher. Évidemment, quand on creuse un peu, c'est beaucoup plus compliqué que ça.
10: Et alors, sur quoi s'attardent particulièrement les deux scénaristes ?
11: Sur le doute, sur finalement la force des convictions de Jeanne d'Arc, de cette gamine qui finalement va faire vaciller le grand évêque qui, soudainement, commence à se dire qu'il n'a peut-être pas misé sur le bon cheval.
10: C'est surtout qu'effectivement, on voit qu'il va être déstabilisé par Jeanne d'Arc. Et le but, en fait, c'est de la décrédibiliser, elle, pour décrédibiliser son combat.
11: Exactement. Et finalement, il va se rendre compte que si lui collabore, ben, il collabore peut-être pas avec le bon camp. Et que le combat de Jeanne d'Arc et la manière dont il va utiliser toutes les ficelles pour essayer d'en faire une moins que rien, ben c'est juste s'abaisser lui-même à quelque chose de vil.
10: Qu'est-ce qu'on peut dire aussi des dessins et des couleurs de Joël Parnotte ?
11: Alors Parnotte, il réussit quelque chose d'exceptionnel. C'est une très très grande bande dessinée, le genre de bande dessinée qu'on garde dans sa bibliothèque, on se passe un peu précieusement de génération en génération, ben oui, c'est quelque chose qui va rester. Parce qu'il donne chair aux personnages du Moyen-Âge. Les joues sont replètes pour ceux qui sont, je dirais, dans le haut de l'échelle sociale. Et on voit les joues creusées et les yeux brillants de faim de ceux qui sont dans la rue, qui pataugent dans la boue de cette époque. Donc, il donne vie, il donne chair à toute une époque historique.
10: Et cette époque historique donc, du Moyen-Âge est retracée dans cette incroyable BD, il faut le dire, magnifique BD. Donc Cochon, l'homme qui tua Jeanne d'Arc, au scénario Dorizon et Delahaye, au dessin par note, et c'est publié chez Dargaud. Merci Frédéric, et bon vent à la librairie Flagey à Bruxelles.
11: Merci beaucoup.
9: Voilà, Cochon ou l'homme qui tue à Jeanne d'Arc, donc Xavier Dorizon, Louis-David Delahaye et Joël Parnotte. Coup de cœur de la librairie Flagey, c'est en Bruxelles, c'est en Belgique. Romans et ses bandes dessinées, tous les styles, toutes les lectures de l'été, les conseils durant tout l'été. C'est à retrouver tous les jours sur RCF Notre-Dame. Belle matinée.
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9: RCF Notre-Dame, 8h50, la prière du matin vous est commentée aujourd'hui par le père Jean-Baptiste Arnaud.

En ce temps-là, Jésus disait à ses apôtres, « Sur votre route, proclamez que le royaume des cieux est tout proche. Guérissez les malades, ressuscitez les morts, purifiez les lépreux, expulsez les démons. Vous avez reçu gratuitement, donnez gratuitement. Ne vous procurez ni or, ni argent, ni monnaie de cuivre à mettre dans vos ceintures, ni sac pour la route, ni tunique de rechange, ni sandales, ni bâtons. L'ouvrier, en effet, mérite sa nourriture. Dans chaque ville ou village où vous entrerez, informez-vous pour savoir qui est digne de vous accueillir et restez là jusqu'à votre départ. En entrant dans la maison, saluez ceux qui l'habitent. Si cette maison est digne, que votre paix vienne sur elle. S'il n'en est pas digne, que votre paix retourne vers vous. Si l'on ne vous accueille pas et si l'on n'écoute pas vos paroles, sortez de cette maison ou de cette ville et secouez la poussière de vos pieds. En vérité, je vous le dis, au jour du jugement, le pays de Sodome et de Gomorre sera traité moins sévèrement que cette ville. »

informez-vous pour savoir qui est digne de vous accueillir. Qui donc est digne de nous accueillir? Qui est digne d'être envoyé? Qui est digne d'être reçu? Cette dignité n'est pas un concours, mais un don. Elle ne vient pas de nous, elle ne vient pas des missionnaires envoyés, ni de ceux qui les accueillent, elle vient de Dieu qui seul rend digne. Seigneur, je ne suis pas digne de te recevoir, mais dis seulement une parole et je serai guéri. Nous commencerons toujours par reconnaître notre indignité afin d'être rendus dignes par Dieu lui-même. Guérir les malades, ressusciter les morts, purifier les lépreux, expulser les démons, qui peut se prétendre digne à la hauteur d'une telle mission? Personne. Et pourtant, nous sommes appelés à prendre au sérieux ces paroles et ces consignes que Jésus nous donne pour participer avec lui à la guérison de l'humanité. Il nous en rend dignes. Cela ne peut se faire qu'en étant conscient de tout recevoir gratuitement, y compris le fait d'être accueilli simplement dans une maison. Celui qui accueille un disciple de Jésus, c'est Jésus lui-même qui l'accueille et son Père. Ils viennent faire leur demeure chez nous, en nous. Partir les mains vides, sans argent, sans réserve, sans provision, comptant sur la providence de Dieu et la générosité des autres, n'est pas un appel à l'insouciance. Il s'agit d'éprouver la richesse véritable donnée par Dieu et par les relations humaines. En entrant dans la maison, saluez ceux qui l'habitent. Autrement dit, transmettez-leur le salut et la paix de la part du Seigneur. Cette paix et ce salut qui redonnent aux êtres leur dignité véritable. Cette dignité, il est possible d'y consentir ou de la refuser. Telle est la liberté de l'homme qui le situe déjà devant l'éternité et le jugement. Au soir de notre vie, nous serons jugés sur l'amour qui nous rend dignes de Dieu et de nos frères. C'est l'amour qui donne la dignité.

Notre Père qui es aux cieux, que ton nom soit sanctifié, que ton règne vienne, que ta volonté soit faite sur la terre comme au ciel. Donne-nous aujourd'hui notre pain de ce jour. Pardonne-nous nos offenses comme nous pardonnons aussi à ceux qui nous ont offensés, et ne nous laisse pas entrer en tentation, mais délivre-nous du mal. Car c'est à toi qu'appartiennent le règne, la puissance et la gloire pour les siècles des siècles. Amen.

0: Allez, RCF Notre-Dame, nous sommes le jeudi 9 juillet. Qui fêtons-nous le 9 juillet? Quel est le saint à l'honneur? Le saint du jour, c'est avec vous Isabelle Delaunay. Bonjour Isabelle.
1: Bonjour, en ce 9 juillet, nous fêtons les Amandines, un prénom qui vient du latin amandus, qui veut dire aimable. La bienheureuse Amandine est une sœur franciscaine missionnaire de Marie, belge, morte martyre le 9 juillet 1900 dans le nord de la Chine, lors de la réaction antichrétienne des Boxers. Elle fut canonisée par Jean-Paul II le 1er octobre 2000. Nous commémorons avec elle les nombreux martyrs de Chine qui furent exécutés entre 1648 et 1930. La liste est longue, de catéchistes, de prêtres, d'évêques, de religieux et religieuses, jésuites, franciscains, dominicains, salésiens, lazaristes et pères des missions étrangères de Paris. Aujourd'hui, on compte en Chine plus de 70 millions de chrétiens, avec une nette prédominance de protestants. Rappelons que la Chine est le pays le plus peuplé du monde avec 1,5 milliard d'habitants, dont plus ou moins 5% de chrétiens. Et si les chrétiens ne sont plus exécutés, les répressions sont encore présentes, hélas. Les descentes de police et les fermetures d'églises se sont multipliées sous Xi Jinping, qui entend siniser les religions, spécialement dans le Henan au centre-est de la Chine. Destruction de croix, interdiction de lieux de culte aux enfants, présence de drapeaux chinois dans les églises. Les pouvoirs chinois multiplient les pressions sur les chrétiens et les persécutions sont toujours actuelles. Nous avons donc aujourd'hui une pensée toute particulière pour ceux qui luttent encore courageusement pour leur foi.
0: Merci Isabelle Delaunay. Voilà, on en sait un peu plus sur le saint du jour grâce à vous qui êtes fidèles au poste tous les jours de la semaine, même durant cette période estivale pour le point éphéméride. Bonne fête aux Amandines donc qui nous écoutent en ce jeudi matin. Et cette matinale justement du jeudi 9 juillet touche à sa fin. Si vous l'avez pris en cours, si vous en avez manqué une partie, eh bien la séance de rattrapage, elle est toujours possible. Vous le savez, vous êtes fidèle du site de votre radio chrétienne rcf.fr. Vous y retrouverez les temps forts de cette matinale en podcast. Et puis bien sûr, toutes les équipes web, digitales sont déjà en train de préparer des articles exclusifs qui mettront en valeur les temps forts de cette matinale. Merci à Pierre-Henri Paget qui a assuré la réalisation. Je vous retrouve dès demain 7h-9h. Dans l'immédiat, il est quasiment 9h. Vous allez retrouver dans quelques instants Thierry Lyonnais pour l'émission Visage. Hommage aujourd'hui à Christian Bobin. Excellente journée à l'écoute d'RCF Notre-Dame.

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0: Christian Bobin, c'est un vrai plaisir, toujours renouvelé, de vous retrouver chez vous, dans votre maison, à l'orée de la forêt, près du Creusot, la ville de votre enfance. La dernière fois que je suis venu vous rencontrer, nous étions au coin du feu pour parler de l'esprit de Noël. Et cette fois-ci, nous sommes dehors, sur la terrasse, en plein soleil, à quelques mètres des herbes folles que vous laissez pousser. Vous êtes écrivain, poète, et c'est autour de votre nouveau livre que nous allons échanger aujourd'hui. Un livre intitulé « Un bruit de balançoire » que vous publiez aux éditions L'Iconoclaste. Alors il y a un personnage qui vous a accompagné tout au long de l'écriture de ce livre, c'est Ryokan, un moine errant et poète japonais de la fin du 18e, début du 19e siècle. Et vous écrivez dans votre ouvrage « Je n'ai pas écrit un livre sur Ryokan, mais avec lui ». Et le « avec » est le seul mot souligné du livre. Qu'est-ce qui vous a attiré chez ce moine zen ?
1: Si vous saviez à quel point je cherche la... Je cherche la joie, c'est-à-dire c'est pas quelque chose qui est séparé de façon étanche de toute douleur, de toute difficulté, mais je cherche quelqu'un, toujours, je cherche quelqu'un.
0: Depuis toujours.
1: C'est peu à peu, en écrivant, que j'en ai pris conscience, vous voyez. Mais écrire pour moi, c'est appeler dans le noir, espérer qu'il y ait un écho, espérer que la parole va s'éclairer en butant contre un visage. Et là, en l'occurrence, Ryokan, poète japonais, grand poète, grand moine du 19e siècle, il est venu ici, dans ma maison, parce que j'ai, entre autres, infirmité de ne pas non plus séparer. Je ne sépare rien, je ne sépare pas non plus les présents des absents. Donc, cet homme a beau être dans une île où je ne suis jamais allé, il a beau avoir été confit dans son 19e siècle et ses cendres y restaient définitivement, ou y volaient plutôt, ici ou là, et puis disparaître, et puis revenir autrement, sous une autre forme, eh bien, il est là. Quand j'ouvre un de ses livres, il est là, et il a cette qualité que je demande, c'est un peu fort comme terme, mais que j'espère plutôt, en toute personne que je vois venir, ou que je rencontre, la gaieté. Pas le bonheur, pas l'optimisme, la gaieté. C'est-à-dire, c'est... Mais on en parlera peut-être, on précisera peut-être.
0: Oui, il est joyeux. Vous l'avez senti comme quelqu'un de joyeux.
1: Il est joyeux jusque dans le... Il est vrai, voilà. Il est vrai. Quand ça va pas bien, il dit que ça va pas bien. Et c'est très curieux, il le dit si légèrement que vous vous sentez bien, et que vous êtes devant comme un frère... Et que plus rien n'est... Puisque celui-là a traversé une épreuve, alors il a comme, avec sa parole, avec son poème, il a comme béni mon épreuve à moi.
0: Et vous venez d'utiliser le mot de frère. Moi, j'ai senti que Ryokan, c'était votre frère. Et parfois même, je me demandais si vous parliez de Ryokan ou si vous parliez de vous-même. Au cœur de votre nouveau livre, il y a mon bon Ryokan. Vous lui écrivez une lettre. Et vous commencez comme ceci... Je n'ai rien fait de ma vie, rien. Juste bâti un nid d'hirondelles sous la poutre du langage. Et là, je me suis dit, mais c'est Ryokan ou c'est Christian Bobin?
1: On peut dire ça de lui.
0: Et on peut dire ça de vous.
1: Et on peut dire ça de moi. En tout cas, je le dis. Je le dis.
0: Et alors ce rien, ce mot de rien, je n'ai rien fait de ma vie. Ça, j'aimerais qu'on passe un moment autour de ce rien. Qu'est-ce que c'est que n'être rien?
1: Vous voyez, on vous apprend, et on a peut-être raison de le faire, dans un premier temps c'est nécessaire, on vous apprend dans cette vie, quand vous êtes petit, et un peu plus tard aussi, à chercher les choses solides. Les choses solides vous sont données parfois par la morale, elles vous sont données par un travail, par des récompenses, par de l'argent, par des soucis, parce que Dieu sait si les soucis en nous sont solides, ainsi de suite. Or, peu à peu, parce que le sol à certains moments se dérobe sous nos pieds, parce que ici ou là il y a une épreuve, ou alors il y a une joie qui ouvre aussi un abîme, on s'aperçoit que les choses dites solides ne le sont pas en vérité. l'argent, les affaires, les soucis, les savoirs, les certitudes, ça ne tient pas vraiment le coup, ça ne tient pas le choc, ni de la grâce, ni de l'épreuve. Qu'est-ce qui reste ? Il reste ce qu'on peut appeler rien. Mais ce rien, il est de la plus haute qualité. C'est la fleur même de la vie. Comment je pourrais vous le préciser ? Il faudrait... Nous sommes là sur une terrasse, cette émission est capturée en été.
2: Et on a un papillon qui est en train de voler autour de nous, et on entend les insectes derrière nous, au milieu de vos herbes sauvages que vous n'avez pas coupées.
1: Voilà.
2: On n'est pas face à un jardin entretenu chez vous.
1: Voilà. Et c'est bien que vous parliez du papillon, parce que le papillon, c'est, dans un jardin, c'est comme une question qui vole. Et il n'y a pas de réponse. Mais la question est elle-même suffisante, elle est elle-même rafraîchissante, elle traverse tout. Et ce rien dont je parle, il a la délicatesse des ailes du papillon, vous voyez ? Un peu ce... Je dis que c'est rien, parce que il me semble qu'il faut protéger le plus profond du cœur, ce que vous aimez le plus, il faut le mettre à l'abri dans un mot qui le cachera. Même quand vous le donnerez, il sera caché. De façon d'ailleurs à ce que le don puisse se faire. Ce sera la personne en face de l'ouvrir. Vous voyez ? Et c'est un sentiment. C'est un sentiment qui n'est pas sentimental. C'est un sentiment. C'est une sorte d'intuition. C'est... Vous ouvrez la fenêtre un jour. Parfois, vous voyez du linge qui flotte. Vous ouvrez la fenêtre et puis vous voyez votre vie qui passe. Elle n'est plus en vous, elle est en dehors de vous. Et vous acceptez qu'elle passe. Et vous trouvez rien de plus beau tout d'un coup. Vous ne reconnaissez rien de plus beau que ce passage. C'est ce rien, c'est la pensée peut-être la plus pure qu'on puisse avoir sur la vie. Et elle est difficile à préciser, comme vous entendez.
2: Vous écrivez dans votre livre, « N'être rien, peu y parviennent ». On dit qu'ayant tout trouvé en lui, au plus blanc de la montagne de son cœur, aux neiges éternelles de son sang, ayant trouvé plus que tout, Ryokan est redescendu se mêler aux simples et aux perdus. Il ne leur faisait pas la morale et ne leur parlait pas des dieux. La silencieuse intelligence qu'il avait de la vie se communiquait à tous comme une guérison virale.
1: Oui. Oui, parce que là, c'est ce par quoi nous avons chance d'instruire autour de nous. Ce ne sera pas tant avec nos paroles, ce ne sera pas même avec une morale, mais c'est cette chose impondérable qu'est la présence, la vérité de notre présence ou de notre voix. C'est ça qui va toucher l'autre. Et c'est ça qui va peut-être le réveiller, et c'est ça en lui qui va nous réveiller. Parce que ça se passe dans tous les sens, cette histoire. Ce que vous venez de lire... Il y a plusieurs fables, qui sont plus que des fables, d'ailleurs, qui sont des petits, comme des mini-évangiles concernant Ryokan. Et un jour, il séjourne. Il est mendiant, alors on l'accueille ici ou là. Et un jour, il séjourne dans une famille dont le fils est brutal. Et il ne dit rien. Lui, il ne dit rien à ce fils. Rien. Il reste 2-3 jours, et le dernier jour, le troisième jour, il demande juste, parce qu'il a quelques difficultés à se pencher, il demande juste au fils de l'aider à nouer une chaussure, à lacer une chaussure. Le fils s'agenouille, et puis le Ryokan verse juste une larme, parce qu'il sait toute la douleur qu'engendre ce garçon, et il sait aussi que cette douleur vient elle-même d'une douleur à l'intérieur du cœur de ce garçon. Et l'enfant, l'adolescent, relève la tête et comprend comme on comprend seulement l'essentiel, c'est-à-dire par un éclair, sans mots. Il comprend que cet homme est en empathie avec lui, il est en empathie avec la famille entière qui est déchirée par un seul des siens, et il est en empathie aussi avec lui. Et l'attitude de cet adolescent changera du jour au lendemain, sans qu'un mot de reproche lui ait été fait. Vous voyez ? Et ça, c'est le chef-d'œuvre des chefs-d'œuvre.
2: L'enseignement des enseignements.
1: Ah oui.
2: Silencieux.
1: Ah oui. Mais les enfants, tout petits, ils ont cette chose, c'est-à-dire, ils ne vont pas nous juger sur ce qu'on dit. Tenez, là en ce moment, j'ai mes deux mains offertes, ouvertes vers vous, un peu le bras un peu en oblique, appuyé sur la table, le coude sur la table. Et je pense qu'un enfant qui n'aurait pas tous les mots, se demanderait un peu ce qu'on fait qui est un peu étrange, mais regarderait, et même en une seconde, verrait beaucoup de choses. L'attitude du corps, l'attitude du visage, le timbre de la voix. Je suis maladivement sensible aux voix. Elles mentent, et elles disent qu'elles mentent quand elles mentent. Elles ne le savent pas, mais elles disent qu'elles mentent. Vous savez ça, vous, hein ?
2: Non ? J'essaye d'écouter.
1: C'est oui, voilà. Il suffit d'écouter. Mmh. Et une voix qui cherche, qui dit le vrai, mais il n'y a rien de plus... Je m'exalte un peu en vous parlant, en répondant à votre question, mais parce que je pense que nous pouvons être des miracles les uns par rapport aux autres. Et je pense que nous pouvons... Ce n'est pas un moine, ce n'est pas extraordinaire. Un saint, ce n'est pas extraordinaire. C'est la vie qui est extraordinaire. Et si nous nous mettons dans son flux, nous pourrions, je crois, obtenir des choses comme dans cette histoire, comme dans ce passage que vous avez lu, silencieusement, sans morale, juste avec une empathie brûlante de l'autre, une compréhension de l'incompréhensible.

0: Christian Bobin, j'ai commencé par ce mot difficile, ce mot de rien. Il est vraiment important. Tout au long de votre livre, il revient à plusieurs fois. Quand vous demandiez à votre père, qui était vivant encore, vous lui disiez « qu'est-ce que je peux te faire comme cadeau pour ton anniversaire ?» Il répondait « rien ». Vous dites « il n'y a rien de plus difficile que d'offrir rien ».
1: Oui.
0: C'est rare à trouver. Oui. Ce mot de rien, il est fondamental, j'ai l'impression, chez vous. Et notamment, par exemple, la notion de ne rien faire. Beaucoup de gens disent oh, « mais Christian Bobin, c'est un contemplatif, il est chez lui ». Il écrit, certes, et puis souvent, il ne fait rien. À plusieurs reprises, on perçoit dans votre livre que Ryokan, votre frère, comme vous, vous restez sans rien faire. Mais dans ce rien, on a l'impression qu'il se passe tellement de choses. Regardez passer un nuage, regardez une fleur, ou comme tout à l'heure, un papillon volé. J'aimerais que vous nous aidiez à comprendre ce que c'est que ce rien faire qui est propre à certains moines zen, puis on a l'impression qu'il est propre à Christian Bobin aussi.
1: Je vois la totalité, et quand je dis je vois, je la ressens. Comme un livre, la totalité de la vie, comme un livre. Chaque journée est une page entière enluminée et qu'on me propose de déchiffrer. Donc la plupart du temps, je préfère me taire au fond, bien que je sois un peu bavard, mais la plupart du temps, je vais plutôt me taire. Je vais regarder, passionnément regarder, regarder comme un affamé. Je vais regarder, par exemple, on peut regarder le pain. Si on le regarde comme un affamé, on va le connaître profondément, le pain, et aussi peut-être on va aller jusqu'à... On pourrait aller par la voie du cœur, de l'esprit, à retrouver le blé qui a engendré ce pain, à retrouver, à deviner quelque chose des hommes qui ont travaillé sur ce champ, quelque part, à retrouver aussi le mouvement... J'exagère, mais si je n'exagère pas, on ne verra rien. À retrouver et presque à entendre le mouvement du vent sur le champ de blé, qui peu à peu, par des tractations, par des labeurs, par des sueurs, par un travail nocturne et très poétique du boulanger, va arriver à ce pain sur la table. Pour peu qu'il soit bon, pour peu qu'il soit pas tout à fait industriel, produit sans âme. Et ne rien faire, c'est réfléchir, mais d'une façon qui n'est pas abstraite.
0: C'est-à-dire
1: Je pourrais presque l'exercer comme ça devant vous, là, maintenant, parce que vous êtes en face de moi, puis en arrière, il y a une sorte de jardin en friche. Un bruit d'avion aussi, parce que la forêt est sous un couloir aérien. Et ce bruit n'est pas déplaisant. Ce bruit, il est... Alors, vous voyez, par exemple, ce bruit, je le vois comme un bruit de fer à repasser. Sur un... vous voyez ? Sur un linge.
0: Sur un linge blanc ?
1: Sur un linge bleu.
0: Sur un linge bleu.
1: Voilà. Mmh. Et je vois les correspondances entre les choses. Mais je les vois à condition de ne pas être encombré par une occupation.
0: Mais on a l'impression que vous êtes né comme ça. Et à un moment, je crois que vous demandez dans une lettre à votre mère, mais comment as-tu fait mon cerveau ?
1: Oui.
0: Et vous êtes né comme ça, ou ça a grandi en vous ? Le fer à repasser insiste là.
1: C'est magnifique.
0: Vous qui aimez la musique, ouais, c'est une forme de musique.
1: Ah, c'est magnifique.
0: On le voit voler dans le ciel bleu autour de nous.
1: Et vous...
0: Il tourne autour de nous. Il tourne autour de nous. Comment vous le recevez, ce son ? Pour certains, ce serait insupportable. Vous l'accueillez comment ?
1: Est-ce que vous allez le laisser, ce son ?
0: Oui,
1: D'abord, il est bien parce qu'il nous interrompt, il nous fait une bonne leçon, justement, si je puis dire, le son nous fait une leçon. Et puis, il a quelque chose de... Il avait toutes les nuances. Il y a un moment, c'était comme une sorte d'orage. Je crois que ce sont des avions à réaction d'une base aérienne, pas très loin, vers Dijon, je crois. Et... Est-ce que je suis, maintenant qu'il s'éloigne et qu'un peu de paix est revenu, est-ce que je suis comme ça depuis toujours ? Mm-hmm. Moi, je crois, oui. Moi, je crois. J'ai ma tête appuyée, j'ai une tête un petit peu ronde comme ça, j'ai une tête d'enfant, si vous voulez, appuyée contre la vitre du réel, et je regarde. J'attends que quelqu'un vienne. J'attends quelque chose, mais d'une attente qui est très douce, sans impatience, qui ne se connaît même pas. La plupart du temps, c'est une attente qui ne se connaît pas.
0: Mais vous attendez qui ?
1: Quelque chose qui vient tout le temps. C'est compliqué. Oui. Hein. C'est compliqué. Mmh. Comment je peux vous donner un exemple ? Je vais vous donner l'exemple le plus récent. Là, je suis engagé dans un texte depuis quelques jours. Et j'avais envie de construire des variations, un peu comme les variations Goldberg, des variations musicales. C'est-à-dire j'imagine, ça n'existera peut-être pas, hein, ça ne donnera peut-être rien du tout, mais j'imagine un livre qui sera construit en variations, comme ce célèbre morceau de Bach. Donc, on irait un peu partout. On se laisserait traverser. On accueillerait ce qui vient. Sur la porte en arrière de vous, la porte vitrée, je ne sais pas si vous le verrez de ce côté-là, il y a une trace de main. Et je l'ai vue ce matin. Je ne sais pas comment c'était. Il y a 4 doigts, le pouce n'a pas marqué. Et j'ai regardé ça et j'ai vu l'image de l'écriture. J'ai pensé aussi aux images de radiographie. Et cette main sur la vitre, elle est de l'autre côté des images de radiographie. Elle est contraire. Elle ne vient pas d'une machine. Elle est juste un vivant contre un peu de verre. Et je... Sans doute quelqu'un a-t-il poussé cette porte vitrée dans le mauvais sens. Donc il a insisté. Il fallait tirer, il l'a poussé. Donc ça a laissé cette trace que je trouve très belle, comme une relique vivante, comme une relique humaine. Et je me suis mis à réfléchir dessus, et j'ai revu que quand j'étais enfant, c'est mon père qui m'a appris à nager dans l'Atlantique, dans les eaux argentées de l'Atlantique, et il me tenait, le souvenir est revenu, il me tenait par le menton, il mettait sa main sous mon menton, de façon à ce que je puisse commencer les mouvements de brasse. Et j'ai pensé aussi, ça a été plus vite que tout, j'ai pensé que même quand nous sombrons, il y a quelque chose ou quelqu'un qui nous maintient la tête, le menton hors de l'eau. Il y a une main ferme dans cette vie. Et ne rien faire, c'est avoir confiance en cette main. Du secours vient tout le temps.
0: Même dans les moments les plus durs de la vie.
1: Surtout dans les moments les plus durs. Surtout dans les moments les plus durs. Parce que ces moments les plus durs, ils ont une vertu. Il ne faut pas les rechercher. Ça serait misérable et ça serait doloriste. Et pas bon. Mais quand ils sont là, ils sont là. Et ils ont une vertu, c'est qu'ils abrasent. Ils passent tout le réel à la soute caustique. Ils éliminent le superflu. Ils nous resserrent, si vous voulez. Ils nous resserrent sur nous-mêmes. Ou plutôt sur notre cœur.
0: Et l'écriture, Christian Bobin, vous aide à être plus attentif à cette main qui est là toujours partout dans la vie.
1: Ah oui, mais elle me l'a fait voir. Parce que j'ai commencé à l'écrire. Bon, à l'instant, c'est un brouillon. Et

ça, sur un feu de lumière blanche. Et puis je me suis souvenu aussi de cette main paternelle qui m'évite le naufrage, qui m'évite de boire la tasse. Et puis ainsi de suite, tout m'apparaît jusqu'à ce que j'ai vu soit riche de presque la totalité du monde.

0: Christian Bobin, dans cette émission Visage, je reçois souvent des voyageurs, voire des aventuriers. Vous êtes un aventurier d'un autre type. Vous ne bougez pas, ou très peu, de cette maison. Dans votre dernier livre, Un bruit balançoire, des amis veulent vous inviter en Suède et vous leur écrivez pour essayer de leur faire comprendre que vous ne souhaitez pas voyager. Et vous écrivez ceci: ils sont partout, sauf en eux. Ces gens qui font le tour du monde. Le plus long voyage que j'ai fait, c'était dans les yeux d'un chat. Vous ne croyez pas au voyage? Vous ne croyez pas que des gens peuvent se découvrir, rencontrer, vivre une véritable expérience forte dans
1: sûrement,
0: le voyage?
1: Sûrement, s'ils en témoignent, je les crois. Je suis quelqu'un de très crédule. Si on me dit quelque chose, si à l'oreille j'entends la note vraie, je crois ce qu'on me dit. Et si ça chahute une pensée que j'ai, je la laisse être chahutée. Oui, c'est possible qu'un voyage nous instruise ou...
0: Mais au bout du compte... Nous transforme.
1: Mais au bout du compte, ce ne sera pas le voyage lui-même, ce sera l'humain. Et ça peut... Il peut être en bas de l'immeuble. Il peut être dans la rue à côté. Peut-être pas nécessaire d'aller au bout du monde. Peut-être pas. Vous me demandez si je crois au voyage. Je crois en très, très, très peu de choses. Très peu de choses. Mais je ne crois pas non plus aux racines. Voyez ?
0: Alors que vous n'avez quasiment jamais quitté votre lieu racine, qui est le Creusot.
1: Oui. Là, on est à 12 kilomètres à peu près.
0: C'est ça. Oui. Première fois que je vous avais rencontré, vous étiez dans l'immeuble. Vous aviez pratiquement vécu toute votre vie au Creusot. Puis vous avez quitté cet immeuble, vous êtes venu ici.
1: Grande aventure.
0: Une grande aventure, 12 kilomètres. Vous êtes dans cette maison,
1: vous rendez compte,
0: à l'orée de la forêt. Quel déplacement. Et alors, ce qui m'a intrigué, c'est que, bon, je crois que vous n'aimez pas le voyage, mais vous aimez les gens du voyage. Et c'est vous qui m'avez fait connaître Alexandre Romanès, Jean-Marie Kerwisch, des gens du voyage, des gitans.
1: Oui.
0: Expliquez-moi ça. Vous qui n'aimez pas le voyage, vous aimez les gens du voyage.
1: Il y a plusieurs réponses que je pourrais vous faire. D'abord, c'est que quand les contraires s'attirent, les contraires se parlent et s'aiment beaucoup, en fait. Et moi, je pourrais passer ma vie sur un espace guère plus grand qu'un timbre-poste, et ces gens qui bougent, qui ont la bougeotte, qui vont sous tous les cieux, idéalement, parce que parfois ils ont de la difficulté à se déplacer, ces gens me parlent, les contempler, les rencontrer, converser avec eux, me donnent l'air qui risquerait sinon de me manquer, peut-être. Vous voyez ? Donc, moi j'aime lier commerce de parole et de regard avec toutes sortes de gens. Les gitans, c'est les comment dire,

0: Les hommes christiques, ils sont d'abord parce qu'ils sont chassés, d'abord parce qu'on n'en veut pas. Ils sont placés dans des... Dans... Les campements nomades sont souvent, presque toujours, dans les villes, quand elles se résolvent à leur donner un espace, ça va être...
1: Le pire endroit.
0: Le pire endroit.
1: Au bord de l'autoroute.
0: Au bord de l'autoroute, ou de la décharge municipale, ou d'un chemin de fer. Enfin, c'est les grands classiques. Et... Ce qui me touche chez eux, c'est pas tant leur pauvreté que la royauté de cette pauvreté. C'est l'éclatement des yeux des enfants. C'est 10 000 soleils sur chaque visage. Et c'est des paroles très brutes et qui sont comme un volcan de poésie, de poèmes. C'est leur toucher de la vie qui est presque encore intact. Parce que ils sont très près de la vie des gens de Palestine au temps de la Bible et du Christ. Ils ont affaire à l'essentiel. Il faut qu'ils mangent, il faut qu'ils cherchent à manger. Pour ça, ils peuvent être parfois truqueurs, mais tout ça est comme sauvé par une sorte d'allégresse de joie qui circule même quand la vie se fait froide, glacée.
1: Et c'est pas votre regard sur eux qui les rend comme ça?
0: Ah, je les rends pas comme ça, ils sont comme ça. Si vous
1: les voyez comme ça?
0: Oui, par exemple, prenez le livre de... Il y a deux livres qui sortent en septembre. Il y en a un qui est sorti un tout petit peu plus tôt, mais que vos auditeurs peuvent trouver. C'est de Jean-Marie Kerviche. Ça s'appelle « Le livre errant ». Très beau titre, je trouve. Et il y a un livre d'Alexandre Romanès qui sort en septembre, qui s'appelle « Le lutte noire ». Deux livres de gitans, c'est déjà invraisemblable, parce que c'est un peuple qui n'écrit pas.
1: Qui est de tradition orale.
0: Ouais. Et de tradition orale. Mais leurs mots ont gardé cette oralité. Et ce sont des livres qui tapent en plein cœur. C'est pas moi qui les idéalise. Ce sont plutôt eux qui me révèlent à moi-même comme peuvent faire d'autres personnes, comme peut faire la page d'un poète qui, lui, n'aura pas quitté sa chambre. Mais...
1: Comme vous faites. Parce que beaucoup de gens sont...
0: C'est gentil de me dire ça.
1: Mais
0: je ne peux pas le voir, ça.
1: C'est pas de la flatterie.
0: Oui,
1: vous savez
0: oui.
1: très bien que vos textes, vos mots, ont rejoint des milliers de lecteurs, ont bouleversé leur cœur.
0: Il y a quelque chose en moi
1: ont qui... changé leur regard.
0: Oui, il y a quelque chose en moi qui... Je pense que... Oui. Voilà, d'abord oui. Mais en même temps, je ne peux pas vivre avec ça, vous comprenez? Je ne peux pas vivre avec cette pensée-là.
1: Vous n'avez pas envie de donner? Vous le savez très bien, vous donnez à travers vos textes. Et quand quelqu'un vous dit « Votre texte a bouleversé mon cœur, a changé mon regard sur la vie », vous avez du mal à l'entendre?
0: Je le crois. Mais c'est très touchant, c'est prenant, si vous voulez. Et je reste un petit peu muet, mais je veux dire simplement que quand j'écris, je ne cherche pas à écrire pour quelque chose, voilà.
1: Ou pour quelqu'un.
0: Ni même pour quelqu'un. Je cherche à ce qu'il y ait un tout petit peu de lumière dans le noir de ce monde, c'est tout. Et je ne peux pas... mon souci, c'est le livre à venir. C'est pas les livres déjà faits. Mon souci, c'est le livre à venir. Mon souci, c'est le... Ou plus exactement, mon souci, c'est le présent. Voilà. Mais je comprends ce que vous me dites.
1: C'est-à-dire que ce livre-là que vous sortez actuellement, il est derrière vous. Pour vous, ce qui compte, c'est ce que vous êtes en train d'écrire aujourd'hui, à votre table, dans votre petit bureau, ici, dans la maison.
0: J'ai beaucoup mis de choses dans ce livre. J'ai beaucoup simplifié. Ce livre, il est né comme on va brûler des choses dans le jardin. Et c'est l'odeur de la fumée, voyez, ce livre. Et c'est une des choses les plus enivrantes que je connaisse. C'est un feu. Quand vous passez près d'un jardin où quelqu'un brûle des planches ou du bois mort, ou de vieilles choses, de vieux objets dont on ne veut plus, le parfum, la petite prière anonyme de la fumée est enivrante, mais autant, sinon même mieux qu'un bon vin, qu'un très bon vin. Voyez. Et ce livre-là, je tiens à ce livre-là, évidemment, Le bruit de balançoire, j'y tiens, mais comment dire, il faut essayer d'aller

0: toujours un tout petit peu plus vite que soi-même. Il faut essayer d'être un tout petit peu ailleurs tout le temps. Vous voyez, je suis pas si sédentaire que ça. Vous voyez,
1: vous n'allez pas loin.
0: Non, je suis pas loin, non.
1: Mais pas besoin.
0: Non.
1: Là, sur cette terrasse, oui. Quelques pas dans le jardin,
0: oui,
1: vous voyez tout un monde.
0: Oui, ou comme tout à l'heure, une main, une vitre sale, une vitre avec une trace de doigt. Pensez. C'est ma mère qui n'aurait pas aimé entendre ça.
1: Elle aurait vite nettoyé la trace de main.
0: Oui, oui. Elle m'aurait dit, mais écoute, on ne parle pas de choses comme ça. Puis d'abord, pourquoi elles sont sales, tes vitres? Tu devrais les nettoyer quand même, il y a des gens qui viennent.
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1: Christian Bobin, vos livres sont une invitation au voyage quand même, malgré tout. Un voyage dans la forêt ou au bord du lac de Saint-Cernin-du-Bois, pas très loin d'ici. Et puis moi, j'ai eu l'impression parfois de me trouver face à une montagne. Quand je vous lis, parfois je suis face à une montagne. Et il y a des phrases, une phrase, qui me semble comme un Himalaya. Et je me dis, je comprends pas.
0: Donnez-moi un exemple.
1: Page 18, pas besoin d'aller bien loin. Je l'ouvre dès le début. Page 18. Il faudrait peut-être que je mette le contexte. Mais c'est cette dernière phrase de votre lettre à la chair inconnue.
0: Oui.
1: Et la dernière phrase.
0: Oui.
1: Le cœur, cette défaite

0: Alors, je la remets dans le contexte.
1: Oui.
0: Le cœur, quand il existe, se voit de loin. Un mont Fuji dans la poitrine. L'écriture doit venir nous chercher où nous sommes, nous sortir de la tombe de nos vies, faire revenir dans nos veines le sang vieil or de l'amour. Le cœur, cette défaite prodigieuse. Expliquez-moi, parce que le cœur est tellement important chez vous.
1: C'est...

0: même un travail, quand vous aimez vraiment, vous êtes voué à une sorte d'échec miraculeux. Parce que ça ne sera jamais exactement comme vous vouliez. Ça ne sera jamais... Et puis, la vie est si dure, par ailleurs. Elle vous oppose des choses à certains moments. Elle vous contre. Et elle a raison de le faire. Et puis, même si elle n'avait pas raison, elle le fait. Donc, avec la volonté, vous gagnez des choses. Vous gagnez des places dans le monde. Vous le savez, vous avez fait une chose, si vous me permettez d'en parler, vous avez fait une chose incroyable. Travaillant quelque part, vous avez demandé le contraire d'une augmentation. Vous avez demandé à diminuer et à avoir un poste moins important. Ça n'existe pas, ça, d'habitude. Le cœur, il va vers ces choses-là. Donc, il ne gagne pas. Il ne gagne pas la loterie du monde. Jamais. Jamais.
1: Mais il gagne plus. Il gagne autre chose.
0: Oui, mais c'est autre chose que gagner à ce moment-là. C'est autre chose que gagner. Parce qu'un gain va toujours... un gagnant va toujours avec des perdants. Et dans ces histoires-là, dans l'amour, il n'y a ni vainqueur ni vaincu. Le Christ parce que c'est quand même incroyable cette chose. Il y a un homme qui traverse la vie sur assez peu de temps. Ses parents ne le reconnaissent presque plus. Il se fait engueuler par sa mère parce qu'elle lui demande pourquoi il traîne avec une bande de va-nu-pieds et qu'est-ce qui lui prend de parler comme s'il était en direct avec le ciel. Il a une vie publique, dite publique, de à peu près 3 ans. Et puis, qu'est-ce qu'il nous dit en gros? Il nous dit que il faudrait s'aimer les uns les autres, il faudrait avoir pour l'autre l'intérêt qu'on a pour soi-même. C'est tout, c'est juste tout. Et en récompense, on le cloue comme une chauve-souris sur du bois. Et voilà, fin du premier épisode, et voilà. Et bien ça, c'est une des plus belles histoires d'amour qui soit. Parce qu'il n'y a pas de triomphe. Il y en a juste une semaine avant le désastre, sur un petit âne, avec des rameaux, mais c'est sur un petit âne, c'est sur un petit âne. Et les gens qui l'applaudissent, la foule qui l'applaudit, c'est la même qui va le laisser être crucifié. Donc, l'amour n'est jamais, jamais, jamais vainqueur. Mais c'est comme ça qu'il triomphe, au fond. C'est comme ça que, dans un sens, il gagne.

0: perdant qu'il gagne. C'est-à-dire l'effacement. Rien n'est plus beau que le dévouement. Rien n'est plus beau qu'un sacrifice. Rien n'est plus beau que d'avoir fait quelque chose sans aucun intérêt propre, sans rechercher son intérêt, sans même plus penser à soi, sans même plus exister. Rien n'est plus beau. Mais ça s'accompagne aux yeux du monde, qui veut des causes avec des conséquences et qui veut de l'éclat. Ça s'accompagne d'une obscurité et ça s'accompagne de beaucoup, beaucoup, beaucoup de pertes. C'est pour ça, le cœur, cette défaite prodigieuse. Le mot prodigieux vient sauver le mot défaite et l'emmène au ciel. Vous voyez ?
1: Vous ne parlez pas de Jésus dans ce livre, mais vous parlez de Dieu à deux reprises. J'ai bien aimé, à un moment, vous dites « deux dominicains à table ». Dieu reprend du melon.
0: Oui, c'était cette table-là, vous voyez ?
1: C'était celle-ci où nous sommes, là.
0: Voilà, celle que je viens de...
1: Vous avez eu un jour deux dominicains autour de cette table,
0: oui.
1: Et Dieu a repris du melon.
0: Oui.
1: Qu'est-ce que vous voulez dire par là ?
0: Ah ben, je voulais vous faire sourire. Apparemment, c'est réussi.
1: C'est réussi.
0: Apparemment, c'est réussi. Oui. Une phrase comme ça, elle vient, hop, je claque les doigts, elle vient tout de suite, vous voyez ? Je ne la pense pas. Je ne veux pas un effet des phrases. Je ne cherche pas un effet. C'est-à-dire que c'est venu comme ça. C'est venu comme ça. Et oui, et puis vous savez, le nom de Dieu, il faut lui donner parfois un petit peu... Il risque d'être un petit peu trop enfermé, donc il faut l'emmener un petit peu à la fête.
1: Le rendre plus léger.
0: Le rendre plus léger, lui passer la main dans les cheveux, quoi.
1: Il y a un autre passage, moi, que j'ai vraiment adoré. C'est quand vous écrivez à votre bol. Mon pauvre bol, vous lui écrivez. Et vous écrivez ceci. Ton cratère était blanc. Et cette blancheur sans éclat était l'uniforme de ton inexistence. Un bol aux cannelures framboises, venu d'une manufacture du nord de la France. Tu accueillais le thé noir du matin. Je te serrais entre mes mains, te volant sans scrupule ta chaleur. Tu avais la force d'un livre de prière. La brûlure transmise à mes mains me prouvait l'existence de Dieu, comme tout choc n'est plus par instant. C'est sa plus subtile façon d'être. Parler de Dieu à travers un bol.
0: Oui.
1: Ça, c'est la signature de Christian Gobin. Et c'est incroyable ce que vous mettez dans ce bol.
0: Oui.
1: Pour nous faire découvrir Dieu.
0: Oui.
1: Et surtout la fin, cette subtile façon d'être de Dieu, qui est quoi, dans le vide, dans le retrait.
0: C'est ça, dans son presque contraire, dans son absence, dans ce qui semble être son absence totale.
1: Dans une présence-absence.
0: Oui, et il ne reste plus à ce moment-là qu'une confiance, mais injustifiée. Injustifiable, et pourtant là. On rejoint un petit peu ce qu'on avait dit un peu plus haut à propos de cette main qui vous empêche de sombrer. Rien ne vous la prouve, rien ne vous la justifie. Peut-être même une des plus belles preuves de Dieu, c'est qu'on ne peut pas avoir de preuves sur lui, de lui. Et vous savez, le bol, c'est une expérience commune. Je ne fais que relater une expérience commune à ma façon, certes, mais... C'est l'expérience d'une paix qu'ils ont choisie, qu'ils ont élue. Si une de ces choses vient à se casser, c'est par le chagrin que ça engendre et par cette faille que quelque chose arrive qui est paradoxalement un gain. Quelque chose, comment dire ? En plus, c'était pas un bol très... Il avait rien de particulier, puisque il venait d'une... Il sortait de l'industrie, il n'était pas façonné par un artisan. Mm-hmm. C'était pas un...
1: C'était un bol ordinaire.
0: C'était un bol tout à fait ordinaire. Tout à fait ordinaire. Et c'est moi qui cognais sa tête contre le... contre le robinet. En le lavant. Avec une seconde d'inattention. Mais... Il y a un bol aussi dans les poèmes de Ryokan. C'est ce qu'il appelait son bol de mendicité. Et parfois, il le perdait.
1: Vous savez, les moines mendiaient leur nourriture. Et c'est ce que faisait Ryokan.
0: Voilà, on leur donne du riz. Mm-hmm.

0: plus souvent du riz, et qui leur fait un repas. Et son bol de mendicité, il le posait dans l'air pour jouer avec les enfants, parce qu'il attirait les enfants. Les enfants aimaient bien cet homme qui ne ressemblait pas aux grands, aux adultes, aux autres adultes. Et de jouer ou de sourire avec eux, il laissait son bol dans l'air, mais après, parfois, il ne le retrouvait plus. Et il en avait un chagrin. C'est beau, le chagrin d'un saint. C'est beau qu'un saint ait une faiblesse pour un tout petit objet. Parce que je crois, moi, que dans certains objets, nous mettons le plus... Curieusement, nous demandons de prendre en garde le meilleur de nous-mêmes, de le garder.
1: Et c'est pas une forme d'attachement, au principe des moines bouddhistes?
0: C'est une forme d'idolâtrie, c'est une forme d'attachement. Mais comme, Dieu merci, personne n'est parfait, c'est très bien comme ça, c'est très bien. Je ne suis pas pour vanter le détachement absolu, parce que d'abord je crois que c'est impossible, et puis c'est... ça nous... Le détachement peut ressembler à quelque chose d'extrêmement glacial, comme l'intérieur du frigo, vous voyez. Donc,
1: c'est pas le cas avec Ryokan en tous les cas.
0: Ah non.
1: Et c'est pas le cas avec vous. Vous êtes un mendiant, Christian Bobin.
0: comme vous. Comme vous, comme ceux qui nous écoutent. Je crois qu'on mendie sans arrêt quelque chose. On mendie, mais on ne sait pas ce que c'est. C'est pas de l'argent. C'est pas, ça peut être parfois une aide, mais même sans besoin d'aide apparent, il y a quelque chose en nous qui tend la main.
1: Voilà. On dit quoi ? De la reconnaissance, de l'amour ?
0: Au-delà de ça encore, au-delà, quelque chose, je saurais pas le nommer.
1: Cette main dont vous parliez tout à l'heure, qui va nous soutenir, on l'attend, on l'amende.
0: Peut-être, on... La vie, c'est comme un drôle de jeu. La règle, c'est de chercher. Et si vous trouvez, vous avez perdu. Il faut continuer à chercher tout le temps, tout le temps. Si vous trouvez, vous avez perdu parce qu'en fait, vous avez trouvé quoi ? Vous avez trouvé une certitude. Une certitude, c'est une porte fermée, bétonnée. Vous avez trouvé une belle expression. Et une belle expression, ça risque d'être le glacis d'une perfection. De l'esthétisme. En fait, trouver, c'est se perdre, peut-être. C'est risquer de se perdre parce qu'on est sûr, on est certain de ce qu'on a. Il faut chercher. Il faut vraiment chercher. Il faut pas... Et en plus, on vous dit chercher, mais on vous dit pas quoi. J'ai une idée de ce que ça peut être. J'ai une idée, je vous dirai, de ce qui est à chercher. Il faut le chercher, mais ne croyez pas l'avoir jamais trouvé.
1: Alors, qu'est-ce que c'est ?
0: Nous-mêmes. Il faut chercher nous-mêmes. Et c'est la rencontre, et c'est le heur aussi, avec, le heur qui peut être amical. Le heur, c'est un mot que j'aime bien, qui n'est pas forcément agressif. Mais c'est la rencontre, c'est le choc d'une rencontre, ou d'un amour, ou d'une amitié, qui peut nous amener, nous éclairer sur nous-mêmes. C'est nous-mêmes qui... Nous cherchons nous-mêmes. Et nous-mêmes, c'est un tout petit peu plus que moi.
1: Est-ce que c'est ce cœur enfant dont vous parlez ? Parce que sur la couverture du livre, vous écrivez « Ce qui parle à notre cœur enfant est ce qu'il y a de plus profond. J'essaie d'aller par là. J'essaie seulement. »
0: Voilà.
1: C'est ça ?
0: Oui, c'est ça. On peut le nommer comme ça.
1: Le cœur enfant qui est en nous. Qui est nous, finalement.
0: Et qui est nous. Qui est nous plus que nous. Qui est nous plus que le nous, que dont nous nous servons pour nous saluer les uns les autres, dont nous nous servons pour aller au travail, dont un écrivain se sert pour mettre son nom sur un livre. C'est plus profond que tout ça. C'est une identité amoureuse. Et une identité amoureuse, elle est sans arrêt en mouvement. Sans arrêt.
1: Du coup, je comprends mieux une des phrases de ce livre. « La vie est ce jeu où il s'agit d'approcher au plus près de soi,
0: oui,
1: sans s'en apercevoir. »
0: Sans s'en apercevoir. Voilà.
1: Ça.
0: Voilà.
1: C'est quoi ce sens en apercevoir ?
0: Et ben parce que si vous en apercevez, si vous avez trop de conscience, vous allez figer le jeu. Vous allez arrêter la recherche. Vous allez croire que vous avez trouvé. Vous allez vous endurcir dans une image. Il faut chercher, chercher, chercher. Vous savez, le modèle pour moi de vie ces temps-ci, depuis quelques mois, mais c'était déjà un peu présent dans le livre dont on parle, ce sont les roseaux. Il y a un étang pas très loin d'ici, pas celui.

0: qui est à, dans le village à côté, mais un peu plus loin, dans les bois, il y a un petit étang encerclé d'arbres, comme un miroir de poche. Vous savez, les miroirs de poche qu'on met dans les sacs. Et il y a, au bord du rivage, tout contre le rivage, il y a quelques roseaux. Et je m'y promène un jour et je vois le mouvement du vent dans la barbe des roseaux. Je vois cette raideur apparente des tiges et leur souplesse extrême en même temps. C'est le livre du Tao. C'est une page du Tao, mais en plein air, en plein air. C'est cette délicatesse, on traverse l'Ancien et le Nouveau Testament, dans des rencontres, dans des difficultés, dans des conflits, dans des désespérances. Chaque jour possède son unité profonde et dramatique et merveilleuse.
1: Y compris dans notre solitude.
0: Y compris dans la solitude. Y compris dans la solitude. Le cœur d'un homme seul, c'est une place publique. C'est traverser. Il a eu une mère, il a eu un père, il a eu des amis qui l'ont aimé ou qui l'a peut-être trahi. Il a eu. Personne, en vérité, n'est seul. Personne.
1: Et tout le monde est seul, quelque part.
0: Ben, tout le monde, c'est personne. Tout le monde, quand on dit tout le monde, c'est qu'il n'y a plus personne. C'est un bloc, c'est une masse. C'est l'inverse de votre visage et de moi qui cherche à vous dire quelque chose sans trop savoir quoi en cherchant. C'est-à-dire, c'est un et un. On est, moi, je suis en face de vous et vous êtes en face de moi. Et tout le monde, ça fait ce qu'on appelle une société. Et toutes les sociétés, c'est ce que Simone Weil, la philosophe, appelait le gros animal. Le gros animal, dont les mouvements d'échine sont redoutables.

0: Christian Bourbon, j'aimerais qu'on termine sur la notion de joie.
1: Oui.
0: Parce qu'elle vous tient à cœur, on le sait. Vous avez écrit un livre qui a eu beaucoup de succès, L'Homme Joie.
1: Oui.
0: Puis nous, c'est un thème qui nous tient à cœur, la joie.
1: Oui.
0: Puisque RCF a pour slogan « La joie se partage ».
1: Oui.
0: J'aimerais savoir comment être...
1: Si vous m'amenez à réfléchir de ce côté-là, je dirais que... Il ne faut pas... Déjà, regarder le mal en face. Ne pas en faire l'économie, ne pas oublier, en tout cas, sans se laisser enfermer dans cette pensée, la douleur qui court comme un fleuve noir dans le monde, qui est en train d'inonder à peu près, qui est en train d'inonder des continents entiers. Il faut savoir cette chose, il faut parfois y penser, et connaître en même temps retrouver la force élémentaire qui va tout soulever, qui est plus forte qu'une insurrection, c'est la certitude basique, simple d'être vivant. Le sentiment concret qu'on est vivant, la chance, l'incroyable chance d'être dans cette vie, malgré toutes les balles qui volent, malgré tous les rideaux qui s'effondrent, toutes les scènes de théâtre qui brûlent, malgré tout ça, il y a une chose qui est plus belle que tout et qui viendra à bout de toutes les horreurs, c'est la fraternité d'être simplement vivant sur cette terre simple et ensemble, et déjà avec ceux qui sont dans la pièce à côté ou ceux qui sont là. Cette chose-là, cette pensée-là, pauvre, elle change tout.
0: Merci beaucoup. Christian Bourbon, de m'avoir accueilli sur la balançoire pour faire un petit tour avec vous. Je rappelle le titre de votre livre, Un bruit de balançoire, que vous venez de publier.

0: liée aux éditions de l'Iconoclaste. Vous nous faites rencontrer beaucoup de personnes, pas seulement ce moine errant et poète qui est Ryokan, mais aussi des poètes russes, Lydie Datas, à qui vous consacrez une dernière lettre, et puis ce bol que j'ai tant aimé. Merci Christian Bobin.
1: Merci à vous.
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1: Ce village gaulois.
2: Exactement, oui, j'ai repris la présidence cette année de notre village et de la troupe, parce qu'on est aussi une troupe itinérante qui est loin un petit peu partout en France ou à l'étranger aussi.
1: Ouais. Et vous proposez quoi, des spectacles ?
2: Alors nous, on propose des démonstrations d'artisanat gaulois, présentation de l'armement et puis du combat aussi gaulois.
1: Nous sommes bien à Hesse, en Charente-Limousine. Derrière les palissades de bois qui se dressaient devant nous tout à l'heure se cache ce lieu étonnant. C'est un village gaulois reconstitué où bénévoles et passionnés font revivre la situation celtique à partir de l'artisanat, de l'archéologie expérimentale et des quoi. C'était un travail de forçat autrefois de construire un village.
2: Oui, on peut dire ça clairement, et puis c'est surtout qu'il faut beaucoup de main d'œuvre. Là, on peut voir, on arrive devant le Murus Gallicus, donc c'est le rempart, le mur qui vraiment protège le village. On voit ces gros troncs qui sont mis en place avec des grosses pierres pour les caler. Il faut imaginer qu'il faut beaucoup de personnes pour faire tout ça. Lever les troncs, mettre tout ça en place, c'est un gros travail. Donc, à la force des bras, en démultipliant la force, on arrive quand même à soulever des charges relativement importantes. On peut mettre des poteaux en place pour construire une maison qui peut faire entre 70 et 80 cm de diamètre. Donc ça fait quand même du gros poteau, quoi. C'est énorme.
1: C'est carrément un arbre.
2: Ouais, c'est un arbre entier, ouais, exact.
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1: Et donc là, on entre dans le village. On a passé ce deuxième rempart. Et là, on est dans ce que pouvait être un village traditionnel gaulois.
2: Donc là, on est devant la première maison qui est à l'entrée du village. Donc c'est la maison de la poterie avec son atelier. Et on va pouvoir rentrer à l'intérieur, découvrir les poteries qui ont été réalisées, l'habitation, comment elle est organisée à l'intérieur. Et puis vous allez voir aussi qu'il y fait très frais dans les maisons gauloises. C'est un bon point.
1: Donc Adrien, vient de nous rejoindre une de vos collègues ici dans le village, c'est Clotilde. Bonjour Clotilde.
3: Bonjour.
1: Alors vous animez aussi des ateliers dans ce village ?
3: Alors, je suis généralement à l'atelier vannerie, parfois à l'atelier poterie ou à la cuisine. Et bien on présente comment tous ces artisanats, ces activités étaient pratiquées à l'époque des Gaulois, au 1er siècle avant Jésus-Christ. Comment les Gaulois faisaient, qu'est-ce qu'ils mangeaient, par exemple, pour la cuisine. On explique qu'il y avait beaucoup d'aliments qui n'étaient pas encore présents à l'époque, que ce soit en élevage ou en céréales, en légumes.
1: Mais qu'est-ce qu'on mangeait alors?
3: Alors, la cuisine, ça va être principalement des bouillies à base de céréales et quelques légumineuses, un morceau de lard souvent. Ça mijote dans un pot en terre cuite au coin du feu. Des rôtis ou des barbecues, enfin, sous forme de lors de banquets, un peu plus festifs. On a souvent l'image du sanglier, mais elle n'est pas tout à fait juste.
2: La fausse idée est qu'on ne consommait pas du sanglier, en fin de compte, chez les Gaulois. On mangeait du porc, ce qui est très différent, c'était du porc d'élevage. Mais le sanglier est un animal qui est vénéré. Donc on ne va pas tuer un animal que l'on vénère, on va le respecter. Il faut savoir qu'ils étaient un petit peu plus impressionnants.
3: Puis tout un tas de petits objets, comme les pesons du tisserand, les fusaïoles, les poids, les balles de fronde aussi, parfois, qui sont cuites pour les donner aux guerriers.
1: Quelle est la matière première, ici?
3: C'est surtout de l'argile. On va faire les poteries à base de terre. Et pour ça, on va utiliser une tournette, principalement. On commence à voir apparaître des tours rapides, mais qui vont être lancés à la main. Et sur les tournettes, on va utiliser la technique du colombin, c'est-à-dire un boudin de terre qui est roulé et monté en spirale. Puis avec la tournette, on va pouvoir régulariser, coller les boudins de terre entre eux et régulariser la poterie. Et ensuite, la poterie va être cuite. Et le principe, c'est qu'on va remplir l'espace qui est sous la cloche, hein, de toutes les poteries qu'on veut cuire. On va en mettre un maximum et on va allumer un feu devant, là, devant la landier. On va monter en température tout doucement, d'une centaine de degrés toutes les heures, pour arriver à une température entre 900 et 1000 degrés. Après, le principe, c'est qu'en fait, au bout de 12 heures, pour être sûr qu'on est arrivé à la bonne température, on va regarder à l'intérieur de la cheminée. Et là, on va voir que les poteries sont devenues rouges incandescentes. Quand on va ouvrir le four, on va trouver les poteries noires. Alors, on veut des poteries noires. À cette époque-là, elles sont relativement noires. Parce qu'elles sont plus étanches que les poteries qui sont un peu marron ou un peu rouge. Le fait qu'elles soient noircies comme ça, le carbone rentre à l'intérieur des pores de la poterie. Et ça, c'est plus étanche, c'est moins poreux.
1: Et alors, ces tambours-là, ce sont aussi des poteries?
3: Alors, le tambour, il vient de...

0: de Malemort.
1: La vraie fonction des outils, parce que ça arrive que sur les sites archéologiques, en fait, les archéologues mettent au jour une pièce, ça peut être une pièce en métal, ils n'ont aucune idée de sa fonction, et nous, le but, c'est de la refaire et d'essayer de s'en servir pour quelque chose, et après, on va leur apporter ce qu'on a pu trouver, en fin de compte, la fonction, tout simplement, et on va leur dire, voilà, nous, on va se servir de tel outil pour telle chose. Je vais ouvrir un petit peu les volets pour éclairer un petit peu, parce qu'on voit qu'il n'y a pas, sinon, il n'y a pas beaucoup de lumière. Mais pour le coup, ça garde bien la fraîcheur. On voit que les murs en torchis, donc ce mélange de terre et de paille, ça isole vraiment bien les maisons. C'est des petites choses comme ça qui étaient déjà mises au point à l'époque.
2: Oui, parce qu'il faut préciser que nous enregistrons cette émission en pleine semaine de canicule, ici à Aix, aux côtés de Confolens, en Charente-Limousine. Il fait 40 degrés dehors, et là, dans les maisons d'habitation, il fait bon.
1: Ah oui, oui, on est bien dans la maison, et même... dans l'enceinte du village, étant donné que c'est très ombragé, on s'y sent bien. Voilà, si on cherche un coin frais, paisible, c'est le bon endroit, vraiment.
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2: Donc ce qu'on n'a pas dit, là c'est une émission radio, on n'a pas d'image évidemment, mais vous nous recevez en habit aussi gaulois, parce que l'on imaginait de l'habit gaulois de l'époque, Adrien.
1: Oui, oui, c'est ça exactement. Donc là, dès que les visiteurs arrivent dans le village, nous c'est important qu'ils soient imprégnés vraiment par le village et par cette période donc, des Celtes. Et donc on est habillé. Donc là moi j'ai une paire de braies. Donc c'est ce qui remplace en fin de compte le pantalon, hein, réellement. Après, j'ai une tunique, là, c'est en lin. Donc ce sont des choses que l'on reconstitue. On a quelques fragments de textiles qui ont été retrouvés. On sait très bien que les Gaulois aimaient beaucoup avoir des vêtements à carreaux. Donc là, c'est pour ça que les pantalons sont à carreaux. On a les chaussures, donc les chaussures en cuir que nous fabriquons aussi dans l'association. Donc les gens sont assez étonnés à chaque fois de voir ces chaussures. Il y en a qui veulent même nous en commander, tellement elles plaisent. Donc pourquoi pas ? Donc on peut avoir des fibules, donc ce qui sert à accrocher nos vêtements, vraiment les faire tenir.
2: Donc là, oui, c'est l'épingle à nourrice, quoi.
1: Oui, c'est ça, c'est exactement l'ancêtre de l'épingle à nourrice. Donc celle-ci est en bronze, elles peuvent être en or, elles peuvent être en fer. On a des torques, donc là ce que je porte, le collier autour du cou, donc ça c'est en bronze, il peut pareil être en or. Et on peut avoir des bijoux en verre aussi. Donc le verre, les Gaulois étaient de très bons artisans au niveau du travail du verre. Et ils fabriquaient entre autres des bracelets. C'était les seuls à les fabriquer, d'ailleurs, ces bracelets qui étaient extrêmement réputés dans le monde antique.
2: Mais pour faire du verre, il faut chauffer énormément. Ils avaient des techniques pour arriver à chauffer comme ça.
1: Eh bien, ils avaient bien allumer le feu et alimenter. Donc ça s'appelle un alandier. Et on va pousser petit à petit les braises jusqu'au fond pour monter en température afin de travailler notre pâte de verre à bonne température et la ramollir tout simplement. Et ils vont vraiment exceller dans ce domaine parce qu'ils ont une technicité vraiment très impressionnante sur le travail de la pâte de verre. Pour attraper cette pâte de verre, on se munit de ce que l'on appelle un ferré. Donc c'est ni plus ni moins qu'une barre en fer pointue qui va nous servir à attraper cette pâte de verre. Et en faisant tourner notre ferré, on va former ce que l'on appelle une perle tout simplement. Donc par inertie, la perle va se former. Et plus on va changer de taille de ferré, plus on va agrandir notre perle jusqu'à obtenir, si l'on veut, un bracelet pour le coup. Donc on peut s'aider de pinces, de couteaux pour travailler ces perles. Et bien évidemment, ce que faisaient les Gaulois, c'est qu'ils ne s'arrêtaient pas là. Ils reprenaient des fois d'autres matières, donc de la pâte de verre d'une autre couleur, pour faire des motifs sur la perle initiale. Donc ce qui fait qu'on a des perles avec des formes d'yeux à l'intérieur, des choses comme ça, relativement jolies, et qui restent extrêmement difficiles pour nous à reproduire aujourd'hui. Donc, entre autres, celle-ci du milieu, voilà. Donc ça, ce sont le type de perles de verre que l'on fabrique ici au village. Donc là, j'en ai quelques-unes. Et bien évidemment, donc pendant la saison estivale, on en laisse un peu plus en présentation.
2: Et alors même ces perles vertes, rouges et bleues, là, ou oui. Ça, c'est après ?
1: Oui, non, c'est à cette période-là, voilà. On a des perles de plusieurs couleurs. Donc ça va être les oxydes qu'on va rajouter, qui vont changer les couleurs. Le petit truc, c'est que les Gaulois aimaient beaucoup la couleur bleue. Donc on a pas mal de perles bleues, souvent.
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1: Là, nous sommes devant la menuiserie. Donc la menuiserie est essentielle à un village parce que tout simplement, nos constructions sont faites de bois, déjà de base. Donc tout passe par là. Donc on peut retrouver le banc-loup, donc qui nous sert à diminuer la matière, donc à appeler les morceaux de bois, les diminuer. Et on retrouve quelques fabrications, dont une qui est relativement intéressante, c'est la roue à rayon. Donc la roue à rayon était utilisée par les Celtes, et cette roue à rayon est cerclée en métal. On va s'approcher un petit peu de l'atelier. Donc on

0: On a des outils, donc les outils qui nous servent à travailler le bois. Donc là, je vous parlais du banc loup. Le banc loup, il faut l'utiliser avec la plane. Donc la plane nous sert à raboter les morceaux de bois pour les diminuer. Donc ça,
1: et le banc loup, lui, sert à coincer le bois.
0: Voilà, ça sert exactement à coincer le bois, tout simplement. Et après, on travaille dans toutes les positions. Ça, c'est des outils qui sont encore utilisés aujourd'hui. Ça fait 2000 ans que ça existe, quoi. C'est extraordinaire. Au même titre que les ciseaux à bois, donc comme on a derrière, donc ça, ce sont tous des ciseaux à bois, on en trouve toujours dans le commerce. Ils servent toujours à la même chose. Ça n'a pas changé.
1: D'accord, oui, c'est exact.
0: Ils avaient une grande maîtrise et ils savaient sélectionner et fabriquer de l'acier de bonne qualité.
1: Et là, ce sont des os ?
0: Alors là, c'est des os parce qu'aussi, on peut sculpter l'os, donc on fait des bijoux en os. Ça peut arriver. Ou pour décorer, ça peut être des couteaux, ça peut être plein de choses. Donc on travaille l'os, bien évidemment. Et là, vous avez aussi ce que l'on appelle des bois de serre. Donc ça, c'est très intéressant aussi pour faire des manches. Alors des manches, même des manches de couteaux, entre autres, surtout. Et c'est très agréable au toucher. Et puis ça a un petit côté aristocrate, si on va par là. Et on produit aussi nos boucliers. Donc sur le site, on fabrique nos boucliers. Donc là, vous avez un exemple qui est en cours de fabrication. Donc les boucliers gaulois sont composés de lamelles de bois qu'on va entrecroisés, collés avec de la colle d'os ou de la colle d'arête de poisson. Et c'est ce que l'on va appeler du lamellé-collé. Et le lamellé-collé, c'est ni plus ni moins que l'ancêtre du contreplaqué. Donc c'est très léger, très souple et résistant. Et ça, pour un bouclier, c'est super.
1: Parce que les boucliers, après, vous servent... est-ce qu'il y a un lieu, d'ailleurs, de combat ici, dans le village ?
0: Alors, on a un lieu où on fait des combats, exactement. On fait des représentations de combats.
1: Dans cette émission Radio Guidage aujourd'hui, nous visitons un village gaulois, comme à l'époque des Gaulois, avant Jésus-Christ, qui a été reconstitué, qui est en perpétuel mouvement, qui est à chaque fois que les découvertes sont réalisées, qui est réactualisé.
2: Aujourd'hui, on rajouterait le sécateur, ce qui est quand même bien pratique. Mais à l'époque des Gaulois, voilà, tout va se faire au couteau ou à la serpette.
1: Dans Radio Guidage, aujourd'hui, nous sommes toujours au cœur du village gaulois de Corio-Bona, à Esse, en Charente. Nous poursuivons notre visite, nous nous retrouvons sur la place du village. Alors, nous venons de quitter la vannerie et nous sommes toujours en compagnie d'Adrien. Vous nous conduisez chez vous, Adrien.
0: On peut dire ça parce que là, on va aller voir la forge, c'est un petit peu là où j'ai grandi aussi, pour le coup. Donc, moi, j'ai été à la forge à partir de 5 ans avec mon père, j'ai vu travailler toujours. Et après, j'ai eu la chance de pouvoir aussi transmettre déjà mon savoir à quelques personnes. Donc, c'est relativement intéressant.
1: Ouais, vous dites que vous êtes tombé dedans étant petit, finalement, parce que le village a 20 ans, c'est ça, hein ?
0: Ouais, il a un petit peu plus de 20 ans, pour le coup. Donc, ouais, moi, j'ai grandi.

0: Pour le travailler, on va se munir d'un marteau, de pinces pour ne pas se brûler, bien évidemment, quand on va attraper notre morceau de métal. Et là, on va pouvoir taper, former notre pièce, notre objet. Donc ça va être des objets de la vie de tous les jours. Ça peut être du rasoir, de la pince à épiler. On passe aussi par de l'armement, bien évidemment, des lances, des épées, des choses comme ça. Tout ce qui touche au fer passe par ici. Et on utilise un petit peu aussi pour de la construction. On a quelques clous qui sont fabriqués à la forge. Donc on chauffe avec du charbon de bois. Donc il faut imaginer, il y a des personnes qui fabriquent le charbon de bois, il y a des personnes qui vont chercher les minerais de fer, qui fabriquent les lingots de fer. Et le forgeron, lui, il travaille avec tout ça.
1: Il y a une cotte de maille, là.
0: Oui, juste derrière, on a les cottes de maille. Donc on en a plusieurs, parce qu'on a plusieurs guerriers dans l'association. La cotte de maille, c'est une invention des Celtes, pour le coup. Donc les Romains l'auront reprise après. Mais là, c'est une cotte de maille qui est rivetée. Donc ce sont des petits anneaux. On perce un tout petit trou, on met des petits rivets pour les assembler. C'est très long à fabriquer, très difficile. Là, au niveau poids, on est entre 10 et 15 kilos selon les modèles, bien évidemment. Et en plus, elle a une double protection. Donc vous avez une protection poumon-cœur pour renforcer. Donc, ils connaissaient déjà les organes vitaux à protéger, déjà.
1: Tout à l'heure, vous nous parliez des casques, justement, et là, il y en a d'exposés.
0: Oui, donc là, on a trois modèles de casques qui sont présentés. Ce sont des casques en fer. Donc vous avez des casques différents, donc leur nom est souvent donné par rapport au site où ils ont été retrouvés. Et celui que j'ai en main, c'est le casque porte. Donc c'est vraiment un casque vraiment très très poussé en termes de métallurgie. On a des paragnatides, donc les protège-joues, qui sont très fines, très robustes. La coque qui a été renforcée par des ronflements dans la tôle, donc ils connaissaient déjà cette technique pour rigidifier une coque. Le petit couvre-nuque pour protéger des projectiles. Donc c'est vraiment une pièce qui est très très aboutie. C'est très léger à porter. On a un grand champ de vision. Là, un guerrier celte qui porte ce casque-là, avec la cotte de maille, normalement à la fin de la bataille, il est vivant.
1: Je vois là-bas des maisons sur pilotis aussi.
0: Oui, oui, oui, exactement. Là-bas, ce sont nos greniers. Donc tout simplement, c'est là où on stocke le grain. Donc on en a deux dans le village. Hein. Il fallait minimum ça, au vu de la population. Et en dessous ces greniers, on va voir quelques machines agricoles. Parce que les Gaulois étaient de très très bons agriculteurs, tout simplement. Donc on va pouvoir découvrir ces outils formidables. Et donc là, on va se diriger vers les greniers. Donc on stocke le grain à l'intérieur. Et en dessous, je parlais donc des machines pour l'agriculture qui sont utilisées. Et je vais vous en présenter une qui est relativement rare en France. On est très très peu à en avoir. C'est ce que l'on appelle un valus. Donc le valus, c'est l'ancêtre de la moissonneuse. Donc ça va être poussé par un bœuf. Il va y avoir une personne sur le côté qui va aider les épis à être avalés par la moissonneuse. Donc ce sont des dents en bois et c'est par arrachement. Une fois que les épis sont tombés dans la caisse, on a une petite trappe en dessous. On va se mettre juste au-dessus d'un drap ou d'une peau et on récupère nos épis. Donc ça, c'est une machine que l'on a reconstituée par rapport à une sculpture qui a été retrouvée en fin de compte où on voit ce valus. Donc ça, on a la certitude qu'ils utilisaient le valus pour le coup.
1: D'accord.
0: Et on a tout un tas d'autres outils.
1: Mais les planches pointues, là, bougent, avancent et reculent.
0: Non, elles ne bougent pas du tout, elles sont fixes. Et c'est vraiment par arrachement. Donc quand on avance dans les champs, alors ça ne marche pas sur toutes les céréales. Il y a des céréales où les épis ne se cassent pas facilement. Mais si vous prenez de l'épeautre, l'épeautre se casse très facilement quand il est mûr. Donc dès qu'on avance, hop, ça les coince et ça les arrache et elles tombent dans le bac. Et c'est pour ça qu'on a toujours une personne à côté qui est là pour aider les épis qui ne voudraient pas s'arracher, qui seraient un petit peu résistants. On les finit de pousser.
1: Merci Adrien et à vous Clotilde aussi pour la visite de ce village gaulois ici à Hesse, un village qui peut se visiter avec des animations que vous mettrez en place tout cet été, notamment du 11 au 14 juillet.
2: Alors du 11 au 14 juillet, en effet, le site sera animé par les bénévoles de l'association des Gaulois d'Hesse. Vous trouverez donc des artisans dans tous les ateliers qui vous présenteront leur artisanat, les guerriers qui feront des évocations de combat et probablement quelqu'un en train des plats en train d'être cuisiné sur la place du village. Voilà, pour que nous les bénévoles nous puissions dîner le soir.
1: Et vous faites ça régulièrement, c'est une activité qui a lieu.
0: Oui, on en fait régulièrement, hein, des ouvertures comme ça d'animation. On a fait 4 jours au mois de mai déjà. Là, on en refait 4 au mois de juillet. Et après, on est ouvert aussi une semaine d'animation au mois d'août, du 9 au 16 août. Et il faut savoir que là, cette année, on est ouvert juillet-août, 7 jours sur 7, même le matin. Donc, on propose de la visite guidée.

0: Et donc là, c'est aussi très intéressant. C'est une autre vision du village. Vous avez d'autres connaissances. Vous pouvez prendre le temps de poser beaucoup de questions au guide. Donc c'est très intéressant aussi.
1: Alors c'est à Confolens, c'est ça, proche, pour le situer, sous-préfecture du Nord-Charente.
0: C'est ça, exactement. On est juste à côté de Confolens. Donc on est sur la commune d'Es. Vous retrouvez tous nos renseignements sur notre site internet. Donc vous tapez les Gaulois d'Es, Corio-Bona. On est à côté de Confolens et là vous allez trouver le village gaulois de Corio-Bona avec toutes les informations à retrouver.

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4: Chers auditeurs, je vous retrouve avec plaisir, c'est Oh Happy Day.

Réjouissez-vous et jubilez, car de nouveau, voici en effet ce programme musical consacré essentiellement au gospel et à la soul music, avec parfois aussi du blues, d'ailleurs ce sera un peu le cas dans cette émission, et puis parfois aussi un peu de jazz. Et ici en ouverture, ce son très soul funky, c'était malgré tout un gospel, car même si vous ne pratiquez pas couramment la langue de Shakespeare, vous aurez certainement remarqué par plusieurs fois dans la chanson le mot « Jesus » qui a été prononcé, et même le nom de God. En effet, c'était un gospel interprété par une très grande chanteuse, Shirley César. Alors, elle a fait partie des Caravanes en 1958. Elle était âgée de 19 ans lorsqu'elle est rentrée dans ce groupe prestigieux de Chicago. Puis elle l'a quitté en 1966 pour se lancer dans une carrière de soliste. Et aujourd'hui, à 86 ans, Shirley est toujours avec nous. C'était la dixième d'une famille de 13 enfants. Et malheureusement, elle est la seule survivante de cette très belle fratrie. Elle était née à Durham, en Caroline du Nord, en 1938. Voilà, et c'était un extrait d'un album de 1981 qui sonne donc très funky, très disco, même c'était dans l'air du temps, et pourtant c'était bien un gospel, intitulé Is Gonna Listen, Il vous écoutera. Et c'était tiré d'un album enregistré, donc publié en 1981, enregistré à Nashville, pour le label Mir, intitulé Go. Et alors, c'est un très bel album, mais qui n'a malheureusement, je ne sais pas pourquoi, mais c'est parce que ce n'est plus à la mode sans doute, ce type de son n'a pas été réédité en disque compact. C'est donc un album de cette très grande chanteuse qui reste uniquement disponible en disque de matière vinylique noire, car à l'époque on faisait très peu des disques de couleur comme ça se fait maintenant. Alors, cette semaine dans Wapila, je vous propose un nouveau numéro dans notre série « L'Amérique dans tous ses états ». Ce sera le 15e épisode où nous explorons la musique d'un état particulier. Et bien, cette semaine, ce sera la Virginie, un état à l'est des USA, sur la côte atlantique. C'était le 10e état de l'Union. Et elle est bordée, la Virginie, au nord par le Maryland, et avec Washington qui est tout proche, puis au sud par la Caroline du Nord, et puis bien sûr à l'est c'est l'Atlantique, et à l'ouest, eh bien il y a le Kentucky, un bout du Tennessee aussi, mais il y a surtout la chaîne des Appalaches qui traverse l'État dans sa région ouest. Alors voici pour la géographie, rajoutons quand même que la capitale s'appelle Richmond. Alors comme la plupart des États de la moitié est des USA, et ceux du sud en particulier, la Virginie est riche musicalement, quelques grandes voix du jazz et du rhythm and blues en sont originaires. Rappelons que par exemple Ella Fitzgerald et Pearl Bailey sont nés à Newport News, qui est un port donc de Virginie sur l'Atlantique, et que Ruth Brown, qui était une des grandes chanteuses de rhythm and blues, est née dans la ville de Portsmouth, proche de Norfolk, au sud-est donc de la Virginie et également sur l'Atlantique. Alors certaines compositions mettent la Virginie en valeur. L'une des plus célèbres est intitulée Carry Me Back to Old Virginie, ramène-moi dans la vieille Virginie, une chanson très ancienne dont l'origine remonte au 19e siècle. Elle est écrite vers 1878 par un Africain-Américain du nom de James A. Bland, qui était né en 1854 et décédé en 1911, et qui est donc pratiquement un contemporain du plus connu Scott Joplin. Alors sa composition, Carry Me Back to Old Virginie, a été adoptée comme hymne de l'État de 1940 à 1997, et puis abandonnée par la suite. Voici une version donc de ce Carry Me Back to Old Virginie, interprétée par Ray Charles. C'est un enregistrement qui est tiré d'un album The Genius Hits the Road, encore un album qui n'a pas été réédité en disque compact, et publié en 1968.

Ray Charles, dans un enregistrement datant de la fin des années 60, 1968, avec une reprise « Carry Me Back to Old Virginie », qui était, comme je vous le disais, une composition très ancienne, puisqu'elle date de 1878. Alors, la Virginie est un État riche en gospel aussi, particulièrement la région au sud-est, dite la région de Norfolk, autour de la ville de Norfolk, d'où surgissent de nombreux quartets vocaux masculins dès le début des années 20. Alors, le plus connu s'appelait le Norfolk Jubilee Quartet, qui enregistre dès 1921 et que nous écouterons d'ailleurs pour suivre. Mais cette région, on l'appelle aussi Hampton Roads, un ensemble de plusieurs localités au sud-est de la Virginie, débordant sur le nord également de la Caroline du Nord, très riche sur la scène du gospel. La plupart de ces groupes fameux sont de la région, pour nom Norfolk Jubilee Quartet ou Hampton Institute Quartet, Golden Crown Quartet, Peerless Four et même le Golden Gate Quartet qui provient de cette région du sud-est de la Virginie. L'un des groupes originaires de cette région sud-est, je vous disais, le plus prolixe à l'époque, s'appelait le Norfolk Jazz and Jubilee Quartet. Alors pourquoi jazz? Parce que leur répertoire se partageait entre le gospel sacré, donc on appelle le chant Jubilee, et le jazz. Il chantait aussi des interprétations d'air profane, qui est un peu plus swingant, et quoique le gospel se swing beaucoup, comme nous allons le découvrir avec le morceau que je vous propose d'écouter. Le morceau s'appelle You Better Run, donc c'est un gospel enregistré en août 1939, et c'était l'avant-dernière session du groupe qui terminera sa carrière enregistrée quelques mois plus tard, en avril 1940. Alors cet ensemble est emmené par son chanteur lead, Norman Harris, qui était présent dans le groupe depuis 1923. Et les voici donc ici en 1939 dans You Better Run.

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1: Avec les craquements qui s'imposent, car c'était un repiquage d'un disque 78 tours de 1939, c'était le Norfolk Jubilee Quartet, donc un de ces ensembles prestigieux de l'État de Virginie, et en particulier de cette poche sud-est, où sont concentrées quelques villes riches en groupes qui chantent le gospel a cappella, comme nous l'avons entendu. C'est du grand art qui, bien sûr, a pratiquement complètement disparu aujourd'hui. Alors l'État de Virginie est occupé principalement par une région qu'on appelle le Piémont. Alors le Piémont, car la Virginie étant entre l'Atlantique et les Appalaches, il y a toute une région un petit peu en plateau avant les Appalaches, appelée Piémont en raison du fait qu'elle se trouve au pied du mont, au pied des Appalaches. Donc une région qui était riche aussi musicalement, bien sûr, et qui a donné naissance à une forme de blues qu'on appelle le Piémont Blues ou encore le East Coast Blues. Alors c'est un blues qui est parfois moins primitif que le blues soudiste, que le country blues, et qui demande une certaine dextérité à la guitare, c'est-à-dire qui est plus proche parfois du ragtime. C'est un blues un peu plus sophistiqué. Alors, il y a parmi les représentants de ce style le grand Blind Blake, qui a enregistré dans les années 1920, qui était originaire de la ville de Newport News, en Virginie, et puis provenant de Caroline, au sud, donc il y avait Blind Gary Davis et Blind Boy Fuller, qui, eux, pratiquaient ce même style de Piémont, car le Piémont court aussi sur la Caroline, au sud. Donc, alors, beaucoup moins connu que les noms que je viens de vous citer, voici un dénommé John Jackson. C'est un Virginien typique. Il est né dans cet état en 1924 et il y est décédé en l'an 2002. Alors, il chante et s'accompagne d'une guitare, parfois d'un banjo, plus rarement, mais il n'en fait pas son métier. Il cesse même de jouer pour sa communauté en 1949 pour exercer d'autres métiers plus lucratifs, jusqu'à ce qu'il soit redécouvert, comme beaucoup de ses contemporains bluesmen dans les années 60, à l'époque où on s'est intéressé à tous ces vieux bluesmen et folkeux aussi qui étaient encore en vie. Alors, je vous propose un enregistrement donc de John Jackson de l'époque de la redécouverte, réalisé en 1965. Le morceau s'appelle Going Down in Georgia on a Horn, et vous verrez manifestement le rapport avec le guitare, avec le ragtime. C'est en tout cas un jeu de guitare assez sophistiqué.

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1: Le chanteur-guitariste John Jackson, enregistré en 1965, donc un enfant de Virginie, il y est décédé. Après John Jackson, bon blues de la côte Est, voici un autre artiste, enfant de Virginie également, et qui s'est fait connaître sur la scène de la pop soul au début des années 1970 avec un groupe qui s'appelait Chairman of the Board. Alors ce leader de Chairman of the Board, chanteur soliste, s'appelait Général Norman Johnson. Alors quand on voit ce nom, General Norman Johnson, on se dit Général, certainement un titre qu'il s'est attribué. Mais non, c'est sur son acte de naissance, il a été enregistré comme General Norman Johnson. Il est né à Norfolk, en Virginie, donc c'est la région originaire aussi du Golden Gate Quartet. Il est né en 1943, mais certaines biographies disent 1941. Bon, il chante dès 6 ans dans le chœur de son église et il enregistre pour Atlantic à l'âge de 12 ans déjà avec un groupe qui s'appelait les Humdingers. Mais les enregistrements sont restés sur les étagères de la maison Atlantic et n'ont jamais été publiés. Il enregistre aussi pour un autre label, le label Minute, dans les années 60 avec un groupe qui s'appelait The Show. Et puis en 1970, il rejoint le label Invictus à Detroit, label fondé par le trio Holland Ozzy Holland, et il forme ce groupe Chairman of the Board, qui a connu un premier grand succès avec son premier disque, son premier enregistrement, premier single, qui s'appelait Give Me Just a Little More Time, donne-moi seulement un peu plus de temps, et qui s'est classé numéro 3 dans les charts Rhythm and Blues aux États-Unis. Alors, c'est un interprète, ce général Norman Johnson, chanteur, mais aussi compositeur, et on lui doit en particulier le morceau Patches, qui était un grand succès pour Clarence Carter. Donc voici Chairman of the Board avec le général Norman Johnson, un Virginien, dans Give Me Just a Little More Time.

Les Chairmen of the Board avec leur chanteur soliste au timbre si particulier, avec des effets spéciaux dans la voix, le général Norman Johnson, qui était donc originaire de Virginie. Alors nous parlons de Virginie cette semaine, bien sûr, mais nous arrivons déjà presque à la fin de notre émission. J'aurais voulu évoquer pour vous une chanson aussi qui parle de Virginie, qui s'appelait I'm Coming Virginia, je viens Virginie, qui était une chanson qui était écrite en 1926 par deux Africains-Américains, Donald Haywood, qui est originaire de Trinidad, pour les paroles, et William Marion Cook pour la musique, qui était un des premiers compositeurs africains-américains à écrire de la musique un peu sérieuse aussi, de la musique plus classique et également des shows pour Broadway. Mais c'est avec les Holmes Brothers, qui sont aussi originaires de Virginie, qui sont des chanteurs de gospel et de blues, que nous allons poursuivre et terminer notre programme cette semaine. Alors, ils sont originaires d'une ville qui s'appelait Christchurch en Virginie. Ce sont deux frères, Sherman et Wendell Holmes qui sont nés donc et qui ont grandi dans cette ville de Christchurch, et tout jeunes ils ont entendu, comme il se doit, des hymnes à l'église mais aussi le blues des Jimmy Reed, Junior Parker et B.B. King, et ils resteront influencés par ces deux styles musicaux. Alors dans les années 70 ils recrutent un autre camarade qui s'appelait Poppy Dixon pour assurer la partie de batterie, et ce trio qui est formé en 1979 prend le nom de Holmes Brothers. Alors ils quittent leur Virginie natale pour monter à Harlem et enregistrent un premier album en 1990 pour la firme américaine Rander. Alors voici un extrait, un gospel donc intitulé Up Above My Head, qui était un ancien succès pour Sister Rosetta Tharpe et qui est devenu un classique du gospel. Alors le groupe a cessé d'exister en 2015 avec la mort de leur batteur, donc Popsy Dixon. Alors nous terminons notre émission avec ces Holmes Brothers et Up Above My Head, mais réjouissez-vous et jubilé, car dès la semaine prochaine, je vous le promets, nous serons ensemble pour un nouveau numéro de Happy Day. La réalisation technique était assurée par Mathieu Goualard.

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0: Chers auditeurs et auditrices, nous voici à nouveau dans l'émission Engagez-vous. Clotilde Nissens au micro, émission mensuelle qui a pour but de rencontrer des acteurs de la société civile très engagés dans leur domaine. Alors aujourd'hui, un invité de marque, si je puis dire, monsieur le professeur Join Lambert, vous êtes invité parce que je souhaite parler du sujet très sensible des femmes dans la liturgie. Alors, qui êtes-vous ? Vous êtes docteur en théologie, vous êtes professeur à Louvain, vous enseignez la théologie et la liturgie pratique, vous faites des recherches sur tout ce qui bouge dans notre monde et dans notre Église, sur la synodalité, bien entendu, sur les mutations des paroisses, des ministères, et je crois que vous êtes vraiment les deux pieds dans les problèmes et les choses qui intéressent les gens. Bonjour.
1: Bonjour.
0: Alors, c'est un sujet sensible, n'est-ce pas ? Les femmes dans la liturgie, on pourrait en parler des heures, donc on va essayer d'en parler de la manière la plus précise possible, la plus ouverte possible et compréhensive pour les auditrices et auditeurs qui nous écoutent. En fait, j'aimerais partir de l'expérience. Dans nos paroisses, que font les femmes avant de partir et d'aborder des questions plus théologiques, plus vaticanes, entre guillemets? Donc, les femmes dans nos liturgies de nos paroisses, où sont-elles et que font-elles?
1: Alors, elles sont partout. c'est très clair, elles sont partout. Et en gros, elles font tout, presque tout. Donc ça, c'est vraiment l'évolution du catholicisme, puisque déjà, on peut préciser que dans notre sujet de femmes et de liturgie, on parle de liturgie catholique. On va peut-être parler des autres confessions chrétiennes, parce que c'est extrêmement important pour penser la complexité de cette question. Mais ici, pour l'instant, on est dans le domaine catholique. C'est celui qui est évidemment le plus visible en Belgique. Donc, elles sont partout, elles font partout, elles préparent, elles animent, elles sont présentes, elles lisent, elles chantent, elles jouent de l'orgue. Ça, c'est placé un métier assez partagé.
0: Oui.
1: Là, c'est un des rares lieux où on trouve encore beaucoup d'hommes. Donc, dans ce métier, ce service d'organiste. Et puis, là où elles ne sont pas, ou très peu, c'est finalement près de l'autel, quoi, tout simplement. Hein. Donc, sur le siège de présidence, près de l'autel, le troisième lieu important et fondamental dans la liturgie, c'est l'ambon, le lieu de la parole, et là, elles sont présentes et visibles, en tout cas au moins pour proclamer les lectures par l'évangile et les intentions de prière universelle. Donc, en gros, elles sont partout, mais c'est quand même relativement nouveau, ça on pourra en parler avec l'histoire. Elles sont partout, mais pas tout à fait partout.
0: Si je comprends bien, sans elles, il ne se passerait pas beaucoup de choses.
1: Alors, oui, mais là, ouais, il faut peut-être... Alors, je ne sais pas s'il faut... On parle du présent, mais peut-être déjà dire quelque chose de l'histoire.
0: Bien entendu.
1: C'est-à-dire que... il y a un grand tournant qui se passe au 7e siècle, ça, déjà on part il y a très longtemps, dans l'Église latine, donc occidentale, c'est de considérer, alors on va réduire ici à la messe, comme l'action de l'évêque et du prêtre. Mmh. Donc c'est Isidore de Séville, qui est un des grands théologiens les plus importants de son siècle, et qui apporte cette compréhension de la messe comme l'action de l'évêque et du prêtre, ou des prêtres. Donc, un grand tournant à l'époque, puisque jusque-là, la messe, c'est l'action de tous. Mmh. De tous, avec des ministères différenciés. On voit ça dans les homélies de Jean Chrysostome, d'Augustin, on voit ça dans les sources antiques, on voit ça dans l'Évangile. Et donc, jusqu'au XXe siècle, jusqu'au début du XXe siècle, l'idée, même la théologie qui fonde, c'est La messe, c'est l'action de l'évêque et des prêtres. Et donc, il n'y a pas besoin du peuple. Il n'y a pas besoin des femmes. Donc, la messe, c'est principalement un prêtre qui célèbre avec un assistant, pas une assistante, mais un assistant. Et il faut attendre le début du XXe siècle pour avoir on retrouve cette idée que c'est l'action de l'Église. La messe comme action de l'Église, c'est la définition de Lambert Baudouin. Mmh. Bénédictin, enfin prêtre diocésain, liégeois, puis bénédictin belge, qui est vraiment un des moteurs, initiateurs du mouvement liturgique, qui propose cette définition de dire, mais oui, le sujet qui célèbre, eh bien, c'est l'Église, c'est l'Assemblée. Et si c'est ça, ça veut dire que tous et toutes, sont appelés à participer. Et donc, participer. Donc, du coup, ça va ouvrir une réflexion sur qu'est-ce que je fais, comment je participe même à l'intérieur, dans mon cœur, comment j'adhère à ce qui se passe, et tous. Et donc, on va avoir, forcément, on retrouve du coup des femmes qui vont logiquement aussi faire des choses.
0: Très intéressant. En fait, donc, avant le 7e siècle, les femmes étaient considérées, bien évidemment, autrement que pendant toute l'histoire entre le 7e et le 20e. Qu'est-ce qui s'est passé au 20e pour déclencher cette ouverture, ce changement de perspective de la messe? Qu'est-ce qui s'est passé?
1: Alors,
0: ce sont les mœurs, ce c'est quoi?
1: C'est, alors, il y a plusieurs choses. D'abord, je pense qu'au niveau sociétal, il y a la question de l'éducation. Mmh. Tout simplement, c'est-à-dire qu'on a au 19e siècle, c'est les grandes vagues en Europe, selon les pays, d'éducation obligatoire des enfants, garçons et filles,
0: oui.
1: Tous. Donc, on va avoir concrètement des femmes lettrées, beaucoup plus qu'auparavant. Donc, d'ailleurs, il y en avait évidemment auparavant.
0: Oui.
1: Donc ça change un petit peu. Ensuite, il y a... ce qui prépare ce mouvement-là, c'est aussi une réflexion sur les sources. C'est-à-dire qu'on connaît au 19e siècle, on va travailler beaucoup l'Antiquité. On va éditer des sources, on va éditer des textes, on va découvrir, les constitutions apostoliques, 4e siècle en Syrie, qui décrit l'activité liturgique des diacres, femmes, des veuves, des vierges consacrées qui, au service de la communauté, font quelque chose. Donc, on enrichit la connaissance de l'Église antique par cette variété de ministères, de services, pas simplement pour la liturgie, hein, plus largement aussi, où finalement, il y a bien sûr des prêtres, il y a des évêques, il y a des diacres, hommes, femmes, et puis il y en a d'autres, quoi. Et donc, le fait que l'assemblée, la communauté, est le sujet, en fait, de tout ce qui se passe, et non pas quelques-uns qui servent pour la grande masse, mais tous au service de tous, c'est un peu un idéal. Et donc ça, c'est un élément aussi très important. Et puis, il y a des intuitions toutes simples. Un pape comme Saint Pie X, qui était pourtant un pape assez conservateur, comme les papes de son temps, mais il va ouvrir en 1903, il a un texte sur le chant liturgique, et eh bien, dans ce texte-là, et par la suite, on va ouvrir les chorales, les chœurs de paroissiaux aux femmes. Parce que jusque-là, eh bien, l'action liturgique est chantée par des hommes ou des garçons. Et donc, ce qu'on appelle l'apparition des chœurs mixtes, les fameux chœurs mixtes, où les femmes vont prendre vraiment place aussi dans l'animation chorale des liturgies.
0: Vraiment intéressant, donc le rappel historique lié à l'évolution de la société et l'évolution de la place de la femme dans la société civile. Nous allons faire une première pause musicale de quelques secondes et nous reprendrons donc le sujet dans quelques instants.

0: reprenons notre émission Engagez-vous avec le professeur Arnaud Join-Lambert de Louvain sur un sujet important, sensible, qui est la place des femmes dans nos liturgies. Alors, on a situé les femmes dans nos liturgies actuelles, voir un peu ce qu'elles font. Peut-être maintenant en venir à la question, que font encore les hommes de manière tout à fait unique, c'est-à-dire à l'exclusion des femmes? Que ne peut pas faire une femme dans une église lors de nos liturgies?
1: Alors, il faudrait aussi préciser les liturgies, puisque... Alors, on va répondre à la question, mais c'est vrai que la question posée ainsi, on s'est dit, tiens, on pense directement à la messe dominicale ou à la messe en semaine. Mm-hmm. Évidemment, la vie liturgique dans l'Église est beaucoup plus vaste.
0: Bien
1: donc,
0: entendu.
1: Dans des funérailles chrétiennes, s'il n'y a pas d'Eucharistie célébrée, eh bien, les personnes qui président ces liturgies peuvent tout faire. Dans un baptême, ça pourrait être la même chose. Évidemment, dans une liturgie des heures, si on a une prière des laudes ou des vêpres, il n'y a pas de fonction liturgique réservée, même si la présence d'un prêtre fait que c'est lui qui va présider.
0: Vous avez raison de préciser cela.
1: Voilà. Mais pour la messe dominicale, ce qui est réservé, et on peut dire réservé de tout temps à des hommes, ou en tout cas à des prêtres, c'est la présidence. Donc c'est le fait de présider l'Eucharistie, c'est-à-dire finalement de signifier la présidence du Christ. Voilà. Donc c'est-à-dire qu'une personne, un prêtre et dans l'Église catholique un homme, signifie, donc est le signe visible que c'est le Christ lui-même qui préside à l'Eucharistie. Donc comme un vis-à-vis avec ce qu'est l'Assemblée. L'Assemblée, c'est le corps du Christ. Donc on a presque aussi loin qu'on puisse remonter dans les sources. Cette mission, cette action de présider est liée à une invocation particulière, une invocation de l'Esprit-Saint, une imposition des mains, et donc à l'ordination, en fait. Un sacrement de l'ordre, même si le sacrement prend forme, pas dès le 1er siècle, hein, mais donc là, et dans la tradition latine, qui ensuite va devenir uniquement la tradition catholique, eh bien cette ordination est réservée exclusivement aux hommes, tout simplement. Donc voilà, donc là on a ça. Et lié à la présidence, eh bien c'est la présidence à l'ambon et la présidence, donc le lieu de la parole, la présidence à l'autel, donc le lieu de la célébration eucharistique, le prêtre préside la liturgie, la prière eucharistique, il commente l'évangile, il prêche, éventuellement il lit l'évangile, mais ça c'est, il peut, si, normalement si la liturgie est bien faite, il écoute l'évangile qui est proclamé par un diacre, ce qui est très important comme signe, puisque ça veut dire que le président est à l'écoute, comme les autres, de la parole de Dieu, et même s'il va ensuite la commenter, mais il est à l'écoute. Donc il y a une posture aussi qui est c'est aussi un parmi les autres avec une mission particulière.
0: D'accord. Est-ce qu'on peut approfondir un peu pourquoi cela? Quelle est la conception maintenant de la femme selon la doctrine, et quelles sont les raisons fondamentales pour lesquelles ce ministère de la présidence, de l'ordination, est réservé aux hommes?
1: Alors, il y a plusieurs manières d'aborder la question. Donc, on peut la prendre par les arguments historiques, ce qui me semble être le plus intéressant, puisque c'est qu'ils sont contextuels. Et donc la question, est-ce que quand le contexte change, est-ce que l'argument est encore valable? Mais en tout cas, dans les sources, ça c'est très clair, on n'a pas de prêtre femme, en tout cas de présidence eucharistique par des femmes. Donc voilà, alors ça c'est un fait. Ça ne veut pas dire qu'il ne pourrait pas y en avoir, mais en tout cas, c'est un fait qui peut s'expliquer par plein de raisons, à mon avis. Et, mais la place de ce prêtre président dans l'Antiquité n'est pas à lire comme celle d'aujourd'hui. Par contre, avec, alors j'ai évoqué tout à l'heure le 7e siècle, on pourrait même aller un petit peu avant, où non seulement on réserve à l'homme, mais surtout on écarte la femme. C'est-à-dire que donc c'est ça peut-être qui est plus subtil.
0: Oui.
1: Alors pas chez les orientaux, mais chez les chrétiens d'Orient, mais chez les chrétiens d'Occident, notamment dans les territoires de culture celte, enfin oui celte ou gauloise.
0: Oui.
1: Eh bien, on voit assez rapidement à la fois des femmes avec autorité dans la société, mais des législations qui écartent la femme du cœur, en fait, avec des textes tout à fait surprenants aujourd'hui. Hein. On a j'avais des canons que je cite souvent, donc le premier synode diocésain qu'on connaît, 6e siècle à Auxerre, 585, il n'est pas permis à une femme de recevoir l'Eucharistie la main nue. Il n'est pas permis qu'une femme touche de sa main la nappe du Seigneur, donc s'approche de l'autel. Et il n'est pas non plus permis d'avoir des cœurs de femmes ou des cœurs de jeunes filles. C'est-à-dire que c'est difficile à interpréter si on veut être bien rigoureux, mais clairement, on a une phase sur peut-être quelques dizaines d'années où les femmes sont écartées symboliquement du cœur, qui se constitue en fait, cet espace symbolique clos, apparaît dans ces années-là, on est début carolingien, enfin marovingien carolingien, et les femmes en sont exclues. Alors elles en sont exclues pourquoi ? Ça c'est là les interprétations sont un peu c'est plus sur l'interprétation,
0: oui.
1: C'est-à-dire qu'on est sur une époque où on va revaloriser une forme de sacré profane. Mm-hmm. Donc un jeu sacré profane, espace sacré, cet espace-là, le cœur, entre guillemets, qui va apparaître à ces moments-là et un peu plus tard. Et donc, on est... Bah, le sacré, c'est le pur. L'espace, le reste, c'est le profane. Le profane s'associe à l'impur. Et donc, on voit ressurgir, en fait, une tension, une polarité, en fait, très, très, très, très présente dans l'histoire de l'humanité, entre le pur et l'impur, et entre, en fait, bah, l'homme et la femme. La femme étant du côté de l'impur. Avec des lectures traditionnelles où on s'écarte. Alors c'est lié entre autres au sang, tout ce qui est sang est impur, donc aux menstruations, donc aux, etc. Et donc on a un espèce de mixte, un gros mixte quoi, hein, où il y a plein de choses qui font que l'espace, donc c'est même pas une question d'autorité, hein, de pouvoir, même si c'est le cas, puisque dans la société civile on a des femmes de pouvoir, à ce moment-là encore, quelques-unes, c'est vraiment, je pense, le côté de la séparation. On rejoue dans l'Église des séparations qu'on connaît, pas simplement dans le judaïsme, hein, qu'on connaît dans d'autres cultures antiques, séparations qu'on va retrouver dans l'islam, etc., enfin, qui est naissant à ce moment-là.
0: Oui.
1: Et donc, on a une... Donc, ça joue peut-être plus sur les... Il y a de la législation, mais plutôt, je pense, sur des imaginaires. Qui se rejouent, et donc on ne revient pas non plus au fait que le Christ lui-même a aboli ces séparations, contredit ces séparations qui structuraient finalement son propre monde, hein, donc puisqu'il a remis en question toutes les séparations en fait, hein, donc celles les fondamentales, le juif, le païen, hein, ça c'est évidemment la première, l'esclave, l'homme libre qui structure toute la société, et l'homme et la femme, donc puisque en tout cas il le fait en acte et dans les lettres de saint Paul par deux fois saint Paul relève cela disant dans le Christ il n'y a plus ces séparations là. Qui sont fondamentales. Mais ça veut dire que c'est quelque chose de profondément humain, je pense, hein, qui remonte à Voilà. Aux premiers humains, peut-être, on va dire ça comme ça. Cette séparation, hein, ou cette, qui va entraîner en fait une répartition des rôles qui va être et spiritualisée et théologisée et légiférée. Enfin, on a une législation sur la séparation des rôles qui va structurer finalement la société occidentale jusqu'au 19e siècle, enfin jusqu'au 18e siècle, disons, en fait. Les remises en question sont plus tardives. Et c'est à partir de ce moment-là que, 18e siècle, qu'on va aussi voir, alors, dans le protestantisme d'abord, puis dans le catholicisme, des remises en question de ces séparations fondamentales, en fait, d'hommes-femmes.
0: Nous allons faire une deuxième pause musicale pendant quelques instants et nous reprendrons cette très intéressante conversation basée fondamentalement sur l'histoire, l'évolution. Et donc, on ne peut pas aborder ce sujet sans perspective historique.

0: Nous reprenons notre émission sur la place des femmes dans les liturgies aujourd'hui. Alors, monsieur le professeur, je veux bien, cette perspective historique m'impressionne en fait, parce que entre le 7e et le 20e siècle, que cette conception de la séparation du pur et de l'impur, du sacré, est tenue en fait bon tant de siècles, c'est impressionnant, parce que je veux bien entendre que dans le judaïsme, à l'époque du Christ, où vous avez raison de le dire, le Christ est venu renverser tout ça, la religion catholique, donc, n'a pas saisi, j'ai envie de dire, toute l'importance du message de l'Évangile et a conduit l'Église quand même sur des bases sociologiques ou sociétales pendant si longtemps. Alors, je voudrais quand même vous dire que les femmes ou des femmes souffrent de cette histoire. Hein. Écoutez, leur souffrance et leur joie aussi, dans certains domaines, est indispensable pour avancer, s'ouvrir à la réalité, et que maintenant que l'évolution de la femme, évidemment, est vraiment, je trouve, impressionnante, il est temps de mettre à jour cette conception, et ça se fait. Quels sont les signes, en fait, d'ouverture qui frappent maintenant à l'heure actuelle? Donc, en gros, quels sont les ministères ou les non-ministères, des missions qui soient instituées, non instituées, qui permettent aux femmes d'être reconnues, en fait, tout simplement?
1: Oui, c'est important de parler de cette section de souffrance. C'est pour ça aussi que j'ai choisi le Stabat Mater d'Arvo Pärt, hein, parce que c'est ce dialogue des violons qui emmène vraiment quelque chose d'une souffrance profonde. Pour répondre à votre question, il faut situer cette émergence de ce qu'on a appelé un féminisme chrétien, hein, donc qui est celui de l'évolution de la société, c'est-à-dire que là il y a rien à faire, la question ne se pose pas, enfin se pose différemment tant que les femmes n'ont pas le droit de vote, par exemple, le droit de vote c'est 20e siècle, hein. Voilà, on voit bien que
0: après la deuxième guerre mondiale, hein.
1: ailleurs il a été encore un petit peu avant, mais je veux dire que c'est donc il y a une question du coup du primat du contexte, hein. Oui. Alors la question qui se pose, c'est

0: Et ça, vous le posez bien, c'est-à-dire, si le contexte évolue vers une question qui est plus de justice, je vais revenir sur ce mot de justice, alors pourquoi dans l'Église catholique, ça n'avance pas? Ça, là, on a
1: Exact.
0: une autre question. Voilà, ça,
1: On
0: j'entends
1: y
0: bien
1: est.
0: la question. Et donc, tout ce qui a été le mouvement, enfin, la réflexion des théologiennes féministes, notamment, c'est le même primat que les féministes en plus général, c'est-à-dire, c'est la question de la justice.
1: Oui.
0: C'est aussi pour ça que j'ai choisi le chant de Stéphanie Lefebvre sur l'armure, parce que l'armure chez saint Paul, c'est la question de la justice.
1: Mmh.
0: Et donc, mais les théologiennes féministes se sont d'abord posé des questions sur la justice au niveau sociétal, c'est-à-dire
1: oui.
0: qu'elles ont d'abord repris théologiquement les questions qui se posaient, je dirais, par les féministes en général, enfin la revendication féminine en général. Et puis ensuite, elles se sont posé des questions, est-ce qu'il y a quelque chose de proprement théologique?
1: Oui.
0: Et dans le théologique, bah, il y a le liturgique notamment, et puis ensuite, bah, dans la question ecclésiale. Voilà. Mais elles sont venues à la question ecclésiale par la question de la justice sociale, en
1: Oui.
0: fait. Et donc ça, c'est très important. La question, c'est comment et pourquoi est-ce que ce qu'elles ont dit, et c'est les années 70, mais même 80, donc on a quelque chose d'assez récent, en fait, elles ont pris conscience que l'omniprésence des femmes dans la société à tout niveau, en contraste, elles ont parlé de l'invisibilisation ou des femmes invisibles. Donc c'est
1: Oui.
0: un ouvrage fameux, collectif, 1985.
1: Oui. Oui.
0: Donc c'est quand même très récent, 1985. Hein.
1: Oui.
0: On est à 40 ans, hein, les femmes invisibles dans la théologie et l'Église. Et c'est ça, et du coup, là, une question de justice. Donc c'est plus large que la question liturgique qui nous occupe ce matin.
1: Oui.
0: Mais certaines d'entre elles se sont vraiment penchées sur la question liturgique en se disant, mais cette invisibilisation des femmes dans la société, dans certains organes sociaux, dans les institutions ecclésiales au niveau de la gouvernance, par exemple, c'est encore un vaste sujet, elle est aussi dans la liturgie. Parce que finalement, même si elles font tout, comme je disais tout à l'heure au début, eh ben, on ne les voit pas. C'est-à-dire qu'elles font tout, mais on ne les
1: oui.
0: voit pas. Ou on les voit peu. On pourrait prendre, moi j'ai été frappé, hein, il y a récemment une liturgie que j'ai regardée, une très belle liturgie à Rome, pour la proclamation de Henry Newman
1: quelque
0: docteur
1: chose.
0: de l'Église.
1: Oui,
0: oui. Eh bien, en 2 heures, j'ai pas chronométré, mais enfin, en gros, on a dû voir, mis à part la lecture, une des lectures qui était lue par une femme, quelques flashs sur une ou l'autre femme qui chantait dans un chœur, mais en gros, c'était que des hommes.
1: Mais c'est
0: donc
1: souvent comme
0: donc
1: ça, hein, quand
0: donc
1: il y a
0: on
1: un
0: était vraiment
1: événement.
0: dans
1: Oui,
0: l'invisibilisation
1: oui.
0: complète, quoi.
1: Oui.
0: Et donc, forcément, ça ne peut que poser question, déjà d'un point de vue je dirais sociétal, de contraste. Mais ça pose aussi des questions théologiques.
1: Oui.
0: Et donc, parce que ça ne va pas, tout simplement. Je veux dire, le salut est proclamé à tous et à toutes. La femme est à l'image de Dieu comme l'homme, et même la femme et homme sont à l'image et à la ressemblance de Dieu. Enfin, si on prend les... Donc, on voit bien que c'était assez simple de poser toute une réflexion théologique sur cette... Alors, par le biais de l'injustice ou de quelque chose... Et parce que injustice est intéressant parce qu'on comprend s'il y a injustice qu'il y a souffrance.
1: Tout à fait. C'est
0: donc,
1: très moderne aussi, hein,
0: ben
1: ce
0: oui.
1: discours.
0: Ah mais totalement, c'est-à-dire que là, on est vraiment là. Mais maintenant, qu'est-ce qui peut se faire dans la liturgie? Ou quelle est l'évolution dans la liturgie? Alors, il y a double évolution qui est en réflexion. La première, c'est le sens même de la réforme liturgique, c'est-à-dire la participation de tous, c'est-à-dire d'entrer dans qu'est-ce que c'est qu'une liturgie par le fait que c'est une assemblée qui célèbre.
1: Oui.
0: Et où chacun et chacune est appelé à participer avec ce qu'il est, avec participation proportionnée, hein, comme dit le Concile Vatican II, à la culture, à la formation, à l'état de vie, etc. Okay. Donc déjà... surtout pas le one-man show qui n'est pas forcément intentionnel, mais qui concrètement peut apparaître. Donc ça, c'est bien la première chose. Et pour cela, ça veut dire beaucoup de choses très concrètes, de circulation dans l'espace. Donc que les personnes circulent, hein, passent d'un espace à l'autre, alors selon les différents types de liturgie, mais, et que toutes passent d'un espace à l'autre. Enfin, il n'y a pas théologiquement, il n'y a pas plus d'espace sacré. Dire c'est s'il y a un espace sacré, c'est l'entièreté du bâtiment de l'église. D'accord. Mais il n'y a pas.
1: Donc il n'y a plus le chœur ou l'autel l'a protégé.
0: Normalement pas. Alors l'autel a une fonction très significative, évidemment, qui est celle de représenter le Christ d'une manière toute particulière. Mais il n'y a pas d'accès réservé à l'autel. L'usage, oui, est lié aux personnes qui ont un ministère à ce moment-là, et qui pourraient être même des femmes si elles étaient instituées ou ordonnées au moins comme diacres, ce qui est encore une question. Mais donc, on va travailler sur cette question-là. L'autre question de la liturgie, qui est plus subtile, qu'on avait travaillé dans, enfin, que j'ai proposé dans le numéro de la revue Lumen Vitae sur le numéro thématique Où sont les femmes, c'est le travail sur l'invisibilisation dans les textes. C'est un peu subtil, mais le principe d'une chose invisible, c'est qu'on ne voit pas qu'elle manque.
1: Ah oui.
0: Bah oui, évidemment. Donc, ce n'est pas choquant. Et il y a eu toute une réflexion où des femmes, notamment une bénédictine américaine qui s'appelle Ruth Fox, qui s'est rendue compte que, en fait, il manquait beaucoup de textes bibliques qu'on n'entendait jamais. Et des textes.
1: Donc, on en a supprimé quelques-uns.
0: Bah, c'est-à-dire qu'en toute façon, on n'entend pas toute la Bible.
1: Non.
0: Dans le cycle de la messe, déjà, il y a eu une réforme énorme en 1963, qui a été voulue en 63, qui était de quadrupler au moins, même plus que ça, le nombre de textes qu'on allait lire à la messe. C'est-à-dire qu'on lit dans la liturgie catholique énormément de textes bibliques.
1: Oui.
0: Donc on s'est dit, on pourrait en lire. Mais non, en fait, il y a plein de petites choses, et de femmes notamment, qu'on n'entend pas. Et qu'on ne voit pas. Enfin, qu'on ne voit pas.
1: Oui, oui.
0: Un exemple, que peut-être celui qui est le plus tragique, enfin, il y en a d'autres plus tragiques que ça, mais c'est dans les textes de l'Ancien Testament, donc on a lu beaucoup, beaucoup, beaucoup de textes. Eh bien, on lit les histoires qui concernent tous les juges d'Israël. Il y a un livre,
1: oui,
0: Premier Testament, qui s'appelle le Livre des Juges.
1: Oui.
0: Pendant un temps, Israël a été, je dirais, gouverné par des juges, et tous, même les mauvais, on en parle à la messe, hein, même ceux qui n'ont pas été de l'autre. Hein. Sauf un, il y a un juge qui n'apparaît nulle part, dans les textes liturgiques. Hein. Et ce juge, c'est Déborah, c'est-à-dire c'est la seule femme juge d'Israël. Alors on peut dire que c'est un hasard, sauf qu'en plus c'est un personnage qui est très positif parmi les juges. Donc, peut-être que c'est un peu facile de faire un procès d'intention à ceux qui ont tous ces hommes et prêtres et religieux qui ont rédigé le lectionnaire dans les années 60. C'est dans les années 60. Alors, on ne va pas les juger, si j'ose dire, hein, mais par contre, on pourrait se dire, mais pourquoi est-ce qu'on ne change pas? Pourquoi est-ce qu'on ne parle pas de Déborah aujourd'hui dans la liturgie, qui est une figure de femme forte, sage, qui conduit le peuple, qui le fait évoluer, qui participe de l'œuvre du salut de Dieu? Figure intéressante, quoi, auquel on peut s'identifier, qu'on soit homme aussi d'ailleurs, ou femme. C'est le pourquoi on ne change pas. Donc, ça veut dire qu'il y a un travail déjà de repérer ce qui est invisible, et ensuite de réfléchir à ce que. Comment on peut changer. Alors, on pourrait espérer que ça change. Le synode sur la synodalité, qui s'est achevé à Rome en 24, un document final, dans son numéro 60, le document final souhaite qu'on réforme dans le lectionnaire, qu'on mette dans le lectionnaire, donc la partie proclamée, justement, des femmes importantes de l'histoire du salut, et qu'on les valorise. Donc, voilà, ça veut dire que non seulement c'est pris, mais bon, après, ça prend du temps. Mais ça fait partie des exemples. Il y en a toute une série, hein, dont j'en cite, et on peut aller voir les références, mais donc, vous voyez, c'est vraiment un élan, disons, de prise de conscience progressive qu'il y a des injustices qui ne sont plus admissibles aujourd'hui, en fait, qui étaient compréhensibles dans d'autres contextes, mais qui ne sont plus. Et le problème n'est évidemment pas celui des années 60, mais c'est aujourd'hui. Voilà.
1: Bien entendu. Nous allons faire une pause musicale et reprendre vraiment cette dernière idée, parce que nous devons, je crois, être un tournant. Voilà, arrêtons-nous quelques instants.

0: Nous reprenons notre émission sur les femmes dans les liturgies. Nous avons déjà dit beaucoup de choses. La dernière idée était fort intéressante de constater que dans les choix des textes, il y a souvent des omissions. Et donc, les femmes non seulement sont invisibles, mais on n'y pense pas parce qu'elles ne sont pas citées et on n'en parle pas, donc elles passent à la trappe comme cela. Alors, plus progressiste et positif, le synode, vous en avez parlé. Est-ce que le synode laisse la question des femmes dont on parle aujourd'hui comme une question ouverte et un champ d'action où l'on peut vraiment avancer, ou bien est-ce que la question reste fermée? Et je vais me permettre une petite attaque. Est-ce que quand même, derrière tout cela, il y a une volonté de maintenir la situation telle qu'elle est pour des raisons de pouvoir, pour des raisons cléricales?
1: Là aussi, le procès d'intention est un peu compliqué, mais j'aurais plutôt tendance à dire oui, quand même. Oui, au nom d'arguments que l'on semble, qui semblent justes, quoi, mais qui ne le sont pas nécessairement. En tout cas, le synode sur la synodalité, donc ce processus hein, de 2021 jusqu'à 2024, dont on a une phase de réception, a clairement positionné la question des femmes dans l'Église et dans la promotion aussi dans la société comme un enjeu majeur dans tous les pays du monde. Donc ça, c'est très clair. Traité de manière assez différente, mais quand même vraiment partout. Y compris dans les organes de décision, donc d'association à la
0: gouvernance.
1: À la gouvernance, plutôt à la... à l'élaboration des décisions, plus parfois à la prise de décision aussi. Ça dépend un peu des continents et des conférences épiscopales. Donc là, il y a des différences. Mais clairement, un enjeu, je dirais, évident. Quoi. Ça, c'est... Donc on est plus sur... c'est indiscutable. Quoi. La question liturgique est très... Liturgie et femme n'est apparue que dans le rapport au diaconat ou au ministère institué ou confié, voire même l'ordination comme prêtre, qui est aussi apparue quand même assez fortement, donc de manière un peu étonnante. Mais voilà, donc ça c'est sûr, ça c'est certain. Clairement, on a une réaction, alors les fondements ou les sources du cléricalisme sont très compliqués à analyser, puisque elles sont, on peut les, en termes de sociologie, on va les voir assez facilement, en droit aussi, dans le monde ecclésial, tout ça est aussi spiritualisé. Et donc ça pose déjà plus,
0: oui,
1: c'est un peu plus compliqué.
0: Facile, oui.
1: On touche à des identités. Et on touche notamment à un point qui est peut-être très important, c'est celui de ce que on appelle, ou enfin ce mot dont on va préciser, de vocation. C'est-à-dire que le ministère de diacre et de prêtre, donc ordonné, est toujours, alors on est bien dans la tradition latine, latine catholique, est toujours associé à la notion de vocation. C'est-à-dire finalement, ça vient de Dieu. Donc Dieu veut cela, hein, appelle, par le biais de l'Église, ce qu'on
0: a confirmé. Fort, ça, hein?
1: Oui, c'est très fort. Mais donc, ça veut dire aussi que derrière, on se dit, mais c'est la structure telle qu'elle est, avec ses répartitions, ses options, elle est voulue par Dieu. Donc c'est un argument qui peut être un peu compliqué. Mais ce qui est intéressant, c'est que en 2021, donc lorsque le pape François a, ce qui était demandé depuis 50 ans à peu près par tout le monde, mais a modifier les conditions d'accès au ministère de lecteurs, de services de la parole et de catéchistes, ouvert aux femmes, eh bien, dans le texte qui crée ce ministère dit de catéchistes, donc d'enseignement de la communauté, il est mis sous le vocable de la vocation. C'est-à-dire que c'est pas simplement l'Église qui bouche les trous parce qu'elle a besoin de personnes pour faire, que ce soit des hommes ou des femmes, mais c'est la volonté de Dieu entendue, discernée, et par les personnes qui sont appelées à ce ministère, et par les diocèses, en gros, qui vont discerner. Mm-hmm. Ça veut dire qu'on reconnaît le terme de vocation, pas simplement de tout baptiser, être appelé par Dieu au baptême, évidemment, mm-hmm. et à la sainteté, ou certains pour être prêtres, mais aussi pour des ministères. Donc ça, moi, je trouve que c'est assez intéressant, parce que ça déplace,
0: ça ouvre la porte.
1: Voilà, ça déplace. C'est-à-dire que c'est pas encore ouvrir la porte, mais c'est-à-dire qu'on.
0: Il y a une brèche quand même dans.
1: C'est-à-dire finalement tout oui, et que donc entre guillemets, des femmes sont appelées à servir, y compris avec un ministère qui est là, on est dans l'existant, hein, donc qui est rendu visible par un vêtement particulier, qui est officialisé okay. par une invocation, une prière de l'Esprit Saint, adressée à l'Esprit Saint, et même donc on a ces rites là qui certes c'est pas ordonné, mais qui montre en tout cas qu'il y a quelque chose qui est de l'ordre d'un service pour tous voulu par Dieu. Et ça c'est l'existant. Alors après, on peut se poser une question, évidemment, parce que si vous auriez pu la poser, c'est de dire, oui, mais pourquoi on ne le fait pas ?
0: Exact.
1: Eh bien oui, mais c'est 2021, janvier 21, on arrive en janvier 26, 5 ans, il n'y a eu aucune institution de ce type-là en Belgique, par exemple.
0: Oui. Alors, je m'excuse de le dire, mais quand on voit l'Église anglicane qui maintenant a comme première... Pour la première fois, une femme qui dirige cette église, on se dit, ben là, qu'est-ce qu'on fait ?
1: Alors, on pourrait en parler. Mais déjà, le fait de se dire, poser la question, c'est de dire, mais pourquoi est-ce qu'on ne fait pas ? Même ça, vous voyez. Hein, donc, ça, alors, il y a plein de possibilités, de raisons.
0: En fait, il y a des peurs.
1: Parmi les... Alors, peut-être qu'il y a des peurs. En tout cas, on va toujours dire que c'est compliqué. Quoi. Ça change, on ne sait pas. Donc, en fait, c'est que... Et donc, c'est pas... Il y a peut-être une dimension cléricale, mais il y a surtout une dimension conservatrice. C'est-à-dire qu'on n'ose pas... On sait ce qui existe, même ce qui ne marche pas, mais on continue à le faire.
0: Oui.
1: Et puis, par contre, oser, essayer, expérimenter... Ouh là là, c'est compliqué. Alors, pour quand même corriger un petit peu, on peut dire que le diocèse de Liège a décidé d'aller vraiment résolument vers ces ministères institués donc d'hommes et de femmes à leur manière. Donc, ils ont donné des périmètres de mission un peu différents.
0: Oui.
1: Et des personnes sont aujourd'hui en formation pour cela. Donc, voilà, j'ai dit, il n'y en a pas, mais... On peut dire que bravo aux Liégeois d'avoir quand même essayé quelque chose, ils essayent. Alors pour revenir sur les autres confessions chrétiennes, je crois que ça c'est aussi assez important. Parce que de fait, dans la tradition latine, d'abord les protestants, donc d'abord les luthériens, puis les réformés, puis les anglicans, ont amené des pasteurs femmes et avec... Alors, on va dire que ce n'est pas un sacrement de l'ordre, mais n'empêche, il y a quand même une prière avec imposition des mains et par un responsable, chez les luthériens, un évêque, chez les anglicans également, un évêque. Donc, d'un point de vue phénoménologique, on est quand même un peu dans l'ordination. Et donc, deux femmes, diacre, prêtre, évêque.
0: Mm-hmm.
1: La question, c'est qu'est-ce que ça change pour les catholiques ? Alors, je vais prendre le... Peut-être ça, c'est aussi intéressant pour les auditeurs, faire un petit détour, non pas par ces gens-là, mais par les orthodoxes. Puisque l'Église catholique et les églises orthodoxes, qu'elles soient... toutes les sortes d'églises orthodoxes, ont ce qu'on appelle une communicatio in sacris, un gros mot. C'est-à-dire que l'Église catholique reconnaît la validité des sacrements qui sont célébrés dans ces églises.
0: Oui.
1: Et d'ailleurs, va dire, si vous êtes un fidèle catholique et que vous n'avez pas la possibilité de pratiquer votre foi, vous pouvez aller chez des orthodoxes à partir du moment où ils vous accueillent, ce qui n'est pas toujours le cas, mais vous pouvez. En 2 mai 24, donc on est, c'est pas longtemps quand même tout ça, on a une jeune femme.
2: Avant, on ne pouvait pas choisir, le commerce était complètement artisanal, et grâce à des personnes comme Boussicot, au bon marché, on a créé un commerce moderne absolument stupéfiant, et qui, à l'époque, a stupéfié grâce aux expositions universelles, dont il faut aussi saluer.
3: Qui ont été d'immenses succès, il faut le rappeler.
2: Absolument.
3: Oui.
2: Et dans ce domaine-là, son obsession, c'était effectivement cette articulation entre le capital et le travail, avec, sur le plan social, des avancées qui n'avaient jamais existé auparavant, et dont on, je dirais, bénéficie encore. Alors, il y a encore des traces.
3: Joachim Samura, on l'a compris, vous êtes passionné de la politique contemporaine aussi, vous êtes passionné de Napoléon III, on l'a compris. L'empereur a-t-il des successeurs aujourd'hui ?
4: Alors, la réponse est non. Enfin, j'en ai pas identifié. Pour être tout à fait clair, j'en ai pas identifié. Moi, un parallèle qui me paraît aveuglant, et Olivier a vraiment. Heureusement qu'Olivier a parlé de l'industrie, parce que ça me paraît quelque chose. Mais la révolution industrielle, donc la machine à vapeur, a été, sous le Second Empire, un bouleversement social et sociétal colossal. Puisque ce qu'on se disait, vous savez, ça a dépeuplé les campagnes, ça a créé la surexploitation, une nouvelle classe qui est la classe ouvrière. On est aujourd'hui sur une révolution technologique de même amplitude potentielle qui est l'intelligence artificielle. On a eu bien sûr l'Internet, on a eu bien sûr le data mining, maintenant on a l'intelligence artificielle. Ça va avoir un impact absolument colossal sur toute l'organisation de la société, le rapport au travail, le rapport à l'apprentissage, à la connaissance, les rapports. Ça va être massif. Les rapports de puissance entre nations vont complètement évoluer du fait de l'intelligence artificielle. Le président Macron aujourd'hui a pris le problème à bras-le-corps, a créé de très très bonnes agences. La plupart des agences sont critiquées, mais celles qui s'occupent d'agences d'intelligence artificielle en France sont remarquables et sont dirigées par des gens professionnels et compétents, ce qui est pas le cas de toutes les agences en France. Et il a réussi à capter énormément d'argent et notamment de soutien étranger pour développer. Mais il y a un point sur lequel je pense que le président Macron ne se penche pas assez, c'est l'impact social et sociétal. Est-ce qu'on anticipe bien ce que ça va donner à l'école, ce que ça va donner dans la vie de tous les jours?
3: C'est toujours le lien avec le peuple.
4: Bien sûr.
3: Ouais. C'est ça qui manque aujourd'hui.
4: Regardez ce qui s'est passé hier, regardez les gilets jaunes, regardez ce qui s'est passé le 10 septembre. Vous savez, c'est une fois de plus, la pauvreté ne sera plus séditieuse lorsque l'opulence ne sera plus oppressive. Donc il ne faut pas que l'IA, ce soit juste une prébende donnée à des investisseurs de fonds d'investissement allemands, américains ou autres. Il faut que l'IA soit prise en compte comme un pacte social et sociétal. Ça, c'est vital. Je ne sais pas s'ils le font, ils le font peut-être, mais je ne sais pas s'il le faut. En revanche, pour répondre à votre question, y a-t-il des héritiers de Napoléon III? Le dernier, pour moi, c'est évidemment Général de Gaulle. Je sais que les thuriféraires du Général de Gaulle sautent absolument au plafond et font des bonds de cabri quand on le compare à Napoléon III. La seule raison pour laquelle le Général de Gaulle ne se comparait pas à Napoléon III, c'est parce qu'à l'époque, le Général de Gaulle était accusé de césarisme. Et donc, à chaque fois, on le comparait, lui, à Napoléon
3: III. C'était le coup d'État permanent.
4: Pour l'insulter, exactement. Donc il n'allait pas servir, il n'allait pas donner les bâtons pour se faire battre. Or, il faut savoir que Michel Debré a déclaré qu'il s'est inspiré pour la constitution de la Ve République de la constitution faite par Bismarck. C'est un bien à trois bandes pour ne pas dire qu'il s'est inspiré de la constitution du Second Empire. Parce que Bismarck s'est intégralement inspiré de ce qu'il a vu en France. Bismarck a été tellement bluffé, tellement surpris, tellement étonné par l'intelligence du système napoléonien qui justement prenait en compte la dignité des ouvriers et leur bien-être pour éviter et puis la redistribution, le en même temps et le ruissellement qui sont des héritages que Emmanuel Macron a de toute bonne foi cherché à mettre en place. Il n'y est pas parvenu, mais il a cherché à le mettre en place. Michel Debré veut dire qu'il s'inspire de Bismarck, alors qu'en fait, il s'inspire de Napoléon III. Mais il ne peut pas dire qu'il s'inspire de Napoléon III, c'est césariste, etc.
3: C'est un repoussoir, toujours.
4: C'était, en tous les cas, à l'époque de Charles de Gaulle. Donc, pour moi, le dernier héritier de Napoléon III, c'est Charles de Gaulle. On a failli avoir Philippe Seguin. Ça, je pense qu'on est passé à côté d'un homme d'État absolument immense. Aujourd'hui, vous avez une vague, je dirais, de sociaux-démocrates souverainistes qui s'approchent beaucoup de la vision napoléonienne de la souveraineté, c'est-à-dire non pas une espèce de folie autarcique, identitaire, repliée sur soi-même, mais le retour à des leviers un petit peu quand même de puissance qui permettent de favoriser sa population et de s'insérer dans le concert des nations et dans la compétition globale de façon plus, je dirais, plus flexible et plus autonome. On a vu ce qu'ont donné les négociations de droits de douane faites par la Commission européenne au mépris de toutes les recommandations des peuples européens. Ça a été un échec total. Donc là, la France n'y a
3: rien. Une dernière question. Joachim Murat, l'empereur était-il européen?
4: L'empereur était européen. Oui. Alors, Napoléon Ier était européen, mais avec une Europe sous sa tutelle ultra-autoritaire. Napoléon III était absolument européen, puisqu'il a créé ce qu'on appelle l'Union latine. Olivier Pastry vous en parlera mieux que moi, qui est la première union monétaire qui a rassemblé 38 pays, qui est l'ancêtre du serpent monétaire européen, qui à l'époque avait comme pivot le franc germinal, qui était la monnaie la plus stable du monde. Aujourd'hui, on a l'euro, qui a comme pivot le Deutsche Mark. Donc, malheureusement, complètement raté, caramba, encore raté, c'est dommage. Mais l'idée, au départ, est une idée, oui, de Louis-Napoléon Bonaparte.
3: Une toute dernière question, et nous allons malheureusement devoir nous quitter. Je sais qu'il y a un débat autour de la question de la dépouille de Napoléon III qui se trouve en ce moment de l'autre côté de la Manche. Faut-il la rapatrier en France ?
4: C'est un débat qui a lieu assez régulièrement. Le président Macron en discute ouvertement et n'est pas du tout hostile à l'idée. Moi, je ne suis pas favorable à ce qu'on ramène la dépouille entière de Napoléon III de la famille impériale. Je suis favorable à ce qu'on ramène les cœurs. On prend le cœur de Napoléon III, le cœur de génie, le cœur du prince impérial, et on les met à Saint-Augustin. Parce que si vous enlevez...
3: Saint-Augustin, parce que
4: c'est l'église que Napoléon III avait désignée comme étant celle qui devait être la crypte de la famille impériale.
3: D'accord.
4: Il l'a fait construire pour ça. Pardon, j'ai envie de vous préciser ça, dans le 9e arrondissement. Mmh. Et là, j'ai enlever la famille impériale de Farnborough pour l'amener, moi ça me paraît pas utile. Je pense qu'il faut prendre les cœurs, parce que vous cassez l'abbaye de Farnborough si jamais vous faites ça. L'abbaye de Farnborough est une, vos auditeurs vont y être sensibles, est une terre catholique en pays anglican, parce qu'il y a une bulle papale qui permet le fait que ce soit une terre catholique, parce que l'empereur et sa famille sont catholiques. Si vous enlevez la famille impériale, la bulle saute, parce que la raison de D'accord. la bulle, c'est uniquement l'empereur et sa famille. Donc la terre catholique disparaît du sol anglais. Je n'y tiens pas.
3: Merci pour cette ultime précision, Jean-Achin Murat. Je rappelle le titre du livre que vous avez co-signé avec Olivier Pastré, Napoléon III, l'incompris. C'est publié chez Odile Jacob. Grâce à vous, nous avons un peu mieux compris, grâce à vous deux, nous avons un peu mieux compris en quoi, pourquoi et comment Napoléon III a été à l'origine des modernisations politiques, sociales, économiques et culturelles de la France. J'incite vivement tous nos auditeurs à lire ce livre. Vous pouvez évidemment retrouver cette émission ainsi que les références de ce livre sur les sites de RCF et de Radio Notre-Dame. 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C'est le meilleur moyen de comprendre l'histoire de notre cher et vieux pays et de voir en quoi elle peut éclairer notre présent, puisque tel est le but des Racines du présent. Un grand merci à vous tous pour votre fidélité et à la semaine prochaine.

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2: Bonjour, il est midi, les informations avec Marin Vaillant. La Belgique enregistre une surmortalité record, conséquence de la vague de chaleur qui a étouffé le pays ces dernières semaines. En Wallonie, les décès ont augmenté de 76% contre 60 à Bruxelles. Selon les dernières données de Scienceanno, 1747 décès supplémentaires ont été recensés à l'échelle du pays par rapport aux années précédentes. C'est le niveau de surmortalité le plus élevé jamais observé après un épisode de chaleur depuis le début des analyses. Et le pays a officialisé hier après-midi l'achat de systèmes de défense aérienne multicouche en partenariat avec les Pays-Bas, montant de l'opération 3,1 milliards d'euros, munitions comprises, une entente négociée à l'occasion du sommet annuel de l'OTAN à Ankara. À peine rentré du sommet, le ministre des Affaires étrangères Maxime Prévost a défendu ce matin sur La Première un investissement nécessaire pour le pays. Selon lui, l'Europe doit désormais renforcer sa propre défense après des décennies passées sous la protection du parapluie américain. Un effort qui pèse sur les finances publiques. Le gouvernement doit boucler son budget d'ici au 21 juillet. Il a annoncé devoir trouver 7,7 milliards d'euros d'ici 2029 pour maîtriser le déficit budgétaire. À Nanine, on offre une seconde vie aux vieilles tentes vertes des camps de jeunesse. Après 30 ou 40 étés passés à abriter des générations de jeunes, elles sont usées, déchirées, elles ne peuvent plus être utilisées. Alors plutôt que de les jeter, le centre de prêt de matériel de la Fédération Wallonie-Bruxelles les a confiées à des étudiants d'une école de design du Hainaut. Le résultat, eh bien, un but de foot, un lit ou encore un matériel de vaisselle qui vont pouvoir être utilisés dès cet été dans les camps de jeunesse. Au Moyen-Orient, les États-Unis ont lancé de nouvelles frappes en Iran cette nuit et affirment avoir visé 90 cibles militaires, avec un objectif tenté de réduire le contrôle exercé par Téhéran sur le détroit d'Ormuz. En représailles, l'Iran a dit avoir frappé 85 installations sur des bases militaires américaines au Koweït et à Bahreïn. Donald Trump avait estimé ce mercredi que le cessez-le-feu ne tenait plus. Les deux médiateurs Qatar et Pakistan ont appelé, à l'instar de l'ONU, à la désescalade. Ce regain de violence intervient pendant les funérailles du guide suprême Ali Khamenei, dont l'inhumation est prévue ce jeudi dans sa ville natale. Et en sport, enfin, place ce jeudi au premier quart de finale de la Coupe du Monde 2026 de football. France-Maroc, voilà l'affiche de ce soir. Coup d'envoi à 22h, heure belge. Grande favorite de la compétition, la France cherchera à rejoindre une troisième demi-finale consécutive. C'était l'essentiel de l'actualité. Bonne

0: Bonjour à tous, bonjour à toutes. C'est l'heure de notre première émission dans la troisième session de Questions Justice.
1: Avec Benoît Dejemet
0: et Marie-Françoise Rigaud.
1: Merci de nous avoir rejoints après ce temps de repos, de vacances. Nous allons aborder aujourd'hui un sujet très actuel, la question de l'état de droit. Un peu partout, et pas seulement d'ailleurs aux États-Unis, des juges, des professeurs, mais aussi des associations de citoyens témoignent de leurs inquiétudes face aux attaques contre les principes juridiques mis en place en Europe depuis la Seconde Guerre mondiale et même avant, nous y reviendrons. À la hauteur de l'incrédulité et des inquiétudes qui saisissent le monde occidental depuis la prise de pouvoir de Donald Trump, à la hauteur aussi des attaques qui pleuvent tous azimuts sur l'état de droit, ce principe fondamental, essentiel et pourtant si fragile, devenu une cible dans un grand nombre de démocratie, y compris en Europe.
0: Oui, eh bien, donc on va essayer de découvrir, de disséquer en même temps ce que sont ces trois mots « état de droit ». Un état, donc une structure juridique qui représente une communauté de citoyens, et le droit, c'est donc une grammaire qui précise les règles applicables aux relations entre les gens entre eux, entre les gens avec l'État. Mais qu'est-ce que nous voyons aujourd'hui ? Ben, on voit que de plus en plus, les individus se croient souverains eux-mêmes, hein, délestés du souci du collectif, et puis ils réclament tout en même temps la protection de ce collectif. On voit le droit contre la souveraineté populaire, on voit l'opinion contre les juges, on voit des conventions, des traités européens contre la liberté de chaque État. Hein, on l'entend en France, notamment après la condamnation de Marine Le Pen et Le Pen d'inéligibilité. Hein, les juges auraient ainsi participé à ce qu'on appelle une sorte de gouvernement des juges. Ils auraient donc fait de la politique pour empêcher d'autres politiques de poursuivre leur carrière. Nous verrons cela également tout à l'heure, mais également en Belgique. Vous avez des exemples de décisions judiciaires à charge de l'État qui ne sont pas exécutées, par exemple en droit des étrangers. Il y a aussi des hommes politiques, et non des moindres, qui critiquent ouvertement les juges, hein, jusqu'au Premier ministre. Alors vous voyez, là, nous sommes effectivement dans une période un peu de confusion, et il faudrait mettre un peu de clarté dans les idées. L'État de droit, d'abord, c'est une contrainte, hein. C'est une contrainte pour les policiers, pour une partie des magistrats qui sont confrontés au terrorisme ou au narcotrafic ou au grand banditisme et qui réclament de disposer d'outils toujours plus efficaces, mais alors pas toujours respectueux des droits fondamentaux de tous. L'état de droit, c'est aussi une contrainte pour des politiques qui veulent expulser des migrants plus facilement, ou pour les mouvements qui souhaitent réduire les protections des minorités. Et pour tous ces cas-là, eh bien, ces principes de l'état de droit sont perçus comme des obstacles placés devant la puissance publique et son efficacité immédiate. Et si on n'y répond pas autrement et immédiatement, eh bien, les opposants ou les critiques disent carrément, ben voilà, nous sommes dans un état de faiblesse.
1: Et alors comme le wokisme, c'est-à-dire on est traité très vite de, entre guillemets, droit de l'homiste, et c'est devenu une véritable injure. Alors, au lieu de conforter nos principes, on les désigne comme étant responsables des troubles qui touchent la société, avec l'idée de satisfaire une opinion, à certains égards, légitimement inquiète. Alors, comment riposter de façon sereine face à la submersion des critiques ? Comment défendre les principes sans non plus justifier un service public de la justice parfois défaillant ? On sait qu'à la Cour d'appel de Bruxelles, les affaires sont fixées à plus de 10 et même parfois 20 ans. Comment se prévenir en fait du scénario américain qui veut instaurer une ploutocratie pour qualifier les menaces contre l'état de droit d'un gouvernement des plus riches ?
0: Voilà, alors maintenant, revenons un petit peu à la base. C'est quoi l'état de droit ?
1: Alors, on peut le voir sous différents angles, mais à l'origine, ce sont des règles légitimes qui ont été fixées par un processus défini par la constitution d'un État, comme par exemple en Belgique, et qui sont adoptées au terme d'un processus qui est contrôlé aussi par des règles constitutionnelles. Alors, ces règles, et c'est là essentiel, garantissent au moins deux choses, il ne faut pas l'oublier. La première, on la connaît, on l'imagine, c'est la reconnaissance pour tous les êtres humains qui vivent dans un État, même les étrangers. C'est important en Belgique de le souligner, c'est garanti par la Constitution. Donc c'est la reconnaissance d'un certain nombre de droits fondamentaux, ce qu'on appelle aujourd'hui les droits humains. En français, on préfère aujourd'hui cette appellation à celle de droits de l'homme, qui est un peu plus virilisante, parmi lesquels le droit d'aller et venir, la liberté de manifester ses opinions en toute matière, la liberté de la presse, le droit à la vie privée et familiale, le droit à l'éducation, le droit à la santé, le droit à un environnement sain, etc. Mais il y a un deuxième élément qu'on oublie parfois, et qui est pourtant tout aussi fondamental, c'est que, outre la reconnaissance de ce droit, il faut aussi, et c'est le deuxième élément, garantir que l'ensemble de ces règles soient respectées par tous, à commencer par les autorités politiques, administratives et judiciaires. Ce sont donc des règles appliquées, ce qui signifie que le premier acteur de l'État de droit, c'est l'administration, c'est le pouvoir politique qui doivent se soumettre au droit et notamment l'hiérarchie des normes. Et c'est pour ça que l'attitude actuelle de l'exécutif, en particulier du président américain, est extrêmement inquiétante. Parce que c'est un État qui est un État de droit, qui a une constitution, qui reconnaît des droits fondamentaux et dont le chef de l'État, qui est en plus élu, prétend pouvoir être au-dessus de ces règles.
0: Oui, donc, bien sûr, mais bon, Donald Trump, évidemment, lui considère qu'une fois qu'il a gagné les élections, il a tous les pouvoirs et que ceux qui sont contre lui sont en fait contre le peuple américain.
1: Oui. Alors c'est ça qui, évidemment, on y reviendra tout à l'heure ou peut-être dans la seconde émission. La souveraineté d'un État, ça ne se résume pas à la manière dont on élit, par exemple, comme aux États-Unis ou comme en France, le chef de l'État. Il y a beaucoup d'autres manières d'exercer la souveraineté, notamment la souveraineté populaire. On en reparlera dans une prochaine émission.
0: Mais chez les Russes, par exemple, il y a aussi une constitution avec l'application de toutes sortes de libertés, comme dans la constitution belge ou française ou dans la plupart des constitutions européennes. Et pourtant, on n'est pas prêt à reconnaître que l'État russe est un État de droit.
1: Oui, mais c'est précisément parce que là aussi, il y a une violation flagrante du deuxième point que je viens d'évoquer, celle du respect par les autorités politiques de ce principe. Et c'est pour ça que parmi les autorités qui sont instituées, qui sont elles aussi légitimes, contrairement à ce qu'on a parfois entendu dire récemment, y compris en France, au moment de la condamnation de Mme Le Pen, c'est qu'il y a des juges, et des juges qui, à tous les niveaux de pouvoir, doivent et peuvent contrôler les comportements qui seraient contraires à cette reconnaissance des droits fondamentaux, y compris les comportements de ceux qui détiennent un pouvoir politique, à quelque niveau de pouvoir que ce soit.
0: Mais finalement, est-ce que ce n'est pas quand même aussi un peu une promesse vaine de, parce que même dans les pays les plus démocratiques, on ne pourra jamais assurer tous ces droits fondamentaux de manière parfaite.
1: Non, mais il faut envisager ceci, c'est que quand tout le monde dans un pays se dit qu'il y a un problème, s'il y a un litige, il y aura un juge pour le régler, que ce soit un conflit de voisinage, un licenciement ou un litige fiscal, et bien sûr aussi si une infraction à la loi pénale est commise. Donc il faut qu'on sache que le principe est garanti par cet État. Alors quand on parle de la primauté de la loi, on veut exclure de la domination la force et l'arbitraire. Mais pas n'importe quel droit. Il faut que ce droit soit clair, prévisible, applicable à tous, y compris, on l'a dit, à ceux qui détiennent le pouvoir. Et aussi, il faut que tous les droits fondamentaux soient attribués aux individus. Et à cet égard, on a évoqué tout à l'heure la constitution belge de chacun des États, par exemple en Europe, mais en Europe aussi, l'ensemble des États membres, ou un grand nombre de ces États membres, ont décidé ensemble d'inscrire dans la Convention européenne des droits de l'homme ces droits fondamentaux. Dans le cadre de l'Union européenne, qui est un espace territorial un peu plus restreint. Mais là aussi, il y a une charte des droits fondamentaux. Ce qui signifie qu'il y a une sorte de reconnaissance internationale des droits humains qui fait, au fond, une solidarité internationale concernant ces garanties. Et ça, c'est très important, parce que du coup, le contrôle qui peut s'exercer fait que quand, par exemple, la Cour européenne des droits de l'homme condamne la France, ou la Turquie, ou la Belgique, pour une méconnaissance par un de ces États des droits garantis par la Convention, les autres États membres doivent veiller, et en général, la plupart le font, veillent à ce que leurs propres pratiques, leurs propres règles de droit soient conformes à la décision. C'est ça que j'appelle la solidarité internationale autour du respect et de la reconnaissance des droits humains. Et ça, c'est important.
0: Oui, mais quand on parle du respect de ces droits, on peut aussi reconnaître que dans beaucoup de cas, même dans les pays les plus démocratiques, encore une fois, la situation mène à une impasse. Les juges, donc, font respecter la loi, appliquent la loi pénale, par exemple, décident de peine de prison, tout en sachant qu'à l'intérieur du système carcéral, la situation est parfois dramatique. Pas toujours, Dieu merci, mais enfin, il y a quand même le problème de la surpopulation générale, du délabrement des prisons, des conditions de santé en prison qui est terriblement grave. Et les juges savent aussi tout ça. Mmh. Et donc, ils condamnent les gens à des peines à subir dans un régime qui n'est pas respectueux d'un état de droit.
1: Bon. Non, on est bien d'accord. Mais d'abord, de toute façon, le système carcéral c'est un aspect de l'application des règles de droit. Le droit s'applique à beaucoup d'autres domaines que le droit pénal, d'une part. Et par ailleurs, cela implique aussi, et ça c'est évident, et les juges alertent là-dessus, mais là, leur pouvoir s'arrête. Ils ne sont pas non plus faits pour faire la loi. Il faut qu'évidemment, le législateur, qui est compétent en matière de droit pénal, que le législateur trouve d'autres manières de sanctionner que la peine privative de liberté dans une prison.
0: Oui, oui. C'est vrai que l'on peut aussi rappeler dans une perspective historique qu'après les horreurs de la Seconde Guerre mondiale, il y a eu un mouvement général progressif dans la démocratie consistant à mieux garantir et à rendre plus effectifs les droits proclamés dès la révolution de 1789, on peut encore remonter même plus loin, jusque à la Magna Carta, dont nous avons parlé dans une émission l'année dernière, avec les prémices du respect des droits des individus en matière de détention préventive. Ça date déjà du XIIIe siècle. Mais
1: on abordera cela peut-être après une petite pause musicale.
0: D'accord, on va laisser la place alors à Alain Souchon pour une petite récréation. À tout à l'heure, ne nous quittez pas.

0: Oui, alors ben, nous revenons justement à cet état de droit et aujourd'hui il est parfois reproché aux juges de rappeler que ces droits font obstacle à la mise en place de certaines mesures politiques, de sorte que le législateur et le gouvernement se trouveraient empêchés. Mais ce mouvement, tellement compréhensible après la faillite générale des droits de l'homme en Europe, due à la submersion des fascismes au début du XXe siècle, était en outre inscrit dès l'origine dans la Déclaration des droits de l'homme. C'est peut-être qu'une déclaration, ça ne veut pas encore dire que c'est effectif, mais on disait déjà donc, à la fin du XVIIIe siècle que toute société dans laquelle la garantie des droits n'est pas assurée, ni la séparation des pouvoirs déterminée n'a point de constitution. C'est peut-être un peu emphatique, mais c'est quand même aussi là une promesse d'avenir que nous devons essayer de réaliser pour autant que nous y croyons, bien entendu.
1: Oui, et ça, c'est important de bien le dire, parce que parmi les critiques qu'on a évoquées à propos du pouvoir judiciaire, de manière générale, on peut revenir dans les détails, il est vraiment incontestablement, totalement contraire aux principes fondamentaux de dire, d'entendre dire, et y compris parfois par des hommes politiques responsables haut placés, que le pouvoir judiciaire serait illégitime. Il est garanti, et on l'a rappelé déjà dans la Constitution, dans la Déclaration, quand on dit que la séparation des pouvoirs est une garantie fondamentale, en Belgique, l'existence du pouvoir judiciaire comme un pouvoir séparé est garantie par la Constitution. Autrement dit, il y a une légitimité du pouvoir judiciaire, à savoir, qui est limitée, mais qui est importante, comme elle est d'ailleurs limitée celle du législateur ou du gouvernement, c'est-à-dire de juger les litiges qui sont posés devant elle quand il y a un conflit par rapport au droit. Donc c'est faux, c'est totalement faux, et c'est trop dangereux, c'est vraiment inquiétant d'entendre tellement de personnes relayer ce slogan, devenu un slogan, que le pouvoir judiciaire interviendrait de manière illégitime. C'est totalement faux et c'est vraiment inquiétant par rapport aux fondamentaux des garanties qu'il faut reconnaître aux droits humains.
0: Oui, mais là, vous mettez le doigt sur un élément important, c'est que la légitimité dans une société n'est pas uniquement due aux élections. Ça, c'est important, c'est aussi une légitimité qui se retrouve dans la Constitution, qui a été faite d'ailleurs par des élus. Et puis, le deuxième aspect de la légitimité, c'est qu'il faut que les actes posés par tous ceux qui ont du pouvoir, et si on parle des juges, justement, dans les décisions judiciaires, soient également des décisions qui soient bien fondées sur le droit tel qu'on peut l'interpréter raisonnablement aujourd'hui, et qui soient appliquées aussi dans un objectif de pacification générale. C'est aussi important parce que il n'est pas impossible que l'on trouve dans notre société des membres du pouvoir judiciaire, des juges ou des procureurs qui usent et abusent de leur pouvoir. Ça peut se trouver.
1: C'est exact. Quand on voit par exemple un certain nombre de condamnations de l'État qui se sont faites aux Pays-Bas, mais en Belgique aussi, en France aussi, pour des questions environnementales ou des graves accidents qui ont été commis, on peut parfois se poser la question de savoir si là, les juges n'ont pas un peu outrepassé, le pouvoir de sanction qu'ils avaient. Ils ont... Alors, il faut trouver un responsable, et hop, on va finalement trouver l'État. Or, il y a un certain nombre de cataclysmes, de terribles inondations.

0: peu, et ça c'est parfois...
1: Oui,
0: c'est
1: on a encore eu récemment une affaire devant la Cour européenne des droits de l'homme, où à la suite des feux de forêt et de graves incendies au Portugal, donc des citoyens portugais ont attaqué non seulement le Portugal, mais également tous les pays de l'Union européenne, parce que leur politique climatique avait favorisé la hausse des températures et donc le risque d'incendie. Bon, il y a, je crois effectivement, des limites à ne pas dépasser, parce qu'une fois que l'on dépasse ces limites, on se décrédibilise. Et quand on se décrédibilise, on fait perdre la confiance.
0: Oui, et alors, ça entraîne des mouvements de retour, d'une forme de fascisme. Il faut faire attention aux mots qu'on utilise, mais en tout cas de réactions d'extrême droite, populiste, comme en Hongrie, en Italie, voire l'extrême droite française aussi. Et alors, la simplification brutale de tout cela, de la politique, est évidemment contagieuse. Et les régimes autocratiques veulent alors affaiblir l'Europe démocratique. Ils ciblent notamment la Cour européenne des droits de l'homme, dont l'état de droit est pourtant un des piliers essentiels. On l'a rappelé après notamment les horreurs de la Première Guerre mondiale, dont tout de même les origines sont quand même bien en Europe.
1: Oui, oui, oui. Et d'ailleurs, on voit aujourd'hui, de ce point de vue-là, que l'Europe n'est pas complètement protégée, puisque la Hongrie ou l'Italie ou l'extrême droite française n'y vont pas de main morte pour simplifier, je veux dire, de manière assez brutale la politique et cliver en fait l'opinion, au risque de créer d'ailleurs une tentation de régime autoritaire.
0: Ce qui est quand même réconfortant jusqu'à un certain point, il faut être prudent. Dans les régimes que vous avez évoqués, la Hongrie, l'Italie, on n'est tout de même pas encore dans des régimes totalitaires, puisqu'il y a tout de même des oppositions qui peuvent s'exprimer. Alors, rappelez-vous la récente marche LGBTQ, la Hongrie, qui avait été interdite par le pouvoir, qui a fait susciter une réaction énorme de différents. Et là, c'était intéressant, c'était un mouvement de solidarité européenne qu'on évoquait tout à l'heure. De personnes qui sont arrivées, qui ont manifesté en Hongrie et qui ont finalement permis que la manifestation ait lieu. Donc autrement dit, en Italie aussi. Donc on ne peut pas parler là de régime totalitaire. Donc il faut être prudent là aussi dans les mots qu'on utilise, mais il faut raison garder. Et alors, on évoquait tout à l'heure les règles de droit qui sont évidemment importantes dans leur existence, mais il y a aussi le problème de leur surnombre. Il y a de plus en plus de règles de droit. Rien qu'en droit pénal. À l'origine, il y avait plus ou moins 500 infractions répertoriées. Aujourd'hui, ces infractions sont disséminées dans une série de lois particulières. Il y en a plus, à peu près 20 000. Et il n'y a personne qui ne saurait en faire l'inventaire.
1: Oui, évidemment, tout ça est bel et bien, mais c'est aussi le fruit d'une demande de plus en plus générale. Les gens veulent être de plus en plus protégés. Bon, maintenant, l'informatisation de la société amène toutes sortes de comportements. Il faut parfois des comportements dangereux, des comportements préjudiciables. Il faut pouvoir les prévenir. Et comment faire mieux qu'avec des sanctions pénales, par exemple. On a beau dire, c'est compliqué tout ça. Alors, nous avons effectivement un individualisme aussi qui caractérise la société d'aujourd'hui et qui modifie notre rapport au projet collectif. Il y a l'acceptation des contraintes qui sont, elles aussi, moins bien tolérées. Regardez, par exemple, la sécurité sociale. La sécurité sociale, on l'a créée en 1944. C'est assez compliqué à faire. Le code de droit du travail, c'est plus de 1000 pages aujourd'hui. Et on a construit tout un régime, ce qui est très, très complexe pour assurer aussi l'égalité devant la loi de l'ensemble des citoyens. Évidemment, dans d'autres États, pensez à l'Amérique, il y a beaucoup moins de règles. Et alors, on compte sur la charité, ce qu'on appelle la charité publique, avec les grands hommes d'affaires comme Ford, Rockefeller, Carnegie, Morgan ou aujourd'hui Bill Gates. Mais ça, c'est la conséquence d'un choix collectif de pouvoir protéger les gens à travers l'impôt et à travers des règles de répartition de la richesse nationale.
0: Donc nous sommes presque arrivés au terme de cette première émission. Nous considérons que le mois prochain, nous allons prolonger cette réflexion. Résumons, certains soutiennent que l'action publique serait rendue impuissante à cause

0: droit. On l'a, je pense, expliqué avec fermeté, c'est faux. Le respect des normes supérieures, c'est la garantie d'une société démocratique. Et quant à la multiplicité des règles particulières, il faut que comprendre que l'action publique est plus complexe qu'il y a quelques siècles, où elle se limitait à l'armée, la justice, la monnaie et à quelques travaux publics. Autrement dit, il faut raison garder, il faut analyser les choses avec nuance, et c'est ce que nous avons essayé de faire aujourd'hui. Nous en reparlerons donc le mois prochain.
1: Et bien voilà, donc merci de votre attention et merci également à Stéphane Fumière pour la participation technique indispensable à ces quelques mots. Vous pouvez déjà nous retrouver sur le podcast de la RCF. Nous vous donnons rendez-vous le mois prochain.

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2: Bonjour chers auditeurs et bienvenue dans l'émission Forum Saint-Michel où j'ai la joie de recevoir le père Timothée Juan-Ligné, jésuite. Bonjour père.
3: Bonjour.
2: Vous faites une série de conférences, un cycle sur l'art et la foi parce que vous êtes un passionné d'art. Ces conférences, vous les faites au Forum Saint-Michel. La première a pour titre « La descente de Jésus aux enfers ». Et effectivement, ça a du sens parce qu'au moment où nous enregistrons, nous sommes tout proches des fêtes de la Toussaint et des défunts, 1er et 2 novembre, et vous avez choisi ça en lien avec cette fête, ces fêtes liturgiques.
3: Oui, tout à fait. Tout ce cycle de conférences sera lié au temps liturgique tout au long de l'année, chaque mois.
2: Et nous espérons qu'on pourra en avoir quelques miettes. C'est le but de cette émission. Mais quand on dit la descente de Jésus aux enfers, qu'est-ce qu'on dit ?
3: Eh bien, immédiatement, on pense au symbole des apôtres, qui cite effectivement la descente de Jésus aux enfers. Contrairement au credo de Nicée-Constantinople, qui n'en parle pas, la mention de la descente aux enfers dans le symbole des apôtres, on a longtemps cru que c'était simplement un doublon pour dire la mort du Christ, la réalité de la mort du Christ. Le fait qu'il descende au séjour des morts, parce que c'est bien de ça dont il s'agit dans l'esprit hébraïque.
2: Donc quand on dit aux enfers, c'est le séjour des morts.
3: Exactement, le Sheol. Eh bien, voilà, ça voulait juste confirmer la réalité de la mort du Christ sur la croix. D'ailleurs, c'est un rajout, la descente aux enfers, dans le symbole de Nice, dans le symbole des apôtres, un rajout tardif entre le 4e et le 8e siècle, ce qui montre bien que ce n'était pas un thème dogmatique important lors des premiers siècles de l'Église.
2: Et pourquoi l'a-t-on rajouté ?
3: Eh bien, justement, la thèse classique, c'est juste d'insister sur la réalité de la mort de Jésus, mais une thèse sans doute plus conforme à l'esprit des pères de l'Église serait de dire que on a interprété au cours des siècles une parole de la première épître de Pierre qui parle d'une prédication de Jésus aux rebelles d'autrefois.
2: Les rebelles d'autrefois ?
3: Eh bien, les rebelles d'autrefois, c'est tous les morts du déluge, mais également tous les grands personnages de l'Ancien Testament, les patriarches, les rois, les prophètes.
2: Père Timothée, aujourd'hui, me semble-t-il, quand on pense aux enfers, c'est plutôt quelque chose de tragique, quelque chose où il y a le feu qui nous brûle, où on est coupé de Dieu.
3: Oui, tout à fait, mais ça, c'est l'enfer du jugement dernier. L'enfer, la seconde mort, les temps de feu, tel que décrit par notamment l'Apocalypse de Saint Jean. Mais lorsqu'on parle de la descente de Jésus aux enfers, même si en français on utilise le même mot, on ne fait pas référence à la même réalité. Justement, la réalité du séjour des morts, du Sheol, de l'Ancien Testament, ce n'est pas un lieu de damnation, de supplice. C'est vraiment un lieu d'attente des morts, en attendant justement la bonne nouvelle du salut, de la rédemption par l'incarnation, la vie et la mort, la résurrection de Jésus-Christ.
2: Et c'est une question un peu idiote, mais aujourd'hui, puisque Jésus est venu il y a 2000 ans, est-ce qu'il y a encore un séjour des morts ?
3: Très bonne question. Alors, on a longtemps associé justement ce séjour des morts au limbe, dont on parlait au Moyen-Âge et à l'époque moderne, moins aujourd'hui, comme étant le lieu de séjour de tous les justes qui n'ont pas connu la bonne nouvelle du Christ, également les enfants qui seraient morts en bas âge avant d'être baptisés. Aujourd'hui, l'Église est moins assertive sur la réalité de ces limbes, comment ça s'articule avec le paradis et le purgatoire. Néanmoins, c'est quelque chose qui reste dans les mentalités comme étant un séjour intermédiaire pour des personnes qui ne méritent pas de punition, mais qui néanmoins n'ont pas le bénéfice de la rédemption en Jésus-Christ.
2: Et Père Timothée, pour les artistes, cette distinction dans l'art, elle est claire entre la descente de Jésus aux enfers et l'enfer du jugement dernier ?
3: Eh bien, en préparant cette conférence, j'en ai été étonné moi-même. Mais oui, la distinction est vraiment très claire pour les artistes. la représentation du feu est assez rare, justement, dans la descente de Jésus aux enfers. Il y a des démons qui gardent les enfers, mais pas de scène de supplice, tel qu'on peut les voir dans les représentations contemporaines des jugements derniers, des tympans des cathédrales, par exemple.
2: Et au fond, le thème de la descente de Jésus aux enfers, n'est-ce pas une représentation très orientale? On voit ça dans les icônes, beaucoup.
3: Oui, tout à fait. Les icônes de l'anastasis, les icônes de la résurrection.
2: Anastasis voulant dire?
3: Tout à fait. En grec, ça veut dire relèvement, résurrection. C'est effectivement la façon de représenter la résurrection choisie par tout le monde orthodoxe, dans la mesure où, à part le tombeau vide, la résurrection n'a pas de témoin. Ainsi, ils ont choisi davantage ce mode de représentation de la descente aux enfers pour représenter la résurrection. Cependant, la représentation de la descente de Jésus aux enfers est vraiment une représentation à l'origine occidentale et qui continuera dans le monde latin à être largement représentée. Les toutes premières représentations de la descente aux enfers, d'ailleurs, on les trouve à Rome au 8e et 9e siècle. Et c'est pas étonnant, parce que ce que je n'ai pas dit, c'est que le rajout de la descente aux enfers dans le symbole des apôtres n'apparaît que dans la version latine du symbole des apôtres, et l'apocryphe de Nicodème a beau être écrit en grec, la partie qui raconte la descente de Jésus aux enfers est également uniquement présente dans les versions latines.
2: Et l'apocryphe de Nicodème, c'est celui qui rend connue donc cette descente aux enfers?
3: Exactement. On a donc une évocation dans la première épître de Pierre, on a également cette mention dans le symbole des apôtres dans l'Église latine, mais ce qui nous donne vraiment l'histoire, les éléments de la narration et donc aussi les éléments de l'iconographie, c'est cet évangile apocryphe daté du 4e siècle et des siècles postérieurs pour justement les rajouts dont je parle notamment à travers la descente aux enfers. Et qui donne, voilà, tout en reprenant des éléments, des psaumes, du prophète Isaïe, etc., qui donne toute une représentation de ce qui s'est passé au moment du surgissement de Jésus au séjour des morts.

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1: Nous venons d'entendre un extrait de la messe solennelle de Berlioz, le Resurrexit. Et nous poursuivons notre émission Forum Saint-Michel avec le père Timothée Juan-Ligné qui nous parle de la descente de Jésus aux enfers. Et donc, dans ce cadre de cycle de conférences sur l'art et la foi, nous allons essayer de vous faire comprendre les représentations dans l'art de la descente de Jésus aux enfers. Et donc, il y a évidemment une évolution dans ces représentations et peut-être une grande différence entre l'Orient et l'Occident ?
2: Oui, tout à fait. Comme je vous le disais, l'Orient a vraiment choisi la représentation de la descente aux enfers comme étant ce qui exprime le mieux la réalité de la résurrection du Christ, qui vient justement libérer les morts d'autrefois et les mener vers la vie éternelle. Et donc, ces représentations, dans la mesure où elles expriment un dogme, une idée de la résurrection, elles vont tendre particulièrement vers la symétrie.
1: La symétrie, ça veut dire ?
2: C'est-à-dire qu'on va avoir le Christ au centre, prenant à droite et à sa gauche Adam et Ève par le poignet, un groupe de prophètes, de rois et de patriarches de part et d'autre, et puis en dessous de lui, le gouffre des enfers et des tombeaux ouverts. Et donc c'est une représentation qui va petit à petit se développer, d'abord beaucoup au XIe siècle, puis à travers tout le bassin méditerranéen, jusqu'à la représentation que l'on connaît tous de Saint Sauveur Incora à Istanbul, où on a vraiment une symétrie parfaite. On est au début du XIVe siècle, on peut dire vraiment le style oriental est arrivé à sa maturité.
1: Et du côté donc occidental ?
2: Eh bien, du côté occidental, la descente aux enfers n'a pas le même sens, puisqu'on ose représenter Jésus qui surgit de son tombeau au moment de la résurrection. Ainsi, la descente aux enfers va être intégrée dans des cycles de représentation de la passion et de la résurrection du Christ comme un passage narratif parmi les autres. Et donc les représentations vont être narratives, elles vont raconter une histoire, c'est ça que ça veut dire, et puis donc beaucoup moins centrées sur une idée, donc sur une symétrie, sur une image statique, mais beaucoup plus dynamique et donc latérale. On a Jésus qui arrive à gauche et qui arrive jusqu'à l'entrée des enfers à droite. Il foule aux pieds le démon et il tire par les poignets Adam et Ève qui sont donc face à lui.
1: Père Timothée, est-ce que dans cette description de la descente de Jésus aux enfers, il y a des détails ? En plus, vous nous avez montré la différence entre l'Orient et l'Occident, plus dogmatique ou plus narratif, mais est-ce qu'il y a des détails communs qui expliquent qu'on est aux enfers ?
2: Oui, il y a des détails communs, justement repris de l'évangile apocryphe de Nicodème. Notamment, dans l'évangile apocryphe de Nicodème, il y a une citation du psaume 107, donc mise dans la bouche du roi David, qui parle des portes d'airain et des verrous de fer qui sont brisés par le Seigneur. Et donc on retrouve ces portes, généralement donc jaunes pour évoquer l'airain, et ces verrous, ces pièces de serrure, gris pour le serrure. Et puis on retrouve bien entendu les démons écrasés par la porte, arraché par le Christ au moment de son surgissement dans les enfers, qui est également un motif que l'on retrouve dans l'évangile de Nicodème.
1: Et quelles sont les grandes différences entre l'Orient et l'Occident ?
2: Alors en Orient, le séjour des morts est représenté souvent comme une grotte ou comme un gouffre, mais néanmoins c'est un paysage de rochers craquelés.
1: Et pourquoi au fond ?
2: Eh bien parce que le séjour des morts, c'est là où sont enterrés les morts, donc c'est vraiment la terre. Donc les entrailles de la terre s'ouvrent par une crevasse. Par contre, en Occident, on va également inventer d'autres modes de représentation de cette entrée du séjour des morts. Il y a une tradition notamment anglaise, liée à la mythologie anglo-scandinave, qui montre l'enfer comme une gueule, la gueule d'un loup. C'est le loup, le monstre loup Fenrir, tué par le dieu Vidar dans la mythologie anglo-scandinave, qui est repris justement par les enlumineurs anglais à partir du 9e siècle et surtout au 11e siècle pour suggérer justement ce séjour des morts. Et puis en France, à partir des 13e, 14e siècles, siècle justement des châteaux forts, de l'unification du territoire par Philippe Auguste et plus tard Philippe le Bel, on voit le séjour des morts apparaître davantage comme un château fort, en reprenant le motif évangélique de l'homme fort, dont la demeure se trouve forcée justement par un plus fort que lui. Et donc on a des scènes vraiment de guerre médiévale qui apparaissent entre Jésus qui vient faire le siège de cette demeure de l'homme fort et puis cette demeure qui finit par tomber dans les flammes.
1: Donc au fond, il y a quand même une grande variété.
2: Oui, tout à fait. En Occident, voilà, on se permet des variations assez originales du motif, bien qu'en Italie, on tienne à la tradition orientale tout au long du gothique et qu'on reste donc beaucoup plus fidèle à la grotte.
1: Père Timothée, vous nous parlez de la tradition anglaise, française, italienne. Qu'est-ce qui, au fur et à mesure des années, aura le plus d'influence ?
2: Eh bien, très clairement, la tradition italienne, notamment la tradition initiée par Duccio et Giotto au XIIIe siècle, XIVe siècle, pardon, début du XIVe siècle, cette tradition iconographique va vraiment s'imposer en Europe du début de la Renaissance.
1: C'est un peu cela qu'on retient, hein ?
2: Tout à fait, oui. Alors repris tout en étant aussi modernisé, parce qu'il y a un petit élément qui dérange dans ces représentations de Duccio et de Giotto, c'est qu'on voit ce qui se passe dans les enfers à travers la paroi de la grotte. Et ça, c'est pas très réaliste. Et pour l'esprit de la Renaissance, c'est quelque chose qui ne correspond plus, voilà, qui semble archaïque. Et donc, on va situer la scène autrement. Notamment Fra Angelico, au milieu du XVe siècle, va représenter la même scène que Giotto et Duccio, mais depuis l'intérieur des enfers, ce qui permet justement d'éviter cet espace fictif de cette ouverture dans la paroi. Et puis un peu plus tard, on a le modèle de Mantegna et de son beau-frère Bellini, qui représentent tous deux une descente aux enfers depuis l'extérieur, où on voit le Christ de dos en train de descendre justement dans la grotte et de tirer par le bras un certain nombre de personnages bibliques qui se situent en contrebas de quelques marches.

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1: Avec le père Timothée Juan Ligné, nous parlons de la descente de Jésus aux enfers. Et avant la pause musicale, nous avons évoqué l'évolution à travers les siècles, à travers quelques grands auteurs. Et donc, on s'était arrêté à la fin du XVe siècle. Est-ce qu'après, ce thème a encore été beaucoup développé et avec quelles variations ?
2: Eh bien, le modèle de Mantegna et de Bellini, on voit le Christ de dos descendant aux enfers et tirant les patriarches qui sont en contrebas, va vraiment faire école et être repris, mais avec des variations. Et notamment, Dürer, qui est un grand admirateur de Mantegna et de Bellini, et qui les connaît à travers la circulation des gravures de leurs œuvres à travers toute l'Europe, va reprendre un certain nombre d'éléments proposés par ces deux peintres, mais en tournant légèrement la scène, parce que voir le Christ de dos, lorsqu'il descend les enfers, c'est pas forcément ce qui lui plaît le plus. Donc il va décaler un petit peu sur un trois quarts, mais reprendre un certain nombre d'éléments, notamment le fait que les patriarches soient en contrebas, le fait qu'il y ait une grande arcade qui forme une certaine profondeur, et puis également la présence de la croix et notamment du bon larron. Qui apparaît tout à fait déjà dans la peinture de Giotto dont j'ai parlé un peu plus tôt, mais assez discrètement, et puis qui s'impose vraiment au XVe siècle autour des peintures de Bellini, père et fils. Alors pourquoi le bon larron apparaît maintenant et pas plus tôt ? Parce que l'évangile apocryphe de Nicodème n'en parle pas, mais la paraphrase de l'évangile de Nicodème proposée par Jacques de Voragine dans la légende dorée à la toute fin du XIIIe siècle, donc juste avant ses premières représentations par Giotto au début du XIVe, eh bien le cite comme étant effectivement, conformément à l'évangile de Luc, le premier qui accède justement au royaume, au paradis. Et donc on le voit, non pas au séjour des morts, mais derrière le Christ, il le suit, il va avec lui jusqu'au royaume en passant par le séjour des morts, en portant sa croix sur le dos, non pas la croix du Christ, mais la croix du bon larron, comme symbole de sa victoire, et puis comme étant la preuve qu'il a bien été appelé par le Christ.
1: Oh, c'est intéressant. Et est-ce qu'il y a encore beaucoup de représentations aujourd'hui, des représentations, je dirais, modernes ?
2: Eh bien, après Dürer, on a encore quelques Italiens du XVIe siècle qui font des représentations spectaculaires, très théâtrales, très inspirées de Michel-Ange, comme Beccafumi ou Bronzino, qui reprennent les mêmes éléments, la grande arcade, la figure du Christ, donc justement devant cette arcade, puisque le Christ est la porte, la croix, bien entendu, la croix du bon larron, qui est également toujours présente sur le même axe. Donc on a toutes des compositions qui aspirent justement à passer par le Christ, à passer par la croix et à passer par la porte, dans donc ces deux représentations en particulier que je viens de citer. Dans le monde germanique, on a un peu autre chose, on a des descentes aux enfers au même moment par des suiveurs de Jérôme Bosch et puis également par Jan Brueghel l'Ancien, qui sont assez similaires, où le Christ arrive dans un paysage infernal plus conforme finalement à l'esprit du jugement dernier, un enfer de supplice. Mais petit à petit, la figure du Christ et de son irruption à travers le pont-levis des enfers s'éloigne, et puis jusqu'à devenir presque invisible. C'est vraiment un prétexte finalement à des représentations infernales et monstrueuses. Et puis à la fin du XVIe siècle, que ce soit en Italie ou dans le monde germanique, français, flamand, on a une disparition totale du motif de la descente aux enfers.
1: Est-ce que ça veut dire, père Timothée, qu'il y a une remise en cause de la descente de Jésus aux enfers à ce moment-là ?
2: Eh bien, cette période, c'est la période du Concile de Trente, qui ne remet pas en cause la descente aux enfers de Jésus, mais dans les arts, ce concile a néanmoins une très grande influence, dans la mesure où l'Église de la Contre-Réforme a été obligée de redéfinir très profondément ses dogmes. Toute la théologie finalement patristique et médiévale était assez tournée vers la narration, et donc les représentations religieuses étaient narratives. À partir du Concile de Trente, où on a dû définir très précisément les dogmes, les représentations iconographiques vont davantage représenter des idées, les dogmes. Et dans ce cadre, la descente aux enfers n'a plus vraiment sa place. En Orient, effectivement, la descente aux enfers, c'est la représentation d'un dogme, le dogme de la résurrection. Mais en Occident, rien de tel. Et c'est pour ça que c'est une représentation qui n'est plus au goût du jour, n'est plus conforme au programme iconographique prôné par l'Église à ce moment-là, même s'il n'y a évidemment pas d'interdiction, mais juste ça ne correspond plus au goût.
1: Père Timothée, nous arrivons à la fin de cette émission. Est-ce que vous pourriez nous dire comment toutes ces représentations peuvent nous aider à vivre cette fête de la Toussaint et de la fête des morts ?
2: Eh bien, elles doivent nous porter à l'espérance. Lorsqu'effectivement on parle de la descente de Jésus aux enfers, on imagine une scène tragique, mais au contraire, c'est vraiment une bonne nouvelle, et c'est bien comme ça que l'Orient l'a compris comme étant vraiment le témoignage de la bonne nouvelle, même prêchée aux morts. Et même si souvent, voilà, les artistes ont voulu démontrer l'aspect de combat contre le démon, c'est aussi, si on regarde l'autre bout de l'histoire, l'entrée de tous les justes d'autrefois dans le séjour du repos qui leur était promis au jardin d'Éden. Et on trouve ça dans quelques rares représentations, mais une que j'aime particulièrement de Bartolomeo Bermero, qui représente non pas le siège du château de l'homme fort, mais l'arrivée au château de Dieu, voilà, représenté comme un château avec sa muraille, gardé par l'ange de feu de la Genèse, mais s'ouvrant justement sur le paradis, sur l'arbre de la vie qui s'est fait justement Christ en croix, avec tous les patriarches qui arrivent en adoration sur la terre qui leur était promise.
1: Merci beaucoup, Père Timothée Juan-Ligné, de nous avoir aidé à découvrir la richesse de la représentation de la descente de Jésus aux enfers. À très bientôt.
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1: Reprise des frappes et représailles au Moyen-Orient, le cessez-le-feu est parti en fumée et l'escalade entre les États-Unis et l'Iran met à mal les négociations en vue d'une résolution durable du conflit. N'oubliez pas le village chrétien de Cisjordanie. C'est l'appel que lance le curé de Taïbé alors que la communauté fait face à la prédation israélienne avec la construction d'un avant-poste de colons israéliens. La campagne de frappe russe ne désemplit pas et accroît les espérances ukrainiennes de décrocher une licence de production des systèmes de défense Patriot sur son territoire. Ce n'est pour le moment qu'une promesse évoquée par Donald Trump. Au Sénégal, un projet de révision constitutionnelle porté par le Parlement veut contrecarrer les plans du président. Des manœuvres politique sur fond de concurrence pour la présidentielle de 2029.
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1: Bonjour. Le cessez-le-feu est bel et bien terminé dans le golfe Persique. Les États-Unis et l'Iran poursuivent leurs frappes respectives, enflammant une nouvelle fois la région et causant les premières victimes, Xavier Sartre.
3: Oui, la nuit dernière a encore été agitée dans le ciel du golfe. L'armée américaine poursuivant ses bombardements sur l'Iran, officiellement en réponse aux attaques iraniennes, comme l'a affirmé Donald Trump. Les frappes ont visé 90 cibles militaires iraniennes, systèmes de défense antiaérienne, installations de surveillance côtière, sites de stockage de missiles et de drones sur la côte sud de l'Iran. Téhéran affirme aussi que deux ponts ferroviaires dans les provinces orientales ont été touchés, dénonçant un crime de guerre flagrant. Les autorités iraniennes font état également de la mort de 14 personnes depuis la reprise des hostilités dans la nuit de mercredi à jeudi. 78 autres personnes ont été blessées, affirme-t-elle encore. Les pays riverains, comme au début de la guerre, se retrouvent impliqués. L'armée iranienne a reconnu avoir bombardé ces dernières heures à des positions américaines au Koweït, au Qatar et à Bahreïn. C'est le détroit d'Ormuz, son contrôle et celui du trafic maritime international qui semble bien être une fois de plus le problème de fond. Le négociateur en chef iranien ayant affirmé cette nuit que le détroit ne sera ouvert que selon des modalités iraniennes inacceptables pour les États-Unis.
1: Xavier Sartre, la dépouille d'Ali Khamenei est arrivée à Mashhad, ville natale du dirigeant dans le nord-est de l'Iran. À l'issue de 6 jours de cérémonie dont son fils et successeur a jusqu'ici été absent, l'ayatollah doit être enterré au sein d'un mausolée de l'imam Reza, sanctuaire chiite le plus sacré du pays. Autre volet de ce conflit, au Liban, 3 frappes israéliennes sont susceptibles de constituer des crimes de guerre selon Amnesty International. L'ONG demande à ce qu'une enquête soit menée par la communauté internationale. Ces frappes ont fait une vingtaine de victimes civiles en mars. Le secrétaire général de la Ligue arabe empêché par Israël d'entrer en Cisjordanie. Il voulait se rendre à Ramallah où il avait prévu de rencontrer le président palestinien Mahmoud Abbas. Le diplomate dénonce la situation de siège des Palestiniens de Cisjordanie, cernée par des colonies en expansion, dit-il, et visée par la brutalité des colons encouragés par l'État occupant. L'unique village chrétien de Cisjordanie n'échappe pas à cette violence et son curé tire la sonnette d'alarme. Taïbé est menacé par la tentative de construction d'un avant-poste de colons israéliens. La Terre Sainte ne se préserve pas seulement par des mots, affirme le père Bachar Fayadleh. Elle doit être protégée par des actions concrètes. On l'écoute.
4: Je vous parle depuis le cœur de la Terre Sainte, depuis le village de Taïbé, le dernier village entièrement chrétien de Cisjordanie où notre peuple vit dans la peur. Depuis des mois maintenant, nous subissons des attaques incessantes de la part des colons. Aujourd'hui, un nouveau danger se profile, la construction éventuelle d'un avant-poste de colons à quelques mètres de nos maisons. Si cela se produit, nos familles vivront chaque jour dans la peur. Nous ne demandons pas de privilèges, nous demandons seulement de vivre en paix. Je vous demande de ne pas oublier Taïbé. Parlez de nous, priez pour nous, demandez à vos responsables politiques et religieux d'agir avant qu'il ne soit trop tard. Si Taïbé perd son peuple, le monde ne perd pas seulement un village, il perdra une communauté chrétienne vivante.
1: Des propos recueillis par notre consœur de la rédaction italienne, Beatrice Guerrera. L'Ukraine accueille avec précaution l'annonce faite par Donald Trump de concéder une licence de production pour ses systèmes de défense Patriot. Si cette licence est l'un des objectifs majeurs de Kiev et ses alliés, on attend surtout du concret. Alors que la population ukrainienne continue d'être à la merci des bombes russes, précision de notre correspondante sur place, Emmanuel Chaz.
0: Ces derniers jours, la Russie a poursuivi des campagnes de frappes intenses contre la population ukrainienne, profitant de l'impossibilité pour la défense aérienne de Kiev d'intercepter les missiles balistiques et supersoniques envoyés par Moscou. Tous les yeux étaient donc tournés vers la rencontre entre Volodymyr Zelensky et Donald Trump et l'annonce de ce dernier que Washington allait donner une licence de production des systèmes de défense Patriot. Si cette promesse se confirme, puisqu'il ne s'agit pour l'instant que d'une vague promesse, elle serait bienvenue par les Ukrainiens. Reste que Donald Trump l'a seulement évoqué et que le processus de production de ces systèmes, s'il est bien lancé sur le sol ukrainien, sera long, coûteux et difficile. La Russie, elle, faute de réussir à mener à bien ses conquêtes territoriales le long de la ligne de front et en plein milieu d'une campagne ukrainienne de frappe dévastatrice sur ses infrastructures militaires et sur ses raffineries de pétrole, augmente ses frappes meurtrières contre les civils ukrainiens, ciblant principalement la capitale Kiev par des barrages de drones et de missiles, mais aussi des bâtiments résidentiels dans d'autres villes à travers le pays. Hier à Odessa, une dizaine de personnes ont été blessées et à Kharkiv, où les alertes aériennes résonnent presque en permanence, deux personnes sont mortes et plusieurs ont été blessées suite à une frappe de missile. Emmanuel Chaz, Kiev, RFI pour Radio Vatican.
1: En face, le Kremlin dénonce l'intensification des frappes ukrainiennes. Elles visent notamment des raffineries et dépôts de pétrole et privent la Russie de carburant. Le porte-parole russe a évoqué des erreurs de jugement de Washington. Pour lui, l'escalade et la pression militaire ne contribueront en aucun cas au processus de paix. L'Italie expulse deux agents des services de renseignement russes. Ils étaient présents sur son territoire sous couverture diplomatique. La justice italienne dénonce des actes d'ingérence graves et inacceptables. Au Sénégal, les forces politiques autrefois conjointes se déchirent. Le chef de l'État, Bassirou Diomaye Faye, acte le divorce avec son ancien mentor Ousmane Sonko en annonçant la création prochaine de son propre parti politique. En face, Ousmane Sonko, désormais président de l'Assemblée nationale, riposte via le Parlement avec l'adoption d'un projet de révision constitutionnelle qui empêcherait le président Faye de fonder son parti. Les deux hommes cherchent visiblement à asseoir leur stature et se dirigent tout droit vers un duel pour la présidentielle de 2029. Explication de Beyaya Si, analyste politique et spécialiste du Sénégal.
5: Vouloir nous dire que c'est un duo parce que tout simplement, pendant la campagne présidentielle, les péripéties que nous avions connues, le PASTEF n'avait d'autre choix que de présenter Bassirou Diomaye Faye comme candidat alors qu'il n'était même pas le plan A, ni le plan B, ni le plan C. Donc c'est les circonstances qui ont poussé à ce schéma. Mais c'est pas parce qu'on a désigné quelqu'un et que l'ensemble des militants ou bien des électeurs, la majorité des électeurs a voté pour ce candidat que de facto, il est sous les ordres de la personne qu'il a désigné. Il faudrait ne pas également oublier que parmi les 54% des Sénégalais, des Sénégalaises qui ont voté pour Bassirou Diomaye Faye, tout le monde n'est pas du PASTEF. C'est vrai que de par la Constitution, pendant la durée du mandat, les Sénégalais ont désigné un groupe de personnes qui est majoritaire pour conduire les destinées du Sénégal. Mais cela ne veut pas dire que la Constitution peut être taillée, retouchée, touchée en fonction des intérêts d'une personne ou bien d'un groupe de personnes. Et c'est quoi nous assistons depuis l'arrivée du PASTEF au pouvoir avec initialement le duo qui est devenu maintenant un duel.
1: Propos recueillis par Augustine Asta. L'ONU réclame de toute urgence la fin des combats dans l'est de la République démocratique du Congo. Malgré les accords conclus dans le cadre des processus de paix en cours, les combats se poursuivent sans relâche entre l'armée congolaise et le groupe armé anti-gouvernemental M23. L'ONU les exhorte à renoncer immédiatement à toute nouvelle violence et à agir pour apaiser les tensions. En RDC, justement, où l'épidémie d'Ebola a fait 600 morts selon un dernier bilan de l'Organisation mondiale de la santé, près de 1760 cas confirmés ont été recensés dans le pays depuis le début de l'épidémie actuelle. Le bilan est maintenu à 2 morts pour 20 cas confirmés en Ouganda voisin. Taïwan se prépare à affronter son plus gros typhon depuis des années. La tempête doit toucher le nord de l'île vendredi et samedi avant de s'abattre sur la Chine. Alors que cette dernière se remet des inondations dévastatrices qui ont frappé la région du sud de la Chine, le bilan s'élève à 39 morts selon les autorités. Au Venezuela, l'ONU a lancé un appel aux dons pour aider le pays à faire face aux conséquences du double séisme meurtrier du 24 juin. Caracas appelle de son côté les États à débloquer les actifs vénézuéliens gelés dans le cadre de sanctions. C'est la fin de notre journal. Merci pour votre fidélité. Prochain rendez-vous avec l'actualité demain à 8h. D'ici là, bonne journée à tous.
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6: Bonjour à toutes, bonjour à tous. Bah, ça fait déjà une semaine qu'on met du sucre dans votre été. J'espère que vous passez un bon moment avec nous. Nous, c'est toute l'équipe qui vous concocte cette émission, c'est-à-dire les trois antennes de RCF, Bruxelles où je suis, Liège et Sud-Belgique. Du sucre dans votre été, c'est du lundi au jeudi et c'est jusqu'au 27 août. Le principe de cette émission, c'est de passer quasiment une heure avec notre invité, découvrir son actualité et apprendre à mieux la connaître à travers ses souvenirs d'été et à travers le questionnaire « Qu'est-ce qui vous redonne de l'élan quand vous avez le moral dans les chaussettes de sport ?» Et enfin, notre invité nous fera découvrir son coup de cœur. Il y aura aussi, bien sûr, de la musique et des chroniques. Tous les jeudis, on fait le plein de bulles avec notre super libraire bruxellois de la place Flagey, la librairie Flagey, du même nom, Frédéric Rons. Tout l'été, il vous ouvre son panthéon personnel, les BD à lire absolument dans la vie. Et puis tous les jours, jusqu'à la finale, le 19 juillet, on parle de Coupe du Monde de foot avec Bernard Van Vinkt. On met du sucre dans votre été, c'est l'invité. Alors comme mon invité a été brièvement prof de français, elle ne m'en voudra pas de la citer en m'attardant sur le verbe « mouvoir » qui recoupe bien plus de subtilité que simplement bouger. Ce qui meut, c'est ce qui anime, ce qui ébranle, ce qui pousse à se mouvoir, à se mettre en mouvement, à marcher, à avancer. Lorsqu'on meut quelque chose ou quelqu'un, on le pousse, on l'excite, on le titille, on l'émeut. Émouvoir, mouvoir, se mouvoir, voir. C'est ainsi que mon invité débute ce qui l'émeut, paysanne, ongles sales et cœur gros, qu'elle a publié chez les éditions Academia. Et merci au passage à Cindy Van Der Melen de Courgette Édition d'avoir attiré mon attention sur ce livre. Un livre qui dresse le portrait de femmes trop longtemps invisibilisées. Les paysannes, oui, parce que quand on parle des difficultés des agriculteurs, ben on oublie souvent de les décliner au féminin. Et c'est ce qui meut mon invité, donner la parole à celles qu'on n'entend jamais, nous reconnecter ensemble et privilégier le développement collectif. Comédienne, autrice, metteuse en scène, cette Wallonne d'origine à l'humour décalé et à la répartie tonique a plongé ses mains dans tous les terreaux. L'impro théâtrale, elle a été sacrée plusieurs fois championne du monde, le spectacle de rue, le jeune public, les films, les téléfilms, les chroniques radio. Et celle qui a grandi dans la province de Luxembourg vient d'achever un périple qui l'a mené avec sa complice comédienne Laetitia Botella de Jean Blou au Havre, en Normandie. Ce projet qui entend relier les paysannes s'appelle Binette et Déméter. Et j'ai le plaisir de recevoir Christelle Delbrück. Bonjour Christelle.
8: Bonjour.
6: Alors Binette et Déméter, finalement c'est le prolongement de ce livre, Ce qui l'émeut.
8: C'est un prolongement, c'est un truc à côté. En tout cas, c'est une autre forme de recherche parce que le travail paysan et en tout cas la visibilisation des femmes qui ont choisi d'être agricultrices, moi, c'est ce qui va, je pense, m'occuper pour les 15 prochaines années, ouais. Clairement.
6: C'est quelque chose dont vous étiez consciente, mais finalement, une fois que vous avez mis les mains dedans, dans ce terreau, j'allais dire, vous avez vu qu'il y avait peut-être encore beaucoup plus de ramifications que ça, qu'il y avait encore plein, encore plus de choses à faire que ce que vous ne pensiez.
8: Oui, oui, c'est gigantesque parce que c'est pas simplement cultiver des salades et élever des vaches. C'est beaucoup plus que ça, en fait. C'est un véritable... Pour moi, c'est un véritable terreau, justement, pour réutiliser le mot. Un véritable terreau de révolution, de révolte, de lutte et surtout de changement de société vers quelque chose qui pourrait nous amener sans doute à quelque chose de beaucoup plus positif, en tout cas, et de nettement moins noir que ce que le monde nous propose pour le moment. Ouais.
6: Une façon de retisser des liens où on a l'impression qu'on a été distendu, c'est-à-dire qu'on sait que le monde paysan existe, on sait à quel point on a besoin de lui, mais finalement, c'est comme si on le voyait un petit peu de loin, quoi. Non ?
8: On le voit un petit peu de loin parce qu'on a en fait coupé les liens entre nous et notre environnement. C'est-à-dire que j'ai l'impression que le monde actuel essaye le plus possible de se mettre en avant, c'est l'image qui va compter avant, et on oublie qu'on vit en fait dans un environnement. Donc on oublie de regarder à hauteur Dieu au lieu d'arrêter de regarder en haut ou en bas. En fait, il faut qu'on regarde à notre propre hauteur, à l'horizontale, et en fait on voit le vivant qui est autour de nous, qui en bave pour l'instant avec la chaleur ou les inondations, oui, etc. Et en fait, ce vivant-là, c'est ce vivant-là qui va nous permettre d'avoir un avenir commun souhaitable. Et ça ne va pas être toutes les nouvelles technologies, les trucs et tout ce qu'on nous vend. Là, je viens d'arriver à Bruxelles, c'est hallucinant comment la pollution publicitaire nous pompe toute la vue. On n'entend pas, en fait, les sons qui comptent. On n'entend que des sirènes, des moteurs, des bruits de clim, des machins, des sonneries de téléphone. On n'entend pas le son qui nourrit, en fait. On n'entend pas.
6: Ou alors, le son des oiseaux, on l'a entendu pendant le Covid, quand la société était arrêtée.
8: C'était bien, non ? C'était intéressant, ça.
6: C'était intéressant, à la fois flippant et intéressant, et en même temps, ça nous faisait changer d'angle.
8: Oui, et en fait, on est retombé dans nos travers hyper rapidement.
6: C'est vrai, on en a beaucoup parlé, du monde d'après, le fameux monde d'après. Bon, finalement, le monde d'après,
8: il est
6: pire qu'avant. Mais c'est vrai que cette tournée de Binette et Déméter, c'était aussi une façon, j'imagine, Christelle, de réfléchir aux enjeux de l'agriculture. C'était pas seulement, on va aller découvrir, on va donner la parole à ces femmes, à ces paysannes, les rencontrer, mieux les faire connaître et voir dans quel terreau elles sont, mais c'est aussi réfléchir, au monde de demain qui est déjà celui d'aujourd'hui, quoi.
8: Oui. Et ce monde de demain, il est là déjà. En fait, c'est bête, mais en ville, on ne le voit pas, ça c'est sûr. Il faut aller le voir, et elles ont très peu le temps de communiquer sur ce qu'elles font. Donc elles font, en fait, elles veulent pas nourrir le monde, elles veulent nourrir leur monde.
6: Oui.
8: J'aime bien cette expression-là parce que je pense que c'est vraiment ça. C'est que l'objectif est de nourrir leur communauté et que les gens soient le mieux possible dans les meilleures conditions. Donc en fait, c'est un vrai chemin de sens qu'elles font tout en étant couvertes de caca de cochon quand il faut changer la litière. C'est quelque chose de très terre-à-terre et en même temps d'extrêmement poétique.
6: Oui, mais en même temps, c'est vrai qu'elles s'occupent de leur monde, donc il faut, entre guillemets, vivre à la campagne aussi pour le faire. Mais si on habite en plein dans Liège, à Namur ou ici à Bruxelles, il faut sortir. On fait comment, nous, pour y aller ?
8: Alors à Bruxelles, je ne sais pas, mais à Liège, il y a quand même déjà une ceinture alimentaire qui est en train de se construire tout autour de Liège. À Namur, il y a aussi des fermes. Je pense juste à la ferme du Grand Feu à Bouges qui est en train de se créer, etc. En fait, l'alimentation, ça nous concerne toutes et tous. Et le truc, je pense que c'est bien de redescendre aussi à hauteur de paysannerie, même en ville, parce qu'en fait, c'est très facile de dire, de toute façon, les paysans. D'ailleurs, le terme paysan est devenu péjoratif.
6: Oui, alors que pour moi, pas du tout.
8: Non, pas du tout. Et y a même les femmes qu'on a rencontrées, elles sont fières d'être paysannes. Donc voilà. En fait, il faut revenir à hauteur pour dire, mais tiens, qu'est-ce qu'on veut manger et qu'est-ce qu'on veut pour plus tard ? Parce que la nourriture qu'on va manger, est-ce qu'on est capable de la respecter aussi et de respecter la personne qui va le faire. Ce qu'il y a, c'est qu'il y a de plus en plus de distance entre la personne qui produit l'alimentation et la personne qui la mange.
6: Oui.
8: Et en fait, quand on arrive à réduire les distances et que les gens se croisent, c'est beaucoup plus facile. C'est beaucoup plus facile de manger de façon cohérente et surtout de manger de façon plus respectueuse.
6: Manger de façon plus cohérente, plus respectueuse, ça veut dire éviter de manger des tomates en hiver, sauf celles qu'on a fait dans des bocaux, soi-même, qu'on a récolté au bon moment.
8: Parce que là, les tomates, c'est seulement maintenant, début juillet. Celles qu'on a mangées avant, c'est, à mon avis, il n'y avait pas beaucoup de valeur nutritive là-dedans.
6: Mais c'est vrai, c'est ça, c'est finalement, Christelle, retrouver le plaisir du goût et du moment et se dire un peu, je suis contente que ce soit cette saison, parce que c'est pendant cette saison-là que je peux manger des framboises, dans quelques mois, je ne pourrai plus en manger. Tant pis, c'est la vie. Enfin, je veux dire, c'est comme si on avait un petit peu oublié la frustration. Non.
8: Alors, est-ce que c'est la frustration ?
6: Je ne sais pas.
8: Mais je sais pas. En tout cas, moi, je vois depuis que j'ai déménagé, parce que j'ai habité 17 ans à Bruxelles, ça m'a fait le plus grand bien. Je n'ai pas envie que tout le monde quitte Bruxelles, parce que sinon, ce sera pareil partout. Mais là, j'habite dans une petite ville wallonne qui s'appelle Jeanbloux. Je suis dans un endroit qui est relativement vert, dans un tissu associatif hyper riche. Donc, moi, je suis vraiment à mon endroit là. Je ne vais pas déménager beaucoup. Ça, c'est sûr, je vais rester là. Mais il y a quelque chose où on voit plus les saisons. À Bruxelles, je ne les voyais plus. On sentait, il fait plus froid, c'est normal, on va mettre un pull, il pleut, voilà. Mais, il fait plus chaud. Mais les saisons, vraiment, quand on est à la campagne, en fait, on les voit plus. Et ça veut dire que la frustration, elle n'est pas là. C'est-à-dire qu'on se dit, on voit bien, les arbres ont été verts, là, ils le sont moins parce qu'ils vont s'endormir pour l'hiver. Ben donc on va manger des légumes d'hiver, on va manger des poireaux, des oignons, des carottes, on va se faire de la soupe et c'est très bien.
9: Ouais.
8: Et en fait, les saisons, elles nous aident aussi à redécouvrir. Donc ce qui veut dire qu'on peut se réémerveiller en disant « Ah, ça y est, c'est les groseilles,
9: oui,
8: ah, ça y est, c'est les fraises.
9: Ouais. »
8: Et ça, c'est chouette.
9: Ouais, peut-être que c'était ça, en fait. Le mot frustration était peut-être pas bien dit, mais c'était ça, en fait. C'était
8: oui, c'est ça, c'est dans l'impatience. L'autre sens.
9: C'était dans l'autre sens. Voilà, c'était ça, c'était dans l'autre sens. Mais c'est vrai que, par exemple, que le Japon a plusieurs mots aussi pour décrire les saisons et l'impatience à entrer dans les, dans les saisons. Vous le disiez, Christelle Delbrouck, c'est vrai qu'on ne voit pas forcément les saisons ici. Tiens, il fait chaud, il fait froid. Alors, le coup de chaleur, on l'a
8: bien.
9: Tous vu, on l'a bien, on le vit bien. Le problème, c'est qu'il va vraiment falloir s'y habituer parce que, visiblement, selon les experts, cette année, c'est l'année la plus froide que nous allons vivre. Donc voilà, s'y préparer psychologiquement. J'imagine aussi que ce changement climatique, cette adaptation indispensable, crucial, ça a été aussi le thème des discussions que vous avez eues avec les paysannes sur votre périple.
8: Alors là, sur le mois, en plus, on est parti tout le mois de juin, donc on est parti,
9: il pleuvait, vous étiez,
8: et pleuvait, et on est rentré sous la canicule. Donc en fait, on a vraiment tout eu. On a eu aussi des périodes où à un moment, on est trois jours chez une maraîchère, et elle dit en fait, on a une fenêtre ici, on a eu le gel, puis les grosses chaleurs, puis les inondations. Là, maintenant, on a une fenêtre, il faut qu'on plante les courges, sinon on n'en aura pas en automne. Et oui, il faut aller super vite. En fait, ce qu'il y a, c'est qu'elles vivent avec ce dérèglement en permanence, et surtout, elles vivent avec la solution au dérèglement climatique. Chez Gladys, la personne chez qui on a terminé, elle est elle travaille dans les fleurs sauvages, elle bosse avec des grands cuisiniers pour magnifier les assiettes, etc. Enfin, elle fait aussi du maraîchage, etc. Donc son travail, il est très compliqué. On est en pleine canicule et en fait, elle a dans son jardin plein d'endroits sauvages aménagés et où clairement, on a ressenti, on a 5, 6, 7 degrés de moins. Donc en fait c'est hyper important, c'est-à-dire que tous ces endroits de sauvegarde un peu du vivant, parce qu'elle a des ânes aussi, il faut qu'elle garde les insectes pollinisateurs pour ses fleurs, etc. Et donc il y a vraiment des petits endroits, des petites oasis qui ont été créés exprès pour le vivant. Et en fait, chez toutes, là je prends l'exemple de Gladys, mais, parce qu'on y était au moment de la canicule, mais elles ont toutes des endroits comme ça où... Voilà, chez Valentine, qui est ici en Belgique, en province de Namur, il faut pas nettoyer toute la cour. Quand on nettoie la cour, faut pas la nettoyer toute. Il faut laisser des endroits où il y aura de la boue pour les hirondelles. Faudra laisser un endroit où il y aura un petit trou et puis on laissera un peu d'eau pour les poules. Enfin voilà,
9: y a tout est pensé. Ouais, donc peut-être que avant de vouloir une société entièrement climatisée, faudrait peut-être aller faire un petit côté du côté des paysannes.
8: Oui,
9: quoi.
8: Parce que la solution, elle est là, et un arbre fait le boulot de 4-5 000 clim. Enfin voilà, il faut juste arrêter le béton, quoi.
9: Oui,
8: faire péter les trottoirs.
9: Donc finalement, revenir au bon sens, et le bon sens, finalement, c'est ce qui les lie toutes ces femmes que vous avez rencontrées.
8: C'est le bon sens et c'est le vivre ensemble aussi, parce qu'on pense que la paysannerie. Alors déjà, ces femmes sont sans doute bêtes. Elles sont tout le temps dans la terre, donc elles sont sans doute stupides.
9: Elles sont forcément arriérées, elles n'ont pas de culture. On fait exprès dans les clichés.
8: Sûr, mais elles sont tellement au centre du monde, je trouve. Elles sont vraiment au courant de ce qui se passe. Elles savent exactement où va le monde, elles lisent énormément, elles se renseignent, elles sont d'une curiosité hallucinante. Et elles font vraiment partie du monde, pour moi, moderne. C'est pas du tout, elles sont pas en train de vivre une période préhistorique. Elles savent exactement ce qu'elles font. Et c'est dans la modernité, c'est surtout tourner vers l'avenir et pas tourner vers notre propre destruction, quoi.
9: Alors, vous avez rencontré donc avec votre complice, je le redis, Laetitia Botella, donc pour cette tournée Binette et Déméter, de nombreuses paysannes, donc entre Jonblou où vous habitez, Christelle, et jusqu'au Havre en Normandie. Mais j'imagine que quand même dans ces fermes aussi, il y avait des hommes qui soient compagnons ou ouvriers ou voilà.
8: Bien sûr, parce qu'en fait, l'écoféminisme, c'est pas bouger les hommes, c'est
9: non,
8: juste vivre en adéquation totale avec tout le vivant.
9: Exactement.
8: Donc pas spécialement les femmes, les hommes, c'est aussi avec les animaux, avec les insectes, avec... Et donc c'est ça qui est formidable, c'est qu'évidemment qu'il y a des hommes tout autour. À côté de Sophie, à Gourdine, il y a un vieil anarchiste, ancien horticulteur, mais qui continue à bosser là, qui est juste formidable. C'est un personnage, quoi. Ce type est formidable. Il y a des hommes partout, évidemment, elles sont en couple. Ou pas, ou alors elles travaillent avec, avec d'autres gens en collaboration. Bien sûr, elles ne sont pas seules. En fait, c'est ça la grosse différence entre

0: aussi au fait que de temps en temps, quand une femme fait une connerie, elle le reconnaît. C'est débile, mais,
1: il y a
0: mais
1: ça aussi,
0: à un moment, il y a un truc. Bon, ok. Là, et ben, et puis surtout, elles acceptent de demander de l'aide. Et donc, les portes sont ouvertes. C'est elles qui vont faire le lien entre le monde extérieur et le monde de la ferme. Donc, en fait, quand c'est des femmes qui gèrent ça, la ferme porte super mal son nom, parce qu'elle est fortement ouverte.
1: Oui, voilà. C'est vrai. Alors, on va parler aussi plus spécifiquement de votre livre, mais juste aussi un dernier mot pour cette tournée Binette et Déméter. C'était donc des rencontres, mais j'imagine aussi que ça vous a permis de renouer avec vos premières amours, Christelle.
0: Oui,
1: oui quand même, hein, parce que des spectacles et de l'humour, il y en a eu aussi.
0: Il y en a eu pendant tout le mois, et surtout, nous, là, l'objectif de ce mois, c'était de récolter la parole, de rencontrer un maximum de gens pour écrire des spectacles. Mmh. On a pris des images, on va sans doute essayer d'en faire un documentaire si on y arrive. On a pris des sons, on a beaucoup écrit. Donc en fait, il va y avoir des spectacles, il y aura peut-être on verra hein, ce qu'on va faire de tout ça, parce que la matière est gigantesque.
1: Ou des conférences gesticulées, comme c'est ça fait beaucoup aussi.
0: Bien sûr, on ne sait pas encore très bien quelle est la forme.
1: Mais
0: en tout cas,
1: un
0: spectacle, c'est sûr. Un spectacle, c'est sûr, parce qu'on est comédiennes toutes les deux. Donc Laetitia, c'est pour ça qu'on allait au Havre, parce que Laetitia, elle est havraise, elle habite là-bas. Et donc en fait, à deux, évidemment qu'on va... Le spectacle, c'est le minimum, parce qu'on voudrait le jouer l'année prochaine en sens inverse, partir du Havre et aller jusqu'à Jean-Blou, avec un chapiteau derrière. On déballe le chapiteau dans les cours de ferme, on joue là-bas et on refait société autour des femmes qui nous accueillent. Ça, c'est vraiment important.
1: On peut déjà dire, Christelle, qu'on peut vous suivre déjà peut-être sur Instagram ou sur Facebook.
0: Oui, sur Instagram, Binette underscore et underscore Déméter. On va essayer d'alimenter ça au fur et à mesure. On se retrouve déjà au mois d'août avec Laetitia pour écrire.
1: Voilà, pour écrire, pour vous nourrir de tout ce que vous avez vu. Voilà. On reste dans alimenter, nourrir, on reste là-dedans, dans ce domaine. Et dans ce livre, donc, Ce qui l'émeut, Paysanne, ongles sales et cœur gros, donc chez Academia, vous dressez le portrait de Isabelle, Manu, Valentine, Astrid et d'autres qui agissent, alors qu'elles soient à Saint-Gérard, à Florentville ou encore à Cours-Saint-Étienne. Je ne cite pas tout, mais voilà. Et en rencontrant ces femmes, moi je me suis demandé, Christelle Delbrouck, si c'était aussi une façon de rendre hommage aux paysannes de votre enfance. Parce que je le dis, vous êtes de Wallonie.
0: Alors, bien sûr, je pense même que c'est pour réparer une faute que j'aurais moi-même commise. C'est-à-dire qu'à un moment, on part de la province de Luxembourg, je fais des études à Louvain-la-Neuve, faut que j'enlève mon accent. Ah tiens, vous avez l'électricité chez vous. Il y a une honte d'être un peu
1: d'être un vu comme des ploucs.
0: Comme des gros ploucs.
1: Je vous dis ça, je suis petite fille, nièce et cousine de paysans corréziens, donc oui.
0: Bien sûr, ploucs, cutéreuses, tout ce qu'on veut. Et donc, à un moment, je gomme un peu l'accent et voilà, je change un peu de... En fait, j'ai comme l'impression que le tournant que je prends, prof de français puis comédienne aussi, je m'en extrais un peu. Je m'extrais un peu de mes origines et en fait, c'était une erreur grossière. C'est-à-dire que j'avais l'impression que mon enfance venait me rechercher régulièrement. Ça me gênait et en fait, elle venait me rechercher parce que c'est exactement là où je devais être.
1: Ouais,
0: donc en fait, je dois la rejoindre maintenant.
1: C'est vrai, mais vous y êtes aujourd'hui, mais aussi, c'est aussi tout le parcours que vous avez eu auparavant qui vous a nourri pour vous amener à être aujourd'hui ce que vous êtes et être capable d'y revenir.
0: Sans doute. Maintenant. Mais je leur dois ça à toutes ces femmes qui nourrissent les gens dans les campagnes. Je leur dois des bouquins, des spectacles et la visibilité.
1: Mais oui, voilà. La visibilité, ça, encore une fois, c'est très important parce qu'on le disait, c'est vrai qu'au niveau mondial c'est 43% quand même des femmes qui sont représentées dans l'agriculture. Ici en Belgique c'est 30% la main d'œuvre, c'est les chiffres que j'ai vus et elles sont que un quart en chef d'exploitation.
0: Voilà. Oui, même je pense que en chef d'exploitation en Wallonie c'est 16% chef d'exploitation.
1: Oui, c'est ça. J'ai dit un quart, mais oui, c'est 16%.
0: Et après dans les pourcentages, donc quand on dit ok, elles sont 30% comme main d'œuvre, en fait c'est la main d'œuvre qui est déclarée. Mais par exemple une femme d'agriculteur qui a pris un petit travail à l'extérieur pour faire rentrer un peu de sous. Mais quand elle rentre, elle travaille à la ferme.
1: Exactement.
0: Donc, et elle n'est pas dans les chiffres. Donc en fait...
1: Oui, c'est un peu compliqué toujours d'avoir une idée des chiffres.
0: Oui, donc c'est moitié-moitié. Mais de nouveau, même dans les chiffres, on les invisibilise, quoi.
1: C'est vrai. Oui, parce que c'est vrai que finalement, Christelle Delbrouck, pendant très longtemps, les femmes, j'allais dire, elles faisaient partie du décor. C'est-à-dire qu'elles bossaient à la ferme, elles bossaient à la maison, mais c'était considéré... comme normal. Elles n'ont pas eu de statut
0: c'était
1: pendant
0: marqué
1: longtemps.
0: Sans profession.
1: Ça fait mal,
0: S-A-N-S,
1: ça.
0: SANS, alors ouais. que c'est plutôt CENT, mais bon, bref.
1: Oui.
0: Et donc, évidemment, elles sont visibles nulle part, et parfois même dans les familles, pour conserver les terres, parce que le foncier, c'est important. Mm. Pour conserver les terres, on faisait des mariages arrangés, et puis on mettait la femme dans sa belle famille, et puis en fait, elle faisait partie de l'outillage.
1: C'est ça, exactement.
0: Et ce qui est quand même vraiment très difficile. Et là, il y a eu quand même, en France, ça a été plus vite, la

0: la lutte pour avoir un petit statut, quand même, ça a été plus vite. En Belgique, ça date de 2003.
1: Oui, c'est assez récent. C'est j'ai découvert ça justement dans votre livre. J'étais sidérée de voir que ça avait que juste une vingtaine d'années. C'est rien du tout.
0: Oui,
1: c'est
0: en plus, le statut, c'est par exemple dans un couple, c'est conjoint aidant. Il n'y a pas beaucoup de... C'est majoritairement les femmes, évidemment, qui sont conjointes aidantes. C'est pas les hommes.
1: Oui.
0: Et donc, il n'est pas très avantageux, ce statut, pour les femmes. En fait, on reste... Les femmes restent vraiment sur le côté. Donc, pour qu'elles aient un petit peu un statut intéressant, il faut qu'elles soient chefs d'exploitation, comme 16%
1: Femmes dans l'agriculture. Des femmes dans l'agriculture en Belgique.
0: Voilà.
1: Alors, toutes celles que vous rencontrez, je trouve que c'est ce qui est marquant. Elles ont toutes, effectivement, des parcours différents, des situations différentes, qu'elles soient célibataires, en couple avec des enfants, qu'elles soient chefs d'exploitation ou aidantes, et voilà, qu'elles travaillent aussi en dehors. Mais en tout cas, elles ont vraiment cette même passion pour donner du sens. Moi, c'est ce qui m'a marqué en vous lisant, c'est vraiment ça qui les tient.
0: Clairement. Elles ne font pas ça pour la rentabilité, ça c'est sûr.
1: Sinon, je pense que ça serait trompé. Ça se saurait, je crois.
0: Sinon, là, ça aurait été. Non, c'est vraiment donner du sens, savoir quelle est leur place, et pas dans la société, c'est dans le monde, dans le monde vivant, en fait. Donc, c'est là où elles sont ultra modernes, c'est qu'elles ne font partie d'aucune case. Et les cases, en fait, elles s'en fichent. Les clôtures, elles les pètent, les cases, elles les font sauter, elles s'en fichent. Elles sont quand même pas mal anarchistes.
1: Oui, bah moi, j'allais même vous dire, elles sont vachement punk.
0: Oui,
1: elles sont super punk. Quand je lis les portrait, vous vous dites, mais c'est incroyable ce qu'elle arrive à faire, ce qu'elle fait, et on n'en parle pas, et c'est juste, elles le font, c'est leur réalité, leur domaine, elles ont les deux pieds dans la terre, mais alors la tête bien ouverte sur le monde.
0: Et puis bien faite, très très bien faite. Et parfois, en ville, on se dit, ah oui, ok, voilà, c'est des gens simples.
1: Alors, on a des images peut-être un petit peu caricaturales aussi sur le boulot de la ferme. Ça dépend bien évidemment si on est éleveur. Ça dépend aussi de quels animaux.
0: Et on en arrive au truc. Alors, qu'est-ce qu'on raconte? Comment on le raconte? Oui. Etc. Et là, il se trouve que tout dans nos récits collectifs, par exemple, la place de la femme en agriculture, il faut. Si on cherche un film où la femme agricultrice a le rôle principal, moi ici, j'en ai deux, et puis après plus. C'est fini. C'est-à-dire qu'elles sont toujours la sœur, la femme, la fille d'eux. Et le milieu agricole, c'est où c'est très très sombre et on finit pendu dans la grange, où c'est très très comique et on s'en moque très très fort.
1: Alors qu'il y a toujours un juste milieu et qu'il y a tout un pan à explorer et une réalité qui n'est pas dans les caricatures qu'on voit.
0: Non, et qui n'est pas encore racontée. Donc c'est ça qui est intéressant pour moi aussi, en tant que comédienne, scénariste, etc. C'est d'essayer de se dire, tiens, qu'est-ce qu'on va raconter, comment on va le raconter, et au plus juste de ce qu'elles font.
1: Alors, vous parliez de leur tête bien faite, bien pleine. Moi, j'ai aussi envie de parler de leur posture et de leur façon de marcher. Parce que ça, c'est quelque chose qui vous marque et que vous écrivez. C'est qu'elles ont toutes en commun cette même façon d'attaquer le sol, dire, c'est ça.
0: De dérouler le pied.
1: Ouais.
0: Elles font par... En fait, on voit que, par exemple, en ville, les gens sur les trottoirs marchent très vite. C'est comme si
1: le
0: macadam
1: était...
0: Mais le macadam est peut-être brûlant, il faut aller vite. À la campagne, on déroule bien le pied. C'est-à-dire que le sol qui porte le pied, c'est le sol qui nourrit, c'est le sol dont on doit prendre soin. Et donc, en fait, on a le droit de prendre la place qu'on veut avec son pied. Enfin, moi, c'est comme ça que je le vois, mais je vois juste vraiment la façon dont elles marchent et qu'elles aient 30 ans ou 60, c'est quasi la même. C'est-à-dire qu'on déroule le pied et on prend la place qu'on doit prendre sur le sol. C'est très, très beau.
1: Oui, c'est beau. Ça veut dire aussi que vous observez, vous regardez ce qui se passe. Vous avez passé du temps avec elles. Moi, je me demandais forcément, Christelle, ça vous a appris, entraîné, enfin appris, vous l'aviez certainement aussi déjà en vous, mais ça vous a encore peut-être plus permis de regarder les choses autrement.
0: Bien sûr. Bien sûr, parce qu'en plus là, pour le livre, c'était vraiment en plus un travail que je voulais plus anthropologique, ethnographique, parce que ça venait d'un... C'est mon travail de fin d'études, j'avais repris des études, un certificat universitaire en transition sociale et résistance. Et donc c'était un travail anthropologique, mais il se trouve que sur l'année là aussi, je me suis dit, mais tiens, comment on fait pour récolter la parole des personnes invisibilisées? Et donc Laetitia, qui elle vit en ville, elle fait ça déjà beaucoup, elle va amener la culture en bas des barres d'immeubles, voilà. Elle fait vraiment ça aussi. Et là, notre objectif, c'était de récolter leurs paroles. Et pour ce faire, évidemment, on débarque pas dans les fermes avec un carnet et faire « c'est des courgettes que vous plantez là, très bien
1: ». Vous avez combien de lapins? C'est quelle race?
0: Mais dis donc, c'est très joli, ceci. On travaille avec elles, donc on va... nous aussi, on était couvertes de terre, de boue, de caca de porc, et voilà, c'était très bien.
1: Oui.
0: Et en fait, le fait de le sentir même dans son corps et dans ses cinq sens, parce que c'est très...
1: C'est très sensoriel, presque sensuel même.
0: Oui, le fromage.
1: Oui, sensuel.
0: Le fromage, c'est un truc de fou. Ouais. Et donc, en fait, c'est très, très sensuel. Et
1: même
0: donc,
1: l'odeur
0: le fait de
1: du
0: la
1: lait,
0: voir,
1: juste après l'avoir trait.
0: Mais c'est cette odeur-là. C'est dingue. Oui. Et le son du lait qui tombe. Enfin, bref. C'est vraiment quelque chose de particulier. Et ça, si on n'y va pas au contact du truc, en fait, on passe à côté de cette dimension qui est vraiment hautement poétique, je trouve.
1: Sensibiliser à la réalité paysanne, vous l'avez dit, Christelle Delbrouck, ça va passer aussi par du spectacle, c'est ce que vous allez faire. Mais j'ai envie de dire que vous aviez déjà mêlé votre engagement avec la télé, notamment. Il y avait la série chez Nadette, qu'on trouve sur Ovio. Et dans cette série, vous étiez Bernadette, qui tient avec sa fille Pauline un bistrot dans un village au cœur de la Wallonie. C'était 100% wallon. Moi, j'ai regardé des épisodes, ça parlait déjà de la condition féminine en milieu rural. Et on entend la langue, on accent l'accent wallon. Ça aussi, c'est un autre, pas de vos combats, mais d'un autre engagement. C'est aussi un engagement qui vous est cher.
0: Je pense que c'est l'amour des mots, en fait. Le truc, c'est que je vois... je viens de passer, là, en arrivant ici, devant le siège d'un parti hautement reconnu, dont je ne citerai pas le nom, et sur la vitrine, il y a plein de slogans, et tout est vide de sens, parce que en fait, tout ce qu'ils mettent en avant, ils sont en train de le détruire derrière. Et donc, en fait, quand on vide les mots de leur sens, ça, pour moi, on détruit en fait même ce qui fait la communication, ce qui fait la cohésion sociale. Et le wallon, pour moi, c'est la langue de la sécurité. C'est-à-dire que j'ai été élevée par mes grands-parents qui parlaient exclusivement wallon. Enfin, ils parlaient un peu français, mais c'était quand même beaucoup de wallon. Et pour moi, c'est vraiment la langue de la sécurité. C'est-à-dire que j'ai l'impression qu'il ne peut rien m'arriver en wallon. Et il y a beaucoup de gens encore qui ont cette langue wallonne en tête, mais qui en ont honte. Et là, je trouve que c'est bien de le remettre au goût du jour. Et chez Nadette, c'était ça. Et d'ailleurs, c'est pas fini, cette aventure.
1: Ouais, et ben, les aventures de Christelle Delbrouck, on continue d'en parler. On écoute tout d'abord Bonnie Tyler, qui nous a quittés hier. Bonnie Tyler, la voix des années 80, qui a disparu à 75 ans et qui s'est fait connaître avec ce titre. It's a hot take.

0: Voilà, c'était Bonnie Tyler. It's a Heart Take, Bonnie Tyler, qui a disparu donc hier à l'âge de 75 ans. Il est temps de retrouver Frédéric Ronce.
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0: Et pendant tout l'été, eh bien, il nous fait découvrir, j'allais dire, son panthéon de bandes dessinées. Salut Frédéric.
2: Salut à tous.
0: C'est vrai que bah, je ne connaissais absolument pas la BD dont vous allez nous parler. C'est Ethel et Ernest de Raymond Briggs et c'est chez Grasset.
2: Eh bien, figurez-vous qu'en 1998, cela nous ne rajeunit pas, Grasset, qui est une très grande maison de littérature, a publié une bande dessinée. Et pourquoi finalement une maison avec une réputation pareille, hein, n'oubliez pas, c'est la maison d'édition entre autres de Sorge Chalandon par exemple, hein, se fend d'une exception dans son catalogue en publiant Ethel et Ernest? Et ben tout simplement parce que c'est une pépite absolue. Raymond Briggs, auteur anglais, et voilà, nous allons parler de bande dessinée anglaise, britannique.
0: C'est assez rare. Hein.
2: C'est plutôt rare. Publie ce qu'on peut vraiment appeler un chef-d'œuvre, tant sous la forme que sous le fond, qui raconte la vie de ses parents en 5 chapitres, un par décennie, et qui nous raconte comment l'Angleterre est devenue ce qu'elle est aujourd'hui, et comment ses parents se sont rencontrés, se sont aimés, et finalement ont disparu. C'est son histoire à lui.
0: C'est une vie simple qui a connu la Deuxième Guerre mondiale.
2: C'est une vie simple qui a connu la Deuxième Guerre mondiale, la nationalisation des charbonnages, l'arrivée des travaillistes au pouvoir, la déliquescence ultralibérale thatchérienne. C'est l'histoire d'une génération qui a permis à Raymond Briggs, à ceux qui sont nés juste un petit peu avant la guerre ou pendant la guerre, d'être cette fameuse génération qu'on connaît des années 60, les Beatles, etc., etc. Cette liberté qu'a connue cette jeunesse britannique dans les années 60, il le doit en grande partie à une génération qui a été une génération laborieuse, qui a été une génération qui finalement s'est extraite tout doucement, avec énormément de difficultés, à un ordre social extrêmement rigoureux, extrêmement rigoriste. On ne parlait pas d'ascenseur social à l'époque. Comme dit son mari, boniche. Elle dit non, je ne suis pas boniche, je suis une domestique, je suis une femme de maison au service d'une famille bourgeoise. Ernest, donc, son mari, il est milkman. Il livre le lait
0: oui.
2: Le matin devant toutes les maisons de son quartier de deux arrondissements londoniens. On le voit passer de la marche à pied au vélo et du vélo à la petite voiture électrique, véritable révolution juste après la guerre. Mais avant toute chose, et c'est exceptionnel, c'est une histoire d'amour. C'est une histoire d'amour qui dure une vie. C'est une histoire d'amour où les sentiments et la fidélité, la loyauté qu'ont les époux et les amoureux l'un pour l'autre est plus grande que la guerre et que les catastrophes qu'elle a semées, est plus grande que les révolutions sociales qui se sont enchaînées décennie après décennie. Et c'est aussi un hommage d'un fils unique pour ses parents qui ont eu qu'un seul but dans leur vie, c'est de permettre à leur enfant de devenir ce qu'il est devenu, un très grand artiste, un très grand raconteur d'histoire. Je ne sais pas si j'ai le temps d'en dire encore un petit peu plus.
0: Oui.
2: Dans le trait de Raymond Briggs, il y a quelque chose qui immédiatement, pour ceux qui ont un tout petit peu de culture graphique, nous fait penser aux Britanniques. Et je serais bien en mal de le décrire au micro, mais il y a quelque chose qui n'est pas de la ligne claire. C'est un trait au crayon, c'est une mise en couleur au pinceau et au crayon. Il y a un mélange entre une simplicité presque caricaturale et un naturalisme, un réalisme qui convient parfaitement au récit.
0: C'est pour ça que je vous ai dit tout à l'heure, Frédéric, qu'il y avait un côté, un charme désuet, et vous m'avez dit non, pas que. Et c'est vrai qu'il y a un côté intemporel.
2: Il y a un côté intemporel. Je trouve que ces personnages, ils leur donnent vie, et qu'ils réussissent d'un point de vue narratif quelque chose qui est presque encore plus difficile. Parce que comment parler dans un petit roman graphique qui fait même pas 100 pages d'un amour exceptionnel, de tout un pan de l'histoire du XXe siècle, de raconter l'évolution sociale, eh bien, il y parvient simplement en comprenant les dialogues entre Ethel et Ernest. Il y a chaque fois l'un ou l'autre qui pose une question à son mari, ou le mari qui pose une question à sa femme, et chacun va répondre de manière extrêmement naïve, va répondre d'une manière à nous faire comprendre de façon extrêmement simple ce qui a changé et ce qu'il en est. C'est vraiment un chef-d'œuvre.
0: Ethel et Ernest, donc de Raymond Briggs chez Grasset. Comme cet album est sorti donc il y a une petite trentaine d'années.
2: Oui, un truc comme ça,
0: voilà,
2: pas loin.
0: Ça fait mal d'y penser. Bientôt, on peut le trouver encore chez vous, j'imagine, à la librairie Flagey, par exemple.
2: Je n'en suis pas sûr. Je n'ai pas vérifié avant de venir, mais je n'en suis pas sûr. Dès que je rentre à la librairie, je vais vérifier. Mais si un jour vous tombez sur Ethel et Ernest de chez Grasset, ne réfléchissez pas, achetez-le.
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0: Notre invitée aujourd'hui, Christelle Delbrouck, comédienne, autrice, metteuse en scène et voix engagée pour faire connaître la voix des paysannes, notamment avec ce livre « Ce qui l'émeut ». Paysanne, ongle sale et cœur gros aux éditions Academia. Et puis elle vient d'achever aussi la tournée Binette et Déméter, ce qui donnera lieu plus tard à un spectacle. Un souvenir d'été, Christelle, à partager aujourd'hui.
3: Oui, alors moi j'ai l'avantage d'être en couple avec quelqu'un qui a plus ou moins le même âge mental que moi, je pense. Et donc voilà, il y a quelques années, on s'est dit, ok, il fait extrêmement chaud, on part pas souvent en vacances, on part pas très loin. Et donc on s'est dit, c'est pas grave, on se fait une après-midi au bord de la Semois. J'adore ce coin.
0: Ouais, très bien.
3: Donc on descend, on se gare au bord de la Semois, on était avec deux autres potes et je vais pas vous dire exactement l'endroit parce qu'on va y retourner cette année et j'ai pas envie qu'il y ait trop de monde.
0: Gardez le secret, je suis d'accord. Les spots secrets, il faut les garder.
3: C'est ça, on gare sa voiture, on part faire une balade, on monte sur les crêtes, petit pique-nique, grosse balade et en fait quand on descend en dessous, on redescend de l'autre côté, la voiture est loin, on n'a plus envie de marcher. On se met le cul dans une bouée, on redescend la Semois. Mais faut savoir que quand on redescend la Semois, si jamais il y a un coup de vent, on peut la remonter. Parce que la Semois est, à mon avis, la rivière la moins sauvage, ou en tout cas la moins tumultueuse. C'est la plus sauvage, mais c'est la moins tumultueuse de la Belgique, je crois. C'est très très drôle, ça peut prendre des plombes.
0: Le questionnaire, qu'est-ce qui vous redonne de l'élan quand vous avez le moral dans les chaussettes de sport? Alors l'odeur ou le parfum qui réconforte?
3: La cire de bois.
0: Ouais. Le plat qui console?
3: Pain grillé, beurre salé, confiture de rhubarbe.
0: Ouais, très bien. La chanson qui vous fait du bien?
3: Patti Smith, People Have the Power.
0: Ça point levé, on y va à fond. C'est bien pour vos paysannes, là. Vraiment, ouais. C'est totalement elle. Le tableau dans lequel vous aimeriez vivre?
3: Le tableau avec les corbeaux dans Van Gogh. Vous voyez, champ de blé aux corbeaux. Oui. C'est un truc un peu sombre, mais il a l'air d'y avoir du vent, comme ça a l'air assez sympa.
0: Et puis, il y a un chant.
3: Ouais.
0: Un plaisir qui ne coûte rien?
3: Regarder les pigeons dans les arbres. C'est des clowns, ces oiseaux, ça me fait rire.
0: Le livre ou le film pour remonter le moral?
3: C'est un livre, c'est Eden de Odur Ava Olafsdottir. C'est une autrice islandaise.
0: Oui, je conseille aussi d'elle DJ Bambi.
3: Ouais,
0: excellent, fabuleux.
3: Eden, vraiment, très formidable.
0: Bien. Votre personnage de film, de BD ou de roman préféré?
3: Louise, de Thelma et Louise.
0: Ouais, ouais.
3: Excellent. Suzanne Sarandon, forever.
0: La personnalité sportive qui vous inspire?
3: Alors pour l'instant c'est Emma Messemann, j'adore, c'est la basketteuse.
0: Oui.
3: Elle est dingue et elle est d'un fair play et d'une gentillesse, elle a l'air super. J'ai envie d'aller boire un café avec elle.
0: Le sport que vous aimeriez essayer?
3: Le roller derby, mais j'ai pas d'équilibre.
0: Le sport auquel vous ne comprenez rien mais qui est quand même rigolo à regarder?
3: Le disco foot. C'est des gens où, en fait, si on s'arrête de danser, on a une pénalité.
0: Carton rouge bientôt. Le sport que vous aimez regarder à la télé mais pas pratiquer?
3: Tous, mais je dirais quand même l'athlétisme.
0: Ouais. Imaginez votre mantra de compétition, okay, ou trigger.
3: Si c'est moi qui fais la compétition, je fais « Allez, c'est bientôt fini !»
0: Votre juron préféré.
3: Shit.
0: Votre expression belge préférée.
3: Ça ne ruche à rien.
0: Allez, on va passer justement au foot.
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5: Hier soir, il n'y avait pas de rencontre à la Coupe du Monde, occasion d'une pause bénéfique pour celui qui a regardé les déjà 97 matchs joués. Il en reste 7 dans la phase finale, à commencer par le premier quart France-Maroc, ce soir à 22h. Parce qu'il n'y a pas de match, c'est l'occasion de faire un premier bilan. Et d'abord de l'équipe nationale belge. Il est toujours complexe, pas seulement pour la Belgique d'ailleurs, de sortir des matchs de poule. Ce fut encore le cas cette fois. Pour quelle raison ? Sur le papier, l'équipe nationale affronte des équipes moins bien classées au ranking de la FIFA. Ce sont des rencontres complexes parce que l'adversaire adopte une tactique hyper défensive, comme ce fut le cas contre l'Iran et même l'Égypte. Et lorsque le jeu est plus ouvert, l'équipe belge sait déployer sa tactique et être sans pardon en contre, comme Belgique-Nouvelle-Zélande et Belgique-États-Unis. Les observateurs considèrent que lorsqu'une équipe passe au-delà d'une rencontre difficile, ce fut le cas contre le Sénégal, une dynamique se crée qui est porteuse pour la suite du tournoi. Pour preuve, malgré la polémique et le déchaînement médiatique qui précéda le match contre les USA, l'équipe semblait boostée et a livré sa meilleure prestation jusqu'à présent. Un second constat. L'équipe belge a été constituée d'une série de nouveaux joueurs, parfois jeunes, encadrés par quelques anciens, déjà présents lors des exploits en Russie. Et si les choix de Rudy Garcia, le sélectionneur national, a surpris à plus d'une reprise, et même suscité bien des critiques a priori, ils ont été gagnants. Et on dit qu'un entraîneur qui gagne a toujours raison. C'est le cas jusqu'à présent. La Belgique est sortie première de sa poule, lui ouvrant la suite du parcours plus simple sur papier. Un des favoris de l'épreuve, l'Espagne, est le prochain adversaire. Attendons de voir comment Rudy Garcia va composer son équipe. Deux autres points ont suscité mon attention. D'abord, à ce moment de la Coupe du Monde, sur les 8 derniers pays qualifiés, il en reste 6 Européens. Et ce, malgré le retour prématuré de l'Allemagne, des Pays-Bas ou du Portugal, considérés comme de grandes nations du football. Les deux autres restants sont l'Argentine et le Maroc. Plus qu'avant, me semble-t-il, l'Europe est une référence pour le monde du football. Elle attire les meilleurs joueurs d'un peu partout, comme Africains ou Sud-Américains. Et puis une équipe comme le Brésil semble vieillissante, et ne pas avoir osé renouveler son effectif. Les Brésiliens rentrèrent au pays dès les 8e de finale, après avoir été battus par des Norvégiens enthousiastes. Comme peu le feront, il me plaît également de faire un premier bilan de l'arbitrage. Si l'un ou l'autre match s'est soldé par de fortes critiques contre l'arbitre, je pense à la rencontre France-Paraguay, la plupart des rencontres furent bien menées à leur terme. Les traditionnelles figures de proue de l'arbitrage, comme les deux arbitres anglais ou français, comme l'un ou l'autre sud-américain, sortirent du lot. Mais également cet arbitre jordanien qui, deux fois, a dirigé la Belgique. Et malgré de nombreuses critiques depuis qu'il a été instauré, l'arbitrage vidéo, le VAR, est un plus pour la justesse des décisions, il faut bien le reconnaître. Espérons qu'il en sera encore ainsi jusqu'au terme de la compétition. À demain donc pour d'autres impressions de Coupe du Monde.
0: Et après Bernard Van Vinkt, voici Pierre Demar. Je pense à vous.

0: Je pense à vous, c'était Pierre Demar. Pas de coup dans l'eau, pas de coup de soleil, mais le coup de cœur de l'invité. Notre invité aujourd'hui, Christelle Delbrouck, autrice, comédienne, metteuse en scène, même si j'ai tout mis dans le désordre, et aussi engagée pour la cause paysanne, notamment avec ce livre « Ce qui l'émeut », paysanne, ongles sales et cœur gros, aux éditions Academia. Un coup de cœur, Christelle. Pour qui, pourquoi ?
1: Alors, un coup de cœur, je dirais Marie-Aurore Daouens, qui est d'ailleurs ici, dans le coin, qui est aussi comédienne, autrice, etc., et qui, à un moment, il y a quelques années, quand elle a reçu le prix Maeterlinck, a utilisé sa tribune pour dire, en fait, ça suffit ce qu'on fait avec les gens qui dorment dehors et qui n'ont rien à manger, ça suffit ce qu'on fait avec les exilés. Et elle a créé, avec un comparse, 2,50 €, qui est une association qui... 2,50 €, c'est plus ou moins le prix d'un repas qu'on pourrait avoir avec une tartine et un œuf dur, quoi. Et donc, voilà, si vous avez envie de soutenir 2,50 €, parce que même si on n'en parle plus trop, c'est encore vraiment important d'être là pour aussi donner un peu d'argent aux hébergeurs, hébergeuses qui essayent d'avoir les exilés, etc., et d'arrêter de les laisser... de les laisser tout seuls et surtout de ne pas manger. On reste dans la filière de l'alimentation,
0: exactement.
1: Mais de l'alimentation en ville pour les gens qui ne savent pas manger.
0: Voilà. Oui, exactement. Et puis, bah, tiens, on peut aussi dire que pour les sans-abri, quand on parle des sans-abri, on pense souvent à l'hiver, mais il y a beaucoup plus de sans-abri qui meurent l'été du fait de la chaleur et de la déshydratation.
1: C'est beaucoup plus dangereux.
0: Oui,
1: et à Bruxelles, ça explose. Oui. Donc vraiment, il ne faut pas hésiter à au moins leur demander s'ils n'ont pas besoin d'eau. En tout cas, il ne faut pas avoir peur de leur parler.
0: Alors, Christelle, on l'a dit en début d'émission, vous rentrez donc d'une tournée Binette et Déméter, où vous êtes allée à la découverte des paysannes, donc entre Gembloux, où vous habitez, et Le Havre, où, d'où vient votre complice, Laetitia.
1: Oui.
0: Là, c'est bien ça?
1: Oui, tout à fait.
0: Et est-ce qu'il y a peut-être, vous nous avez dit aussi qu'il y aurait un spectacle qui allait se faire de toutes ces rencontres, est-ce qu'il y a peut-être déjà des dates, un rendez-vous à la rentrée que vous avez envie de partager avec nous?
1: Alors des dates, vu qu'on n'a pas encore le spectacle, on n'a pas encore
0: pour
1: de
0: autre chose.
1: Mais par contre, pour le livre « Ce qui l'émeut », je le présenterai à la petite foire paysanne à côté de Bertry le 26 juillet. C'est à Tournai avec un Y, donc pas Tournai, c'est Tournai, province de Luxembourg, à 11h. Et donc il y aura un arpentage la veille, le samedi, avec Pauline de la Fugia, aussi à la petite foire paysanne. Et donc voilà, de toute façon, il faut aller à la petite foire paysanne, c'est quand même vraiment sympa. Il y a plein d'initiatives chouettes et il y a plein de chouettes rencontres et de débats.
0: Oui, voilà. Et puis j'imagine aussi qu'il y aura aussi peut-être d'autres rendez-vous du côté des librairies de Namur, de Liège, de Bruxelles.
1: Voilà. C'est en route, c'est en route.
0: C'est en route.
1: Ça va être
0: voilà,
1: très bien.
0: Ouais. Un petit dernier mot, un message qui vous tient à cœur, à nos auditeurs, à nos auditrices.
1: Regardez à l'horizontale et n'hésitez pas à regarder les gens qu'on ne regarde jamais, parce que de temps en temps, on peut y trouver des perles, et c'est important.
0: Vous avez découvert quelque chose en particulier qui vous a particulièrement ému, surprise, vous vous êtes dit, oh, ça je savais pas.
1: Tout m'a ému, mais ce que j'ai découvert, c'est qu'en fait, il était encore possible de changer les choses. Je suis quelqu'un de relativement pessimiste. Et là, ce mois, avec les paysannes, je me dis, on peut encore changer les choses. Par contre, voilà, il faut s'y mettre, quoi.
0: Voilà, il faut s'y mettre. Et en attendant, ben, je rappelle, donc, Ce qui l'émeut, paysanne, ongles sales et cœur gros, aux éditions Academia. Merci beaucoup, Christelle Delbrouck.
1: Merci.
0: Du sucre dans votre été.
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1: Mesdames, Messieurs, merci de rejoindre l'émission La Voix de Dieu dans la Voix des Hommes. Satchel Hart à la technique, Michel Van den Bosch au micro. Si l'on cite le nom de Berlioz, on pense à la symphonie fantastique, œuvre magistrale du compositeur. Mais voici une œuvre composée en 1829 par Hector Berlioz, alors jeune compositeur âgé seulement de 26 ans. Son titre, Cléopâtre, scène lyrique pour soprano et orchestre. L'œuvre est composée sur un texte de Pierre-Ange Vieillard pour le Prix de Rome. Le jeune compositeur avait déjà remporté le second Prix de Rome l'année précédente avec sa cantate Hermini. Voici Barbara Hendricks, accompagnée par le Pori Sinfonietta, placée sous la direction de Jan Söderblom dans la cantate Cléopâtre d'Hector Berlioz. C'est un CD Arte Verum.

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1: C'était donc la cantate Cléopâtre de Hector Berlioz. Ludwig van Beethoven, connu pour l'ode à la joie extrait de sa 9e symphonie et qui est actuellement l'hymne européen, nous laisse de très belles pages de musique de chambre. Parmi celles-ci, des pages consacrées au violoncelle. La 4e sonate pour violoncelle et piano en Do majeur, opus 102 numéro 1, a été composée en 1815 et publiée en 1817 avec une dédicace à la comtesse Maria von Erdödy, qui était une amie proche et confidente du musicien. L'œuvre comporte deux mouvements et laisse perplexes les critiques musicaux de l'époque, considérant l'œuvre comme inaccoutumée et étrange. Voici Michel Strauss au violoncelle et Jean-Claude Van den Heyden dans cette sonate numéro 4, opus 102 numéro 1 pour violoncelle et piano. C'est un coffret de 3 CD consacré aux œuvres pour violoncelle et piano du compositeur et publié par le label, etc.

C'était donc la quatrième sonate pour violoncelle et piano de Beethoven. Continuons notre émission avec un compositeur apprécié tout particulièrement par le grand public, Antonio Vivaldi. Il laisse une œuvre considérable, dont la plus connue est sans aucun doute l'ensemble des concertos dits « Les Saisons ». Nous écoutons ici un autre concerto de ce compositeur, le concerto pour cordes en sol mineur, par l'ensemble « Les Muffatti ».

C'était le concerto en sol mineur de Antonio Vivaldi. Restons dans le domaine de la musique ancienne avec un grand compositeur vénitien, Claudio Monteverdi, né en 1567 et mort en 1643. Le couronnement de Poppée est le dernier opéra que composa Claudio Monteverdi. Il existe deux versions musicales de l'œuvre assez différentes et plusieurs livrets, qui embarrasse les musicologues et rend difficile l'établissement d'une partition définitive et dont en plus la paternité véritable de l'œuvre a parfois été contestée. Mais laissons-nous aller à l'écoute de ces belles pages. Voici, pour terminer notre émission, des extraits du couronnement de Poppée de Claudio Monteverdi. Kate Lindsay soprano et l'ensemble Arcangelo dirigé par Jonathan Cohen. C'est un CD Alpha.

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1: Bienvenue à tous dans notre capsule temporelle. Votre commandant de bord, Valérie Verbeek, se fera un plaisir de vous accompagner durant cette heure et veillera à vous ramener sain et sauf après notre balade. Veuillez attacher convenablement votre ceinture. Décollage immédiat pour notre voyage dans le temps.
2: Bonjour à tous et bienvenue dans la nouvelle saison de la capsule temporelle. Alors cette année, on innove. J'ai le plaisir d'accueillir à bord de mon vaisseau Frédéric Petit. Bonjour Frédéric, bienvenue à bord.
3: Oui, bonjour Valérie et merci de m'accueillir dans votre capsule temporelle. Je me réjouis de remonter le temps avec vous. D'ailleurs, si on commençait tout de suite, vers quelle année allons-nous voyager aujourd'hui ?
2: Non, mais attendez, qu'est-ce que vous croyez ? Je ne vais pas vous le dire tout de suite, on ne change pas tout dans la capsule. Essayez de deviner notre année de destination avec ce titre de Patrick Bruel.

0: Oui, bon là, Valérie, casser la voix, j'avoue que pour la première de la saison, bah, vous me faites un cadeau parce que Patrick Bruel, c'est en plein dans ma génération. Et alors, si ma mémoire est bonne, je dirais qu'on va partir, si je ne me trompe pas, en 1989.
1: Bravo, oui, et comme le programme de l'année est particulièrement chargé, je vous préviens qu'on y consacrera une deuxième émission.
0: Alors pour cette première émission, on commence par quoi, Valérie ?
1: Eh bien, on va commencer par la Belgique et on va parler géopolitique. On se remet dans le contexte. Tout comme les communautés, trois régions de Belgique ont été officiellement créées par une loi spéciale promulguée le 24 décembre 1970 lors de la première réforme de l'État. Cette réforme a révisé la constitution belge et notamment divisé le pays en trois régions administratives. La région flamande, la région wallonne et une région bruxelloise. Est-ce que vous le savez, mais au début, on l'avait nommée agglomération bruxelloise. Pour concrétiser cette réforme majeure de la Constitution, il faut alors une loi spéciale. Cette loi spéciale de 1980 va bien créer deux régions, la région flamande et la région wallonne, mais pas d'agglomération bruxelloise. Déjà à l'époque, Bruxelles posait des problèmes. Les politiques avaient pourtant planché sur la question pendant des mois, mais impossible de trouver un accord politique. Aucune solution n'est trouvée pour la région de Bruxelles.
0: D'accord, pas d'accord pour Bruxelles, si je comprends bien, en 1980 déjà. Ça va durer combien de temps cette histoire ?
1: Ah bien, la création d'une agglomération ou région bruxelloise sera mise au frigo durant 8 ans. Il faut attendre 1988 pour qu'un accord soit enfin trouvé. Cet accord aboutit à une nouvelle loi spéciale, celle du 12 janvier 1989, qui crée la région de Bruxelles-Capitale, qui regroupe les 19 communes et qui est officiellement bilingue. Au 1er janvier 2025, la région compte un peu plus d'1 250 000 habitants. Elle a ses propres gouvernements et parlements et dispose de pouvoirs internationaux économiques et financiers, ainsi que d'un pouvoir sur les échanges estudiantins. On fait une petite pause musicale, toujours en Belgique, en compagnie de Philippe Lafontaine et son Cœur de loup.

0: Ah, je sais pas vous, mais nous, en tout cas, on a chanté avec Philippe Lafontaine qui rencontrait le succès en 1989 avec ce Cœur de loup. On est dans la capsule temporelle sur RCF avec Valérie Verbeek et vous nous racontez, Valérie, l'année 1989. Cette année-là, on vient de l'entendre, la région bruxelloise voit le jour et un homme politique bruxellois, lui, est au cœur d'un fait divers.
1: Oui, si je vous dis Paul van den Buynens, ça doit certainement vous remémorer quelques souvenirs.
0: Ah ça oui.
1: Paul van den Buynens, ou simplement VDB, c'est une figure hors norme de la politique belge du XXe siècle. Une personnalité à la fois incontournable, controversée et profondément ancrée dans l'imaginaire collectif. Né à Forêt en 1919 dans une famille bourgeoise, le jeune Paul se lance d'abord dans les affaires, le commerce de la viande, un secteur qu'il ne quittera jamais vraiment. Mais c'est en politique qu'il fera le plus de bruit. Il entre au Parlement en 1949, il a 30 ans, sous l'étiquette du Parti Social Chrétien, l'ancêtre des engagés. Très vite, il se distingue par son sens du verbe, son goût pour la stratégie et surtout son ambition. Dans les années 60, il devient une figure centrale de la politique belge. Il est ministre à plusieurs reprises, notamment à la Défense, et accède au poste de Premier ministre en 1966, à seulement 47 ans. Il le redeviendra brièvement en 1978. Sa politique est souvent marquée par une volonté de compromis entre les communautés flamandes et francophones dans un pays en pleine mutation institutionnelle.
0: Alors Valérie, là vous nous racontez l'homme politique, mais j'avoue que je me souviens de VDB comme un homme à la gouaille bien sentie, avec quand même une réputation sulfureuse.
1: Oui, VDB c'est aussi l'homme des contrastes. Admiré pour son intelligence politique, il est aussi critiqué pour ses accointances avec certains milieux d'affaires douteux. En 1986, il est condamné pour fraude fiscale. Il fait un bref passage en prison, mais ne quitte jamais vraiment la scène médiatique. Et puis, il y a l'affaire qui marque un tournant dans sa vie publique, son enlèvement. Le 14 janvier 1989, il est kidnappé par la bande criminelle dirigée par Patrick Amers en pleine rue à Bruxelles. L'enlèvement est revendiqué par les brigades socialistes révolutionnaires par un appel anonyme au soir le lendemain. L'affaire fait la une dans toute l'Europe. Il sera finalement relâché à Tournai après 30 jours de captivité au Touquet contre une rançon de 63 millions de francs belges, soit un peu plus d'un million et demi d'euros. À sa sortie, fidèle à lui-même, il déclare devant les caméras « Je tiens à remercier mes ravisseurs de m'avoir laissé en vie ». Un mélange de cynisme, d'ironie et de sens du spectacle qui lui est propre.
0: Et cette conférence de presse était haute en couleur, elle a marqué les esprits.
1: Bah oui, tout à fait. D'ailleurs, Paul Desnoy, ingénieur du son, en réalité, un remix dans le style New Beat, chez lui pour s'amuser, sans songer à le sortir. C'est son copain producteur qui lui rachète les droits et sort le morceau sous le titre « Qui ?» et le nom « Brussels Sound Revolution ». Ce morceau devient numéro 1 en Belgique et se vend à 50 000 exemplaires en 2 semaines. VDB touchera même les droits d'auteur. Jusqu'à sa mort en 2001, Paul van den Buynens reste un personnage central, parfois moqué, souvent redouté, mais toujours écouté. Une sorte de baron du vieux monde politique belge, aussi à l'aise dans les couloirs du pouvoir qu'à la une de la presse à scandale. Je vous propose d'écouter ce succès populaire qui, avant de continuer notre petit tour d'Europe.
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2: Un grand moment de belgitude sur RCF Bruxelles dans cette capsule temporelle. Nous sommes avec Valérie Verbeek, notre commandante de bord. Vous nous avez conduit aujourd'hui, Valérie, en 1989. Alors avant la pause, vous nous avez promis un petit tour d'Europe.
3: Il est impossible de parler de 1989 sans aborder un fait marquant dans l'histoire géopolitique de l'Europe, voire du monde. Nous sommes dans la nuit du 9 au 10 novembre 1989. La veille, la radio est-allemande a diffusé un reportage confus annonçant l'ouverture de la frontière entre l'Allemagne de l'Est et l'Allemagne de l'Ouest. Les Berlinois de l'Est, qui ne pouvaient jusque-là se rendre en Allemagne de l'Ouest sans une autorisation préalable donnée au compte-gouttes, n'en croient pas leurs oreilles. C'est en masse et sans violence que des milliers de personnes se rassemblent des deux côtés du mur, mais les gardes-frontières n'ont reçu aucun ordre. Finalement, c'est le bon sens qui gagne. C'est ce qu'on appellera la chute du mur de Berlin, ce fameux mur qui avait été construit 28 ans plus tôt, dans la nuit du 12 au 13 août 1961. Ce mur faisait 155 km de long, dont 45 km séparant Berlin-Est et Berlin-Ouest. Mais c'est bien plus qu'un simple mur. Devant lui s'étendait une large bande de sable miné avec des sirènes automatiques et des canons à tir automatique. Ce monolithe de béton, haut de 3,6 mètres, était gardé sur toute sa longueur par 30 000 soldats stationnés dans 302 tours de guet et 20 bunkers. Aucun consensus n'a été trouvé sur le nombre exact de personnes tuées en tentant de franchir le mur. Mais ce chiffre se situe probablement autour de 200.
2: Et donc, durant la nuit du 9 au 10 novembre 1989, les Berlinois commencent à détruire ce mur. On se souvient tous de ces images qui, à l'époque, nous semblaient incroyable.
3: Bah oui, je me souviens être restée fascinée devant ces images. Lors de cette nuit, on assiste aussi à des scènes de fraternité entre les Berlinois de l'Est et ceux de l'Ouest, tout aussi nombreux. Des scènes de retrouvailles entre membres de familles qui ne s'étaient plus vus depuis près de 40 ans. Et ce fameux concert donné devant un pan de mur par un chef d'orchestre et violoncelliste hors pair russe, Mstislav Rostropovitch. Après 28 ans, le mur de Berlin cesse d'être un symbole de souffrance et de division du monde pour devenir un lieu de victoire, de la démocratie et de l'amitié. Je vous propose d'écouter David Hallyday avec ce tube sorti de son tout premier album, Trop Cool, avant de poursuivre sur ce sujet.

0: Nous sommes en 1989 dans la capsule temporelle avec Valérie Verbeek et cette année-là, David Hallyday chantait Aïe et le monde entier, lui, se réjouissait de la chute du mur de Berlin.
1: Oui, on ne mesure certainement toujours pas encore totalement la portée de cet événement. Il s'est produit à la suite de multiples facteurs. Il a profondément marqué l'histoire de l'Allemagne et aussi du monde. Ce mur

0: remodeler complètement le modèle économique russe pour remonter la pente. Pour cela, il lance la perestroïka, qui veut dire reconstruction en russe, une série de réformes qui ont pour but de rattraper certains retards économiques et technologiques face aux États-Unis. Pour moderniser son pays, Gorbatchev l'ouvre à l'économie de marché et à la libéralisation économique. Mais cet ancien modèle économique russe ou communiste est également celui utilisé en Allemagne de l'Est. La population n'est pas dupe et le montre par des nombreuses manifestations lors de la visite de Gorbatchev dans leur pays.
1: Et avant même cette visite de Gorbatchev, Valérie, en octobre 1989 à Berlin-Est, le rideau de fer commence à vaciller.
0: Oui, le rideau de fer est le terme qui désigne la séparation, d'abord idéologique, puis physique, établie en Europe au lendemain de la Seconde Guerre mondiale entre la zone d'influence soviétique à l'Est et les pays de l'Ouest. La première secousse vient de Hongrie. Le 2 mai, les gardes frontières hongrois commencent à couper les fils barbelés de ce système de double clôture électrifiée au niveau de la frontière avec l'Autriche. Ils ouvrent ainsi une voie de passage vers l'Occident pour les citoyens est-allemands et d'autres personnes vers l'Autriche. Et symboliquement, ils marquent une brèche significative dans cette séparation de l'Europe en deux blocs qui datent de près de 40 ans. Cet événement est suivi le 10 septembre par l'ouverture de la frontière occidentale de la Hongrie aux Allemands de l'Est qui se trouve sur le territoire hongrois. Ces deux faits marquants ont été un catalyseur pour la chute des régimes communistes en Europe de l'Est et la fin de la guerre froide. On voit ça après avoir écouté « Quand j'ai midi » de Patricia Cass.

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1: Et sur RCF, c'est la capsule temporelle avec Valérie Verbeek qui nous raconte l'année 1989. En 1989, un événement capital qui influence encore l'état du monde aujourd'hui, la chute du mur de Berlin, qui signe aussi la fin de la guerre froide.
2: Il n'aura fallu que 8 jours après la chute du mur pour que la Tchécoslovaquie entre en ébullition. Là aussi, depuis des mois, la colère des citoyens gronde. Les manifestations se multiplient. La fin du communisme se fait sentir depuis le début de l'année, mais personne ne sait quand ni où elle surviendra. Le communisme commence à sérieusement vaciller lorsque des milliers de citoyens est-allemands prennent la fuite de l'Allemagne de l'Est lors de l'ouverture de la frontière hongroise en juillet 89 et que l'ambassade d'Allemagne fédérale à Prague se transforme en un camp de réfugiés pour plusieurs centaines de personnes que les gouvernements est-allemands ne peuvent plus empêcher de partir. Les scènes de joie qui éclatent à Berlin lors de la chute du mur sont suivies à Prague par télévision interposée, ce qui encourage la contestation. L'État communiste est attaqué sur 2 fronts en même temps par des gens qui n'ont plus peur de proclamer leur aspiration. Il y a d'une part l'intelligentsia à Prague, qui a alors un prestige inégalé, grâce à Václav Havel, dramaturge bien connu, récemment sorti de prison, qui prend la tête des manifestations contre la dictature. Cette intelligentsia va jouer un rôle très important dans la conscience nationale. Et d'autre part, les chrétiens, qui commencent à se mobiliser sérieusement. C'est un garde-barrière slovaque, père de 9 enfants, qui fait circuler à partir de 1987 une pétition pour la liberté religieuse très réprimée en Tchécoslovaquie. De nombreux prêtres sont en prison et la plupart des diocèses sont dépourvus d'évêques. Cette pétition reçoit en 2 ans 200 000 signatures, ce qui est énorme si l'on sait que signer un tel document peut attirer de sérieux ennuis pour la personne qui signe, mais aussi pour sa famille. Les aspirations des deux groupes sont les mêmes: démocratie, un état de droit, liberté de pensée et liberté religieuse.
1: Et après la chute du mur, donc, Valérie, c'est en Tchécoslovaquie que les événements vont s'enchaîner.
2: Oui, tout commence le 16 novembre 1989, soit seulement 1 semaine après la chute du mur, avec une manifestation pacifique d'étudiants à Bratislava. Le lendemain, ce sont les étudiants de Prague qui descendent dans les rues. Ils scandent des slogans tels que « Mettez fin au monopole du Parti communiste » et « Nous voulons des élections libres ». Mais les autorités communistes perdent patience et les forces de sécurité dispersent brutalement la manifestation. Ça ne va pas décourager la contestation. Les manifestations se multiplient et entre le 19 et le 20 novembre, le nombre de manifestants passe de 200 000 à 500 000. Le 23 novembre, après une semaine de manifestations impliquant des millions de personnes, le régime est devenu si faible que la télévision tchécoslovaque peut retransmettre en direct la fin du communisme au monde entier. La révolution de velours, aussi appelée révolution douce, remarquable par le peu de sang versé, triomphe en Tchécoslovaquie et provoque la chute du pouvoir en place. Il est grand temps de refaire une nouvelle pause musicale avant de poursuivre, parce qu'il n'y a pas qu'en Tchécoslovaquie que les choses vont rapidement bouger.

0: Et j'espère que vous êtes bien avec nous sur RCF. La capsule temporelle s'est arrêtée aujourd'hui en 1989. Cette année-là, François Valéry chantait « Aimons-nous vivants ». Et on poursuit avec vous, Valérie Verbeek, le récit des événements qui ont succédé à la chute du mur de Berlin.
1: De l'autre côté du rideau de fer, la vie bouillonne. Après la chute du mur à Berlin, après la révolution de velours en Tchécoslovaquie, 900 km plus bas, la Roumanie va connaître, elle aussi, un changement de régime. Depuis 1965, Nicolae Ceaușescu dirige le pays d'une main de fer. Il est élu président de la République socialiste de Roumanie par la Grande Assemblée nationale de Roumanie, l'organe législatif de l'époque, en 1974, puis sera réélu en 1980 et 1985. Il exacerbe le culte de la personnalité. Ce culte, exploité à des fins de propagande, caractérise un grand nombre de dictatures. La glorification du chef, élevé au rang de leader charismatique, s'apparente à la vénération des saints et au culte du héros. Le culte de la personnalité déployé autour du couple Ceaușescu a été décliné sous toutes les formes. Ouvrages, films, émissions de télévision, concours de poésie, peinture ou encore spectacles chorégraphiques. L'adhésion populaire qu'il est supposé rencontrer s'exprime au moyen de manifestations et de rassemblements présentés comme spontanés, qui ont eux-mêmes pour fonction d'alimenter la propagande officielle. Il se décerne les titres de conducador, c'est-à-dire guide, génie des Carpates et Danube de la pensée. Le népotisme est également une caractéristique de l'époque Ceaușescu. Outre son épouse, d'autres membres de leur famille respective bénéficient de multiples avantages matériels et honorifiques.
0: Mais en 1989, Valérie, l'air du temps est en train de changer et le dictateur va tomber.
1: Le régime Ceaușescu s'effondre dès le 17 décembre, un peu plus d'un mois après la chute du mur de Berlin. L'insurrection part de Timișoara, ville située dans l'ouest du pays. Ce jour-là, l'ordre est donné aux forces armées et à la Securitate, la police politique de là-bas, d'ouvrir le feu sur les manifestants anticommunistes. La rébellion se propage à Bucarest, la capitale, le 21 décembre 89. Là, c'est un peu l'arroseur arrosé à l'occasion d'un rassemblement de masse exigé par Ceaușescu pour montrer le soutien populaire au régime. Lors de cette manifestation, diffusée en direct à la télévision, la foule se retourne contre lui. 8 minutes après le début du discours du chef de l'État, la foule crie « Timișoara ». Ceaușescu, installé sur le balcon du comité central, tente de couvrir les huées, lance des promesses irréalistes, puis interrompt son discours avec inquiétude alors que la transmission télévisée est coupée. Le lendemain, les manifestants envahissent le bâtiment du comité central où le chef de l'État préside une réunion. Les époux de Ceaușescu arrivent à rejoindre un hélicoptère pour prendre la fuite. Les forces armées et la police s'étant rapidement ralliées avec les insurgés, le couple est rapidement retrouvé et arrêté. Le 25 décembre, à la suite d'un procès expéditif de moins d'une heure, procédure jusque-là réservée aux résistants et dissidents opposés au régime, un tribunal déclare le couple coupable de génocide et les condamne à mort. Les derniers instants du couple sont filmés et ils seront exécutés quelques heures plus tard. Le soir même, à 23h, la télévision roumaine diffuse des images partielles du déroulement de l'exécution. La descente du couple d'un véhicule blindé, leur rapide visite médicale, des séquences de l'audience, puis les images des cadavres du couple. Ces images sont ensuite relayées en Europe. C'est ainsi que le scénario médiatisé ancre dans la mémoire collective le renversement et la fin de règne du couple Ceaușescu. C'est ici que nous terminons ce gros sujet concernant la chute du régime communiste. On revient en France pour terminer cette émission sur l'année 89, mais voyons ça après avoir écouté Alain Souchon avec « Quand je serai KO ».

0: On n'est pas encore KO, nous, dans la capsule temporelle sur RCF avec Valérie Verbeek. L'année 1989 a vu de nombreux événements historiques. La chute du mur de Berlin, l'effondrement du bloc de l'Est. Et en 89, la France, elle, se souvient d'une autre révolution.
1: Mais si vous le voulez bien, avant d'en venir au bicentenaire de la Révolution française, arrêtons-nous au 11 avril 1989. François Mitterrand est alors le président de la République française. Ce jour-là, il reçoit au palais de l'Élysée Sting et le chef indien Raoni. Cela fait 2 ans que Sting s'intéresse à la défense de l'environnement, et notamment de l'Amazonie, véritable poumon vert de la planète. En 87, il se rend pour la première fois au Brésil et il y rencontre l'un des plus importants chefs du peuple indigène, Raoni Matuktiré. La tournée qu'ils entreprennent à deux, d'avril à juin 1989, passe par 17 pays. Le but, diffuser un message clair à l'échelle planétaire. Chaque jour, des millions d'hectares de la forêt amazonienne disparaissent, coupés sans distinction par les exploitants forestiers. Les premières victimes de ce défrichage intensif sont les Indiens. Après avoir été massacrés par des envahisseurs blancs durant de longues décennies, c'est à leur territoire que l'on s'attaque maintenant.
0: Et en 1989, Valérie, on l'a dit, la France commémore les 200 ans de la Révolution.
1: Le 14 juillet, 1 million de personnes sont présentes sur les Champs-Élysées pour assister au défilé orchestré par Jean-Paul Goude. Ce défilé, appelé la Marseillaise, mobilise 6 000 artistes et figurants. À l'occasion de ce bicentenaire, François Mitterrand organise son deuxième G7 dans la commune de Puteaux, située dans le quartier d'affaires de La Défense, à l'ouest de Paris. Du 14 au 16 juillet, c'est dans ce quartier que se tient le sommet de l'Arche. Cette Arche de la Défense, ou Grande Arche, est en fait un immeuble de bureaux construit sur l'axe historique ou voie royale de Paris. François Mitterrand l'inaugure dès le lendemain du sommet sous le nom de Grande Arche de la Fraternité. C'est l'un des grands travaux du président réalisé au cours de son premier mandat comme président de la République. Le 20 septembre, nouvelle inauguration par le président Mitterrand. Fils d'un ingénieur au chemin de fer et petit-fils d'un chef de gare, il ne peut manquer l'inauguration du TGV Atlantique. Les TGV Atlantiques sont des rames électriques TGV, train grande vitesse de la SNCF, capables de rouler à 300 km/h. C'est parce qu'ils roulent sur la ligne grande vitesse Atlantique qu'ils portent ce nom. Cette ligne, inaugurée en même temps, dessert le sud-ouest et l'ouest de la France au départ de la gare Montparnasse à Paris. Je vous propose de terminer cette émission avec le tube de l'été de cette année 89. On bouge bien les hanches et c'est parti pour une petite lambada.

0: Merci Valérie pour ce voyage en 1989. Il n'est pas fini. On le poursuit la semaine prochaine. Mais en attendant, si on veut réécouter cet épisode ou les précédents, comment fait-on ?
1: Eh bien, il vous suffit de vous connecter sur le site rcf.fr. D'abord, vous choisissez bien la région Bruxelles. Non, c'est pas ça, on recommence. On va remettre les choses dans l'ordre. Vous choisissez bien la région Belgique.
0: Très bien.
1: Bruxelles. Ensuite, vous cliquez sur l'onglet Programme, puis sur Podcast de A à Z. Bien décocher la petite case à côté de Programme national sur la gauche. Après, il n'y a plus qu'à choisir la lettre C pour Capsule temporelle. Et merci à vous, Frédéric, de m'accompagner.
0: Avec grand plaisir.
1: Dans cette nouvelle version de la Capsule temporelle, même si, effectivement, depuis le tout début, vous m'accompagnez pour la technique.
0: Exactement.
1: À bientôt, tout le monde.
0: Oui, merci beaucoup.

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1: Eh ben, pas de Stéphane Fumière. Aujourd'hui, il fait émission buissonnière pour cette première de la rentrée. Ben, alors, c'est moi qui m'y colle, mais nos autres partenaires, nos camarades sont bien là. Il y a Charles de Clercq. Bonjour, Charles.
2: Bonjour à toutes et à tous.
1: Il y a Frédéric Petit. Salut, Frédéric.
3: Bonjour, Delphine. Bonjour, tout le monde.
1: Et Solène Perrault. Bonjour, Solène.
4: Bonjour, Delphine. Bonjour, tout le monde.
1: Et alors, tous ensemble, on va vous faire voyager, donc, en série, en ciné, en BD, en livre, puisqu'on va vous emmener notamment au Japon, au Portugal, en Écosse, aux États-Unis. Bref, un city trip bien trépidant. Alors Charles, justement, vous allez nous parler de quoi ?
2: Je vais vous parler de Faceless, un film japonais, et alors un autre en classique, Moonlight Express, un film hongkongais, donc on ira en Asie.
1: Très bien. Et alors, Frédéric Petit, vous nous changez totalement d'endroit.
3: Ah ben nous, c'est Édimbourg, cette ville riante et ensoleillée de l'Écosse. Non, pas du tout. Et donc, c'est les dossiers oubliés d'une série sur Netflix.
1: Très bien. Et Solène,
4: moi, je vous emmène dans le New York des années 70 avec Necropolis. Et puis, on va aller au Havre, cette ville charmante et riante aussi du nord de la France, où il se passe pas mal de choses.
1: Ouais. Et quant à moi, eh bien, je vous proposerai un thriller rocambolesque qui mêle nostalgie et déclaration d'amour au cinéma d'art et d'essai. Et ça se passe au Portugal. Eh bien, dossier polar, c'est parti.
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1: Charles, vous nous proposez un thriller haletant qui explore les notions de vérité et d'identité dans le système judiciaire japonais. Je donne le thème, mais je dévoile pas trop, ça va ?
2: Oui, mais vous donnez le thème, c'est très bien, Delphine. Donc, je vous propose donc aujourd'hui un polar venu du Japon. Un polar très contemporain qui nous parle autant de justice que de médias. Le film s'appelle Faceless, ou Shutai en japonais. Il a été réalisé par Michihito Fuji et il est sorti sur Netflix en début d'année. Faceless de Michihito Fuji met en scène un homme, Kaburagi, interprété par Ryosei Yokohama. Il est à la fois acteur, mannequin et ancien chanteur. Il est condamné à mort pour le meurtre d'une famille de trois personnes sur base de témoignages hésitants de la seule survivante, une grand-mère atteinte de démence. Kaburagi échappe à la police et s'enfuit pendant un an à travers tout le pays pour échapper à la justice. Il est alors poursuivi par le détective qu'il a initialement mis derrière les barreaux, Seigo Matanuki. Et à chaque fois qu'il rencontre de nouvelles personnes, celles-ci finissent invariablement par croire à son innocence. Pourquoi ? Il est gentil, il est beau, il est convaincant. Il va aussi devoir se battre contre le système judiciaire japonais pour prouver son innocence, et ce n'est pas une mince affaire. Fuji, c'est un nom qui commence à compter dans le cinéma japonais. Il s'était déjà fait remarquer avec des films comme « The Journalist », qui a été mis en série sur Netflix, où il interrogeait le rôle des médias dans une démocratie fragilisée. Ici, avec Faceless, il poursuit cette veine. Moins un polar spectaculaire que le polar comme miroir social. Pourquoi s'agit-il bien d'un polar ? Parce qu'on va retrouver la question centrale du genre. Qui dit la vérité ? Qui ment ? Et comment dénouer les fils d'une affaire criminelle ? L'histoire démarre donc avec un homme, avec une journaliste qui reprend une vieille enquête. Un homme a été accusé et condamné pour meurtre. Le procès est terminé. La justice a tranché. Mais des doutes persistent. Elle est convaincue qu'il pourrait être innocent et elle va s'obstiner à chercher des preuves au risque de bousculer l'institution judiciaire, la police et même les proches de la victime. Dès lors, on est dans un polar d'enquête, mais inversé. Il ne s'agit pas de trouver un coupable, mais de vérifier si le coupable désigné n'est pas en fait une victime. C'est une enquête sur l'enquête et ça, c'est très moderne parce que ça nous renvoie aussi à notre monde saturé d'informations contradictoires. Et ce qui frappe, c'est le style. Fuji refuse le spectaculaire. Pas de grands mouvements de caméra, pas de poursuites. Les scènes sont sobres et souvent filmées en plan fixe. Les lieux mêmes sont austères, des bureaux, des salles d'audience, des couloirs anonymes. Et cette froideur visuelle donne aux spectateurs une sensation de malaise, comme si tout le monde portait un masque. Et là encore, c'est le sens du titre « Faceless », sans visage. Les acteurs s'inscrivent dans cette logique de retenue. La journaliste jouée par Tori Matsuzaka, je donne les noms mais personne ne les connaît, voilà. Elle est déterminée mais jamais héroïque. Elle travaille, elle fouille, elle insiste. Et en même temps, on sent sa fragilité. son obsession presque maladive. Face à elle, policiers, avocats, magistrats sont impénétrables. Ce qui rend le film particulièrement fort, c'est sa dimension sociale. Fuji questionne non seulement la justice, mais aussi la responsabilité des médias. Et on en sait quelque chose de ces derniers temps, hein. On voit comment une affaire criminelle peut être déformée par les journaux, comment une opinion publique peut être condamnée avant même un verdict. Et à l'inverse, comment un journaliste peut aussi manipuler les faits pour construire son récit. On n'est pas seulement dans une enquête policière, mais dans une enquête sur la vérité elle-même. Et c'est là que le film rejoint les grandes traditions du polar. C'est pas simplement l'histoire d'un crime, c'est la mise en scène d'une société qui doute d'elle-même. Dans les polars américains des années 70, on doutait du pouvoir politique. Dans le polar français des années 80, on doutait de la police. Ici, dans le monde de Fuji, dans le Japon de Fuji, on doute de la capacité même à dire ce qui est vrai. Alors, Fesses, c'est un polar exigeant. Il est lent, parfois déroutant, mais il est aussi captivant parce qu'il nous renvoie directement à nos propres interrogations. Dans un monde où chacun peut publier sa version des faits sur les réseaux sociaux, comment distinguer le vrai du faux? Et surtout, est-ce que l'on veut vraiment savoir? Et ça me semble vraiment, dans l'époque que nous vivons actuellement, quelque chose de très important.
4: Ça me fait beaucoup penser à l'affaire Grégory. Je me demande comment est-ce qu'elle aurait été traitée maintenant avec les réseaux sociaux. C'était déjà
3: très limite au niveau du traitement journalistique de la part de certains journalistes. Donc oui, effectivement.
4: Ouais, ça m'y fait beaucoup penser, ce Faceless. Je vais aller voir.
1: Merci beaucoup, Charles de Clercq. Alors là, moi, je ne vais pas vous proposer la musique du film, mais on va rester au Japon avec cette version de Gainsbourg, poupée de cire, poupée de son, que je vous propose, et ça dépote.

0: C'était donc Fumi Osokawa, poupée de cire, poupée de son, sur cet album que je vous recommande, Gainsbourg Made in Japan.
1: C'est dans les poches, Solène Perrault.
0: Et alors Solène, vous nous parlez d'un médecin légiste, héros d'un classique qui a quasiment 50 ans.
2: Eh oui. Héros malgré lui, Nécropolis d'Herbert Lieberman raconte le quotidien de Paul Koenig, directeur de l'Institut médico-légal de New York dans les années 70, effectivement Delphine. Et quel quotidien! Jour après jour, Paul Koenig dissèque des toxicos, des victimes d'assassinats, des suicidés, des accidentés. La liste est trop longue à faire. Pourtant, depuis 40 ans, Paul Koenig est là, se tuant littéralement au travail. Comment fait-on quand on a devant soi son 10 000e cadavre de mort d'overdose pour avoir encore la force de se lever tous les matins? C'est vraiment la question qu'on se pose lorsqu'on lit Nécropolis d'Herbert Lieberman. La violence, la souffrance de cette cité des morts viennent échouer sur la table d'autopsie de Paul Koenig et se transforment en termes techniques en paperasse. Un tombereau de papiers divers et variés qu'il faut remplir pour le tribunal, pour la police, pour des étudiants, pour le budget qu'il faut boucler, excusez-moi, etc., etc. Nécropolis est une descente aux enfers dans ce que notre société a de plus sordide, de plus inhumain. Car se retrouver découpé sur une table d'autopsie, ce n'est pas une fin choisie. Et pourtant, Paul Koenig le fait parce que c'est le meilleur dans sa profession et puis parce qu'il faut bien qu'il y ait quelqu'un qui le fasse. Bien souvent, il le fait en vain. Mais parfois, comme dans les séries, il lui arrive de résoudre un meurtre, de prouver que le brave père de famille violait sa fille, que le prisonnier qui s'est pendu, avec d'énormes guillemets, a d'abord été étranglé par un maton. Il le fait, mais le prix à payer est lourd. Sa femme est morte d'un cancer et sa fille, Molly, toute jeune adulte, est partie de la maison pleine de rancœur et de tristesse. Alors vous imaginez, une gamine de 20 ans, seule, dans New York, c'est une proie facile et Paul Koenig se réveille tous les matins en tremblant que sa fille soit dans un des sacs qui l'attendent à la morgue. C'est pas très gai tout ce que je vous raconte. Hein.
0: Non, c'est vrai, il y a mieux comme rentrée. Bon.
2: Oui, oui, ça donne pas envie, je le sais bien. Et pourtant, Nécropolis, c'est un chef-d'œuvre que je mets dans mon top 10 des romans noirs qu'il faut absolument lire. C'est dur, c'est triste, il y a des pages qu'on n'a pas envie de tourner, mais qu'est-ce que c'est bien écrit. Herbert Lieberman a fréquenté la morgue de New York une année entière avant d'écrire Nécropolis. Et ça se voit, et ça se sent, tout ce qu'il écrit sonne juste. En nous offrant la vérité nue, il nous sent un miroir. Vous parliez tout à l'heure, Charles, de miroir sociétal. Eh bien, c'est exactement ça. C'est celle des exclus de notre société et de la façon dont nous les traitons, même dans la mort, celui de notre propre mort qui nous attend tous. Ben voilà, on n'a pas forcément envie d'y penser, mais quand on lit Nécropolis, forcément, ça nous vient à l'idée. Qu'est-ce qu'il y a vraiment de l'importance dans notre vie? Pour Paul Koenig, ce qui était important, c'était son travail, quitte à perdre le reste. Est-ce que la perte de sa fille, la disparition de sa fille va le faire changer d'opinion? Est-ce qu'il aura encore l'opportunité d'avoir une seconde chance? Eh bien, si vous voulez le savoir, il va falloir vous plonger dans Nécropolis d'Herbert Lieberman. Je vous préviens, le voyage risque d'être éprouvant, mais il en vaut la peine, croyez-moi.
0: On a comme écouté Bernard Lavilliers.
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2: Et donc c'est à moi, je vous emmène donc sur la côte portugaise. Le cinéma aime les histoires de hold-up qui dérapent, les histoires d'amour qui commencent et celles qui sont peut-être sur le point de se terminer. Ce n'est pas Charles hein, qui va me dire le contraire. Et la vie, eh bien, c'est comme au cinéma. En tout cas, dans cette BD qui fait d'un cinéma d'art et d'essai l'épicentre de son histoire. Et ça va secouer. Cette BD qui mêle violence, amour et nostalgie, c'est Saudade de Vincent Turan, publiée chez Sarbacane. Nous sommes donc dans une petite station balnéaire de la côte portugaise. Alma et Rio y tiennent un cinéma d'art et d'essai, elles seules. Alors on comprend qu'entre eux, c'est plus trop ça. Ils s'aiment encore, mais il y a des rancœurs, il y a des incompréhensions, il y a des projets différent. Rio préfère aller à la pêche que de s'occuper des bobines de film. Hein, et lui, il est projectionniste, alors que Alma, elle est à fond. Elle est omnubilée par la rétrospective qu'elle organise et qu'elle consacre au grand réalisateur Tétro et à son chef-d'œuvre Saudade. Saudade, hein, vous le savez, c'est ce sentiment de délicieuse nostalgie et de désir d'ailleurs. Alors là, c'est la définition du Larousse, parce que c'est intraduisible en français. Eh bien, cette Saudade, elle imprègne magnifiquement cette BD. Il y a donc Alma et Rio, bien sûr, mais aussi Scardo et Luz, les deux jeunes employés du cinéma. Et puis, comme je vous parlais d'un hold-up qui tourne mal, c'est le moment de vous parler de ces malfrats qui préparent le braquage d'une banque et qui vont se retrouver en cavale. Mais forcément, ça prend de la place dans un sac, hein, les billets de banque. Alors, où vont-ils planquer le magot, le temps de se faire oublier un peu des flics, les bons comme les ripoux de mèche avec eux, eh bien vous l'avez compris, dans le cinéma d'Alma et Rio. Et c'est un très très grand plaisir de lecture, cette BD Saudade. On lit ça d'une traite, on est captivé par l'histoire, la narration est efficace, on comprend très vite que tout va se télescoper, les regrets, les désillusions et la violence de l'action, mais on se demande comment ça va tourner. C'est un véritable thriller rocambolesque et mélancolique, et puis quel hommage au cinéma. La BD s'ouvre sur cette première planche de caméra et de pellicule. On voit ensuite le film se dérouler et Alma qui connaît les dialogues par cœur. Et là, forcément, on se dit « Ah ouais, mais ça, c'est moi aussi, face à un film. » On a tous et toutes des films en tête qu'on revoit en récitant aussi les dialogues. Alors moi, j'aime beaucoup le trait assez étiré, très expressif de Vincent Turan. Regardez la gueule des deux braqueurs et puis comment ne pas être touché par le couple Alma et Rio. Saudade, c'est à la fois de la BD et un film qui se fondent parfaitement. Regardez les plans contemplatifs, les plans serrés, larges, les mouvements nerveux dans le cadre, les scènes de poursuite dignes d'un film et puis la lumière aussi. Noir et blanc du film projeté sur l'écran, tandis que les couleurs utilisées pour les personnages ont ce côté un peu passé, patiné des vieux films. Un hommage magnifique au cinéma, une réflexion sur nos rêves inachevés, nos regrets et ce qu'on peut encore changer dans nos vies, y croire encore. Et puis comme le dit l'un des personnages, à la fin, c'est tout ce qu'il nous reste, les histoires. Et pourquoi on les raconte. Saudade de Vincent Turan, publié aux éditions Sarbacane. Et je vous propose de rester dans la Saudade avec ce titre de Tom Jobim.

0: d'une fusillade qui a coûté la vie à un jeune agent et paralysé son partenaire. De retour au travail, donc, sa supérieure l'écarte immédiatement du terrain. Elle ne veut pas qu'il se mêle de l'enquête sur l'attaque dont il a été victime en service et lui confie les clés d'un nouveau département, le département Q, une unité dédiée à résoudre les affaires non résolues, une unité qui porte bien son nom, puisque l'inspecteur Morque en est le seul membre. Le département Q se situe au sous-sol du commissariat, dans les sanitaires désaffectés, c'est-à-dire tout l'intérêt que la police y porte. En fait, c'est une coquille vide, juste un coup de com' destiné à détourner l'attention des échecs d'une police défaillante et sous-équipée, heureuse de mettre cet inspecteur dérangeant dans un placard. Plus par hasard que par choix, Karl commence alors à constituer une équipe, des parias du commissariat comme lui qui vont venir s'acoquiner avec lui. Rose, coincée au secrétariat après un burn-out, Hardy, le pote en fauteuil roulant et surtout le discret informaticien Akram, un réfugié syrien qui en fait était flic dans son pays. Alors, leur première enquête est encore tiède, elle n'est pas tellement cold, la disparition d'une procureure 4 ans auparavant. Évanouissement volontaire, enlèvement, suicide. La première enquête a vite été abandonnée. Il faut dire que la jeune procureure n'était pas très appréciée non plus. Elle avait peu d'amis, vivait dans une maison isolée avec un frère malade. Les méthodes peu orthodoxes de l'agent Morque lui permettront-elles d'élucider ce premier cold case ? Je vous laisse découvrir la réponse à l'issue des 9 épisodes de cette première saison. Si vous êtes fan de polar nordique, vous aurez peut-être reconnu l'intrigue de Miséricorde du Danois Jussi Adler-Olsen, qui a lancé la saga du département V, 10 livres en tout, déjà adaptés en 5 films. Ici donc, l'intrigue est transposée du Danemark en Écosse. La ville d'Édimbourg et son climat humide se prêteraient très bien aux ambiances sombres et inhospitalières des romans scandinaves. On plonge donc dans cette ambiance lourde, grise, saturée de non-dits. À cela s'ajoute en fond un contexte politique qui n'existe pas dans les romans. L'opposition ancestrale entre Écossais, la majorité des personnages et du casting, et Anglais, l'inspecteur Morque. Au cœur de la série, il y a donc ce flic cabossé, incarné par Matthew Good, qui se détache de son rôle d'Aristo, notamment dans Downton Abbey. Il réussit à merveille à jouer les héros détestables, mal dans leur peau, vouant une haine viscérale à l'humanité entière et particulièrement aux Écossais. À ses côtés, Alexei Manvelov, dans le rôle d'Akram Salim, contrebalance l'extrémisme de Morque. Mais lui est aussi très énigmatique, élégant, réaliste, il transporte une noirceur moins flagrante que son partenaire, plus fine, plus souterraine. De quel côté était-il en série ? La question revient tout au long de la saison comme un running gag sans réponse. Vous me direz que tout cela est bien noir, je vous répondrai oui, et j'ajouterai que la série manie l'humour, grinçant à la perfection. Une ambiance qu'on pourrait rapprocher du génial Slow Horses ou de Happy Valley. Les dossiers oubliés se démarquent dans l'océan des productions pour les plateformes par son rythme lent qui prend son temps, c'est même déstabilisant. L'enquête complexe à la manière nordique noire reste toujours passionnante, mais s'ouvre parfois de ce manque de rythme. Je vous déconseille de la regarder en fin de soirée. Et pourtant, difficile de lâcher prise. La série prend son temps donc, mais c'est avant tout pour fouiller les traumatismes, pour mettre en évidence les silences des institutions et pour ouvrir les cicatrices mal refermées.
1: Merci beaucoup Frédéric. Vous êtes bien avec nous dans Dossier Polar. On se retrouve après la musique pour parler cinéma.
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0: In the Dark Places, c'était PJ Harvey.
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0: Et Charles, vous nous parlez d'une histoire d'amour avec un policier infiltré, mais ça, c'est jamais un bon plan.
2: Oui, ça s'appelle Moonlight Express, c'est de Daniel Lee Yang Kong. Changement total d'atmosphère, donc, avec un film hongkongais de la fin du siècle dernier. C'est un film sorti en 1999 et il se situe à la croisée des genres entre le polar et la romance tragique. Alors pourquoi est-ce que je le range du côté du polar? Parce qu'au cœur de son intrigue, on retrouve la pègre, les triades, les trafics et les fusillades nocturnes. Bref, tous les codes du film criminel hongkongais. Mais Daniel Lee fait un choix original. Il utilise ce cadre de polar pour raconter une histoire d'amour. L'intrigue criminelle est à l'arrière-plan, le décor sombre qui rend la romance encore plus fragile et poignante. Le point de départ, c'est l'histoire de Kei, une jeune japonaise. Son fiancé meurt brutalement dans un accident. Pour se reconstruire, elle part à Hong Kong. Et là, elle rencontre un homme qui ressemble étrangement à son fiancé disparu. Mais cet homme, interprété par Leslie Cheung, n'est pas un double innocent. C'est un membre des triades, un policier infiltré, comme vous l'avez dit, poursuivi par ses ennemis, pris dans un engrenage de violence et de trahison. Tout le film repose sur cette dualité. D'un côté, la lumière, Kay, l'amour, le souvenir de fiancé. De l'autre, l'ombre, les triades, le danger, la mort. Et entre les deux, cet homme qui incarne à la fois la douceur et la violence, le passé et le présent. Les acteurs sont essentiels. Leslie Cheung, un acteur génial, vous savez, qui s'est suicidé en se jetant d'un immeuble, trop tôt. Donc Leslie Cheung, immense star de Hong Kong, est ici bouleversant. Il joue ce double rôle avec une intensité rare. Il est tendre et vulnérable dans ses gestes amoureux, mais ils peuvent devenir brutal et opaque quand il plonge dans le monde des triades. En face, Takako Tokiwa, actrice japonaise, apporte une innocence lumineuse, une sincérité désarmante. Leur duo est la véritable âme du film. Sur le plan visuel, Moonlight Express porte la marque du cinéma hongkongais des années 90. La caméra est mobile, nerveuse, les rues sont baignées de néons, trempées par la pluie. Les fusillades sont chorégraphiées comme des ballets dans l'héritage de John Woo. Mais là où Woo cherchait la flamboyance, Daniel Lee ajoute une dimension mélancolique. La ville de Hong Kong est presque un personnage, une ville de contraste à la fois vibrante et crépusculaire. Narrativement, le film joue sur le thème du double, le double amoureux, le double moral, la frontière entre romance et polar. Cette ambivalence donne au film une atmosphère particulière, presque onirique. On n'est jamais tout à fait dans le réalisme ni dans la pure fantaisie. On est dans une rêverie noire. Et il faut rappeler le contexte. Le film sort en 99, 2 ans après la rétrocession de Hong Kong à la Chine. Ce n'est pas un film explicitement politique, mais on peut y lire un écho de cette transition. La ville, comme le héros de Leslie Cheung, est déchirée entre deux identités, entre un passé révolu et un avenir incertain. Moonlight Express, qui vient de sortir chez Carlotta, en Blu-ray ou en DVD, est donc un polar singulier. Ce n'est pas un polar qui cherche à résoudre une énigme. C'est un polar qui utilise le crime et la violence comme toile de fond pour une romance tragique. Et au final, ce qui nous reste, ce n'est pas tant l'action que l'émotion. Un sentiment de beauté fragile, de mélancolie, comme une chanson aux clairs de lune. Voilà donc pour aujourd'hui deux films très différents pour ce mois de septembre. Faceless, le polar japonais, un polar d'aujourd'hui sec, glaçant, qui interroge notre rapport à la vérité. Et Moonlight Express, le polar hongkongais de 99, flamboyant, romantique, qui mêle amour et violence. Deux façons, séparées par 25 ans et par deux styles de cinéma, de nous rappeler que le polar, ce n'est pas seulement une enquête, c'est aussi une manière de regarder le monde.
0: Pour rester dans cette ambiance mélancolique, un extrait de la bande originale « Release Me ».

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1: Et Solène, vous nous montrez qu'il n'y a pas que la mer et des falaises en Normandie, il y a aussi des meurtres, en tout cas dans l'univers de celle qui est considérée comme l'Agatha Christie du Cotentin, Nadine Mousselet.
2: Eh bien oui, tout à fait Delphine. Nadine Mousselet pour meurtre cousu-main. Alors Nadine Mousselet, j'avoue, je ne connaissais pas du tout. Cette ancienne institutrice bruxelloise a déjà écrit une bonne vingtaine de romans, mais jusqu'ici elle s'auto-éditait. À force de faire les foires du livre, elle s'est peu à peu fait reconnaître et c'est pourquoi les éditions IXO ont édité en 2025 « Meurtre cousu-main » qui fait partie de la série des Laura Claes. Alors, qui est-ce Laura Claes? Eh bien, c'est une psychocriminologue qui intervient de façon ponctuelle dans des enquêtes où faire le profil psychologique du tueur est essentiel. Dans « Meurtre cousu-main », elle va avoir du boulot. La police du Havre a été avertie qu'un jeune voyageur brésilien a été retrouvé assassiné près du volcan. Vous irez voir sur Internet, c'est une salle de spectacle, un lieu emblématique du Havre. On dit aussi que c'est le pot de yaourt. Le pauvre garçon a été trépané, puis émasculé, mais aucune trace des organes génitaux. Dans la semaine qui suit, deux autres meurtres ont lieu. Un garçon et une fille, tous les deux trépanés. Le garçon a été émasculé, les organes génitaux de la fille ont été aussi enlevés, mais on lui a greffé le pénis du premier mort.
3: Oh là, c'est glauque.
2: C'est très glauque. Oui. L'enquête s'oriente très vite vers le milieu transgenre. Chacune des victimes s'identifiait à l'autre sexe et avait même parfois commencé une transition. Un thriller sur un tueur en série de personnes transgenres au Havre, écrit par une ancienne institutrice
3: bruxelloise.
2: Dit comme ça, c'est pas gagné. Pourtant, Nadine Mousselet se sort admirablement bien de l'exercice. Son mari était dans la police, donc elle sait parfaitement de quoi elle parle. Les échanges entre les policiers, la mise en place de l'enquête, les différentes voies exploitées, tout sonne très juste. Elle connaît aussi manifestement très bien la ville du Havre, qui est un personnage à part entière. C'est un plus pour le lecteur qui découvre la ville et son atmosphère un peu particulière de ville portuaire. L'enquête est bien menée et logique. Laura Claes et son équipe sont attachants et tous les personnages sont bien campés. J'ai très vite eu quand même ma petite idée sur le meurtrier, mais j'avoue que Nadine Mousselet l'a très bien intégré au roman et qu'elle m'a emmenée sur deux ou trois fausses pistes auxquelles je ne m'attendais pas. Bilan positif donc pour ce premier polar de l'année. Oui, mais attention tout de même, le style de Nadine Mousselet est très trash, très sanglant. Certaines scènes sont à la limite du supportable. Il vaut mieux en être averti. C'est un style qui trouve son public. La preuve en est le succès de Cédric Cyr, Karel Ferret, on en parlait,
3: oui.
2: Nadine Mousselet. Mais à titre personnel, je milite pour qu'un avertissement soit mis en quatrième de couverture. Ça existe pour les films, pour les jeux vidéo, pour la télévision. Pourquoi pas pour ce type de livre? C'est à chacun après de juger s'il va prendre ou pas, ou plutôt aller vers un cosy mystery qui lui causera moins de tourments et de cauchemars. Donc voilà, Nadine Mousselet, Meurtre cousu-main, à mon avis, on va encore entendre parler de cet auteur, mais pour lecteur averti quand même.
1: Et pour les oreilles averties aussi, Calogero.

0: J'ai le droit aussi, c'était Calogero. Et c'est sur ce titre eh bien, qu'on va tous se dire au revoir. Le temps est passé vite. Charles Leclerc, vous nous avez parlé de deux films, un japonais et un hongkongais.
1: Oui, Fastless et le hongkongais, c'était Moonlight Express.
0: Solène Perrault, vous nous avez parlé
2: de Meurtre coups humains de Nadine Mousselet et d'un monument de la littérature noire, Nécropolis d'Herbert Lieberman.
0: Et Frédéric, vous nous avez parlé de quelle série ?
3: Les dossiers oubliés que vous pouvez voir sur Netflix, la première saison, compte 9 épisodes.
0: Et moi, je vous ai parlé de la BD Saoudade de Vincent Turon, publiée chez Sarbacane. Et bon, on va refermer les livres, les BD, on va aller refermer le canapé aussi, quoi qu'il arrive. On se retrouve le mois prochain avec Stéphane Fumière à la présentation de cette émission. Bonne journée, bonne semaine, bon week-end à tout le monde.
1: Bonne journée.
2: Merci. Bonne journée, à bientôt.
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1: Bonjour et bienvenue sous le figuier, à l'ombre de la sagesse, où nous échangeons avec le père Xavier Dijon. Bonjour père Xavier Dijon.
2: Bonjour Véronique.
1: Dans notre émission précédente, que vous pouvez retrouver sur nos sites RCF en tapant l'onglet « Sous le figuier », nous avons entamé la première considération que saint Ignace de Loyola propose aux retraitants, tout en disant que ça peut servir à tout le monde dans la vie courante, donc propose aux retraitants qui veut entreprendre une démarche de discernement pour y voir clair dans sa vie. Il s'agit du principe et fondement dont nous avons commencé à lire la première moitié de la première phrase, et vous l'avez commenté pour nous, rappelons-la, l'homme est créé pour louer, respecter et servir Dieu notre Seigneur, et par là, sauver son âme. Mais comment allez-vous poursuivre le développement ?
2: C'est vrai que nous aurions encore besoin de 5 émissions pour poursuivre avec les 5 autres demi-phrases, mais nous allons entamer tout de suite la suite. Donc, vous avez dit « L'homme est créé pour louer, respecter, servir Dieu notre Seigneur et par là sauver son âme. »
1: Et les autres choses sur la face de la terre sont créées pour l'homme et pour l'aider dans la poursuite de la fin pour laquelle il est créé. On dirait que l'homme est au centre.
2: Oui, et parce que Dieu le met au centre. Et donc, celui qui est au centre, c'est celui qui met l'autre au centre. Donc, c'est Dieu qui reste au centre, mais il met l'homme au centre. Donc, c'est un jeu où Dieu et l'homme s'échangent la position de centre, si vous voulez. Et pour en revenir au texte que vous venez de lire, c'est très logique. Donc, l'affirmation première, c'est la création de l'homme par Dieu. L'affirmation seconde, c'est que la création des choses sur la face de la terre sont pour l'homme. Donc, Dieu vise l'homme pour que l'homme, finalement, vise Dieu, pour que l'homme recherche cette plénitude dont il vient, et Dieu donne à l'homme les choses sur la surface de la terre. Donc tout le reste, tout ce qui dépeint l'homme est
1: orienté.
2: Orienté, voilà, merci. Et là, pour que l'homme puisse s'en servir pour poursuivre sa fin.
1: Évidemment, il faut qu'il s'en serve correctement. Il y a tout un respect, on retrouve le mot respect.
2: Voilà, parce qu'il doit s'en servir pour sa fin. Et précisément, cette fin, c'est louer, respecter et servir Dieu, notre Seigneur. Donc, autrement dit, il y a dans la façon dont l'homme va se situer par rapport aux choses, par rapport aux biens, par exemple, par rapport à l'argent, il y a dans la façon dont l'homme va se situer, la nécessité de voir que non seulement lui-même est créé pour Dieu, donc il y a une finalité qui est inscrite en lui de rejoindre la plénitude de Dieu, mais il y a aussi une finalité inscrite dans les choses, inscrite dans le monde, pour que aider, le mot aider est fondamental, pour aider l'homme à poursuivre sa fin. Donc, si je passe maintenant du registre de saint Ignace au registre de la Bible.
1: Qui inspire saint Ignace, évidemment.
2: Oui, évidemment, et pas un peu. Si on prend les 7 jours de la création, Bon, on a vu que c'est évidemment différent, l'explication des 7 jours de la création, c'est évidemment différent de l'évolution des espèces de Darwin. Mais donc, si on prend les 7 jours de la création, ça veut nous dire quelque chose de tout à fait fondamental. C'est que les astres, la terre, la mer, les oiseaux, les poissons, enfin, toute la nature aboutit, donc de jour en jour, aboutit au 6e jour. Et où il y a les plantes et les animaux. Et le sommet de la création, c'est le couple humain, de l'homme et de la femme. Et puis après ça, Dieu, ayant achevé son œuvre, se repose. Donc il y a un achèvement de la création dans l'homme et la femme. Et donc, avec une parole qui est dite à l'homme, par Dieu, d'être le maître de la terre. Donc ça veut dire que l'homme va pouvoir se servir de ses créatures, de ce qui est de ces choses à la surface de la terre, parce que elles ont pour finalité, de vous rendre compte, ces choses-là ont pour finalité d'aider l'homme à poursuivre sa fin. Alors on pourrait être quand même passablement étonné devant une telle subordination des choses sur la surface de la Terre, subordination à l'homme.
1: Qu'aujourd'hui, pardon, par exemple, Dijon, mais on reproche à l'homme de mal utiliser la Terre.
2: Oui, mais avant de voir le négatif des choses, voyons le positif, et je comptais vous proposer de lire le psaume 8.
1: Avoir ton ciel, ouvrage de tes doigts, la lune et les étoiles que tu fixas, qu'est-ce que l'homme pour que tu penses à lui? Le fils d'un homme que tu en prennes souci. Tu l'as voulu un peu moindre qu'un dieu, le couronnant de gloire et d'honneur. Tu l'établis sur les œuvres de tes mains, tu mets toutes choses à ses pieds.
2: Alors justement, ce que vous venez de dire, quand on dit « tu mets toutes choses à ses pieds », les gens aujourd'hui disent, ben voilà, la Bible, elle est à l'origine de nos catastrophes. Parce que quand on met quelque chose sous mes pieds et que
1: je l'utilise mal.
2: Et que je les piétine, ben voilà. Ce sont les critiques que l'on fait en parlant de l'ère géologique de l'Anthropocène.
1: Ça veut dire quoi encore, l'Anthropocène ?
2: Eh bien, c'est le temps où l'être humain est considéré comme la force qui effectue les plus grands changements sur notre Terre. Donc, si vous voulez, ce n'est plus seulement les plaques tectoniques qui se séparent ou qui se chevauchent, qui bouleversent les volcans ou les raz-de-marée qui ont transformé la surface de la Terre. Aujourd'hui, ce qui transforme le plus la surface de la Terre, c'est l'homme. Et donc, toutes les sortes de pollution.
1: Et comme il ne voit pas toujours ce qu'il engage, c'est un peu dangereux quand même.
2: Tout à fait. Alors, c'est pour ça qu'il est très important de se référer encore une fois à l'origine. Parce que si Dieu crée l'homme pour la fin que nous avons dite, s'il crée les choses comme une aide pour que l'homme poursuive sa fin, il est sûr que en saccageant le monde environnant, il ne se respecte pas lui-même, puisque lui, il doit travailler pour la beauté et pour la bonté, pour rejoindre cette plénitude, mais il ne respecte pas non plus la finalité inscrite dans les choses. Les choses sont là pour aider l'homme à poursuivre sa fin, mais pas pour être détruite, pas pour être abîmée. Donc, je reste convaincu qu'il est important que dans la façon dont il mène ses actions par rapport ici à l'environnement, il doit pouvoir garder cette parole de Dieu qui lui confie cette terre, mais comme un bien, comme un jardin à cultiver et pas une terre à piétiner. Alors, c'est peut-être justement, Véronique, le moment de lire la suite de la phrase.
1: D'où il suit que l'homme doit user de ces choses dans la mesure où elles l'aident pour sa fin, et qu'il doit s'en dégager dans la mesure où elles sont pour lui un obstacle à cette fin.
2: Donc, on reprend. Dieu crée l'homme pour une plénitude, le partage d'une plénitude, pour que l'homme atteigne cette plénitude et lui donne tout le reste de la création. Et donc, l'homme va devoir accueillir ce reste de la création, ces choses de la création, ces biens, ces gens, tout, accueillir la réalité créée pour, de lui-même, parvenir à cette fin pour laquelle il est créé. Mais si, dans les choses qui sont à la surface de ce monde, il y a un obstacle, elles font obstacle à la poursuite de sa fin, donc il doit s'en écarter. Donc, ça reste un schéma encore, si vous voulez, intellectuellement abstrait.
1: Oui, ce sera heureux qu'on rentre dans le concret.
2: Oui, mais il est important, me semble-t-il, de voir que nos attitudes doivent finalement dépendre d'une position prise sur ce que nous sommes.
1: Et d'y revenir sans cesse, en fait.
2: Une reconnaissance de, pour le dire en clair, de notre filiation divine. Nous venons de Dieu et donc nous devons agir comme des enfants de Dieu ou comme le dira dans un autre contexte saint Paul, conduisez-vous en enfants de lumière. C'est-à-dire, et lorsque Ignace, pour revenir à lui, donne ce principe et fondement à son retraitant pour qu'il le médite pendant un jour ou si nécessaire deux jours ou trois jours, pour qu'il s'en pénètre, c'est justement quelque chose auquel nous devons sans cesse revenir, ces principes et fondements, comme dans toute notre vie. Nous avons, particulièrement au moment de crise, nous avons à nous demander, mais qu'est-ce que je fais ici? Et donc, de pouvoir nous raccrocher, nous rattacher à cette réalité fondamentale de la présence de Dieu dans notre vie, qui nous crée pour lui et qui nous donne tout pour que nous allions à lui.
1: Merci, Père Xavier Dijon. Je propose que nous prenions une pause musicale.
2: Alors, c'est un chant de Didier Rimaud et Jean-Marie Vincent. « Pour que l'homme soit un fils à son image, lorsque nous n'avions ni forme ni visage, son amour nous voyait libres comme lui. Servir Dieu rend l'homme libre comme lui. »

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1: Père Xavier Dijon, avant la pause musicale, nous avons lu la deuxième phrase du Principe et Fondement que Saint Ignace place au début de ses exercices spirituels pour nous aider à y voir clair, et qui revient à dire que tout notre usage des choses de ce monde doit être déterminé par ce que nous sommes en tant que créés par Dieu. Est-ce qu'on peut poursuivre la réflexion de Saint Ignace ?
2: Alors, je reprends la phrase et vous enchaînez, d'accord ?
1: D'accord.
2: D'où il suit que l'homme doit user de ces choses dans la mesure où elles l'aident pour sa fin et qu'il doit s'en dégager dans la mesure où elles sont pour lui un obstacle à cette fin.
1: Pour cela, il est nécessaire de nous rendre indifférents à toutes les choses créées, en tout ce qui est laissé à la liberté de notre libre arbitre et qui ne lui est pas défendu, de telle manière que nous ne voulions pas, pour notre part, davantage la santé que la maladie, la richesse que la pauvreté, l'honneur que le déshonneur, une vie longue qu'une vie courte, et ainsi de suite pour tout le reste. Bon, ça vaut la peine de s'arrêter, hein ?
2: Oui, parce que ce sont des propositions assez fortes.
1: Qu'on pourrait mal comprendre aussi.
2: Oui, et on a qualifié cette phrase d'un mot qui pourrait être ambigu, c'est l'indifférence. Et on parle de l'indifférence ignatienne. Alors, si on prend dans le dictionnaire une définition courante, c'est l'état de la personne qui n'éprouve ni douleur, ni plaisir, ni crainte, ni désir. Un équivalent donc de l'apathie ou de l'insensibilité. Donc, quand on dit « je suis indifférent », nous sommes les indifférents, voilà, c'est l'apathie, il n'y a pas... Or, ce n'est évidemment pas de ça qu'il s'agit dans l'indifférence ignatienne, parce que lorsque je dois faire un choix, précisément, je ne suis pas indifférent. J'ai des sentiments, des grands désirs, je voudrais, ou bien au contraire, j'ai des craintes, oh non, surtout pas ça. Donc, il y a une espèce de bouillonnement affectif intérieur, pas toujours très ordonné, et donc, précisément, ce qu'Ignace dit, écoutez, on est bien d'accord, l'homme a une fin, et les choses sur la surface de la terre sont là pour aider l'homme à poursuivre cette fin. Donc, s'il vous plaît, ce qu'on va faire, c'est tout ce qui n'est pas la poursuite de cette fin, nous allons nous rendre indifférents.
1: Est-ce que ce n'est pas un peu à l'encontre de la mode du développement personnel, ça ?
2: Toute la question est de savoir ce qu'est le développement personnel. On peut dire que toute la tradition spirituelle, que ce soit celle de Saint Augustin, de Saint Benoît, de Saint François, toutes les traditions spirituelles vont aboutir à un développement de la personne, c'est-à-dire, ou en autre mot, plus ancien, le salut. Donc l'homme va véritablement, l'homme, la femme, donc l'être humain va se trouver dans ce choix de Dieu. Mais lorsqu'on parle de développement personnel qui n'a plus rien à voir avec Dieu, mais qui sera en quelque sorte d'un développement qui n'est qu'égoïste, qui n'est tourné que vers la personne elle-même, là, c'est sûr que l'indifférence ignatienne va à l'encontre de cette situation-là. Donc, il y a de fait un magma de sentiments et de craintes par rapport au choix que nous aurions à poser, mais Ignace invite son retraitant à se mettre en tête qu'il ne doit pas choisir un état plutôt qu'un autre. Alors, puisque, pour prendre un jeu de mots, ce qui va faire la différence entre la santé, la maladie, la richesse et la pauvreté, l'honneur ou le déshonneur, ce qui va faire la différence, ce n'est pas ma préférence, mais c'est la volonté de Dieu.
1: C'est un peu exigeant, hein, ça ?
2: Oui, tout à fait. tout à fait. Parce que, comme vous savez, vous connaissez le proverbe populaire, hein, il vaut mieux être riche et en bonne santé que pauvre et malade. Alors, ce n'est pas sur ce fondement-là que nous allons fonder notre vie. Je vais choisir ce qui me conduit vers ma fin. Donc, les autres, la santé, bon, si la santé me conduit vers ma fin, bien, ça va, je suis content. S'il m'arrive, mais s'il m'arrive ma maladie, voilà, c'est bien. Je vais évidemment me soigner, hein, et je vais gagner ma vie, et je vais essayer d'être une personne respectable. Mais, voilà, si en poursuivant ma fin,
1: C'est ça qu'il ne faut jamais oublier, oui, c'est toujours poursuivre sa fin.
2: C'est ça, dans le discernement, quand on n'arrive pas à discerner quelque chose, quel moyen prendre, c'est parce qu'on ne sait pas ce qu'est la fin. C'est ça l'importance que nous pouvons retirer ici, c'est que il faut avoir en considération la fin pour pouvoir choisir adéquatement les moyens. Et pour tout ce qui, comme le dit le texte, pour qu'était laissé à la liberté de notre libre arbitre. Il y a des choses que nous ne pouvons pas décider, mais il y a des choses que nous pouvons décider.
1: Bien. C'est ça que ça veut dire.
2: Oui. Dans ce que nous pouvons décider de notre libre arbitre, nous restons indifférents. Indifférents aux moyens, pourvu que nous atteignions la fin, qui est cette communion à la plénitude de Dieu.
1: Mais ça ne fait pas des gens fades qui ne savent pas décider, ça, si on est indifférent?
2: Non. Justement, on n'est pas indifférent au sens du dictionnaire, on est indifférent au sens où on ne veut pas de soi-même laisser parler les sentiments ou les craintes, enfin, les affects, les attractions ou les craintes qui
1: viendraient brouiller les pistes, en
2: voilà,
1: fait.
2: Et qui nous feraient choisir un parti plutôt qu'un autre. Autrement dit, nous sommes sur les deux plateaux de la balance, et donc nous laissons entre la santé et la maladie, entre la richesse et la pauvreté, entre l'honneur et le déshonneur, nous laissons les deux plateaux sur la balance en disant « Seigneur, on s'adresse au Seigneur, je suis indifférent. »
1: C'est pas surhumain, ça? Est-ce qu'on est capable d'être indifférent à la santé,
2: c'est évidemment
1: à l'honneur?
2: C'est évidemment surhumain. Mais donc, c'est entrer dans une démarche de grâce, dans une prière, où on demande à Dieu de cette grâce d'être indifférent, pour que lui-même fasse la différence et qu'il vienne peser. Donc si je vais trop peser sur le plateau de la santé, de l'honneur ou de la richesse, eh bien, et je dois me rendre, et avec la grâce de Dieu, je dois lui demander de peser sur l'autre plateau de telle sorte que ce soit vraiment sa volonté qui se fasse. Donc, dans le discernement, dans le choix des moyens, il est important de savoir ce qu'est la fin et de mobiliser toutes mes énergies affectives de telle sorte que si je dois passer par la maladie ou la pauvreté ou le déshonneur pour tenir cette fin, eh bien, je choisis cette fin-là.
1: Père Xavier Dijon, pour terminer, après ces différents choix que vous nous avez exposés, il reste un petit bout de phrase dans la proposition de Saint-Ignace.
2: Mais que nous désirions et choisissions uniquement ce qui nous conduit davantage à la fin pour laquelle nous sommes créés. Donc,
1: c'est ce que vous nous avez dit, en fait. C'est toujours la fin qui nous guide.
2: Voilà. En négatif, je ne dois me rendre indifférent, mais en positif, je dois choisir ce qui me conduit davantage à la fin pour laquelle nous sommes créés. Alors ce davantage, on a pu le critiquer en disant, oui, mais si je dois toujours faire davantage pour suivre la volonté de Dieu, ou bien c'est de l'orgueil, comme ça, moi je suis meilleur que les autres et j'ai fait davantage, ou bien c'est le burn-out alors. Mais évidemment, il ne s'agit ni l'un ni l'autre de cela. ce davantage-là, c'est devant Dieu qu'on le choisit. Et donc, vouloir faire mieux que les autres pour être glorifié, c'est précisément le contraire du principe et fondement, parce que cette gloire, c'est la gloire de Dieu que nous avons à chercher. Quant au burn-out, ben, nous sommes des créatures aussi et nous devons prendre soin de nous-mêmes.
1: Merci beaucoup, Père Xavier Dijon, et à la joie de vous retrouver la semaine prochaine.
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0: Bonjour à tous, bonjour à toutes. C'est l'heure de notre première émission dans la troisième session de Questions Justice.
1: Avec Benoît Dejemet
0: et Marie-Françoise Rigaud.
1: Merci de nous avoir rejoints après ce temps de repos, de vacances. Nous allons aborder aujourd'hui un sujet très actuel, la question de l'état de droit. Un peu partout, et pas seulement d'ailleurs aux États-Unis, des juges, des professeurs, mais aussi des associations de citoyens témoignent de leurs inquiétudes face aux attaques contre les principes juridiques mis en place en Europe depuis la Seconde Guerre mondiale et même avant. Nous y reviendrons. À la hauteur de l'incrédulité et des inquiétudes qui saisissent le monde occidental depuis la prise de pouvoir de Donald Trump, à la hauteur aussi des attaques qui pleuvent tous azimuts sur l'état de droit, ce principe fondamental, essentiel et pourtant si fragile, devenu une cible dans un grand nombre de démocraties, y compris en Europe.
0: Oui, eh bien, donc on va essayer de découvrir, de disséquer en même temps ce que sont ces trois mots « état de droit ». Un état, donc une structure juridique qui représente une communauté de citoyens, et le droit, c'est donc une grammaire qui précise les règles applicables aux relations entre les gens entre eux, entre les gens avec l'État. Mais qu'est-ce que nous voyons aujourd'hui ? Ben, on voit que de plus en plus, les individus se croient souverains eux-mêmes, hein, délestés du souci du collectif, et puis ils réclament tout en même temps la protection de ce collectif. On voit le droit contre la souveraineté populaire.

0: populaire, on voit l'opinion contre les juges, on voit des conventions, des traités européens contre la liberté de chaque État. Hein, on l'entend en France, notamment après la condamnation de Marine Le Pen à une peine d'inéligibilité. Hein, les juges auraient ainsi participer à ce qu'on appelle une sorte de gouvernement des juges. Ils auraient donc fait de la politique pour empêcher d'autres politiques de poursuivre leur carrière. Nous verrons cela également tout à l'heure. Mais également en Belgique, où vous avez des exemples de décisions judiciaires à charge de l'État qui ne sont pas exécutées, par exemple en droit des étrangers. Il y a aussi des hommes politiques, et non des moindres, qui critiquent ouvertement les juges, hein, jusqu'au Premier ministre. Alors vous voyez, là, nous sommes effectivement dans une période un peu de confusion, et il faudrait mettre un peu de clarté dans les idées. L'état de droit, d'abord, c'est une contrainte, hein. C'est une contrainte pour les policiers, pour une partie des magistrats, qui sont confrontés au terrorisme, au narcotrafic, au grand banditisme, et qui réclament de disposer d'outils toujours plus efficaces, hein. Mais alors, pas toujours respectueux des droits fondamentaux de tous. L'état de droit, c'est aussi une contrainte pour des politiques qui veulent expulser des migrants plus facilement, ou pour les mouvements qui souhaitent réduire les protections des minorités. Et pour tous ces cas-là, eh bien, ces principes de l'état de droit sont perçus comme des obstacles placés devant la puissance publique et son efficacité immédiate. Et si on n'y répond pas autrement et immédiatement, eh bien, les opposants ou les critiques disent carrément, ben voilà, nous sommes dans un état de faiblesse.
1: Et alors, comme le wokisme, c'est-à-dire on est traité très vite de, entre guillemets, droit de l'hommiste, et c'est devenu une véritable injure. Alors, au lieu de conforter, pardon, nos principes, on les désigne comme étant responsables des troubles qui touchent la société, avec l'idée de satisfaire une opinion, à certains égards, légitimement inquiète. Alors, comment riposter de façon sereine face à la submersion des critiques? Comment défendre les principes sans non plus justifier un service public de la justice parfois défaillant? On sait qu'à la Cour d'appel de Bruxelles, les affaires sont fixées à plus de 10 et même parfois 20 ans. Comment se prévenir en fait du scénario américain qui veut instaurer une ploutocratie pour qualifier les menaces contre l'état de droit d'un gouvernement des plus riches?
0: Voilà, alors maintenant, revenons un petit peu à la base. C'est quoi l'état de droit?
1: Alors on peut le voir sous différents angles, mais à l'origine, ce sont des règles légitimes qui ont été fixées par un processus défini par la constitution d'un État, comme par exemple en Belgique, et qui sont adoptées au terme d'un processus qui est contrôlé aussi par des règles constitutionnelles. Alors, ces règles, et c'est là essentiel, garantissent au moins deux choses. Il ne faut pas l'oublier. La première, on la connaît, on l'imagine, c'est la reconnaissance pour tous les êtres humains qui vivent dans un État, même les étrangers. C'est important en Belgique de le souligner, c'est garanti par la Constitution. Donc, c'est la reconnaissance d'un certain nombre de droits fondamentaux, ce qu'on appelle aujourd'hui les droits humains. En français, on préfère aujourd'hui cette appellation à celle de droits de l'homme, qui est un peu plus virilisante, parmi lesquels le droit d'aller et venir, la liberté de manifester ses opinions en toute matière, la liberté de la presse, le droit à la vie privée et familiale, le droit à l'éducation, le droit à la santé, le droit à un environnement sain, etc. Mais il y a un deuxième élément qu'on oublie parfois et qui est pourtant tout aussi fondamental, c'est que outre la reconnaissance de ce droit, il faut aussi, et c'est le deuxième élément, garantir que l'ensemble de ces règles soient respectées par tous, à commencer par les autorités politiques, administratives et judiciaires. Ce sont donc des règles appliquées, ce qui signifie que le premier acteur de l'état de droit, c'est l'administration, c'est le pouvoir politique qui doivent se soumettre au droit et notamment l'hiérarchie des normes. Et c'est pour ça que l'attitude actuelle de l'exécutif, en particulier du président américain, est extrêmement inquiétante. Parce que c'est un État qui est un État de droit, qui a une constitution, qui reconnaît des droits fondamentaux, et dont le chef de l'État, qui est en plus élu, prétend pouvoir être au-dessus de ces règles.
0: Oui, donc, bien sûr, mais bon, Donald Trump, évidemment, lui considère qu'une fois qu'il a gagné les élections, il a tous les pouvoirs et que ceux qui sont contre lui sont contre le peuple américain.
1: Oui. Alors c'est ça qui, évidemment, on y reviendra tout à l'heure ou peut-être dans la seconde émission. La souveraineté d'un État, ça ne se résume pas à la manière dont on élit, par exemple, comme aux États-Unis ou comme en France, le chef de l'État. Il y a beaucoup d'autres manières d'exercer la souveraineté, notamment la souveraineté populaire. On en reparlera dans une prochaine émission.
0: Mais chez les Russes, par exemple, il y a aussi une constitution avec l'application de toutes sortes de libertés, comme dans la constitution belge ou française ou dans la plupart des constitutions européennes. Et pourtant, on n'est pas prêt à reconnaître que l'État russe est un État de droit.
1: Oui, mais c'est précisément parce que là aussi, il y a une violation flagrante du deuxième point que je viens d'évoquer, celle du respect par les autorités politiques de ce principe. Et c'est pour ça que parmi les autorités qui sont instituées, qui sont elles aussi légitimes, contrairement à ce qu'on a parfois entendu dire récemment, y compris en France, au moment de la condamnation de Madame Le Pen, c'est qu'il y a des juges, et des juges qui, à tous les niveaux de pouvoir, doivent et peuvent contrôler les comportements qui seraient contraires à cette reconnaissance des droits fondamentaux, y compris les comportements de ceux qui détiennent un pouvoir politique, à quelque niveau de pouvoir que ce soit.
0: Mais finalement, est-ce que ce n'est pas quand même aussi un peu une promesse vaine de, parce que même dans les pays les plus démocratiques, on ne pourra jamais assurer tous ces droits fondamentaux de manière parfaite.
1: Non, mais il faut envisager ceci, c'est que quand tout le monde dans un pays se dit qu'il y a un problème, s'il y a un litige, il y aura un juge pour le régler, que ce soit un conflit de voisinage, un licenciement ou un litige fiscal, et bien sûr aussi si une infraction à la loi pénale est commise. Donc il faut qu'on sache que le principe est garanti par cet État. Alors quand on parle de la primauté de la loi, on veut exclure de la domination la force et l'arbitraire. Mais pas n'importe quel droit. Il faut que ce droit soit clair, prévisible, applicable à tous, y compris, on l'a dit, à ceux qui détiennent le pouvoir. Et aussi, il faut que tous les droits fondamentaux soient attribués aux individus. Et à cet égard, on a évoqué tout à l'heure la constitution belge de chacun des États, par exemple en Europe, mais en Europe aussi, l'ensemble des États membres, ou un grand nombre de ces États membres, ont décidé ensemble d'inscrire dans la Convention européenne des droits de l'homme ces droits fondamentaux. Dans le cadre de l'Union européenne, qui est un espace territorial un peu plus restreint. Mais là aussi, il y a une charte des droits fondamentaux. Ce qui signifie qu'il y a une sorte de reconnaissance internationale des droits humains qui fait, au fond, une solidarité internationale concernant ces garanties. Et ça, c'est très important, parce que du coup, le contrôle qui peut s'exercer fait que quand, par exemple, la Cour européenne des droits de l'homme condamne la France, ou la Turquie, ou la Belgique, pour une méconnaissance par un de ces États des droits garantis par la Convention, les autres États membres doivent veiller, et en général, la plupart le font, veillent à ce que leurs propres pratiques, leurs propres règles de droit soient conformes à la décision. C'est ça que j'appelle la solidarité internationale autour du respect et de la reconnaissance des droits humains. Oui. Et ça, c'est important.
0: Oui, mais quand on parle du respect de ces droits, on peut aussi reconnaître que dans beaucoup de cas, même dans les pays les plus démocratiques, encore une fois, la situation mène à une impasse. Les juges donc font respecter la loi, appliquent la loi pénale par exemple, décident de peine de prison, tout en sachant qu'à l'intérieur du système carcéral, la situation est parfois dramatique. Pas toujours, Dieu merci, mais enfin il y a quand même le problème de la surpopulation générale, du délabrement des prisons, des conditions de santé en prison qui est terriblement grave. Et les juges savent aussi tout ça. Mmh. Et donc, ils condamnent les gens à des peines à subir dans un régime qui n'est pas respectueux d'un état de droit.
1: Bon. Non, on est bien d'accord. Mais d'abord, de toute façon, le système carcéral c'est un aspect de l'application des règles de droit. Le droit s'applique à beaucoup d'autres domaines que le droit pénal, d'une part. Et par ailleurs, cela implique aussi, et ça c'est évident, et les juges là-dessus, mais là, leur pouvoir s'arrête. Ils ne sont pas non plus faits pour faire la loi. Il faut qu'évidemment le législateur, qui est compétent en matière de droit pénal, que le législateur trouve d'autres manières de sanctionner que la peine privative de liberté dans une prison.
0: Oui, oui. C'est vrai que l'on peut aussi rappeler, dans une perspective historique, qu'après les horreurs de la Seconde Guerre mondiale, il y a eu un mouvement général progressif dans la démocratie consistant à mieux garantir et à rendre plus effectifs les droits proclamés dès la révolution de 1789, on peut encore remonter même plus loin, jusque à la Magna Carta, dont nous avons parlé dans une émission l'année dernière, avec les prémices du respect des droits des individus en matière de détention préventive. Ça date déjà du XIIIe siècle. Mais
1: on abordera cela peut-être après une petite pause musicale.
0: D'accord, on va laisser la place alors à Alain Souchon pour une petite récréation. À tout à l'heure, ne nous quittez pas.

0: Oui, alors ben, nous revenons justement à cet état de droit et aujourd'hui il est parfois reproché aux juges de rappeler que ces droits font obstacle à la mise en place de certaines mesures politiques, de sorte que le législateur et le gouvernement se trouveraient empêchés. Mais ce mouvement, tellement compréhensible après la faillite générale des droits de l'homme en Europe, due à la submersion des fascismes hein, au début du XXe siècle, hein, était en outre inscrit dès l'origine dans la Déclaration des droits de l'homme. Hein, c'est peut-être qu'une déclaration, ça ne veut pas encore dire que c'est effectif, mais on disait déjà donc, à la fin du XVIIIe siècle que toute société dans laquelle la garantie des droits n'est pas assurée, ni la séparation des pouvoirs déterminée n'a point de constitution. C'est peut-être un peu emphatique, mais c'est quand même aussi là une promesse d'avenir que nous devons essayer de réaliser pour autant que nous y croyons, bien entendu.
1: Oui, et ça, c'est important de bien le dire, parce que parmi les critiques qu'on a évoquées à propos du pouvoir judiciaire, de manière générale, on peut revenir dans les détails, il est vraiment incontestablement totalement contraire aux principes fondamentaux de dire, d'entendre dire, et y compris parfois par des hommes politiques responsables haut placés, que le pouvoir judiciaire serait illégitime. Il est garanti, et on l'a rappelé déjà dans la Constitution, dans la Déclaration, quand on dit que la séparation des pouvoirs est une garantie fondamentale, en Belgique, l'existence du pouvoir judiciaire comme un pouvoir séparé est garantie par la Constitution. Autrement dit, il y a une légitimité du pouvoir judiciaire, à savoir, qui est limitée, mais qui est importante, comme elle est d'ailleurs limitée celle du législateur ou du gouvernement, c'est-à-dire de juger les litiges qui sont posés devant elle quand il y a un conflit par rapport au droit. Donc c'est faux, c'est totalement faux, et c'est trop dangereux, c'est vraiment inquiétant d'entendre tellement de personnes relayer ce slogan, devenu un slogan, que le pouvoir judiciaire interviendrait de manière illégitime. C'est totalement faux et c'est vraiment inquiétant par rapport aux fondamentaux des garanties qu'il faut reconnaître aux droits humains.
0: Oui, mais là, vous mettez le doigt sur un élément important, c'est que la légitimité dans une société n'est pas uniquement due aux élections. Ça, c'est important, c'est aussi une légitimité qui se retrouve dans la Constitution, qui a été faite d'ailleurs par des élus. Et puis, le deuxième aspect de la légitimité, c'est qu'il faut que les actes posés par tous ceux qui ont du pouvoir, et si on parle des juges, justement, dans les décisions judiciaires, soient également des décisions qui soient bien fondées sur le droit tel qu'on peut l'interpréter raisonnablement aujourd'hui, et qui soient appliquées aussi dans un objectif de pacification générale. C'est aussi important parce que il n'est pas impossible que l'on trouve dans notre société des membres du pouvoir judiciaire, des juges ou des procureurs qui usent et abusent de leur pouvoir. Ça peut se trouver. Hein.
1: C'est exact. Quand on voit par exemple un certain nombre de condamnations de l'État qui se sont faites aux Pays-Bas, mais en Belgique aussi, en France aussi, pour des questions environnementales ou des graves accidents qui ont été commis, on peut parfois se poser la question de savoir si là, les juges n'ont pas un peu outrepassé, le pouvoir de sanction qu'ils avaient. Ils ont... Alors, il faut trouver un responsable et hop, on va finalement trouver l'État. Or, il y a un certain nombre de cataclysmes, de terribles inondations, incendies qui ne sont pas nécessairement dus ni à la faute de l'État, ni à la faute de quelqu'un. Et là, il faut parfois le reconnaître. Autrement dit, les juges ne doivent pas, et c'est d'ailleurs les citoyens aussi, ne doivent pas croire qu'ils vont trouver dans les juges toute la réponse à leur malheur et à leurs problèmes et à leurs conflits. Donc, c'est possible si dans le droit est inscrit une règle et qu'on démontre qu'elle a été violée, et que dans le droit, il est prévu à l'avance une sanction adaptée à la règle. Alors, la question, c'est que parfois, les juges tranchent, trafiquent un petit peu, et ça, c'est parfois...
0: On a encore eu récemment une affaire devant la Cour européenne des droits de l'homme, où à la suite des feux de forêt et de graves incendies au Portugal, donc des citoyens portugais ont attaqué non seulement le Portugal, mais également tous les pays de l'Union européenne, parce que leur politique climatique avait favorisé la hausse des températures et donc le risque d'incendie. Bon, je crois effectivement des limites à ne pas dépasser, parce qu'une fois que l'on dépasse ces limites, on se décrédibilise. Et quand on se décrédibilise, on fait perdre la confiance.
1: Oui, et alors ça entraîne des mouvements de retour, d'une forme de fascisme, il faut faire attention aux mots qu'on utilise, mais en tout cas de réaction d'extrême droite, populiste, comme en Hongrie, en Italie, voire l'extrême droite française aussi. Et alors, la simplification brutale de tout cela, de la politique, est évidemment contagieuse. Et les régimes autocratiques veulent alors affaiblir l'Europe démocratique. Ils ciblent notamment la Cour européenne des droits de l'homme, dont l'état de droit est pourtant un des piliers essentiels. On l'a rappelé après notamment les horreurs de la Première Guerre mondiale, dont tout de même les origines sont quand même bien en Europe.
0: Oui, oui, oui. Et d'ailleurs, on voit aujourd'hui, de ce point de vue-là, que l'Europe n'est pas complètement protégée, puisque la Hongrie ou l'Italie ou l'extrême droite française n'y vont pas de main morte pour simplifier, je veux dire, de manière assez brutale la politique et cliver en fait l'opinion, au risque de créer d'ailleurs une tentation de régime autoritaire.
1: Ce qui est quand même réconfortant jusqu'à un certain point, il faut être prudent. Dans les régimes que vous avez évoqués, la Hongrie, l'Italie, on n'est tout de même pas encore dans des régimes totalitaires, puisqu'il y a tout de même des oppositions qui peuvent s'exprimer. Alors, rappelez-vous la récente marche LGBTQ, la Hongrie, qui avait été interdite par le pouvoir, qui a fait susciter une réaction énorme de différents. Et là, c'était intéressant, c'était un mouvement de solidarité européenne qu'on évoquait tout à l'heure. De personnes qui sont arrivées, qui ont manifesté en Hongrie et qui ont finalement permis que la manifestation ait lieu. Donc autrement dit, en Italie aussi. Donc on ne peut pas parler là de régime totalitaire. Donc il faut être prudent là aussi dans les mots qu'on utilise, mais il faut raison garder. Et alors, on évoquait tout à l'heure les règles de droit qui sont évidemment importantes dans leur existence, mais il y a aussi le problème de leur surnombre. Il y a de plus en plus de règles de droit. Rien qu'en droit pénal. À l'origine, il y avait plus ou moins 500 infractions répertoriées. Aujourd'hui, ces infractions sont disséminées dans une série de lois particulières. Il y en a plus, à peu près 20 000. Et il n'y a personne qui ne saurait en faire l'inventaire.
0: Oui, évidemment, tout ça est bel et bien, mais c'est aussi le fruit d'une demande de plus en plus générale. Les gens veulent être de plus en plus protégés. Bon, maintenant, l'informatisation de la société amène toutes sortes de comportements. Il faut parfois des comportements dangereux, des comportements préjudiciables. Il faut pouvoir les prévenir. Et comment faire mieux qu'avec des sanctions pénales, par exemple. On a beau dire, c'est compliqué tout ça. Alors, nous avons effectivement un individualisme aussi qui caractérise la société d'aujourd'hui et qui modifie notre rapport au projet collectif et à l'acceptation des contraintes qui sont, elles aussi, moins bien tolérées. Regardez, par exemple, la sécurité sociale. La sécurité sociale, on l'a créée en 1944. C'est assez compliqué à faire. Le code de droit du travail, c'est plus de 1000 pages aujourd'hui. Et on a construit tout un régime, ce qui est très, très complexe pour assurer aussi l'égalité devant la loi de l'ensemble des citoyens. Évidemment, dans d'autres États, pensez à l'Amérique, il y a beaucoup moins de règles. Et alors, on compte sur la charité, ce qu'on appelle la charité publique, avec les grands hommes d'affaires comme Ford, Rockefeller, Carnegie, Morgan ou aujourd'hui Bill Gates. Mais ça, c'est la conséquence d'un choix collectif de pouvoir protéger les gens à travers l'impôt et à travers des règles de répartition de la richesse nationale.
1: Donc nous sommes presque arrivés au terme de cette première émission. Nous considérons que le mois prochain, nous allons prolonger cette réflexion. Résumons, certains soutiennent que l'action publique serait rendue impuissante à cause du droit. On l'a, je pense, expliqué avec fermeté, c'est faux. Le respect des normes supérieures, c'est la garantie d'une société démocratique. Et quant à la multiplicité des règles particulières, il faut comprendre que l'action publique est plus complexe qu'il y a quelques siècles, où elle se limitait à l'armée, la justice, la monnaie et à quelques travaux publics. Autrement dit, il faut raison garder, il faut analyser les choses avec nuance, et c'est ce que nous avons essayé de faire aujourd'hui. Nous en reparlerons donc le mois prochain.
0: Et bien voilà, donc merci de votre attention et merci également à Stéphane Fumière pour la participation technique indispensable à ces quelques mots. Vous pouvez déjà nous retrouver sur le podcast de la RCF. Nous vous donnons rendez-vous le mois prochain.

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2: Bonjour à toutes, bonjour à tous. Ça fait déjà une semaine qu'on met du sucre dans votre été. J'espère que vous passez un bon moment avec nous. Nous, c'est toute l'équipe qui vous concocte cette émission, c'est-à-dire les trois antennes de RCF, Bruxelles où je suis, Liège et Sud-Belgique. Du sucre dans votre été, c'est du lundi au jeudi et c'est jusqu'au 27 août. Le principe de cette émission, c'est de passer quasiment une heure avec notre invité, découvrir son actualité et apprendre à mieux la connaître à travers ses souvenirs d'été et à travers le questionnaire « Qu'est-ce qui vous redonne de l'élan quand vous avez le moral dans les chaussettes de sport ?» Et enfin, notre invité nous fera découvrir son coup de cœur. Il y aura aussi bien sûr de la musique et des chroniques. Tous les jeudis, on fait le plein de bulles avec notre super libraire bruxellois de la place Flagey, la librairie Flagey, du même nom, Frédéric Ronce. Tout l'été, il vous ouvre son panthéon personnel, les BD à lire absolument dans la vie. Et puis tous les jours, jusqu'à la finale, le 19 juillet, on parle de Coupe du Monde de foot avec Bernard Van Wint. 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Alors comme mon invité a été brièvement prof de français, elle ne m'en voudra pas de la citer en m'attardant sur le verbe « mouvoir » qui recoupe bien plus de subtilité que simplement bouger. Ce qui meut, c'est ce qui anime, ce qui ébranle, ce qui pousse à se mouvoir, à se mettre en mouvement, à marcher, à avancer. Lorsqu'on meut quelque chose ou quelqu'un, on le pousse, on l'excite, on le titille, on l'émeut. Émouvoir, mouvoir, se mouvoir, voir. C'est ainsi que mon invité débute ce qui l'émeut, paysanne, ongles sales et cœur gros, qu'elle a publié chez les éditions Academia. Et merci au passage à Cindy Van Der Meulen de Courgette Édition d'avoir attiré mon attention sur ce livre. Un livre qui dresse le portrait de femmes trop longtemps invisibilisées. Les paysannes, oui, parce que quand on parle des difficultés des agriculteurs, on oublie souvent de les décliner au féminin. Et c'est ce qui meut mon invité, donner la parole à celles qu'on n'entend jamais, nous reconnecter ensemble et privilégier le développement collectif. Comédienne, autrice, metteuse en scène, cette Wallonne d'origine à l'humour décalé et à la répartie tonique a plongé ses mains dans tout les terreaux. L'impro théâtrale, elle a été sacrée plusieurs fois championne du monde, le spectacle de rue, le jeune public, les films, les téléfilms, les chroniques radio. Et celle qui a grandi dans la province de Luxembourg vient d'achever un périple qui l'a mené avec sa complice comédienne Laetitia Botella de Jean-Blou au Havre, en Normandie. Ce projet qui entend relier les paysannes s'appelle Binette et Déméter. Et j'ai le plaisir de recevoir Christelle Delbrück. Bonjour Christelle.
3: Bonjour.
2: Alors Binette et Déméter, finalement c'est le prolongement de ce livre, Ce qui l'émeut.
3: C'est un prolongement, c'est un truc à côté. En tout cas c'est une autre forme de recherche, parce que le travail paysan et en tout cas la visibilisation des femmes qui ont choisi d'être agricultrices, moi c'est ce qui va, je pense, m'occuper pour les 15 prochaines années, ouais. Clairement.
2: C'est quelque chose dont vous étiez consciente, mais finalement une fois que vous avez mis les mains dedans, dans ce terreau, j'allais dire, vous avez vu qu'il y avait peut-être encore beaucoup plus de ramifications que ça, qu'il y avait encore plein, encore plus de choses à faire que ce que vous ne pensiez.
3: Oui, c'est gigantesque, parce que c'est pas simplement cultiver des salades et élever des vaches. C'est beaucoup plus que ça, en fait. C'est un véritable... Pour moi, c'est un véritable terreau, justement, pour réutiliser le mot. Un véritable terreau de révolution, de révolte, de lutte et surtout de changement de société vers quelque chose qui pourrait nous amener sans doute à quelque chose de beaucoup plus positif, en tout cas, et de nettement moins noir que ce que le monde nous propose pour le moment.
2: Une façon de retisser des liens où on a l'impression qu'on a été distendu, c'est-à-dire qu'on sait que le monde paysan existe, on sait à quel point on a besoin de lui, mais finalement, c'est comme si on le voyait un petit peu de loin, quoi. Non ?
3: On le voit un petit peu de loin parce qu'on a en fait coupé les liens entre notre nous et notre environnement. C'est-à-dire que j'ai l'impression que le monde actuel essaye le plus possible de se mettre en avant, c'est l'image qui va compter avant, et on oublie qu'on vit en fait dans un environnement. Donc on oublie de regarder à hauteur Dieu au lieu d'arrêter de regarder en haut ou en bas. En fait, il faut qu'on regarde à notre propre hauteur, à l'horizontale, et en fait on voit le vivant qui est autour de nous, qui en bave pour l'instant avec la chaleur ou les inondations, oui, etc. Et en fait, ce vivant-là, c'est ce vivant-là qui va nous permettre d'avoir un avenir commun souhaitable. Et ça va pas être toutes les nouvelles technologies, les trucs et tout ce qu'on nous vend. Là, je viens d'arriver à Bruxelles, c'est hallucinant comment la pollution publicitaire nous pompe toute la vue. On n'entend pas, en fait, les sons qui comptent. On n'entend que des sirènes, des moteurs, des bruits de clim, des machins, des sonneries de téléphone. On n'entend pas le son qui nourrit, en fait. On n'entend pas.
2: Ou alors le son des oiseaux, on l'a entendu pendant le Covid, quand la société était arrêtée.
3: C'était bien, non? C'était intéressant, ça.
2: C'était intéressant, à la fois flippant et intéressant, et en même temps, ça nous faisait changer d'angle.
3: Oui, et en fait, on est retombé dans nos travers hyper rapidement.
2: C'est vrai. On en a beaucoup parlé, du monde d'après, le fameux monde d'après. Bon, finalement, le monde d'après,
3: il est
2: pire qu'avant. Ouais. Mais c'est vrai que cette tournée de Binette et Déméter, c'était aussi une façon, j'imagine, Christelle, de réfléchir aux enjeux de l'agriculture. C'était pas seulement, on va aller découvrir, on va donner la parole à ces femmes, à ces paysannes, les rencontrer, mieux les faire connaître et voir dans quel terreau elles sont. Mais c'est aussi réfléchir, au monde de demain qui est déjà celui d'aujourd'hui, quoi.
3: Oui. Et ce monde de demain, il est là déjà. En fait, c'est bête, mais en ville, on ne le voit pas, ça c'est sûr. Il faut aller le voir, et elles ont très peu le temps de communiquer sur ce qu'elles font. Donc elles font, en fait, elles veulent pas nourrir le monde, elles veulent nourrir leur monde.
2: Oui.
3: J'aime bien cette expression-là parce que je pense que c'est vraiment ça. C'est que l'objectif est de nourrir leur communauté et que les gens soient le mieux possible dans les meilleures conditions. Donc en fait, c'est un vrai chemin de sens qu'elles font, tout en étant couverte de caca de cochon quand il faut changer la litière. C'est quelque chose de très terre-à-terre et en même temps d'extrêmement poétique.
2: Oui, mais en même temps, c'est vrai qu'elles s'occupent de leur monde, donc il faut, entre guillemets, vivre à la campagne aussi pour le faire. Mais si on habite en plein dans Liège, à Namur ou ici à Bruxelles, il faut sortir. On fait comment, nous, pour y aller?
3: Alors à Bruxelles, je ne sais pas, mais à Liège, il y a quand même déjà une ceinture alimentaire qui est en train de se construire tout autour de Liège. À Namur, il y a aussi des fermes. Je pense juste à la ferme du Grand Feu à Bouge qui est en train de se créer, etc. En fait, l'alimentation, ça nous concerne toutes et tous. Et le truc, je pense que c'est bien de redescendre aussi à hauteur de paysannerie, même en ville, parce qu'en fait, c'est très facile de dire, ouais, de toute façon, paysans. D'ailleurs, le terme paysan est devenu péjoratif.
2: Oui, alors que pour moi, pas du tout.
3: Alors que pas du tout.
2: Non, pas du tout.
3: Et même les femmes qu'on a rencontrées, elles sont fières d'être paysannes. Donc voilà. En fait, il faut revenir à hauteur pour dire, mais tiens, qu'est-ce qu'on veut manger et qu'est-ce qu'on veut pour plus tard? Parce que la nourriture qu'on va manger, est-ce qu'on est capable de la respecter aussi et de respecter la personne qui va le faire. Ce qu'il y a, c'est qu'il y a de plus en plus de distance entre la personne qui produit l'alimentation et la personne qui la mange.
2: Oui.
3: Et en fait, quand on arrive à réduire les distances et que les gens se croisent, c'est beaucoup plus facile. C'est beaucoup plus facile de manger de façon cohérente et surtout de manger de façon plus respectueuse.
2: Manger de façon plus cohérente, plus respectueuse, ça veut dire éviter de manger des tomates en hiver, sauf celles qu'on a fait dans des bocaux, soi-même, qu'on a récolté au bon moment.
3: Parce que là, les tomates, c'est seulement maintenant, début juillet, celles qu'on a mangées avant, à mon avis, il n'y avait pas beaucoup de valeur nutritive là-dedans.
2: Mais c'est vrai, c'est ça, c'est finalement, Christelle, retrouver le plaisir du goût et du moment et se dire un peu, je suis contente que ce soit cette saison, parce que c'est pendant cette saison-là que je peux manger des framboises, dans quelques mois, je ne pourrai plus en manger. Tant pis, c'est la vie. Enfin, je veux dire, c'est comme si on avait un petit peu oublié la frustration. Non.
3: Alors, est-ce que c'est la frustration?
2: Je sais pas.
3: En tout cas, moi, je vois depuis que j'ai déménagé, parce que j'ai habité 17 ans à Bruxelles, ça m'a fait le plus grand bien je n'ai pas envie que tout le monde quitte Bruxelles, parce que sinon, ce sera pareil partout. Mais là, j'habite dans une petite ville wallonne qui s'appelle Jeanbloux. Je suis dans un endroit qui est relativement vert, dans un tissu associatif hyper riche. Donc, moi, je suis vraiment à mon endroit, là. Je vais pas déménager beaucoup. Ça, c'est sûr, je vais rester là. Mais il y a quelque chose où on voit plus les saisons. À Bruxelles, je ne les voyais plus. On sentait, il fait plus froid, c'est normal, on va mettre un pull, il pleut, voilà. Mais, il fait plus chaud. Mais les saisons, vraiment, quand on est à la campagne, en fait, on les voit plus. Et ça veut dire que la frustration, elle est pas là. C'est-à-dire qu'on se dit, on voit bien, les arbres ont été verts, là, ils le sont moins parce qu'ils vont s'endormir pour l'hiver. Ok, Ben donc on va manger des légumes d'hiver, on va manger des poireaux, des oignons, des carottes, on va se faire de la soupe et c'est très bien.
2: Ouais.
3: Et en fait, les saisons, elles nous aident aussi à redécouvrir. Donc ce qui veut dire qu'on peut se réémerveiller en disant « Ah, ça y est, c'est les groseilles
2: oui,
3: Ah,
2: mais
3: ça
2: c'est
3: y est,
2: ça.
3: C'est les fraises
2: !»
3: Et ça, c'est chouette.
2: Ouais, peut-être que c'était ça, en fait. Le mot « frustration » était peut-être pas bien dit, mais c'était ça, en fait.
3: C'était oui, c'est ça, c'est dans l'autre sens.
2: C'était dans l'autre sens.
3: Voilà,
2: c'était ça, c'était dans l'autre sens. Mais c'est vrai que, par exemple, que le Japon a plusieurs mots aussi pour décrire les saisons et l'impatience à entrer dans les saisons. Vous le disiez, Christelle Delbrouck, c'est vrai qu'on voit pas forcément les saisons ici. Tiens, il fait chaud, il fait froid. Alors, le coup de chaleur, on l'a
3: bien.
2: Tous vu, on l'a bien, on le vit bien. Le problème, c'est qu'il va vraiment falloir s'y habituer parce que, visiblement, selon les experts, cette année, c'est l'année la plus froide que nous allons vivre. Donc voilà, s'y préparer psychologiquement. J'imagine aussi que ce changement climatique, cette adaptation indispensable, hein, crucial. Ça a été aussi le thème hein, des discussions que vous avez eues avec les paysannes sur votre périple.
3: Alors là, sur le mois, en plus, on est parti tout le mois de juin, donc on est parti, il pleuvait,
2: vous étiez,
3: il pleuvait et on est rentré sous la canicule. Donc en fait, on a vraiment tout eu. On a eu aussi les périodes où à un moment, on est trois jours chez une maraîchère et elle dit, en fait, on a une fenêtre ici, on a eu le gel. Puis les grosses chaleurs, puis les inondations. Là, maintenant, on a une fenêtre, il faut qu'on plante les courges, sinon on n'aura pas en automne. Et oui, il faut aller super vite. En fait, ce qu'il y a, c'est qu'elles vivent avec ce dérèglement en permanence et surtout, elles vivent avec la solution au dérèglement climatique. Chez Gladys, la personne chez qui on a terminé, elle est donc elle travaille dans les fleurs sauvages, elle bosse avec des grands cuisiniers pour magnifier les assiettes, etc. Enfin, elle fait aussi du maraîchage, etc. Donc son travail, il est très compliqué. On est en pleine canicule et en fait, elle a dans son jardin plein d'endroits sauvages aménagés et où clairement on a ressenti, on a 5, 6, 7 degrés de moins. Donc, en fait, c'est hyper important, c'est-à-dire que tous ces endroits de sauvegarde un peu du vivant, parce qu'elle a des ânes aussi, il faut qu'elle garde les insectes pollinisateurs pour ses fleurs, etc. Et donc, il y a vraiment des petits endroits, des petites oasis qui ont été créés exprès pour le vivant. Et en fait, chez toutes, là je prends l'exemple de Gladys, mais, parce qu'on y était au moment de la canicule, mais elles ont toutes des endroits comme ça où... Voilà, chez Valentine, qui est ici en Belgique, en province de Namur, il faut pas nettoyer toute la cour. Quand on nettoie la cour, faut pas la nettoyer toute. Il faut laisser des endroits où il y aura de la boue pour les hirondelles. Faudra laisser un endroit où il y aura un petit trou et puis on laissera un peu d'eau pour les poules. Enfin voilà,
2: y a tout est pensé. Peut-être qu'avant de vouloir une société entièrement climatisée, il faudrait peut-être aller faire un petit côté du côté des paysannes.
3: Oui,
2: quoi.
3: Parce que la solution, elle est là, et un arbre fait le boulot de 4-5 000 clims.
2: Oui.
3: Enfin, voilà, il faut juste arrêter le béton, quoi.
2: Oui.
3: Faire péter les trottoirs.
2: Donc finalement, revenir au bon sens. Et le bon sens, finalement, c'est ce qui les lie toutes ces femmes que vous avez rencontrées.
3: C'est le bon sens et c'est le vivre ensemble aussi.
2: Oui.
3: Parce qu'on pense que, la paysannerie, alors déjà, ces femmes sont sans doute bêtes. Elles sont tout le temps dans la terre, donc elles sont sans doute stupides.
2: Elles sont forcément arriérées, elles n'ont pas de culture.
3: On
2: fait exprès dans les clichés.
3: Oui, bien sûr, mais elles sont tellement au centre du monde, je trouve. Elles sont vraiment au courant de ce qui se passe. Elles savent exactement où va le monde, elles lisent énormément, elles se renseignent, elles sont d'une curiosité hallucinante. Et elles font vraiment partie du monde, pour moi, moderne. C'est pas du tout, elles sont pas en train de vivre une période préhistorique. Elles savent exactement ce qu'elles font. Et c'est dans la modernité, c'est surtout tourner vers l'avenir et pas tourner vers notre propre destruction, quoi.
2: Voilà. Alors, vous avez rencontré, donc, avec votre complice, hein, je le redis, Laetitia Botella, donc, pour cette tournée Binette et Déméter, de nombreuses paysannes, donc, entre Jonblou, où vous habitez, Christelle, et jusqu'au Havre, en Normandie. Mais j'imagine que quand même, dans ces fermes aussi, il y avait des hommes qui soient compagnons,
3: Bien sûr, parce qu'en fait, l'écoféminisme, c'est pas bouger les hommes, c'est vivre en adéquation totale avec tout le vivant.
2: Exactement.
3: Donc, pas spécialement les femmes, les hommes, c'est aussi avec les animaux, avec les insectes, avec... Et donc, c'est ça qui est formidable, c'est qu'évidemment qu'il y a des hommes tout autour. À côté de Sophie, à Gourdine, il y a un vieil anarchiste... ancien horticulteur, mais qui continue à bosser là, qui est juste formidable. C'est un personnage, quoi. Ce type est formidable. Il y a des hommes partout, évidemment. Elles sont en couple, ou pas. Ou alors elles travaillent avec, avec d'autres gens, en collaboration. Bien sûr, elles ne sont pas seules. En fait, c'est ça la grosse différence entre les femmes et les hommes. C'est que les hommes restent en agriculture quand même fort fermé. Et la détresse qui s'en dégage est horrible. On ferme la porte de la ferme, il ne faut surtout pas savoir ce qui s'y passe parce que les voisins pourraient raconter qu'eux et machin. Et donc, en fait, ils sont dans une détresse hallucinante.
2: Bah, en même temps, le suicide dans le monde paysan, c'est un tabou, il faudrait qu'on en parle plus.
3: C'est
2: parce
3: énorme.
2: Qu'il est beaucoup plus important que ce qu'on, ce qu'on croit.
3: Bien sûr, il y a des chiffres en France et en Belgique, on n'en a pas parce qu'on ne veut surtout pas regarder
2: mais
3: ce qui se passe.
2: Mais les chiffres en France sont effarants.
3: Ils sont effarants et ils sont majoritairement masculins. Parce que les femmes, en fait, et alors je pense que c'est dû aussi au fait que de temps en temps, quand une femme fait une connerie, elle le reconnaît. C'est débile, mais,
2: il y a peut-être
3: mais
2: ça
3: à
2: aussi,
3: un moment, il y a un truc. Bon, ok. là, et ben, et puis surtout, elles acceptent de demander de l'aide. Et donc, les portes sont ouvertes. C'est elles qui vont faire le lien entre le monde extérieur et le monde de la ferme. Donc, en fait, quand c'est des femmes qui gèrent ça, la ferme porte super mal son nom, parce qu'elle est fortement ouverte.
2: Oui, voilà. C'est vrai. Alors, on va parler aussi plus spécifiquement de votre livre, mais juste aussi un dernier mot pour cette tournée Binette et Déméter. C'était donc des rencontres, mais j'imagine aussi que ça vous a permis de renouer avec vos premières amours, Christelle.
3: Oui,
2: quand même, hein, parce que des spectacles et de l'humour, il y en a eu aussi.
3: Il y en a eu pendant tout le mois, et surtout, nous là, l'objectif de ce mois, c'était de récolter la parole, de rencontrer un maximum de gens pour écrire des spectacles. On a pris des images, on va sans doute essayer d'en faire un documentaire si on y arrive. On a pris des sons, on a beaucoup écrit, donc en fait il va y avoir des spectacles, il y aura peut-être on verra hein, ce qu'on va faire de tout ça, parce que la matière est gigantesque.
2: Ou des conférences gesticulées, comme
3: c'est
2: ça se fait beaucoup aussi.
3: Bien sûr, on ne sait pas encore très bien quelle est la forme.
2: Mais
3: en tout cas, spectacle, c'est sûr. Un spectacle, c'est sûr, parce qu'on est comédiennes toutes les deux. Donc Laetitia, c'est pour ça qu'on allait au Havre, parce que Laetitia, elle est havraise, elle habite là-bas. Et donc en fait, à deux, évidemment qu'on va... Le spectacle, c'est le minimum, parce qu'on voudrait le jouer l'année prochaine en sens inverse, partir du Havre et aller jusqu'à Jean-Blou, avec un chapiteau derrière. On déballe le chapiteau dans les cours de ferme, on joue là-bas et on refait société autour des femmes qui nous accueillent. Ça, c'est vraiment important.
2: On peut déjà dire, Christelle, qu'on peut vous suivre déjà peut-être sur Instagram ou sur Facebook.
3: Oui, sur Instagram, Binette underscore et underscore Déméter. On va essayer d'alimenter ça au fur et à mesure. On se retrouve déjà au mois d'août avec Laetitia pour écrire.
2: Voilà, pour écrire, pour vous nourrir de tout ce que vous avez vu. Voilà. On reste dans alimenter, nourrir, on reste là-dedans, dans ce domaine. Et dans ce livre, donc, Ce qui l'émeut, paysanne, ongles sales et cœur gros, donc chez Academia, vous dressez le portrait de Isabelle, Manu, Valentine, Astrid et d'autres qui agissent, alors qu'elles soient à Saint-Gérard, à Florentville ou encore à Cour-Saint-Étienne. Je ne cite pas tout, mais voilà. Et en rencontrant ces femmes, moi je me suis demandé, Christelle Delbrouck, si c'était aussi une façon de rendre hommage aux paysannes de votre enfance. Parce que je le dis, vous êtes de Wallonie.
3: Alors bien sûr, je pense même que c'est pour réparer une faute que j'aurais moi-même commise. C'est-à-dire qu'à un moment, on part de la province de Luxembourg, je fais des études à Louvain-la-Neuve, faut que j'enlève mon accent. Ah tiens, vous avez l'électricité chez vous. Il y a une honte d'être un peu
2: d'être vu comme des ploucs,
3: comme des gros ploucs.
2: Je vous dis ça, je suis petite fille, nièce et cousine de paysans corréziens, donc
3: bien sûr, plouc, cutéreuse, tout ce qu'on veut. Et donc à un moment, je gomme un peu l'accent et voilà, je change un peu de... En fait, j'ai comme l'impression que le tournant que je prends, prof de français puis comédienne aussi, je m'en extrais un peu. Je m'extrais un peu de mes origines. Et en fait, c'était une erreur grossière. C'est-à-dire que j'avais l'impression que mon enfance venait me rechercher régulièrement. Ça me gênait. Et en fait, elle venait me rechercher parce que c'est exactement là où je devais être. Donc en fait, je dois la rendre maintenant.
2: C'est vrai, mais vous y êtes aujourd'hui. Mais aussi, c'est aussi tout le parcours que vous avez eu auparavant qui vous a nourri pour vous amener à être aujourd'hui ce que vous êtes et être capable d'y revenir.
3: Sans doute.
2: Maintenant.
3: Mais je leur dois ça à toutes ces femmes qui nourrissent les gens dans les campagnes. Je leur dois des bouquins, des spectacles et la visibilité.
2: Mais oui, voilà. La visibilité, ça, encore une fois, c'est très important, parce qu'on le disait, c'est vrai qu'au niveau mondial c'est 43% quand même des femmes qui sont représentées dans l'agriculture. Ici en Belgique c'est 30% de la main d'œuvre, c'est les chiffres que j'ai vus, et elles sont que un quart en chef d'exploitation.
3: Oui, même je pense que en chef d'exploitation en Wallonie c'est 16%
2: chef d'exploitation. Oui, j'ai dit un quart, mais oui, c'est 16%.
3: Et après dans les pourcentages, donc quand on dit ok, elles sont 30% comme main d'œuvre, en fait c'est la main d'œuvre qui est déclarée. Mais par exemple une femme d'agriculteur qui a pris un petit travail à l'extérieur pour faire rentrer un peu de sous, mais quand elle rentre, elle travaille à la ferme.
2: Exactement.
3: Donc, et elle n'est pas dans les chiffres. Donc en fait,
2: Oui, c'est un peu compliqué plutôt... toujours d'avoir une idée des chiffres.
3: Oui, donc c'est moitié-moitié. Mais de nouveau, même dans les chiffres, on les invisibilise, quoi.
2: C'est vrai, c'est vrai. Oui, parce que c'est vrai que finalement, Christelle Delbrück, pendant très longtemps, bah, les femmes, hein, j'allais dire, elles faisaient partie du décor. Hein, c'est-à-dire qu'elles bossaient à la ferme, elles bossaient à la maison, mais c'était considéré... comme normal. Elles n'ont pas eu de statut
3: c'était
2: pendant longtemps.
3: Sans profession.
2: Ça fait mal,
3: S-A-N-S,
2: ça.
3: S-A-N-S, alors que c'est plutôt C-E-N-T, mais bon, bref.
2: Oui.
3: Et donc, évidemment, elles sont visibles nulle part, et parfois même dans les familles, pour conserver les terres, parce que le foncier, c'est important. Mm. Pour conserver les terres, on faisait des mariages arrangés, et puis on mettait la femme dans sa belle famille, et puis en fait, elle faisait partie de l'outillage.
2: C'est ça, exactement.
3: Et ce qui est quand même vraiment très difficile. Et là, il y a eu quand même, en France, ça a été plus vite. La lutte pour avoir un petit statut, quand même, ça a été plus vite. En Belgique, ça date de 2003.
2: Oui, c'est assez récent. J'ai découvert ça justement dans votre livre. J'étais sidérée de voir que ça avait que juste une vingtaine d'années. C'est rien du tout.
3: Oui,
2: c'est
3: en plus, le statut, c'est par exemple dans un couple, c'est conjoint aidant. Il y a pas beaucoup de... C'est majoritairement les femmes, évidemment, qui sont conjointes aidantes. C'est pas les hommes.
2: Oui.
3: Et donc, il est pas très avantageux, ce statut, pour les femmes. Mmh. En fait, on reste... Les femmes restent vraiment sur le côté. Donc, pour qu'elles aient un petit peu un statut intéressant, il faut qu'elles soient chefs d'exploitation, comme 16%
2: Femmes dans l'agriculture. L'agriculture en Belgique.
3: Voilà.
2: Alors, toutes celles que vous rencontrez, je trouve que c'est ce qui est marquant. Elles ont toutes, effectivement, des parcours différents, des situations différentes, qu'elles soient célibataires, en couple avec des enfants, qu'elles soient chefs d'exploitation ou aidantes, qu'elles travaillent aussi en dehors, mais en tout cas elles ont vraiment cette même passion pour donner du sens. Hein. Moi c'est ce qui m'a marqué en vous lisant, c'est vraiment ça qui les tient.
3: Clairement. Mm. Elles ne font pas ça pour la rentabilité, ça c'est sûr. Sinon,
2: non,
3: je pense
2: ça
3: se serait trompé.
2: Ça se saurait, je crois.
3: Non, là, ça aurait été. Mm. Non, c'est vraiment donner du sens, savoir quelle est leur place, et pas dans la société. C'est dans le monde, le monde vivant, en fait. Donc, c'est là où elles sont ultra modernes, c'est qu'elles ne font partie d'aucune case. Et les cases, en fait, elles s'en fichent. Les clôtures, elles les pètent, les cases, elles les font sauter. Elles s'en fichent. Elles sont quand même pas mal anarchistes.
2: Ouais, bah moi, j'allais même vous dire, elles sont vachement punk.
3: Ouais,
2: elles sont super punk. Quand je lis les portrait, vous vous dites, mais c'est incroyable ce qu'elle arrive à faire, ce qu'elle fait, on n'en parle pas, et c'est juste, elles le font, c'est leur réalité, leur domaine, elles ont les deux pieds dans la terre, mais alors la tête bien ouverte sur le monde.
3: Et puis bien faite, très très bien faite. Et parfois, en ville, on se dit, ah oui, ok, c'est des gens simples.
2: On a des images peut-être un petit peu caricaturales aussi sur le boulot de la ferme. Ça dépend bien évidemment si on est éleveur. Ça dépend aussi de quels animaux.
3: Et on en arrive au truc. Alors, qu'est-ce qu'on raconte? Comment on le raconte? Oui. Etc. Et là, il se trouve que tout dans nos récits collectifs, par exemple, la place de la femme en agriculture, il faut, si on cherche un film où la femme agricultrice a le rôle principal, moi ici, j'en ai deux, et puis après, plus. C'est fini. C'est-à-dire qu'elles sont toujours la sœur, la femme, la fille d'eux. Et le milieu agricole, c'est où c'est très très sombre et on finit pendu dans la grange, où c'est très très comique et on s'en moque très très fort.
2: Alors qu'il y a toujours un juste milieu et qu'il y a tout un pan à explorer et une réalité qui n'est pas dans les caricatures qu'on voit.
3: Non, et qui n'est pas encore racontée. Mmh. Donc c'est ça qui est intéressant pour moi aussi, en tant que comédienne, scénariste, etc. C'est d'essayer de se dire, tiens, qu'est-ce qu'on va raconter, comment on va le raconter, et au plus juste de ce qu'elles font.
2: Alors, vous parliez de leur tête bien faite, bien pleine. Moi, j'ai aussi envie de parler de leur posture et de leur façon de marcher. Parce que ça, c'est quelque chose qui vous marque et que vous écrivez, c'est qu'elles ont toutes en commun cette même façon d'attaquer le sol, dire, c'est ça?
3: De dérouler le pied.
2: Ouais.
3: Elles font en fait, on voit que, par exemple, en ville, les gens sur les trottoirs marchent très vite. C'était comme si
2: le
3: macadam était
2: oui.
3: Mais le macadam est peut-être brûlant, il faut aller vite, quoi. Dans à la campagne, on déroule bien le pied, c'est-à-dire que le sol qui porte le pied, c'est le sol qui nourrit, c'est le sol dont on doit prendre soin. Et donc, en fait, on a le droit de prendre la place qu'on veut avec son pied sur... Enfin, moi, c'est comme ça que je le vois, mais je vois juste vraiment la façon dont elles marchent et qu'elles aient 30 ans ou 60, c'est quasi la même. C'est-à-dire qu'on déroule le pied et on prend la place qu'on doit prendre sur le sol. C'est très, très beau.
2: Oui, c'est beau. Ça veut dire aussi que vous observez, vous regardez ce qui se passe. Vous avez passé du temps avec elles. Moi, je me demandais forcément, Christelle, ça vous a... appris, vous l'aviez certainement aussi des gens en vous, mais ça vous a encore peut-être plus permis de regarder les choses autrement.
3: Bien sûr. Bien sûr, parce qu'en plus là, pour le livre, c'était vraiment en plus un travail que je voulais plus anthropologique, ethnographique, parce que ça venait d'un, c'est mon travail de fin d'études. J'avais repris des études, un certificat universitaire en transition sociale et résistance, et donc c'était un travail anthropologique. Mais il se trouve que sur l'année là aussi, je me suis dit mais tiens, comment on fait pour récolter la parole des personnes invisibilisées ? Et donc Laetitia, qui elle vit en ville, elle fait ça déjà beaucoup. Elle va amener la culture en bas des barres d'immeubles, voilà. Elle fait vraiment ça aussi. Et là, notre objectif, c'était de récolter leurs paroles. Et pour ce faire, évidemment, on ne débarque pas dans les fermes avec un carnet. C'est des courgettes que vous plantez là, très bien.
2: Vous avez combien de lapins? C'est quelle race?
3: Mais dis donc, c'est très joli, ceci. On travaille avec elles, donc on va... nous aussi, on était couvertes de terre, de boue, de caca de porc. Et voilà, c'était très bien. Oui. Et en fait, le fait de le sentir même dans son corps et dans ses cinq sens, parce que c'est très...
2: C'est très sensoriel, presque sensuel même.
3: Oui, le fromage.
2: Oui, sensuel.
3: Le fromage, c'est un truc de fou. Ouais. Et donc, en fait, c'est très, très sensuel. Et
2: même
3: donc,
2: l'odeur
3: le fait de
2: du
3: la
2: lait
3: voir,
2: juste après l'avoir trait.
3: Mais c'est cette un truc odeur-là. De dingue. Oui. Et le son du lait qui tombe dans... Enfin, bref, c'est vraiment quelque chose de particulier. Et ça, si on n'y va pas au contact du truc, en fait, on passe à côté de cette dimension qui est vraiment hautement poétique, je trouve. Mmh.
2: Sensibiliser à la réalité paysanne, vous l'avez dit, Christelle Delbrouck, ça va passer aussi par du spectacle, c'est ce que vous allez faire. Mais j'ai envie de dire que vous aviez déjà mêlé votre engagement avec la télé, notamment. Hein. Il y avait la série chez Nadette, qu'on trouve sur Ovio. Et dans cette série, vous étiez Bernadette, qui tient avec sa fille Pauline un bistrot dans un village au cœur de la Wallonie. C'était 100% wallon. Moi, j'ai regardé des épisodes, ça parlait déjà de la condition féminine en milieu rural, où on entend la langue, on accent l'accent wallon. Ça aussi, c'est un autre, pas de vos combats, mais d'un autre engagement. C'est aussi un engagement qui vous est cher.
3: Je pense que c'est l'amour des mots, en fait. Le truc, c'est que je vois... je viens de passer, là, en arrivant ici, devant le siège d'un parti hautement reconnu, dont je ne citerai pas le nom, et sur la vitrine, il y a plein de slogans, et tout est vide de sens, parce que en fait, tout ce qu'ils mettent en avant, ils sont en train de le détruire derrière. Et donc, en fait, quand on vide les mots de leur sens, ça, pour moi, on détruit en fait même ce qui fait la communication, ce qui fait la cohésion sociale. Et le wallon, pour moi, c'est la langue de la sécurité. C'est-à-dire que j'ai été élevée par mes grands-parents qui parlaient exclusivement wallon. Enfin, ils parlaient un peu français, mais c'était quand même beaucoup de wallon. Et pour moi, c'est vraiment la langue de la sécurité. C'est-à-dire que j'ai l'impression qu'il ne peut rien m'arriver en wallon. Et il y a beaucoup de gens encore qui ont cette langue wallonne en tête, mais qui en ont honte. Et là, je trouve que c'est bien de le remettre au goût du jour. Et chez Nadette, c'était ça. Et d'ailleurs, c'est pas fini, cette aventure.
2: Ouais, et ben, les aventures de Christelle Delbrouck, on continue d'en parler. On écoute tout d'abord eh bien, Bonnie Tyler, qui nous a quittés hier. Bonnie Tyler, la voix des années 80, qui a disparu à 75 ans et qui s'est fait connaître avec ce titre.

0: Voilà, c'était Bonnie Tyler, It's a Heart Take, Bonnie Tyler, qui a disparu donc hier à l'âge de 75 ans. Il est temps de retrouver Frédéric Ronce.
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0: Et pendant tout l'été, eh bien, il nous fait découvrir, j'allais dire, son panthéon de bandes dessinées. Salut Frédéric.
2: Salut à tous.
0: C'est vrai que je ne connaissais absolument pas la BD dont vous allez nous parler. C'est Ethel et Ernest de Raymond Briggs et c'est chez Grasset.
2: Eh bien, figurez-vous qu'en 1998, cela nous ne rajeunit pas, Grasset, qui est une très grande maison de littérature, a publié une bande dessinée. Et pourquoi finalement une maison avec une réputation pareille, hein, n'oubliez pas, c'est la maison d'édition entre autres de Sorge Chalandon par exemple, hein, se fend d'une exception dans son catalogue en publiant Ethel et Ernest? Et ben tout simplement parce que c'est une pépite absolue. Raymond Briggs, auteur anglais, et voilà, nous allons parler de bande dessinée anglaise, britannique.
0: C'est assez rare. Hein.
2: C'est plutôt rare. Publie ce qu'on peut vraiment appeler un chef-d'œuvre, tant sous la forme que sous le fond, qui raconte la vie de ses parents en 5 chapitres, un par décennie, et qui nous raconte comment l'Angleterre est devenue ce qu'elle est aujourd'hui, et comment ses parents se sont rencontrés, se sont aimés, et finalement ont disparu. C'est son histoire à lui.
0: C'est une vie simple qui a connu la Deuxième Guerre mondiale.
2: C'est une vie simple qui a connu la Deuxième Guerre mondiale, la nationalisation des charbonnages, l'arrivée des travaillistes au pouvoir, la déliquescence ultralibérale thatchérienne. C'est l'histoire d'une génération qui a permis à Raymond Briggs, à ceux qui sont nés juste un petit peu avant la guerre ou pendant la guerre, d'être cette fameuse génération qu'on connaît des années 60, les Beatles, etc., etc. Cette liberté qu'a connue cette jeunesse britannique dans les années 60, il le doit en grande partie à une génération qui a été une génération laborieuse, qui a été une génération qui finalement s'est extraite tout doucement, avec énormément de difficultés, à un ordre social extrêmement rigoureux, extrêmement rigoriste. On ne parlait pas d'ascenseur social à l'époque. Comme dit son mari, boniche. Elle dit non, je ne suis pas boniche, je suis une domestique, je suis une femme de maison au service d'une famille bourgeoise. Ernest, donc, son mari, il est milkman. Il livre le lait.
0: Oui.
2: Le matin devant toutes les maisons de son quartier de deux arrondissements londoniens. On le voit passer de la marche à pied au vélo et du vélo à la petite voiture électrique. Véritable révolution juste après la guerre. Mais avant toute chose, et c'est exceptionnel, c'est une histoire d'amour. C'est une histoire d'amour qui dure une vie. C'est une histoire d'amour où les sentiments et la fidélité

0: fidélité, la loyauté qu'ont les époux et les amoureux l'un pour l'autre est plus grande que la guerre et que les catastrophes qu'elle a semées, est plus grande que les révolutions sociales qui se sont enchaînées décennie après décennie, et c'est aussi un hommage d'un fils unique pour ses parents qui ont eu qu'un seul but dans leur vie, c'est de permettre à leur enfant de devenir ce qu'il est devenu, un très grand artiste, un très grand raconteur d'histoire. Je ne sais pas si j'ai le temps
1: si.
0: D'en dire encore un
1: Mais
0: petit
1: oui,
0: peu
1: oui,
0: plus.
1: Oui.
0: Dans le trait de Raymond Brix, il y a quelque chose qui immédiatement, pour ceux qui ont un tout petit peu de culture graphique, nous fait penser aux Britanniques. Et je serais bien en mal de le décrire au micro, mais il y a quelque chose qui n'est pas de la ligne claire. C'est un trait au crayon, c'est une mise en couleur au pinceau et au crayon. Il y a un mélange entre une simplicité presque caricaturale et un naturalisme, un réalisme qui convient parfaitement au récit.
1: C'est pour ça que je vous ai dit tout à l'heure, Frédéric, qu'il y avait un côté, un charme désuet, et vous m'avez dit non, pas que. Et ben, c'est vrai qu'il y a un côté intemporel.
0: Il y a un côté intemporel. Je trouve que ces personnages, ils leur donnent vie, et qu'ils réussissent d'un point de vue narratif quelque chose qui est presque encore plus difficile. Parce que comment parler dans un petit roman graphique qui fait même pas 100 pages d'un amour exceptionnel, de tout un pan de l'histoire du XXe siècle, de raconter l'évolution sociale? Eh bien, il y parvient simplement en comprenant les dialogues entre Ethel et Ernest. Et à chaque fois, l'un ou l'autre qui pose une question à son mari, ou le mari qui pose une question à sa femme, et chacun va répondre de manière extrêmement naïve, va répondre de juste dans, d'une manière à nous faire comprendre de façon extrêmement simple ce qui a changé et ce qu'il en est. C'est vraiment un chef-d'œuvre.
1: Ethel et Ernest, donc de Raymond Brix chez Grasset. Comme cet album est sorti donc il y a une petite trentaine d'années.
0: Oui, un truc comme ça,
1: voilà,
0: oui, pas loin.
1: Ça fait mal d'y penser. Bientôt, on peut le trouver encore chez vous, j'imagine, à la librairie Flagey, par exemple.
0: Je n'en suis pas sûr. Je n'ai pas vérifié avant de venir, mais je n'en suis pas sûr. Dès que je rentre à la librairie, je vais vérifier. Mais si un jour vous tombez sur Ethel et Ernest de chez Grasset, ne réfléchissez pas, achetez-le.
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1: Notre invité aujourd'hui, Christelle Delbrouck, comédienne, autrice, metteuse en scène et voix engagée pour faire connaître la voix des paysannes, notamment avec ce livre « Ce qui l'émeut ». Paysanne, ongles sales et cœur gros aux éditions Academia, et puis elle vient d'achever aussi la tournée Binette et Déméter, ce qui donnera lieu plus tard à un spectacle. Un souvenir d'été, Christelle, à partager aujourd'hui.
3: Oui, alors moi j'ai l'avantage d'être en couple avec quelqu'un qui a plus ou moins le même âge mental que moi, je pense. Et donc voilà, il y a quelques années, on s'est dit ok, il fait extrêmement chaud, on part pas souvent en vacances, on part pas très loin, et donc on s'est dit c'est pas grave, on se fait une après-midi au bord de la Semois, j'adore ce
1: coin.
3: Ouais,
1: très bien.
3: Donc on descend, on se gare au bord de la Semois, on était avec deux autres potes et je vais pas vous dire exactement l'endroit parce qu'on va y retourner cette année et j'ai pas envie qu'il y ait trop de monde.
1: Je suis d'accord, les spots secrets, il faut les garder.
3: C'est ça, on gare sa voiture, on part faire une balade, on monte sur les crêtes, petit pique-nique, grosse balade, et en fait quand on descend en dessous, on redescend de l'autre côté, la voiture est loin, on n'a plus envie de marcher. On se met le cul dans une bouée, on redescend la Semois. Mais faut savoir que quand on redescend la Semois, si jamais il y a un coup de vent, on peut la remonter. Parce que la Semois est, à mon avis, la rivière la moins sauvage. Ou en tout cas la moins tumultueuse. C'est la plus sauvage, mais c'est la moins tumultueuse de la Belgique, je crois. C'est très très drôle, ça peut prendre des plombes.
1: Le questionnaire, qu'est-ce qui vous redonne de l'élan quand vous avez le moral dans les chaussettes de sport? Alors l'odeur ou le parfum qui réconforte?
3: La cire de bois.
1: Ouais. Le plat qui console?
3: Pain grillé, beurre salé, confiture de rhubarbe.
1: Ouais, très bien. La chanson qui vous fait du bien?
3: Patti Smith, People Have the Power.
1: Ça, point levé, on y va à fond. C'est bien pour vos paysannes, là, vraiment, ouais. C'est totalement elle. Le tableau dans lequel vous aimeriez vivre hein.
3: Le tableau avec les corbeaux dans Van Gogh. Vous voyez, champ de blé aux corbeaux,
1: oui.
3: C'est un truc un peu sombre, mais il a l'air d'y avoir du vent, comme ça a l'air assez sympa.
1: Et puis il y a un champ.
3: Ouais.
1: Un plaisir qui ne coûte rien.
3: Regarder les pigeons dans les arbres, c'est des clowns, ces oiseaux, ça me fait rire.
1: Le livre ou le film pour remonter le moral hein.
3: C'est un livre, c'est Eden de Odur Ava Olafsdottir, c'est une autrice islandaise.
1: Oui, je conseille aussi d'elle DJ Bambi.
3: Ouais,
1: excellent, okay. Fabuleux.
3: Bah, Eden, vraiment,
1: ouais, très
3: formidable.
1: Bien. Votre personnage de film, de BD ou de roman préféré?
3: Louise, de Thelma et Louise.
1: Ouais, excellent.
3: Suzanne Sarandon,
1: ouais.
3: Forever.
1: La personnalité sportive qui vous inspire?
3: Alors, pour l'instant, c'est Emma Messemann. J'adore, c'est la basketteuse.
1: Oui.
3: Parce qu'elle est dingue et elle est d'un fair play et d'une gentillesse. Elle a l'air super. J'ai envie d'aller boire un café avec elle.
1: Le sport que vous aimeriez essayer?
3: Le roller derby, mais j'ai pas d'équilibre.
1: Le sport auquel vous ne comprenez rien, mais qui est quand même rigolo à regarder?
3: Le disco foot. C'est des gens... En fait, si on s'arrête de danser, on a une pénalité.
1: On a une pénalité. Carton rouge bientôt. Le sport que vous aimez regarder à la télé, mais pas pratiquer?
3: Tous, mais je dirais quand même l'athlétisme.
1: Ouais. Imaginez votre mantra de compétition, okay, ou trigger.
3: Si c'est moi qui fais la compétition, je fais « Allez, c'est bientôt fini !»
1: Votre juron préféré?
3: Shit.
1: Votre expression belge préférée?
3: Ça ne ruche un rien.
1: Allez, on va passer justement au foot.
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5: Hier soir, il n'y avait pas de rencontre à la Coupe du Monde, occasion d'une pause bénéfique pour celui qui a regardé les déjà 97 matchs joués. Il en reste 7 dans la phase finale, à commencer par le premier quart France-Maroc, ce soir à 22h. Parce qu'il n'y a pas de match, c'est l'occasion de faire un premier bilan. Et d'abord de l'équipe nationale belge. Il est toujours complexe, pas seulement pour la Belgique d'ailleurs, de sortir des matchs de poule. Ce fut encore le cas cette fois. Pour quelles raisons? Sur le papier, l'équipe nationale affronte des équipes moins bien classées au ranking de la FIFA. Ce sont des rencontres complexes parce que l'adversaire adopte une tactique hyper défensive, comme ce fut le cas contre l'Iran et même l'Égypte. Et lorsque le jeu est plus ouvert, l'équipe belge sait déployer sa tactique et être sans pardon en contre, comme Belgique-Nouvelle-Zélande et Belgique-États-Unis. Les observateurs considèrent que lorsqu'une équipe passe au-delà d'une rencontre difficile, ce fut le cas contre le Sénégal, une dynamique se crée qui est porteuse pour la suite du tournoi. Pour preuve, malgré la polémique et le déchaînement médiatique qui précéda le match contre les USA, l'équipe semblait boostée et a livré sa meilleure prestation jusqu'à présent. Un second constat. L'équipe belge a été constituée d'une série de nouveaux joueurs, parfois jeunes, encadrés par quelques anciens, déjà présents lors des exploits en Russie. Et si les choix de Rudy Garcia, le sélectionneur national, a surpris à plus d'une reprise, et même suscité bien des critiques a priori, ils ont été gagnants. Et on dit qu'un entraîneur qui gagne a toujours raison. C'est le cas jusqu'à présent. La Belgique est sortie première de sa poule, lui ouvrant la suite du parcours plus simple sur papier. Un des favoris de l'épreuve, l'Espagne, est le prochain adversaire. Attendons de voir comment Rudy Garcia va composer son équipe. Deux autres points ont suscité mon attention. D'abord, à ce moment de la Coupe du Monde, sur les 8 derniers pays qualifiés, il en reste 6 Européens. Et ce, malgré le retour prématuré de l'Allemagne, des Pays-Bas ou du Portugal, considérés comme de grandes nations du football. Les deux autres restants sont l'Argentine et le Maroc. Plus qu'avant, me semble-t-il, l'Europe est une référence pour le monde du football. Elle attire les meilleurs joueurs d'un peu partout, comme africains ou sud-américains. Et puis une équipe comme le Brésil semble vieillissante, et ne pas avoir osé renouveler son effectif. Les Brésiliens rentrèrent au pays dès les 8e de finale, après avoir été battus par des Norvégiens enthousiastes. Comme peu le feront, il me plaît également de faire un premier bilan de l'arbitrage. Si l'un ou l'autre match s'est soldé par de fortes critiques contre l'arbitre, je pense à la rencontre France-Paraguay, la plupart des rencontres furent bien menées à leur terme. Les traditionnelles figures de proue de l'arbitrage, comme les deux arbitres anglais ou français, comme l'un ou l'autre sud-américain, sortirent du lot. Mais également cet arbitre jordanien qui, deux fois, a dirigé la Belgique. Et malgré de nombreuses critiques depuis qu'il a été instauré, l'arbitrage vidéo, le VAR, est un plus pour la justesse des décisions, il faut bien le reconnaître. Espérons qu'il en sera encore ainsi jusqu'au terme de la compétition. À demain donc pour d'autres impressions de Coupe du Monde.
1: Et après Bernard Van Vinck, voici Pierre Demar. Je pense à vous.

0: Je pense à vous, c'était Pierre Demar. Pas de coup dans l'eau, pas de coup de soleil, mais le coup de cœur de l'invité. Notre invité aujourd'hui, Christelle Delbrouck, autrice, comédienne, metteuse en scène, même si j'ai tout mis dans le désordre, et aussi engagée pour la cause paysanne, notamment avec ce livre « Ce qui l'émeut », paysanne, ongles sales et cœur gros, aux éditions Academia. Un coup de cœur, Christelle. Pour qui, pourquoi ?
1: Alors, un coup de cœur, je dirais Marie-Aurore Daouance, qui est d'ailleurs ici, dans le coin, qui est aussi comédienne, autrice, etc., et qui, à un moment, il y a quelques années, quand elle a reçu le prix Maeterlinck, a utilisé sa tribune pour dire, en fait, ça suffit ce qu'on fait avec les gens qui dorment dehors et qui n'ont rien à manger, ça suffit ce qu'on fait avec les exilés. Et elle a créé, avec un comparse, 2,50 €, qui est une association qui... 2,50 €, c'est plus ou moins le prix d'un repas qu'on pourrait avoir avec une tartine et un œuf dur, quoi. Et donc, voilà, si vous avez envie de soutenir 2,50 €, parce que même si on n'en parle plus trop, c'est encore vraiment important d'être là pour aussi donner un peu d'argent aux hébergeurs, hébergeuses qui essayent d'avoir les exilés, etc., et d'arrêter de les laisser tout seuls et surtout de ne pas manger. On reste dans la filière de l'alimentation,
0: exactement.
1: Mais de l'alimentation en ville pour les gens qui ne savent pas manger.
0: Voilà. Oui, exactement. Et puis, bah, tiens, on peut aussi dire que pour les sans-abri, quand on parle des sans-abri, on pense souvent à l'hiver, mais il y a beaucoup plus de sans-abri qui meurent l'été du fait de la chaleur et de la déshydratation.
1: C'est beaucoup plus dangereux.
0: Oui,
1: et à Bruxelles, ça explose. Oui. Donc vraiment, il ne faut pas hésiter à au moins leur demander s'ils n'ont pas besoin d'eau. En tout cas, il ne faut pas avoir peur de leur parler.
0: Alors, Christelle, on l'a dit en début d'émission, vous rentrez donc d'une tournée Binette et Déméter, où vous êtes allée à la découverte des paysannes, donc entre Gembloux, où vous habitez, et Le Havre, où d'où vient votre complice, hein, Laetitia.
1: Oui.
0: Là, c'est bien ça?
1: Oui, tout à fait.
0: Et est-ce qu'il y a peut-être, vous nous avez dit aussi qu'il y aurait un spectacle qui allait se faire de toutes ces rencontres, est-ce qu'il y a peut-être déjà des dates, un rendez-vous à la rentrée que vous avez envie de partager avec nous?
1: Alors des dates, vu qu'on n'a pas encore le spectacle, on n'a pas encore
0: pour
1: de
0: autre chose.
1: Mais par contre, pour le livre « Ce qui émeut », je le présenterai à la petite foire paysanne à côté de Bertry le 26 juillet. C'est à Tournai avec un Y, donc pas Tournai, c'est Tournai, province de Luxembourg, à 11h. Et donc il y aura un arpentage la veille, le samedi, avec Pauline de la Fugia, aussi à la petite foire paysanne. Et donc voilà, de toute façon, il faut aller à la petite foire paysanne, c'est quand même vraiment sympa. Il y a plein d'initiatives chouettes et il y a plein de chouettes rencontres et de débats.
0: Oui,
1: voilà.
0: Et puis j'imagine aussi qu'il y aura aussi peut-être d'autres rendez-vous du côté des librairies de Namur, de Liège, de Bruxelles.
1: Voilà. C'est en route, c'est en route.
0: C'est en route.
1: Ça va être
0: voilà,
1: très bien.
0: Ouais. Un petit dernier mot, un message qui vous tient à cœur, à nos auditeurs, à nos auditrices.
1: Regardez à l'horizontale et n'hésitez pas à regarder les gens qu'on ne regarde jamais, parce que de temps en temps, on peut y trouver des perles, et c'est important.
0: Vous avez découvert quelque chose en particulier qui vous a particulièrement ému, surprise, vous vous êtes dit « Oh, ça, je ne savais pas ».
1: Tout m'a ému, mais ce que j'ai découvert, c'est qu'en fait, il était encore possible de changer les choses. Je suis quelqu'un de relativement pessimiste. Et là, ce mois, avec les paysannes, je me dis, on peut encore changer les choses. Par contre, voilà, il faut s'y mettre, quoi.
0: Voilà, il faut s'y mettre. Et en attendant, ben, je rappelle, donc, Ce qui l'émeut, paysanne, ongles sales et cœur gros, aux éditions Academia. Merci beaucoup, Christelle Delbrouck.
1: Merci.
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6: Bonjour à tous et à toutes et bienvenue dans le showcase de l'été. Aujourd'hui, je vous emmène à la rencontre d'une artiste belge qui s'impose peu à peu comme l'une des voix prometteuses de la pop francophone. Mesdames et messieurs, Doria Day. À seulement 25 ans, elle écrit, compose et interprète ses propres chansons. Pour elle, la musique a toujours été un refuge. Dès l'âge de 16 ans, guitare électrique en main, elle se produit dans les bars, une détermination qui porte rapidement ses fruits. En 2020, elle signe avec un premier label et un an plus tard, sort son premier EP, Dépendance. Le public répond immédiatement présent, son premier single grimpe à la première place de l'ultra pop et cumule plus de 10 millions d'écoutes sur les plateformes de streaming. Deux tournées de plus de 50 dates suivent avec des passages dans de nombreux festivals, des salles accueillant jusqu'à 10 000 spectateurs, sans oublier deux premières parties de Grand Corps Malade, notamment à Forêt Nationale. Mais aujourd'hui, Doria D ouvre une nouvelle page de son parcours. Elle fait le choix de l'indépendance pour retrouver une liberté artistique totale. Son nouveau single « Toi, je t'aime trop » révèle un univers plus rock, tout en conservant cette sensibilité qui la caractérise. La chanson parle de ces sentiments si puissants qu'ils peuvent parfois faire peur. Elle évoque le courage d'aimer pleinement, malgré les incertitudes, et rappelle que choisir l'amour reste un acte fort, presque une forme de résistance. Comme elle le chante, le monde devient un peu plus beau lorsqu'on ose s'aimer. Avec ce titre, Doria D lance un nouveau projet, imaginé sans compromis et guidé uniquement par son instinct artistique. Une manière de proposer une musique sincère, libre et résolument tournée vers l'espoir. Pour l'instant, aucune date de concert n'a encore été annoncée officiellement, mais cette nouvelle aventure devrait bientôt se prolonger sur scène. Les fans ont donc de bonnes raisons de rester attentifs. Eh bien, maintenant, je vous laisse avec un live enregistré ici, dans les studios de RCF Bruxelles. Vous pouvez retrouver ce live entièrement et en vidéo sur la chaîne de la vie d'artiste sur YouTube. Et je vous dis à très bientôt pour un nouveau Showcase de l'été.

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1: Cet été, place aux femmes dans la BD, et des deux côtés de la plume et du pinceau, c'est-à-dire qu'elles en soient les narratrices ou les héroïnes. Elles sont belges, françaises, de générations différentes. Ces femmes sont scénaristes, dessinatrices ou autrices complètes et elles nous font découvrir ou redécouvrir des personnages féminins ou des femmes qui comptent dans notre histoire. En tout cas, Fabienne, Catherine, Laura, Nina, Claire, Séverine, Olivia, Chloé et Cathy, toutes racontent des histoires de femmes qui les touchent et qui nous touchent. Cette série, Un été près des femmes, commence avec la BD qui en a inspiré le titre, Un été loin des hommes. Place donc aux scénaristes Fabienne Blanchu et Catherine Locandreau. C'est toujours très difficile de raconter le début de l'histoire d'un album, soit parce qu'on ne veut pas trop en dire pour préserver le suspense haletant, les différents twists ou cliffhangers, bon, les rebondissements quoi, bah oui, autorisez-moi à utiliser parfois les mots anglais du cinéma, soit parce que les indices sont distillés tout au long de l'histoire, que le suspense n'est pas haletant, mais que toute l'ambiance délicate et subtile en pâtirait. Un été loin des hommes, publié chez Dargaud, fait partie de la deuxième catégorie. Fabienne Blanchu et Catherine Locandreau en signent le scénario, Thomas Campi les dessins. Sur la couverture, une jeune fille, cheveux noirs en carré long sur les épaules, t-shirt rayé rouge et blanc, short en jean, tongs, une serviette verte à la main. Elle descend nonchalamment vers la plage de sable doré, la mer bleue indigo l'attend un peu plus bas. L'adolescente se retourne et nous regarde, ou plutôt, elle regarde une jeune femme de dos dont on ne voit que les mèches qui s'envolent au vent. L'ado s'appelle Frédéric, elle a 12 ans et demi et cet été-là, en Corse, dans le village natal de sa mère, tout va basculer. Elle va découvrir des choses sur ses parents et sur elle-même. Entre récits initiatiques et chroniques familiales, un été loin des hommes se révèle un bouleversant plein de sensibilité et de délicatesse, le tout dans une nostalgie lumineuse. Alors plongeons dans cet été 85 avec les scénaristes Catherine Locandreau et Fabienne Blanchu. Bonjour à toutes les deux.
2: Bonjour Delphine.
1: Alors si je vous dis qu'un été loin des hommes, pour moi c'est un mélange d'été 85, le film de François Ozon, et de Diabolomante de Diane Curis. Ça vous va ?
2: C'est un très beau compliment. Oui, oui. Ben c'est. J'espère qu'on a à la fois la lumière et le côté un petit peu nostalgique et voire mélancolique
1: oui,
2: par moment.
1: Mélancolique, ouais, j'allais
2: dire
1: aussi.
2: De ces deux œuvres.
1: Oui, oui, oui. Mais l'un n'annihile pas l'autre et les deux sont beaux. Enfin, je veux dire, je trouve. C'est important. À la fois le côté lumineux et le côté mélancolique.
2: Ça va ensemble.
1: Alors avant de plonger dans les souvenirs de l'été 85, l'album s'ouvre sur un épisode douloureux. En 2022, Frédéric revient à Nice, sa ville natale, pour assister aux funérailles de sa mère, Emma. Cette séquence indispensable a-t-elle été difficile à écrire? Parce que finalement, elle nous confronte toutes et tous à nos propres pertes personnelles.
2: Oui, complètement. Ben, en fait, ce moment où on voit Frédéric adulte qui part donc dans sa ville natale pour assister aux funérailles de sa mère, ça permet de voir ce qu'est devenu la Frédéric de 12 ans et demi qu'on va découvrir un peu plus tard dans l'album. Et effectivement, ben, c'est jamais simple d'écrire ce genre de choses, hein, parce qu'effectivement, ça nous plonge dans nos propres histoires et notre propre vécu. Juste pour la petite histoire, ma propre mère est décédée au moment de la sortie de l'album. Mmh. Donc j'ai eu comme ça...
1: Un écho.
2: Retour. Oui, oui.
1: Ah ouais, alors c'est vrai qu'on
2: donc
1: dit
2: c'est,
1: tout.
2: C'est ouais. Dire à quel point c'est très fort d'écrire ce genre d'histoire.
3: Ouais. C'est un album qu'on a écrit il y a 5 ans. En plus.
1: Oui, Fabienne, en plus, c'était il y a 5 ans.
3: C'est ça. Donc, c'est vrai que c'était à la fois les auteurs ont cette. Comment dirais-je ?
1: Une préscience, presque.
3: Oui, on reçoit des informations. Mmh. Et c'est vrai que d'aller à Nice au mois d'avril de cette année pour assister aux funérailles de la maman de Catherine, c'était assez troublant, puisqu'effectivement, le roman est sorti le lendemain.
1: Ouais. Alors c'est vrai que la disparition d'une mère ou d'un père, on dit bien c'est dans l'ordre des choses, mais c'est vrai que des fois on aimerait bien que les choses elles soient davantage en désordre.
2: Bien sûr.
1: Franchement. Alors je trouve qu'il y a toute une séquence muette, qui est vraiment très belle, justement, quand Frédéric donc, est dans l'appartement. Il y a le foulard de sa mère, qui garde son parfum. Il y a son jeu de cartes, elle qui était dingue de bridge. Et il y a son lit médicalisé qui ne lui sera plus d'utilité. Et je trouve que déjà là, on voit la tonalité de l'album, puisque tout va passer par des sensations, et vous nous le donnez à voir, ne serait-ce que dans cette séquence d'ouverture.
3: Disons que dans l'écriture, effectivement, on a choisi la délicatesse plutôt que l'explication, et la suggestion plutôt que le manifeste. C'était important pour nous de passer par toutes ces sensations-là qui finalement n'ont pas besoin de mots, ou en tout cas les mots qu'on va y poser ne sont pas forcément les mots des autres, mais les sensations sont les mêmes. Et c'était important pour nous d'essayer d'utiliser... De travailler ça, justement, dans l'écriture.
1: Oui, et puis tout est affaire de perception, ne serait-ce aussi que par une photo, puisque avec son père, Vittorio, Frédéric prépare les obsèques, elle trouve une photo de tous les trois, et c'est rare, parce que le plus souvent, c'était le père qui prenait les photos, donc là, bien, c'est bien, ils sont tous les trois. Et en plus, visiblement, ils sont heureux. Sauf que tous les deux vont se rappeler que c'était peut-être pas forcément le cas, et donc là on plonge dans l'été 85, Catherine.
2: Oui, complètement. Mmh. Cette photo, c'est vraiment ce qui provoque ce retour dans le passé, dans les souvenirs de Frédéric. Effectivement, sur la photo, ils sourient tous les trois, ça a l'air idyllique. Et puis, on va se rendre compte en plongeant dans ses souvenirs avec elle qu'effectivement, cet été-là, l'été 85, a été un peu particulier. Et un été à la fois effectivement très lumineux et avec quelques zones d'ombre.
1: Ouais, parce que Vittorio, cet été-là, c'est quand même l'homme courant d'air. Hein, on ne peut pas dire autrement, parce qu'à peine arrivé sur l'île de beauté, hop, il repart sur le continent pour travailler. Mais c'est aussi une peinture de la société de la France et de la Corse de ces années 80, en fait, que vous nous montrez, des rapports et des rapports hommes-femmes aussi.
2: Oui, parce qu'on est effectivement dans les années 80, dans un milieu très méditerranéen, la Corse, un milieu très patriarcal, avec une espèce de frontière qui sépare les hommes et les femmes, où les hommes font ce qu'ils ont à faire de leur côté, les femmes aussi du leur, et avec des femmes qui sont un peu frustrées, qui se sentent un peu seules, en fait, que ce soit la mère de Frédéric ou sa tante.
1: Evelyne.
2: Les hommes ne sont pas très présents et il y a ce poids et ces femmes qui sont un peu dans un état de solitude et de frustration.
1: Mais ce n'est pas forcément pour autant qu'elles ont plus d'ouverture sur beaucoup d'autres choses, puisque les années 80, on se rappelle, hein, si on les a vécues ou si on n'en avait pas la perception, je ne sais pas. En tout cas, ces années 80, elles n'étaient pas aussi ouvertes que ça en termes de mœurs. On se souvient que ça faisait à peine 3 ans que l'homosexualité avait été dépénalisée en France. Il faudra attendre 1990 pour que l'OMS la retire de sa liste des maladies mentales. Voilà, ça paraît assez dingue encore d'y penser. Et je trouve que c'est le personnage de Dominique, le fils d'une amie d'Evelyne, qui va aussi amener cette autre façon de voir les choses.
2: Oui, ben Dominique, c'est un peu l'homme scandaleux du tableau. Donc, Dominique, donc il vient voir sa propre mère qui est au village en Corse. Et il a une vie, il vit à Paris, il travaille dans une boîte, il est transformiste. Et donc, c'est un peu l'ovni lorsqu'il vient voir sa mère en Corse au village. On parle de lui. Et Frédéric le regarde et elle est très intriguée par lui.
3: Puis c'est aussi ce pourquoi elle est si discrète par rapport à ses premiers émois. Parce qu'elle sent et elle entend sa mère et sa tante en parler, et elle se dit, ce que je ressens moi, en moi, c'est diffus, c'est trouble, ça m'amène peut-être vers une pente qui n'est pas celle attendue, et donc si j'en parle, ça risque de causer encore plus de rajouter à cette ambiance un peu plombante, malgré tout, quelque chose dans sa famille, quelque chose d'encore un peu plus lourd, et Frédéric est une taiseuse.
1: Ouais, elle est un peu comme son père, finalement.
3: Oui, elle se tait, elle observe et elle se dit, là, c'est pas le moment. C'est pas le moment. Et donc, toutes les sensations qu'elle va vivre, elle va les vivre vraiment très intérieurement, sans beaucoup mmh. les exprimer. Et c'est vrai que ça l'a... Voilà, et ce personnage qui, effectivement, l'intrigue énormément, si elle avait été peut-être dans une famille un peu plus ouverte, il y aurait pu y avoir cette discussion. Or là, elle comprend que c'est pas possible.
1: Et elle le comprend en un geste qu'on va pas détailler, mais qui est hautement violent, symbolique, et qu'elle pige tout de suite. Frédéric, donc elle a 12 ans et demi, je trouve qu'elle est... Elle est ultra touchante, vraiment, cette jeune fille, parce que je trouve qu'elle est... Elle est plutôt mûre, elle est à la fois mûre et elle est à la fois jeune, puisqu'elle dévore des livres. Et donc, elle a une perception, une compréhension des choses, peut-être, qui la hisse vers plus haut. Et en même temps, elle veut vraiment rester dans l'enfance. Et là, on le voit, puisque elle ne veut pas porter de robe, hein, par exemple.
2: Oui, oui, oui. C'est un sujet délicat.
1: Ouais.
3: La robe et les sandales.
1: Oui, les robes et les sandales. Et en même temps, quand on se dit, bon, c'est l'été, il fait chaud, une robe et des sandales, c'est sympa. Mais bon, mais on ne grimpe pas aux arbres, c'est moins pratique que on a un short.
2: C'est
1: voilà,
2: vrai.
1: C'est vrai.
2: Non, mais comme elle se sent différente et qu'il n'y a pas beaucoup de références autour d'elle. Aujourd'hui, c'est plus facile de voir des films, d'aller sur Internet, d'entendre parler d'homosexualité, Dans les années 80, les références, elles n'existaient pratiquement pas.
1: Non.
2: Ou alors, il fallait vraiment les chercher. Et c'était plus souvent suggéré que vraiment montré.
1: Quand c'était montré, c'était fait de façon un petit peu outrancière ou provocatrice.
2: Oui,
1: on ne pouvait pas se reconnaître là-dedans.
3: Oui, et puis surtout, on parlait d'homosexualité. Et homosexualité, quand on allait regarder dans le dictionnaire, en fait, c'était des attirances pour les hommes, en fait.
1: Enfin, ouais, voilà. Oui, et l'homosexualité féminine, au besoin, on n'en parlait pas.
3: Et donc, le fait d'être lesbienne, en fait, ce mot-là, si on ne le connaissait pas, si on ne l'avait pas entendu une fois, c'était, on ne savait pas du tout, en fait. Et donc, la question, c'était, les hommes, on a vu, tout le monde a vu La Cage aux Folles, par exemple. C'était assez certainement, voilà, c'est caricature.
1: Ouais.
3: Mais tout le monde a vu ça. Tout le monde savait que deux hommes ensemble, mais deux femmes ensemble, si on était enfant à cette période-là et on comprenait pas en fait, et on se disait, mais mon Dieu, mais qui sommes-nous quoi ? Qu'est-ce qu'on a en nous quoi ?
2: C'est pour ça qu'elle a un appétit pour la lecture, pour les films.
1: C'est
2: parce qu'elle,
1: c'est un refuge.
2: Elle cherche des références. Elle est à l'affût, en fait, du moindre indice.
1: Ouais. Mais c'est vrai qu'un été loin des hommes, ça pourrait s'appeler l'été de la chrysalide, hein, parce qu'on assiste à la naissance, justement, d'une jeune fille. C'est d'une jeune fille, elle est adolescente, elle a 12 ans et demi, mais voilà, on voit peut-être les esquisses de la jeune femme qu'elle va peut-être à devenir. Et quand on écrit justement un personnage à plus forte raison d'une jeune fille, est-ce qu'on y met forcément de soi, toutes les deux, dans ce personnage de Frédéric ? Vous y avez mis beaucoup de questionnements de votre adolescence.
2: Frédéric, au départ, elle est quand même fortement inspirée de ma propre expérience et de ce que j'ai pu vivre. Et ensuite, on en a parlé toutes les deux avec Fabienne. Et là, elle a apporté les éléments fictionnels pour en faire quelque chose de plus ouvert, de plus universel. Mais le point de départ, c'est vrai qu'il est fortement inspiré de ce que j'ai pu vivre.
3: On n'a pas vécu la même, on n'a pas vécu les mêmes choses.
1: Vous n'avez pas vécu les mêmes choses,
3: mais
1: pas la même manière.
3: C'est vrai que à un moment donné, on se retrouve dans notre parcours. Mais c'est vrai que cette enfance-là, moi, je l'ai pas vécue. J'avais une autre famille, une autre ouverture par rapport à ça. Mais c'est vrai que le travail de scénariste, c'est justement s'emparer de quelque chose d'intime, et Catherine le disait très justement, c'est-à-dire essayer de l'amener vers de l'universel. Et le fait que je fasse rentrer des éléments de mon histoire et puis des éléments d'autres histoires, d'autres amis, alors à ce moment-là, on a un point de départ, mais on l'ouvre à plus grand.
1: Oui, vous ouvrez à plus grand, parce que chacun, en tout cas chacune, peut se reconnaître, et encore une fois, qu'elle ait découvert ces attirances-là pour les femmes, ou qu'elle ait découvert qu'elle n'a pas forcément d'attirance particulière. Je veux dire, c'est même au-delà de la découverte de sa propre sexualité. C'est découvrir qui elle est. C'est la découverte de l'identité au sens large.
2: Oui, c'est ça. Ouais. C'est ce passage entre l'enfance et l'adolescence où on se pose énormément de questions sur soi, sur le monde, sur les autres, et où des réponses commencent à nous arriver. Mais ça, on le vit tous, quelles que soient nos attirances, nos préférences. Et c'est un moment que nous vivons tous, je pense.
3: Et tout à l'heure, vous parliez un peu de peinture et de tableaux.
1: Oui.
3: Et, Et je crois qu'on a essayé d'apporter une touche un peu impressionniste.
1: Oui, parce qu'il y a plusieurs, touches, il y a plusieurs nuances, il y a des sensations.
3: On a essayé de faire ça, en fait, pour essayer de retranscrire cette mémoire de ces étés qui sont fondamentaux. Mmh. Et où, en fait, on a des bascules décisives dans nos vies.
1: Oui.
3: Et le dessin de Thomas Campi, en fait, accompagne à la perfection avec ses aquarelles, avec ses touches comme ça, très lumineuses, ces souvenirs qu'on a tous en tête quand même quelque part de ces étés-là.
1: Oui.
3: Et lui, Thomas, il réussit à quelque part sublimer l'écriture qu'on a essayé d'avoir pour raconter cette histoire en particulier.
1: Oui, parce que vous pouvez distiller des sensations par les mots au scénario, mais après, voilà, il faut que ça passe par le dessin. Donc voilà, il faut trouver l'équilibre. On va en parler de Thomas Campi. Je voudrais juste revenir aussi pour dire encore une fois ce titre, Un été loin des hommes. C'est le titre, même s'ils ne sont pas tous absents. Et les présents, notamment Robert, le commis de l'oncle Ange de Catherine. Il est gratiné. On peut dire que c'est un vrai relou.
3: On l'a bien chargé, celui-là.
2: On l'a un peu chargé.
1: Ouais, mais des fois, charger la mule, c'est aussi pour montrer que ça existe. Enfin...
2: Oui, en fait, on l'a placé sur le chemin de Frédéric comme c'est une façon de la prévenir, de lui dire, attention, voilà ce qui risque de se passer. Voilà ce que tu risques d'entendre ou de voir.
3: Tu vas en croiser quelques-uns, des
1: tu
3: comme ça.
1: Tu vas en croiser des bestioles comme ça, ouais.
2: C'est un avertissement, en fait.
1: On va continuer de parler d'un été loin des hommes. Donc, cette BD publiée chez Dargaud, au dessin Thomas Campi et au scénario Catherine Locandreau et Fabienne Blanchu avec nous aujourd'hui. Et on en reparle, bien sûr, après la pause musicale.

0: De retour dans Un été près des femmes. Oui, cette série estivale de podcasts BD que je vous propose avec les deux scénaristes, Fabienne Blanchu et Catherine Locandreau, donc de cet album qui a inspiré le titre de ce podcast, cet album Un été loin des hommes, publié chez Dargo. Merci d'ailleurs au passage de m'avoir autorisé à emprunter votre titre et à le modifier. Quand Frédéric arrive à Nice, là ça va me permettre de parler de Thomas Campi, mais moi j'ai noté comme ça un petit clin d'œil. Quand Frédéric arrive à Nice à l'été 2022 pour les obsèques de sa mère, on voit sur le tableau des sonnettes votre nom à toutes les deux, et on voit aussi d'autres noms qui sont des clins d'œil, hein, j'imagine, aux amis dans la BD, puisqu'on voit Oubrerie, Zabu, donc pour Clément Oubrerie, disparu en mars de cette année, et puis Vincent Zabu, scénariste, hein, des hommes qui comptent pour vous dans votre entourage professionnel et amical.
1: Alors ça c'est Thomas,
0: oui,
1: Thomas qui a pris la décision. Nous on fait des scénarios qui sont très très détaillés, mais pas à ce point-là. Ouais. C'est lui qui a choisi sur la porte d'entrée.
2: C'était une belle surprise de le découvrir.
0: Oui, c'est joli. Mais d'ailleurs effectivement, oui. Thomas Campi qui avait signé L'éveil avec au scénario Vincent Zabu. D'ailleurs, je vous la recommande en passant cette BD. Et alors justement, comment ça s'est fait la rencontre avec Thomas Campi?
1: Alors, on l'avait repéré à travers un livre jeunesse qui était paru chez Gallimard avec Timothée de Fombelle à l'écriture. Et quand nous, on a terminé Un été loin des hommes, en fait, chez Dargo, on écrit le scénario avant et ensuite, on cherche le dessinateur. Alors, c'est assez étrange, mais c'est comme ça que ça s'est fait depuis... On vient de rendre notre sixième projet avec à Dargo, et c'est comme ça que ça se passe. Et donc, avec Catherine, on avait fait une liste de différents dessinateurs, dessinatrices avec qui on avait envie de travailler. Et puis Thomas, quand même, était dans le haut du panier,
0: ouais,
1: on va dire ça comme ça. Et on l'a proposé à notre éditrice qui nous a dit, écoutez, je vais le contacter. Et contre toute attente et avec un plaisir immense, c'est qu'il nous a dit oui, parce que là, pour l'instant, en fait, Un été loin des hommes est notre tout premier roman graphique. Le tout premier qu'on ait écrit est sorti Les cheveux d'Edith au mois de septembre, mais Les cheveux d'Edith a été notre deuxième. Et donc, en fait, Thomas nous a fait confiance sur notre scénario alors qu'on était complètement inconnus dans ce répertoire-là, et Catherine et moi. Et il nous a dit des choses très gentilles. Il nous a dit d'abord qu'il était tombé amoureux du scénario, donc évidemment, nous, ça nous a fait plaisir. Et que surtout, ça lui parlait beaucoup. C'est un Italien, ces plages, cette langueur, il est de notre génération aussi, donc il connaissait ça par cœur. Donc c'était facile aussi, parce qu'on avait les mêmes références
0: finalement.
1: Si c'est vrai qu'on... Si on imagine, on fait travailler un jeune illustrateur ou une jeune illustratrice de 2000, née dans les années 2000.
0: Comme ça, t'as l'économie de AA, il va peut-être connaître s'il a de la culture, mais ça va pas lui venir aussitôt.
1: Non, mais 1985, l'été 1985, pour eux, c'est compliqué, quoi. Et donc voilà, parce que nous, effectivement, on avait, quand on allait à la plage, on se baignait. On avait des bouquins, et puis on avait un Walkman vissé sur les oreilles, et donc tout ça n'existe plus. Ils ont leur téléphone et puis ils font tout par téléphone. Donc c'est vrai que c'était confortable de travailler avec Thomas pour cette raison-là. Au-delà évidemment de son expertise et de son talent de dessinateur qui est reconnu, et pas que par nous.
0: Ouais, mais parce que c'est vrai que vous avez mis des sensations, des subtilités dans le scénario, et on le voit lui aussi par petites touches, par des cadrages, juste un détail. La couverture, par exemple, on est un très bel exemple. Hein.
2: Oui. Ouais. Oui, c'est vrai. Ouais. Et puis son dessin est très, très poétique, très, très touchant. Il y a des jeux de lumière extraordinaires. Enfin, voilà, c'était vraiment ce qu'on voulait.
1: Ouais. Comme on parle beaucoup de silence, en fait. Comme nous, on écrit, en fait, on écrit ou on laisse dire ce que Frédéric ne peut pas dire. Et donc, Thomas l'accompagne aussi avec ce dessin-là.
0: Soit qu'elle ne peut pas dire parce qu'elle n'a pas envie ou qu'elle ne se sent pas autorisée, ou soit simplement qu'elle n'arrive pas à mettre les mots sur des sensations qu'elle n'a pas. Parce qu'à cet âge-là, on peut être très très clair dans les perceptions et être totalement brouillon dans les mots.
2: Oui, c'est trop tôt pour elle. C'est trop tôt pour mettre des mots sur ce qu'elle ressent. Donc effectivement, tout lui arrive par des sensations, et ça effectivement, il fallait aussi le traduire au niveau du dessin.

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0: Bonjour et bienvenue sur B-Flat, le magazine jazz de Carla Pouchedou. Pour célébrer cette rentrée jazz, j'ai invité Dominique Renard et Eve Beauvens de Lundi d'Hortense. Bonjour Dominique, bonjour Eve.
1: Bonjour.
0: Bonjour Carla. Comment allez-vous?
2: Ça va bien.
0: Super. Alors pour celles et ceux qui ne connaissent pas les Lundis d'Hortense, il s'agit d'une association qui œuvre pour la diffusion et la promotion dans les secteurs culturels du jazz belge. Le nom de cette association est un héritage de leur fondateur qui tenait les réunions de lundi dans une villa située en dehors de Bruxelles et qui portait les jolis noms de Villa Hortense. Dominique, Eve, je suis curieuse d'en découvrir plus sur l'histoire de cette association. Qui sont les pères fondateurs de Lundi d'Hortense?
1: En fait, à l'origine, c'était un groupe assez hétéroclite d'artistes de tout genre. Je pense qu'il y avait carrément même des plasticiens, des chanteurs de chansons françaises. Voilà, qui se réunissaient donc le lundi dans cette ville-là. Et puis, ça a pris quelques années, mais pas très longtemps, avant que de ce noyau de gens se solidifie un noyau plus restreint de jazzmen, dont on fait partie notamment Charles Loos et Jean-Louis Racinfos, qui fait toujours partie du conseil d'administration. Plus de 50 ans plus tard, il est toujours présent à nos côtés.
0: C'est le professeur des contrebasses au conservatoire, n'est-ce pas?
1: Voilà, c'était. C'était. Il est mentionné, mais ouais. C'était lui, oui.
0: Ok, génial. Et la Villa Hortense, alors, se situe en dehors de Bruxelles, c'est dans quelle commune?
1: C'est à Huillart.
0: Huillart. D'accord. Et vous avez jamais été là-bas?
1: On y est allé, en fait. C'était très drôle. Il y a quelques années, on était présents sur un marché, une bourse, je ne sais plus très bien, d'acteurs culturels à Bruxelles. Et un type vient me trouver, il me dit, vous savez, j'habite

0: dans la villa Hortense. Et donc on est retourné avec Jean-Louis et Cathy, notre permanente, pour pouvoir le lieu. C'était très chouette. C'était bon, moi ça n'a évoqué aucun souvenir, mais voilà, on est quand même allé en pèlerinage. Oui.
1: Génial, super. Donc la mission des lundis d'Hortense s'articule en trois axes principaux: la promotion, la diffusion et la formation. Quels sont les artistes et les événements phares que vous promouvez en ce moment?
0: Alors, on a différents donc, types d'activités. Donc, on a les concerts hebdomadaires à la Jazz Station le mercredi. On appelle ça Gare au Jazz. Ce sont des concerts qui sont surtout des coups de cœur des administrateurs, administratrices.
2: Ça s'appelle les soirées d'Hortense.
0: Les soirées d'Hortense. Ah oui, ça a changé de nom. Gare au Jazz, voilà. Bon, ça fait plus de 10 ans que je suis dans le conseil d'administration.
2: Ça, et puis on revoit un peu les archives parce qu'on fête les 50 ans en 2026. Donc voilà, c'est tout qui se remet un petit peu en place.
0: Ouais. Donc les soirs d'Hortense, le mercredi à la Jazz Station, et puis on a des concerts qu'on produit en Wallonie et à Bruxelles. Donc à Bruxelles avec d'autres acteurs que la Jazz Station, le Marny, le Sangor, notamment cette saison-ci, et puis d'autres lieux, Moucron, Mazy, Dorine Lagrosse, etc. Et ça, ce sont des tournées. Donc ça, ce sont des groupes qui sont présélectionnés par nous et puis sélectionnés finalement par les organisateurs. Et alors, ce sur quoi je veux attirer l'attention, c'est qu'on, voilà, c'est une association qui promeut le jazz, mais c'est surtout une association de musiciens. Et ça, c'est unique dans le paysage culturel belge, de musiciens qui œuvrent à la promotion, non pas de leur production, de leurs activités, mais du jazz en général. Et ça, c'est très, voilà, c'est très particulier, et je trouve que ça va un peu à contre-courant de ce qu'on voit où les choses se morcellent, etc. Ici, nous, on se fédère pour le bien de tout le monde.
1: Oui, c'est super, surtout parce que du coup, vous avez un œil vraiment hyper concret, technique, sur aussi la musique, en fait, parce que vous êtes dans les milieux vous-même... tout en étant dans l'association, donc c'est génial en fait, ça apporte énormément je trouve.
0: Oui, d'autant plus qu'on présélectionne ou sélectionne les groupes à l'aveugle.
1: Oui.
0: Donc on reçoit toute une liste de MP3 et on ne sait pas qui joue, et ça rend la chose d'autant plus excitante en fait.
1: Génial, mais justement je voulais vous demander une question par rapport à cet appel à proposition que j'ai remarqué dans votre site. En fait, du coup, vous favorisez les nouveaux talents de la scène jazz belge avec ces dispositifs, disons. Et du coup, vous encouragez constamment les artistes à soumettre leurs projets pour après être sélectionnés et faire partie du coup du circuit des concerts live.
0: Voilà, donc on ouvre effectivement l'appel, on stimule les jeunes à poser leur candidature, mais comme je vous disais, c'est à l'aveugle.
1: Oui.
0: Et ça, on ne sait pas dire à l'aveugle quel âge ont les musiciens, de quel sexe ils sont, tout ça. Et donc c'est aussi quelque chose d'assez particulier, parce qu'on a aussi à cœur de promouvoir, voilà, y a les jeunes, mais il y a les moins jeunes, il y a les vieux, et voilà, les vieux, excusez-moi de l'expression, mais enfin, on entend bien ce que je veux dire. Voilà, on veut promouvoir le jazz en général, on met pas vraiment le focus sur nécessairement les jeunes,
1: sur tout le monde.
0: Sur tout le monde.
1: Vous donnez carte blanche à tout le monde de pouvoir participer. Génial.
2: Il n'y a pas de limite d'âge.
1: Oui.
2: Au processus d'appel à candidature.
1: Ça c'est super important aussi, je trouve, parce que souvent, par exemple, dans les musiques actuelles, il y a cette limite là que je trouve très limitatif, du coup très contraignant, alors que c'est bien qu'il y ait un dispositif de ce type-là. On va du coup écouter l'un des projets promus par les lundis d'Hortense. Voici pour vous Anna Rocha, Diedrich Wissel et Nicolas Kummer avec Premonition.

0: Et on a écouté Anna Rocha, Diedrich Wissel et Nicolas Kummert avec Premonition. Concernant votre engagement dans la formation, parce que j'ai vu que vous êtes engagé aussi dans ces fronts-là, votre mission est celle de transmettre la culture jazz auprès de toutes les générations, aussi les nouvelles. Parlez-nous un peu des stages, des formations que vous soutenez avec les Lundis d'Hortense.
1: Donc, chaque année, il y a un stage ouvert à partir de 16 ans, si je ne me trompe pas, qui se déroule pendant une semaine au mois de juillet, qui se déroule en Wallonie. Donc, c'est à ce moment-là qu'il y a des formations pour tout type de public qui est amateur ou professionnel au niveau du jazz. Tous les professeurs sont des professionnels, évidemment, des musiciens. La journée se répartit en différents moments. Il y a des moments en plus de cours d'instruments et aussi des cours plus à thème, comme la rythmique, comme le big band et ce genre de choses. Donc chaque année, au mois de juillet, la deuxième ou la troisième semaine de juillet, c'est le stage qui est organisé. C'est vraiment une immersion complète dans le jazz.
0: C'est les jazz au vert, hein, c'est
1: exactement,
0: ça.
1: Exactement, oui.
0: Ok, qui dure une semaine.
1: Oui.
0: Ok, super. Du coup, tous les inscrits peuvent se rendre là-bas. Ils dorment là-bas, donc ils sont en complète immersion dans les jazz. Génial.
1: Tout à fait.
0: Super.
1: En immersion, et généralement, c'est des endroits qui sont à la campagne. Donc c'est pour ça qu'on intitule jazz au vert.
0: Ouais.
1: Pour vraiment garder cette bulle pendant une semaine.
0: Super. Et les professeurs changent d'année en année.
2: Il y a un noyau qui reste plus ou moins identique, mais on varie un peu en fonction de l'actualité, des disponibilités aussi des musiciens.
0: Ouais. D'accord, super. Et alors, parmi vos activités, il y a aussi les magnifiques sites Jazz in Belgium, un must absolu pour tous les amateurs de jazz, mais aussi pour les travailleurs, les travailleuses, parce que je dois avouer que c'est une source d'information non seulement importante, mais nécessaire. Pour les personnes qui travaillent dans la diffusion et dans la programmation du jazz, pour moi en tout cas, c'est une vraie bible. Je les consulte tout le temps, donc merci de l'avoir mise en place.
1: Ça, c'est mon rôle principal au niveau des permanents et de l'association, c'est de faire vivre ce site. Il faut savoir que ce site a été mis en place en 1996 et il a été relooké et le concept a un peu changé il y a maintenant 3 ans. Donc c'est un site trilingue qui est ouvert à tout style de jazz et qui est gratuit. Et il est également participatif et collaboratif, c'est-à-dire que tous les professionnels de la scène jazz, journalistes, musiciens, managers de lieux, structures, etc., peuvent prendre un compte professionnel pour y mettre leurs informations. Donc toutes les informations qui s'y trouvent, c'est du contenu qui a été mis par les professionnels eux-mêmes. L'objectif rejoint évidemment les objectifs de l'association, c'est-à-dire la promotion du jazz. Ici, on fait vraiment la promotion du jazz et dans toute la Belgique. Donc c'est tout le jazz qui est produit en Belgique pour faire rayonner cette richesse au niveau national et international. On a différentes parties dans ce site. L'agenda qui reprend tous les concerts, toutes les conférences, les expositions, etc. qui tournent autour du jazz. Également une rubrique actualité. La caractéristique principale de ce site, c'est que toutes les données sont interconnectées. C'est-à-dire qu'à partir d'un agenda, à partir d'un concert, vous pouvez aller voir la page du lieu et voir le reste de leur programmation, mais également voir le groupe, avoir la page du groupe et avoir un aperçu de ce qu'ils font, et aussi aller sur la page du musicien et voir alors dans les différents groupes dans lesquels ils participent, et voir aussi toute la discographie du musicien. Donc c'est vraiment une richesse infinie et ça montre vraiment aussi la diversité, la richesse du jazz en Belgique.
0: Ouais, c'est magnifique, mais justement moi qui suis plus dans la musique actuelle, j'ai remarqué comme les jazz c'est tellement vaste, hein, donc il y a tellement d'influences même dans la soul, dans les hip-hop, etc. C'est vraiment richissime ces sites et on peut vraiment avoir accès à plein d'artistes qui font les trucs les plus variés, donc c'est vraiment super important, donc merci Dominique. Et on va écouter alors un autre projet, toujours promu par les Lundis d'Hortense, celui du saxophoniste Filippo Bianchini et les pianistes Luca Manuzza avec les morceaux Yijora de l'album A tout per tout.

0: Dominique, Ève, votre mission des diffusions passe aussi par la presse, parce que chaque trimestre, vous produisez un nouveau journal, aussi bien en version papier qu'en ligne, où les amateurs des jazz peuvent découvrir les nouveautés du jazz à travers des interviews, des sorties CD, vinyle et aussi à travers vos activités. Parlez-nous un peu plus de ces journaux.
1: Donc c'est un journal, c'est un trimestriel qui sort donc quatre fois par an. La particularité, je dirais, de ce journal, c'est que c'est l'interview avec un musicien ou un acteur du jazz en Belgique. Dans cet article, il explique sa carrière, ses projets, etc. Donc ça, c'est vraiment la particularité. Et puis, on y retrouve toutes les activités des lundis d'Hortense, donc l'association, le jazz tour, les soirs d'Hortense. Le stage est également promu. Et également toute la discographie qui est sortie en Belgique par rapport au jazz.
0: Ok, super. Et vous êtes également engagée dans la défense du statut d'artiste. J'ai vu sur les sites, et des droits des travailleurs et travailleuses des arts. Ça, c'est très important, donc merci d'avoir pris parti pour tout ça. D'ailleurs, les mois prochains, j'aurai un invité, l'association Fakir, que d'office vous connaissez, justement pour parler de tout ça. Je suis du coup curieuse de savoir quelle est la ligne d'action des associations culturelles comme la vôtre. Est-ce que vous faites partie d'un réseau d'associations et organismes culturels qui se battent pour la défense des droits des artistes? Et si c'est le cas, quelle est la démarche collective qui est mise en place avec les autres associations engagées?
2: Donc les lundis d'Hortense sont en contact avec des associations comme la nôtre ou des fédérations, font partie de fédérations. Je préfère ne pas trop m'engager là-dedans en termes juridiques. Je ne sais plus si le Fakir est une fédération ou pas, mais donc on est en étroite collaboration avec le Fakir, avec FAS aussi. Et le but, en fait, nous, notre mission, ce qu'on estime être notre mission, c'est de relayer auprès des musiciens les décisions qui sont prises, l'état de la situation. C'est surtout là-dessus qu'on se concentre, principalement, grâce à Michel Vreda, qui est bassiste, mais qui est membre de notre conseil d'administration et qui s'y connaît beaucoup à ce niveau-là. Et donc, c'est lui qui fait un peu le relais entre les différentes fédérations, ce qui se passe au point de vue politique, etc. Et donc, on partage le même point de vue que tout le monde, c'est-à-dire on essaye de s'accrocher à ce qu'on a, d'aller un peu à contre-courant de ce qui se passe globalement, parce que c'est inquiétant.
0: Bien sûr. Et maintenant, il y a une manifestation le 14 octobre sur Arizona, etc. Et j'ai vu justement Fabien Defakir hier, et on parlait de tout ça. Ils participeront justement à la manifestation, et donc une des thématiques, c'est aussi quelle pension pour les artistes. Ça, c'est
2: effrayant. Oui. Nous attend à ce niveau-là.
0: Tout
2: c'est,
0: à fait.
2: C'est très, très très très inquiétant, et donc effectivement, il faut monter au créneau. C'est le moment.
0: Voilà, tout à fait. Donc merci pour votre engagement là-dessus. On va donc écouter encore un projet promu par les lundis d'Hortense. Il s'agit des Unfinished Business, ici sur B-Flat, le magazine jazz de la Belgique francophone.

0: Dominique, quelles sont les prochaines dates des concerts des lundis d'Hortense absolument à noter dans nos agendas?
1: D'abord, la date de notre soirée de rentrée qui se déroulera le 1er octobre et donc à la Jazz Station. Ça, c'est une date à marquer. Ensuite, on reprend les concerts donc le mercredi à la Jazz Station avec les soirées d'Hortense. Donc ça, c'est de manière régulière. Et puis, il y a les différents jazz tours qui commencent. Le premier étant le projet de d'Idrick Whistle, Anna Roca et Nicolas Kummer. Et donc là, c'est à travers toute la Wallonie. Mais toutes ces informations, vous pouvez les retrouver sur le site des lundis d'Hortense, dans la brochure donc le jazz d'Hortense, que vous pouvez également consulter en ligne et également sur le site jazzinbelgium.be.
0: Super, merci beaucoup. On a hâte de découvrir tous ces projets magnifiques en live. Et quels sont alors, Eve, les projets futurs de l'association? Y a-t-il des nouvelles activités que vous pensez mettre en place pour la saison 2025-2026?
2: Mais les lundis d'Hortense ont fêté leurs 50 ans.
0: Waouh, félicitations,
2: donc
0: génial.
2: On prépare, voilà, on a plusieurs choses sur le feu qu'on met en place. On vous laissera découvrir ça en temps voulu, mais voilà, ça va être une belle saison.
0: Magnifique, on a hâte de découvrir tout ça. Et alors, une petite dernière question avant de nous saluer. Quelles sont, ça c'est une question qui demande une réponse à cœur ouvert. Quels sont les souhaits des lundis d'Hortense pour l'avenir du jazz en Belgique? Qu'est-ce que vous souhaitez vraiment dans le profond de votre cœur? Un changement, quelque chose de nouveau? Ça peut être n'importe quelle chose.
2: Vous pouvez répéter encore la question?
0: Oui. Quels sont les souhaits des lundis d'Hortense pour l'avenir du jazz en Belgique, pour l'avenir des musiciens de jazz aussi en Belgique, pour l'avenir de la scène jazz? Quelque chose que vous vraiment voudrez au fond de votre cœur pour l'avenir, pour le futur?
2: Il y a ce qu'on souhaite, ce dont on rêve, ce qui est possible, ce qui nous... Ouais. Voilà. Si je suis très réaliste, j'ai envie de dire, ben, j'espère qu'on va pouvoir continuer à faire tout aussi bien ce qu'on est en train de faire,
0: oui.
2: Qu'on va pouvoir avoir les moyens de le faire et de le faire encore le mieux possible. Oui. Évidemment, je souhaite, je rêve de pouvoir donner une place à tous ces groupes émergents ou pas, à tout le monde, qu'il y ait de plus en plus de visibilité pour tout le monde, de plus en plus de possibilités pour jouer. Ça, c'est ce dont on rêve, mais... enfin, on va essayer de...
0: Oui, disons que les ponts entre les rêves et la réalité, il est encore très long.
2: Voilà.
0: Et il faudra travailler par conséquence. Merci beaucoup à Dominique, à Eve et au lundi d'Hortense pour avoir été avec nous aujourd'hui et merci pour avoir partagé un peu de votre travail. Je vous souhaite un bel après-midi sous les notes du magnifique morceau Inventory d'Eve Beuvens. Et vous donne rendez-vous les mois prochains pour un nouvel épisode de B-Flat, les magazines jazz de la Belgique francophone. 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

0: Frères et sœurs, soyez les bienvenus à Lourdes, dans cette grotte de Massabielle où la Vierge Marie, l'Immaculée Conception, est apparue à Bernadette. D'un seul cœur, avec tous ceux et celles qui nous rejoignaient au moyen de la télévision ou de la radio, nous méditons ensemble le mystère lumineux du rosaire. Prions aux intentions que nous portons dans nos cœurs, celles qui nous sont confiées, et aux intentions de tout le pèlerin reçu aujourd'hui. À la fin de ce chapelet, la bénédiction nous sera donnée par Monseigneur Benoît et qui bénira aussi tous les objets de piété. Au nom du Père et du Fils et du Saint-Esprit, amen. Je crois en Dieu, le Père Tout-Puissant, Créateur du ciel et de la terre, et en Jésus-Christ, son Fils unique, notre Seigneur, qui a été conçu du Saint-Esprit, est né de la Vierge Marie, a souffert sous Ponce Pilate, a été crucifié, est mort et a été enseveli, est descendu aux enfers, le troisième jour est ressuscité des morts, est monté aux cieux, est assis à la droite de Dieu, le Père Tout-Puissant, d'où il viendra juger les vivants et les morts. Je crois en l'Esprit Saint, à la Sainte Église catholique, à la communion des saints, à la rémission des péchés, à la résurrection de la chair, à la vie éternelle. Amen. Prions aux intentions de notre Saint-Père, le Pape Léon, et d'une manière particulière pour son prochain voyage apostolique en France. Notre Père qui es aux cieux, que ton nom soit sanctifié, que ton règne vienne, que ta volonté soit faite sur la terre comme au ciel. Je vous salue Marie, pleine de grâce. Le Seigneur est avec vous. Vous êtes bénie entre toutes les femmes et Jésus, le fruit de vos entrailles, est béni.
1: Sainte Marie, Mère de Dieu, priez pour nous pauvres pécheurs, maintenant et à l'heure de notre mort. Amen.
0: Je vous salue Marie, pleine de grâce. Le Seigneur est avec vous. Vous êtes bénie entre toutes les femmes et Jésus, le fruit de vos entrailles, est béni.
1: Sainte Marie, Mère de Dieu, priez pour nous pauvres pécheurs, maintenant et à l'heure de notre mort. Amen.
0: Je vous salue Marie, pleine de grâce, le Seigneur est avec vous. Vous êtes bénie entre toutes les femmes, et Jésus, le fruit de vos entrailles, est béni.
1: Sainte Marie,

0: seculam seculorum. Amen. Ô Marie conçue sans péché. Premier mystère illuminé, le baptême du Seigneur. De l'Évangile selon saint Matthieu. En ce jour-là, Jésus vint de Nazareth, ville de Galilée, et fut baptisé par Jean dans le Jourdain. Seigneur Jésus, affermis notre foi et fais que nos familles, nos paroisses et nos communautés de vie soient des lieux où naissent et grandissent toutes les vocations. Notre Père qui es aux cieux, que ton nom soit sanctifié, que ton règne vienne, que ta volonté soit faite sur la terre comme au ciel.
1: Donne-nous aujourd'hui notre pain de ce jour. Pardonne-nous nos offenses, comme nous pardonnons aussi à ceux qui nous ont offensés. Et ne nous laisse pas entrer en tentation, mais délivre-nous du mal.
0: Je vous salue, Marie, pleine de grâce, le Seigneur est avec vous. Vous êtes bénie entre toutes les femmes, et Jésus, le fruit de vos entrailles, est béni.
1: Sainte Marie, Mère de Dieu, priez pour nous pauvres pécheurs, maintenant et à l'heure de notre mort.
0: Je vous salue, Marie, pleine de grâce, le Seigneur est avec vous. Vous êtes bénie entre toutes les femmes, et Jésus, le fruit de vos entrailles, est béni.
1: Sainte Marie, Mère de Dieu, priez pour nous pauvres pécheurs, maintenant et à l'heure de notre mort. Amen.
0: Je vous salue, Marie, pleine de grâce, le Seigneur est avec vous. Vous êtes bénie entre toutes les femmes, et Jésus, le fruit de vos entrailles, est béni.
1: Sainte Marie, Mère de Dieu, priez pour nous pauvres pécheurs, maintenant et à l'heure de notre mort. Amen.
0: Je vous salue, Marie, pleine de grâce, le Seigneur est avec vous. Vous êtes bénie entre toutes les femmes, et Jésus, le fruit de vos entrailles, est béni.
1: Sainte Marie, Mère de Dieu, priez pour nous pauvres pécheurs, maintenant et à l'heure de notre mort. Amen.
0: Je vous salue, Marie, pleine de grâce, le Seigneur est avec vous. Vous êtes bénie entre toutes les femmes, et Jésus, le fruit de vos entrailles, est béni.
1: Sainte Marie, Mère de Dieu, priez pour nous
0: Je vous salue, Marie, pleine de grâce, le Seigneur est avec vous. Vous êtes bénie entre toutes les femmes, et Jésus, le fruit de vos entrailles, est béni.
1: Sainte Marie, Mère de Dieu, priez pour nous pauvres pécheurs, maintenant et à l'heure de notre mort. Amen.
0: Je vous salue, Marie, pleine de grâce, le Seigneur est avec vous. Vous êtes bénie entre toutes les femmes, et Jésus, le fruit de vos entrailles, est béni. Je vous salue, Marie, pleine de grâce. Le Seigneur est avec vous. Vous êtes bénie entre toutes les femmes, et Jésus, le fruit de vos entrailles, est béni.
1: Sainte Marie, Mère de Dieu, priez pour nous pauvres pécheurs, maintenant et à l'heure de notre mort. Amen.
0: Je vous salue, Marie, pleine de grâce. Le Seigneur est avec vous. Vous êtes bénie entre toutes les femmes, et Jésus, le fruit de vos entrailles, est béni.
1: Sainte Marie, Mère de Dieu, priez pour nous pauvres pécheurs, maintenant et à l'heure de notre mort. Amen.
0: Je vous salue, Marie, pleine de grâce, le Seigneur est avec vous. Vous êtes bénie entre toutes les femmes, et Jésus, le fruit de vos entrailles, est béni.
1: Sainte

0: Ô Marie conçue sans péché.
1: Priez pour nous qui avons recours.
0: Deuxième mystère illuminé, les noces de Cana. De l'Évangile selon saint Jean. On manqua de vin, la mère de Jésus lui dit, ils n'ont pas de vin. Et au serviteur Marie dit, faites tout ce qu'il vous dira. Avec Marie, prions pour que la vie de tout être humain soit traitée avec dignité. Prions aussi pour tous les couples dont le mariage est en difficulté. Et prions pour la paix au sein des familles humaines. Notre Père qui es aux cieux, que ton nom soit sanctifié, que ton règne vienne, que ta volonté soit faite sur la terre comme au ciel.
2: Je vous salue, Marie, pleine de grâce. Le Seigneur est avec vous. Vous êtes bénie entre toutes les femmes, et Jésus, le fruit de vos entrailles, est béni.
1: Sainte Marie, Mère de Dieu, priez pour nous pauvres pécheurs, maintenant et à l'heure de notre mort. Amen.
2: Je vous salue, Marie, pleine de grâce. Le Seigneur est avec vous. Vous êtes bénie entre toutes les femmes, et Jésus, le fruit de vos entrailles, est béni. Je vous salue Marie, pleine de grâce, le Seigneur est avec vous. Vous êtes bénie entre toutes les femmes, et Jésus, le fruit de vos entrailles, est béni.
1: Sainte Marie, Mère de Dieu, priez pour nous pauvres pécheurs, maintenant et à l'heure de notre mort. Amen.
2: Je vous salue Marie, pleine de grâce, le Seigneur est avec vous. Vous êtes bénie entre toutes les femmes, et Jésus, le fruit de vos entrailles, est béni. Je vous salue Marie, pleine de grâce, le Seigneur est avec vous. Vous êtes bénie entre toutes les femmes, et Jésus, le fruit de vos entrailles, est béni.
1: Sainte Marie, Mère de Dieu, priez pour nous pauvres pécheurs, maintenant et à l'heure de notre mort. Amen.
2: Je vous salue Marie, pleine de grâce, le Seigneur est avec vous. Vous êtes bénie entre toutes les femmes, et Jésus, le fruit de vos entrailles, est béni.
1: Sainte Marie,
2: je vous salue Marie, pleine de grâce, le Seigneur est avec vous. Vous êtes bénie entre toutes les femmes, et Jésus, le fruit de vos entrailles, est béni.
1: Sainte Marie, Mère de Dieu, priez pour nous pauvres pécheurs, maintenant et à l'heure de notre mort. Amen.
2: Je vous salue Marie, pleine de grâce, le Seigneur est avec vous. Vous êtes bénie entre toutes les femmes, et Jésus, le fruit de vos entrailles, est béni.
1: Sainte Marie, Mère de Dieu, priez pour nous pauvres pécheurs, maintenant et à l'heure de notre mort. Amen.
2: Je vous salue, Marie, pleine de grâce, le Seigneur est avec vous. Vous êtes bénie entre toutes les femmes, et Jésus, le fruit de vos entrailles, est béni.
1: Sainte Marie,
2: je vous salue Marie, pleine de grâce, le Seigneur est avec vous. Vous êtes bénie entre toutes les femmes, et Jésus, le fruit de vos entrailles, est béni.
1: Sainte Marie, Mère de Dieu, priez pour nous pauvres

0: Ô Marie conçue sans péché,
1: priez pour nous qui avons recours.
0: Troisième mystère lumineux, l'annonce du royaume. De l'évangile selon saint Marc. Jésus appela ses 12 apôtres, les envoya en mission en leur disant: allez plutôt vers les brebis perdues de la maison d'Israël et proclamez que le royaume des cieux est tout proche. Jésus, bon pasteur, soutient les évêques, les prêtres, les diacres et les personnes consacrées et tous les baptisés dans le Christ, afin qu'ils accomplissent fidèlement leur mission au service de l'Évangile. Notre Père qui es aux cieux, que ton nom soit sanctifié, que ton règne vienne, que ta volonté soit faite sur la terre comme au ciel.
1: Donne-nous aujourd'hui notre pain de ce jour. Pardonne-nous nos offenses, comme nous pardonnons aussi à ceux qui nous ont offensés. Et ne nous laisse pas entrer en tentation, mais délivre-nous du mal.
2: Je vous salue Marie, pleine de grâce. Le Seigneur est avec vous. Vous êtes bénie entre toutes les femmes. Et Jésus, le fruit de vos entrailles, est béni.
1: Sainte Marie, Mère de Dieu, priez pour nous pauvres pécheurs, maintenant et à l'heure de notre mort. Amen.
2: Je vous salue Marie, pleine de grâce. Le Seigneur est avec vous. Vous êtes bénie entre toutes les femmes. Et Jésus, le fruit de vos entrailles, est béni.
1: Sainte Marie, Mère de Dieu, priez pour nous pauvres pécheurs, maintenant et à l'heure de notre mort. Amen.
2: Je vous salue Marie, pleine de grâce. Le Seigneur est avec vous. Vous êtes bénie entre toutes les femmes. Et Jésus, le fruit de vos entrailles, est béni.
1: Sainte Marie, Mère de Dieu, priez pour nous pauvres pécheurs, maintenant et à l'heure de notre mort. Amen.
2: Je vous salue Marie, pleine de grâce. Le Seigneur est avec vous. Vous êtes bénie entre toutes les femmes. Et Jésus, le fruit de vos entrailles, est béni.
1: Sainte Marie, Mère de Dieu, priez pour nous pauvres pécheurs, maintenant et à l'heure de notre mort. Amen.
2: Je vous salue Marie, pleine de grâce. Le Seigneur est avec vous. Vous êtes bénie entre toutes les femmes, et Jésus, le fruit de vos entrailles, est béni.
1: Sainte Marie, Mère de Dieu, priez pour nous pauvres pécheurs,
3: maintenant et à l'heure de notre mort. Amen. Je vous salue Marie, pleine de grâce. Le Seigneur est avec vous. Vous êtes bénie entre toutes les femmes. Et Jésus, le fruit de vos entrailles, est béni.
1: Sainte Marie, Mère de Dieu, priez pour nous pauvres pécheurs, maintenant et à l'heure de notre mort. Amen.
3: Je vous salue, Marie, pleine de grâce. Le Seigneur est avec vous. Vous êtes bénie entre toutes les femmes. Et Jésus, le fruit de vos entrailles, est béni.
1: Sainte Marie, Mère de Dieu, priez pour nous pauvres pécheurs, maintenant et à l'heure de notre mort. Amen.
3: Je vous salue, Marie, pleine de grâce. Le Seigneur est avec vous. Vous êtes bénie entre toutes les femmes, et Jésus, le fruit de vos entrailles, est béni.
1: Sainte Marie, Mère de Dieu, priez pour nous pauvres pécheurs, maintenant et à l'heure de notre mort. Amen.
3: Je vous salue, Marie, pleine de grâce. Le Seigneur est avec vous. Vous êtes bénie entre toutes les femmes, et Jésus, le fruit de vos entrailles, est béni.
1: Sainte Marie, Mère de Dieu, priez pour nous pauvres pécheurs, maintenant et à l'heure de notre mort. Amen.
3: Je vous salue, Marie, pleine de grâce. Le Seigneur est avec vous. Vous êtes bénie entre toutes les femmes, et Jésus, le fruit de vos entrailles, est béni.
1: Sainte Marie, Mère de Dieu, priez pour nous pauvres pécheurs, maintenant et à l'heure de notre mort. Amen.

0: et in secula seculorum. Amen. Ô Marie conçue sans péché,
1: priez pour nous qui avons recours.
0: Quatrième mystère et lumineux, la transfiguration. De la deuxième lettre de saint Paul aux Corinthiens. Nous tous qui les visages dévoilés reflétons la gloire du Seigneur, nous sommes transfigurés en cette même gloire par le Seigneur qui est esprit. Avec Marie, prions pour la sanctification de tous les prêtres et pour notre propre conversion. Notre Père qui es aux cieux, que ton nom soit sanctifié, que ton règne vienne, que ta volonté soit faite sur la terre comme au ciel.
2: Je vous salue Marie, pleine de grâce, le Seigneur est avec vous. Vous êtes bénie entre toutes les femmes, et Jésus, le fruit de vos entrailles, est béni.
3: Sainte Marie, Mère de Dieu, priez pour nous pauvres pécheurs, maintenant et à l'heure de notre mort. Amen.
2: Je vous salue Marie, pleine de grâce, le Seigneur est avec vous. Vous êtes bénie entre toutes les femmes, et Jésus, le fruit de vos entrailles, est béni.
3: Sainte Marie, Mère de Dieu, priez pour nous pauvres pécheurs, maintenant et à l'heure de notre mort. Amen.
2: Je vous salue Marie, pleine de grâce, le Seigneur est avec vous. Vous êtes bénie entre toutes les femmes, et Jésus, le fruit de vos entrailles, est béni.
3: Sainte Marie, Mère de Dieu, priez pour nous pauvres pécheurs, maintenant et à l'heure de notre mort.
2: Je vous salue Marie, pleine de grâce, le Seigneur est avec vous. Vous êtes bénie entre toutes les femmes, et Jésus, le fruit de vos entrailles, est béni.
3: Sainte Marie, Mère de Dieu, priez pour nous pauvres pécheurs, maintenant et à l'heure de notre mort. Amen.
2: Je vous salue Marie, pleine de grâce, le Seigneur est avec vous. Vous êtes bénie entre toutes les femmes, et Jésus, le fruit de vos entrailles, est béni.
3: Sainte Marie, Mère de Dieu, priez pour nous pauvres pécheurs, maintenant et à l'heure de notre mort. Amen.
4: Je vous salue Marie, pleine de grâce, le Seigneur est avec vous. Vous êtes bénie entre toutes les femmes, et Jésus, le fruit de vos entrailles, est béni.
3: Sainte Marie, Mère de Dieu, priez pour nous pauvres pécheurs, maintenant et à l'heure de notre mort. Amen.
4: Je vous salue Marie, pleine de grâce, le Seigneur est avec vous. Vous êtes bénie entre toutes les femmes, et Jésus, le fruit de vos entrailles, est béni.
3: Sainte Marie, Mère de Dieu, priez pour nous pauvres pécheurs, maintenant et à l'heure de notre mort. Amen.
4: Je vous salue, Marie, pleine de grâce. Le Seigneur est avec vous. Vous êtes bénie entre toutes les femmes, et Jésus, le fruit de vos entrailles, est béni.
3: Sainte Marie, Mère de Dieu, priez pour nous pauvres pécheurs, maintenant et à l'heure de notre mort. Amen.
4: Je vous salue Marie, pleine de grâce. Le Seigneur est avec vous. Vous êtes bénie entre toutes les femmes, et Jésus, le fruit de vos entrailles, est béni.
3: Sainte Marie, Mère de Dieu, priez pour nous pauvres pécheurs, maintenant et à l'heure de notre mort. Amen.
4: Je vous salue Marie, pleine de grâce. Le Seigneur est avec vous. Vous êtes bénie entre toutes les femmes, et Jésus, le fruit de vos entrailles, est béni.
3: Sainte Marie, Mère de Dieu, priez pour nous pauvres pécheurs, maintenant et à l'heure de notre mort.

0: et in seculum seculorum. Amen.
1: Ô Marie conçue sans péché, cinquième mystère est lumineux, l'institution de l'Eucharistie. De l'Évangile selon saint Jean. Jésus dit, « Je suis le pain de vie. Ceci est mon corps livré pour vous. Ceci est mon sang versé pour vous. Faites cela en mémoire de moi. » Dans cette dizaine, prions pour tous les prêtres qui traversent des moments de crise dans leur ministère, afin qu'ils trouvent de l'accompagnement nécessaire. Notre Père qui es aux cieux, que ton nom soit sanctifié, que ton règne vienne, que ta volonté soit faite sur la terre comme au ciel.
2: Donne-nous aujourd'hui notre pain de ce jour.
3: Pardonne-nous nos offenses, comme nous pardonnons aussi à ceux qui nous ont offensés. Et ne nous laisse pas entrer en tentation, mais délivre-nous du mal.
4: Je vous salue, Marie, pleine de grâce. Le Seigneur est avec vous. Vous êtes bénie entre toutes les femmes, et Jésus, le fruit de vos entrailles, est béni.
2: Sainte Marie, Mère de Dieu, priez pour nous, pauvres
3: pécheurs, maintenant et à l'heure de notre mort.
4: Je vous salue, Marie, pleine de grâce. Le Seigneur est avec vous. Vous êtes bénie entre toutes les femmes, et Jésus, le fruit de vos entrailles, est béni.
2: Sainte Marie, Mère de Dieu, priez pour nous pauvres pécheurs, maintenant et à l'heure de notre mort. Amen.
4: Je vous salue, Marie, pleine de grâce. Le Seigneur est avec vous. Vous êtes bénie entre toutes les femmes, et Jésus, le fruit de vos entrailles, est béni.
2: Sainte Marie, Mère de Dieu, priez pour nous pauvres pécheurs,
3: maintenant et à l'heure de notre mort.
2: Amen.
4: Je vous salue, Marie, pleine de grâce. Le Seigneur est avec vous. Vous êtes bénie entre toutes les femmes, et Jésus, le fruit de vos entrailles, est béni.
2: Sainte Marie, Mère de Dieu, priez pour nous pauvres pécheurs, maintenant et à l'heure de notre mort. Amen.
4: Je vous salue, Marie, pleine de grâce. Le Seigneur est avec vous. Vous êtes bénie entre toutes les femmes, et Jésus, le fruit de vos entrailles, est béni.
2: Sainte Marie, Mère de Dieu, priez pour nous pauvres pécheurs, maintenant et à l'heure de notre mort. Amen.
1: Je vous salue, Marie, pleine de grâce, le Seigneur est avec vous. Vous êtes bénie entre toutes les femmes, et Jésus, le fruit de vos entrailles, est béni.
2: Sainte Marie, Mère de Dieu, priez pour nous pauvres pécheurs,
1: je vous salue, Marie, pleine de grâce, le Seigneur est avec vous. Vous êtes bénie entre toutes les femmes, et Jésus, le fruit de vos entrailles, est béni.
2: Sainte Marie, Mère de Dieu, priez pour nous pauvres pécheurs, maintenant et à l'heure de notre mort. Amen.
1: Je vous salue, Marie, pleine de grâce, le Seigneur est avec vous. Vous êtes bénie entre toutes les femmes, et Jésus, le fruit de vos entrailles, est béni.
2: Sainte Marie, Mère de Dieu, priez pour nous pauvres pécheurs, maintenant et à l'heure de notre mort. Amen.
1: Je vous salue, Marie, pleine de grâce, le Seigneur est avec vous. Vous êtes bénie entre toutes les femmes, et Jésus, le fruit de vos entrailles, est béni.
2: Sainte Marie, Mère de Dieu, priez pour nous pauvres pécheurs,
1: je vous salue, Marie, pleine de grâce, le Seigneur est avec vous. Vous êtes bénie entre toutes les femmes, et Jésus, le fruit de vos entrailles, est béni.
2: Sainte Marie,

0: Ô Marie conçue sans péché,
1: priez pour nous qui avons recours à vous.
2: Tu as voulu, Seigneur, car l'annonce de l'ange, ton Verbe prit chair dans le sein de la Vierge Marie, réponds à nos supplications, puisque nous la croyons vraiment Mère de Dieu, fais que nous trouvions secours dans sa prière auprès de toi, par Jésus-Christ, ton Fils, notre Seigneur, qui vit et règne avec toi dans l'unité du Saint-Esprit, Dieu, pour les siècles des siècles.
1: Amen.
2: Le Seigneur soit avec vous.
1: Et avec votre esprit.
2: Et que Dieu Tout-Puissant vous bénisse, le Père, le Fils et le Saint-Esprit.
1: Amen.
2: Notre-Dame de Lourdes,
1: priez pour nous.
2: Notre-Dame de Lourdes,
1: priez pour nous.
2: Notre-Dame de Lourdes,
1: priez pour nous.
2: Sainte Bernadette,
1: priez pour nous.

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1: Pour ce nouvel épisode, nous sommes toujours au Festival des Poussières en Bourgogne, un événement qui a rassemblé fin août plusieurs centaines de chrétiens qui veulent faire bouger l'Église et réfléchir à des nouvelles manières de vivre ensemble plus sobrement. Et justement, je vous propose de rencontrer Marie Sokolovic. Elle habite depuis plus de 15 ans à la ferme de la Chaux, l'écolieu qui a accueilli le Festival des Poussières. Elle a aussi passé 3 ans dans un van avec son mari à sillonner la France à la rencontre des plus pauvres. Vous allez le voir, c'est un parcours décapant que je vous propose de découvrir aujourd'hui.
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1: Bonjour Marie Sokolovic.
2: Bonjour.
1: Merci beaucoup d'être avec nous pour cet épisode de Génération Laudato Si. Alors, on est chez vous ici, hein, à l'Écohameau de la Chaux.
2: Alors, on est chez nous dans le sens où on est tout un collectif qui habite ici et un collectif associatif. Donc, on est chez l'association Gauchenne. Et on est tous cohabitants du lieu, locataires de chaque son appartement, chaque famille a son lieu de vie.
1: Alors on est entouré de pas mal de bâtiments magnifiques, en fait c'est presque un grand corps de ferme, mais il n'y a pas que ça. Est-ce que vous pouvez nous décrire un peu cet écohameau ?
2: Oui, alors c'est un terrain de 13 hectares au sommet d'une colline en Bourgogne, à 40 minutes de Dijon, 40 minutes de Beaune. Donc, côté campagne, Haute-Côte, enfin derrière les Hautes-Côtes. Et là, on est tout à fait maintenant dans la cour. On est entouré de deux grands bâtiments. Il y a deux petites longères, on va dire, avec des appartements individuels dedans et des lieux collectifs dans chacun des deux bâtiments. On a aussi 3 granges, un atelier collectif, une buanderie collective. On a aussi un jardin collectif qui est le jardin du haut, on est passé à côté tout à l'heure, et puis on a un grand jardin en bas qui est actuellement cultivé par Aimé, une des habitantes du lieu, et son mari Stéphane, parce qu'elle s'installe, elle va s'installer petit à petit en maraîchage.
1: Marie, depuis combien de temps vous habitez ici avec votre famille?
2: On habite ici depuis 16 ans. Alex et moi, on est arrivés en 2009, en juin 2009. Et du coup, avec nos 3 garçons, enfin, on avait un petit garçon, j'ai accouché du deuxième un mois après être arrivée, et le troisième est arrivé 2 ans après.
1: Alors, pour qu'on comprenne bien, en fait, vous vivez à plusieurs familles dans l'écohameau. Qui sont ces personnes? Quand est-ce qu'elles vous ont rejointes?
2: Oui, alors, on vit à plusieurs familles. Donc, il y a Alex, mon mari, moi, nos 3 garçons. L'année d'après notre arrivée, donc en 2010, on a un deuxième couple qui est arrivé avec leur petit garçon à l'époque. Et maintenant, cette deuxième famille, c'est devenue une famille monoparentale avec 2 enfants. Et puis, il y a aussi une célibataire qui est arrivée en 2015 et un couple avec 2 enfants qui sont arrivés en 2023.
1: Alors, si le compte est bon, là, je compte 6 adultes, 7 enfants, 3 familles, une personne célibataire, c'est ça?
2: Exactement, on est 4 foyers sur le lieu.
1: Marie, on va aller s'installer du coup chez vous, dans une salle de l'écohameau. Où est-ce qu'on va exactement?
2: Alors, on va dans la maison des invités. Donc, on va aller dans le salon de la maison des invités, c'est-à-dire c'est une pièce collective dans laquelle il y a salon et coin repas. Et le reste de la maison, c'est des chambres de 2-3 places et des sanitaires. Et ça, on la met à disposition à prix libre des personnes qui viennent nous rendre visite quand ils viennent à 2 ou en famille ou à 2-3, pour un tout petit groupe, quoi.
1: Eh bien, on va aller découvrir ça tout de suite. C'est parti.
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1: Alors, Marie Sokolovic, on va revenir quelques années en arrière, il y a 20 ans. Avant de vous installer ici à Gauchenne, vous avez sillonné la France dans un bus aménagé pendant 3 ans. En fait, vous avez tout plaqué d'un seul coup pour changer de vie.
2: Oui, c'est ça. Donc en juin 2006, j'avais fini mes études d'infirmière depuis 6 mois. J'avais travaillé entre-temps. Et Alexandre était en formation pour être conseiller principal d'éducation et il était surveillant dans un collège-lycée. Donc on était en Haute-Savoie, à Saint-Gervais. Et on a eu l'appel, la vision, l'intuition de partir sur les routes dans un petit camion aménagé pour être d'égal à égal avec les personnes qu'on allait rencontrer, les personnes soit des marges, soit des personnes de la rue, soit des personnes plus avec une vie un peu alternative, originale, et puis aller à la rencontre de plusieurs lieux différents.
1: Alors, c'est quand même un projet hyper particulier, hyper original. Vous, à ce moment-là, je crois que vous êtes infirmière, c'est ça ? Vous avez quel âge ?
2: Alors, j'avais 22 ans, c'est ça. Je venais de finir mes études d'infirmière.
1: Et donc, à 22 ans, vous saviez déjà que vous vouliez partir dans ce minibus avec votre conjoint ou futur conjoint. C'était une évidence pour vous ?
2: Alors, pour moi, ce n'était pas du tout une évidence, pour être tout à fait sincère. On était mariés depuis 2 ans. Et moi, ce qui était une évidence, c'était que je voulais qu'on parte en mission. Mais pour moi, la vision d'Alexandre, elle était trop originale. Je ne la comprenais pas bien.
1: On pourrait dire radicale, presque.
2: Oui, alors la radicalité, ça ne me dérangeait pas. C'était plus très pionnière. Je n'avais jamais entendu parler de ce genre de truc. Et du coup, je comprenais... Enfin, je me disais, mais au quotidien, qu'est-ce qu'on va faire ? Enfin, voilà, ouais, c'était vraiment le truc... Mais si j'ai plus mon travail, qu'est-ce que je vais faire tous les jours ? Enfin voilà, c'était vraiment ça. Et donc, c'est quelque chose qu'on a co-construit au quotidien.
1: Alors, pour qu'on comprenne, pendant 3 ans, vous êtes sur les routes, vous rencontrez des personnes en précarité. Où est-ce que vous les rencontrez ? Dans la rue ? Dans des événements
2: Oui, alors en fait, en Haute-Savoie, on faisait partie d'une association d'hébergement d'urgence. Et puis du coup, de par mon métier d'infirmière aussi, on avait développé avec Alex une espèce de questionnement sur notre posture par rapport à la personne en difficulté. Moi, je voyais en tant qu'infirmière, j'arrive face à un patient, lui c'est le patient, c'est très clair, moi je suis l'infirmière, j'ai la blouse blanche et c'est moi qui vais l'aider. Et on arrivait dans l'association des gens de la rue. Et pareil, on était les gens de l'association, entre guillemets, les gens bien portants, bien sous rapport, on va dire. Et on allait aider des pauvres en difficulté, voilà. Et ce rapport-là, il nous a mis de plus en plus mal à l'aise. Et on avait voulu sortir de ce rapport-là et on a voulu aller à la rencontre des personnes à égalité.
1: Mais alors, où est-ce que vous trouviez ces personnes en précarité ? Est-ce que c'était dans la rue ? Vous vous arrêtiez avec votre bus dans la rue et vous descendiez et vous alliez les voir ?
2: Alors, il y a eu de ça. Toute la journée, on était avec les personnes qui faisaient la manche. On était assises avec, on discute. On allait manger au Resto du Cœur. On allait manger à Saint-Vincent-de-Paul. Enfin, voilà, on savait les distributions alimentaires. On allait avec notre bébé Pierre Couleur. Et puis on allait...
1: C'est un très joli prénom, Pierre Couleur. C'est pas commun. Très, très beau.
2: Merci.
1: Donc, si je comprends, en fait, pendant ces 3 années, vous n'avez pas de ressources financières. Vous vivez de la prière, d'amour et d'eau fraîche, quelque part, au contact de ces personnes en précarité.
2: C'est ça. On avait des petites économies du travail qu'on avait fait avant. Et puis... On avait aussi des personnes qui se disaient c'est chouette ce qu'ils font, donc on va leur donner 50 euros, 100 euros. Donc ça nous permettait de se déplacer en camion, parce que du coup, le camion consommait pas mal d'essence, c'était un gros bus. Et puis, par contre, pour la vie quotidienne, on se débrouillait avec pas mal les moyens des gens de la rue, c'est-à-dire on allait derrière les magasins pour regarder dans les poubelles s'il y avait à manger, enfin voilà, on appelait ça la récup, on faisait de la récup, c'est-à-dire on allait derrière les grandes surfaces et si on se déplaçait par exemple, on savait que certaines enseignes étaient plus faciles d'accès, donc on se garait, on se déplaçait de nuit pour pas gêner la circulation parce qu'on allait lentement. On se garait, on allait regarder s'il y avait des choses, on prenait, et puis...
1: Voilà. Vous n'avez jamais eu peur de cette forme de vie précaire, bohème ? Peur de l'avenir, peur de l'incertitude, peur de ne pas savoir ce que vous réserve le lendemain. Parce que pour les gens qui nous écoutent, on est tous pétris de différentes peurs. Donc vous, on a l'impression que ça ne vous a pas traversé.
2: Ça m'est arrivé une ou deux fois d'avoir peur sur des lieux quand c'est très tard le soir, que je vois que des personnes sont bourrées et qu'ils commencent à trop se rapprocher de moi, tout ça, de façon un peu agressive. Du coup, je me rapprochais d'une personne sécure et puis voilà. C'est un peu la seule fois où j'ai eu peur. Après, j'ai quand même été traversée de plein de doutes, me dire, mais est-ce qu'on est vraiment efficace, pertinent? Est-ce que c'est bien ce qu'on fait? Est-ce que ça fait quelque chose? Enfin voilà, Alex me dit souvent, mais tu me reposais tout le temps la question du sens. Du coup, voilà, donc non, j'ai pas... mes doutes, ils n'étaient pas sur la suite, ils étaient plus sur l'instant présent et est-ce que c'est efficace ce que je fais? Est-ce que c'est juste? Je suis au bon endroit ou pas?
1: Et Marie Sokolovitch, qu'est-ce que cette vie de simplicité, cette vie de nomade presque, pendant 3 ans, vous a appris ?
2: Ah, elle m'a appris mais tellement de choses. Déjà, une des premières leçons que j'ai eues, c'est quand on s'est arrêté quelques mois dans une communauté dans le sud, une communauté un peu type Emmaüs. C'est pas du tout une communauté Emmaüs, mais un peu, disons, ce public-là, avec un couple qui a ouvert sa maison et qui accueille toute personne qui a besoin, voilà, ou qui le souhaite. Donc, avec des gens qui avaient vécu des parcours de vie très accidentés. Et une des premières choses que j'ai appris, c'est que moi, quand j'étais infirmière, je rentrais dans la chambre des gens, je toquais à la porte, je disais « Bonjour, vous avez bien dormi ?» Et du coup, un ton de voix, en fait, plutôt infantilisant. Mon mari m'a dit, mais tu sais, Marie, tu vas finir par te prendre quelqu'un en face parce que c'est pas possible comme tu parles aux gens, tu te rends pas compte. Et donc ça, c'est une première chose. En fait, malgré le fait d'avoir décidé de me dire, je viens en sœur, les autres sont mes frères et sœurs, je suis à égalité, je gardais la posture de, je suis la personne qui va t'aider. Et donc, j'ai appris petit à petit à changer de posture vraiment de façon intérieure de plus en plus.
1: Et alors au bout de 3 ans, Marie, vous décidez d'arrêter votre voyage. Qu'est-ce qui vous pousse à vous arrêter ?
2: Ce qui nous a poussé à nous arrêter au bout de 3 ans, c'est quelque chose de tout à fait concret. C'est-à-dire que j'étais avec un petit bout de chou dans la rue, donc mon premier fils, et je tombe enceinte du deuxième quand le premier a 8 mois. Donc ça me faisait 2 bébés potentiellement dans la rue à gérer et je m'en sentais pas du tout la force. J'étais déjà assez fatiguée avec la première grossesse et avec l'allaitement et la deuxième grossesse en même temps. Et du coup, voilà, j'ai proposé qu'on puisse trouver une autre solution que de vivre en camion.
1: Donc vous vous dites qu'il faut continuer le projet mais un peu différemment. Il se trouve que vous posez vos valises en Bourgogne dans ce lieu. Pourquoi vous avez choisi l'éco-hameau de Goshen ?
2: Alors, quand on était dans notre périple, il y a un moment donné où on était invité à une réunion de prière. Et donc, on est allé à une réunion de prière et les personnes qui nous ont accueillis nous ont dit « Ah, nous aussi, quand on était jeunes, on habitait en camion. » Et après, on a habité dans un lieu collectif vers Dijon. Mais maintenant, il doit être vide. Il faudrait que vous visitiez, tout ça. Et effectivement, on est arrivé sur ce lieu près de Dijon, qui est un lieu qui appartient à l'association Goshen depuis les années 80, qui a hébergé plusieurs projets successifs qui durent à peu près 7-10 ans chaque projet et qui était vide depuis 2006. Et nous, on est venu le visiter en 2009.
1: C'est ici un éco-hameau participatif. Est-ce que ça veut dire que vous faites tout ensemble avec les familles qui habitent ce lieu ?
2: Alors, on fait beaucoup de choses ensemble. On fonctionne en gouvernance horizontale, on partage beaucoup de prises de décision, c'est très collectif au niveau de la prise de décision et de l'accueil. Et après, par contre, chaque famille a sa vie quotidienne, j'allais dire normale, c'est-à-dire que chacun va au travail, va à l'école, emmène ses enfants aux activités, fait partie d'associations, les parents d'élèves ou une association du coin, un café associatif, des choses comme ça. Mais après, on met des choses en commun, c'est-à-dire on met des lieux en commun, on met des temps en commun.
1: Donc il y a une partie qui n'est pas autonome.
2: Alors oui, c'est ça. Il y a une partie qui est complètement autonome, c'est-à-dire la vie quotidienne, comme je disais, et puis les finances. Chaque famille est autonome financièrement. On s'est engagé chacun des adultes à ne pas travailler plus qu'un mi-temps par adulte ou alors un plein temps par couple à l'extérieur pour pouvoir avoir du temps pour la vie collective. Qui demande du temps sur l'accueil, qui demande du temps sur l'entretien des lieux, qui demande du temps aussi sur se mettre d'accord ensemble.
1: Vous vivez, Marie, ici dans une grande sobriété. Est-ce que c'est compatible avec le fait d'avoir des enfants ? Comment ça se passe avec vos 3 enfants ?
2: Alors, on essaye de vivre dans une grande sobriété, mais moi, je nous trouve encore bien riches par rapport à beaucoup de gens sur Terre. Donc, On fait beaucoup de récupération, on fait beaucoup de, on a beaucoup de choses avec, d'occasion, quoi. On n'achète pas trop de neuf. Et avec des enfants, ben pour moi c'est tout à fait compatible. Après eux, là à l'adolescence, ils peuvent avoir des fois des frustrations, dire ah j'aimerais bien que tu m'achètes ce truc de telle marque, voilà. Donc on les encourage à la créativité. Et ben si tu veux, on va à Emmaüs, tu vas regarder s'il y a telle marque. On a peu de moyens, mais les moyens qu'on a, on va les mettre sur justement sur leur éducation. Donc par exemple, ils ont pu aller en internat et on a pu financer ça parce qu'on a mis ça en priorité.
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1: Marie Sokolovic, parmi les grands fondements de l'éco-hameau, on l'a dit, il y a une vie participative, il y a de la sobriété, mais il y a aussi une dimension chrétienne. Est-ce que c'est important pour vous ?
2: Alors pour moi, c'est la base. C'est vraiment la base. C'est mon ancrage.
1: Vous venez d'une famille chrétienne vous-même ?
2: Alors oui, ma maman était chrétienne dans une église évangélique. Enfin, est toujours. Mais depuis que je suis petite, elle est chrétienne. Du coup, je suis toujours allée à l'église évangélique quand j'étais petite, voilà, jusqu'à ce qu'on parte en camion. Et après, une fois jeune adulte, avec la découverte d'autres formes de vivre sa spiritualité, sa foi chrétienne. Je me suis vraiment enrichie de plein d'autres façons de vivre sa foi. Donc, que ce soit avec la communauté du Chemin Neuf, par exemple, ou que ce soit avec un lieu où j'ai beaucoup aimé faire des retraites, qui était une chartreuse dans l'Ain, voilà, chartreuse de Sélignac. Et puis après, actuellement, on fait partie d'un groupe CVX, donc c'est le Chemin de vie chrétienne, donc c'est un groupe ignatien.
1: Donc vous avez navigué entre des courants protestants, des courants catholiques un peu œcuméniques. Et comment vous définiriez votre foi aujourd'hui ? Est-ce que vous pourriez vous dire, par exemple, sans église fixe ?
2: Alors, pour moi, l'église, elle est, c'est l'église, comme je dis, avec un grand E, c'est-à-dire l'église universelle, composée de tous mes frères et sœurs chrétiens, dans quels que soient les murs, quoi. Après, c'est ça mon église fixe, on va dire.
1: Vous avez fondé avec d'autres chrétiens alternatifs et nomades le réseau CHAP. Je ne sais pas si je le prononce bien. Vous dites CHAP, c'est ça ?
2: C'est juste.
1: Et l'éco-hameau fait partie de ce réseau. Qu'est-ce que c'est que ce réseau, en fait ?
2: Alors, c'est vraiment une façon de voir la foi. Donc, une façon qui est très œcuménique, très fraternelle, plutôt horizontale, enfin, très horizontale. Autogéré dans le sens où c'est voilà, chacun met du sien et ça tourne avec les énergies qu'il y a sur le moment. Et le pied de la prière, c'est vraiment dans l'idée de s'ancrer dans notre foi.
1: Et par exemple, concrètement, comment est-ce que vous priez ensemble ? Est-ce que vous allez à la messe ou au culte le dimanche à l'éco-hameau ici ? Est-ce que vous avez des temps de recueillement, des temps spirituels ? Comment ça se passe ?
2: Alors, chaque dimanche soir, on fait un temps de prière ou de partage qui est animé à tour de rôle par chacun et chacune des habitants. Donc c'est un temps qui peut prendre plein de formes différentes. Ça peut prendre la forme d'un temps, par exemple, totalement en silence, avec l'écoute de quelque chose. Voilà, ça peut prendre la forme d'un partage sur un film ou sur un livre. Ça peut prendre la forme d'ateliers manuels créatifs. Voilà, il y a plein de formes différentes. Par contre, notre intention et notre vigilance, c'est que toutes les personnes qui participent au temps puissent se sentir vraiment inclus et pas exclus par le fait de ne pas savoir certains chants, certaines façons de fonctionner. Donc on explicite beaucoup ce qu'on fait et on est assez vigilant à ce que ce soit accessible à ce que des personnes qui soit n'ont pas la foi, soit ont d'autres fois, puissent aussi participer avec nous à ce temps. Parce que c'est un temps qui est ouvert aux personnes de passage.
1: Est-ce que vous diriez que pour vous, ce lieu est prophétique ? Est-ce que c'est un lieu, par exemple, où vous cherchez à construire le royaume de Dieu à votre manière avec d'autres chrétiens ?
2: Alors, c'est un des petits grains de sable du royaume de Dieu, j'espère. Et effectivement, dans le quotidien, on essaye d'être... le vin dans la pâte, avec aussi nos failles et nos faiblesses. Hein.
3: Marie, on va maintenant parler d'écologie intégrale ensemble. Le pape François dit dans son encyclique que l'écologie intégrale, c'est prendre soin de quatre relations, à la fois celle avec Dieu, celle avec nous-mêmes, celle avec les autres et celle avec la terre entière. Et en vous écoutant, j'ai l'impression que c'est exactement ce que vous vivez ici, en fait, à Goshen.
2: Je pense que dans notre société, il y a une injonction très forte à être dans l'efficacité, la rentabilité, la rapidité, le toujours plus vite, toujours plus. Et ça, je pense que ça, c'est pas bon du tout pour chacun de nous, pour l'humain, qui a besoin aussi de moments où il peut ralentir, il peut respirer, il peut être dans le lien sans forcément chercher à être dans l'efficacité, qui peut avoir des espaces où on peut être juste dans la relation, par exemple, ou être dans la relation tout seul, d'ailleurs, ou de soi-même avec Dieu, ou de soi-même, ou avec la nature. Et donc, je pense que ce côté-là d'injonction à être toujours plus efficace, ça fait, je trouve, ça fait violence à l'humain.
3: Pour essayer de comprendre la portée politique de votre projet, est-ce que votre ambition, c'est que, en fait, tout le monde, les Français, vivent en autogestion, vivent loin du capitalisme, par exemple, ou est-ce que c'est pas comme ça que vous le formulez ?
2: Ah ouais, je le formulerai pas du tout comme ça. Pour moi, on vit une expérimentation et en aucun cas on vit un modèle. On vit vraiment quelque chose qui est un peu, du bricolage au quotidien et qu'on essaye de faire quelque chose qui tient la route et qui est chouette et on essaye de, en fait, par cette expérience, construire des choses qui soient plus solides et puis peut-être plus reproductibles à d'autres endroits. Mais je ne crois pas qu'on doive tous vivre de la même façon, tous en écolieu, tous ceci, tous cela. Moi, je trouve que c'est hyper beau, toute la créativité qu'il y a dans l'Église avec un grand E sur toutes les différentes façons de pouvoir s'incarner. Qui va faire une coloc avec des gens en difficulté, qui va faire une communauté avec des gens porteurs de handicap, qui va faire quelque chose avec les enfants. Enfin, pour moi, c'est ça qui est beau, c'est que chaque personne va essayer de répondre avec sa vision propre, insufflée par le Saint-Esprit, sur ça, c'est ma façon de vivre le royaume de Dieu et j'essaye à ma petite façon de le faire, quoi.
3: Ouais, donc comme chrétien alternatif, si on peut le dire, et c'est pas du tout péjoratif dans ma bouche quand je dis ça, vous vivez à contre-courant, vous vivez un peu en dehors du système, mais vous dites pas du tout que tout le monde devrait faire les mêmes choix que vous.
2: Ah non, j'essaye moi d'être cohérente avec ce que je crois et ce que je pense, mais je vois aussi mes failles, mes incohérences, et du coup, je suis pas du tout à dire on devrait tous faire comme ça. Il y a plein de limites. Et de difficultés aussi à vivre en collectif. Il y a plein de...
3: Par exemple, qu'est-ce que vous avez comme limite ?
2: La vie collective, par exemple, c'est pas forcément évident de l'articuler avec la vie familiale. C'est pas évident de l'articuler avec la vie de couple. Pareil, pour moi, si j'étais pas ancrée dans ma foi chrétienne, je pense qu'il y a longtemps que je serais séparée déjà de mon mari et puis que j'aurais fini le lieu, enfin que je serais partie du lieu parce qu'en fait, c'est grâce au travail du Saint-Esprit qui me fait réviser mes blessures, mais qui me guérit petit à petit et qui me fait prendre conscience de sur quoi c'est moi qui ai des choses à travailler et qui me permet de continuer d'avancer vers l'autre. Du coup, je me dis, si on n'est pas croyant, je pense que c'est hyper dur. Enfin, plein le font et je les admire parce que je me dis, moi, avec toute cette aide-là, c'est déjà difficile. Donc pour moi, c'est pas du tout tout le monde doit faire pareil. Au contraire, il y a ceux qui vivent en ville avec plein de défis, ceux qui vivent en campagne comme nous avec d'autres défis.
3: À chacun son appel, en fait.
2: Exactement. Et puis nous, on est en famille, c'est encore un autre défi.
3: Et alors Marie, comme nous y invite l'Évangile, ici à la ferme de la Chaux, vous accueillez, vous écoutez les gens qui passent vous voir. L'hospitalité, c'est aussi le cœur de votre vie ici ?
2: Oui, tout à fait. Donc on accueille toute personne qui passe pour 3 jours à une semaine. Et que ce soit des groupes qui viennent dans notre gîte rural de 15 places, ou que ce soit des individus ou des,
4: des personnes qui viennent à deux ou trois, ou des familles.
3: Et qui passe par ici? C'est quoi le profil des gens qui viennent?
4: On a des centaines de personnes qui passent par an. Le profil, il n'y a pas de profil type, mais la plupart du temps, quand même, c'est des gens qui sont en questionnement sur qu'est-ce que c'est vivre en collectif, ou alors en questionnement sur comment on peut articuler la foi chrétienne et un éco-hameau. Voilà, ça peut être des personnes qui viennent parce qu'ils sont militants, parce qu'ils ont besoin de se poser un peu, de se mettre au vert et de reprendre des forces avant de repartir lutter. Ça peut être des personnes qui sont en recherche d'une autre vie ou d'un autre, d'une autre foi. Voilà.
3: Marie, vous êtes formée à la gestion de conflits et à la communication non violente. Vous proposez des sessions ici à l'Ecohamo. Pourquoi ce domaine? Pourquoi vous avez choisi de vous spécialiser là-dedans?
4: Alors, j'ai choisi de me spécialiser dans la régulation non violente des conflits parce que le fait de vivre en collectif est venu chez moi toucher des endroits qui avaient peur du conflit, des endroits qui n'étaient pas à l'aise avec ça. Et le fait qu'on soit accompagnés, nous, par quelqu'un d'extérieur qui était formé, ça m'a beaucoup aidé à cheminer. Donc, je me suis dit que j'allais me former aussi et apprendre comme dans la communication non violente, aller s'écouter soi pour mieux s'exprimer et mieux entendre l'autre aussi. Une chose que je trouve intéressante, c'est de s'autoriser soi à pouvoir ralentir. Par exemple, tout bêtement, par exemple, moi j'aime bien faire, je vous dis un exemple que je fais.
3: Ouais. Avec plaisir.
4: Eh ben, par exemple, moi le dimanche, j'essaye d'éviter de faire tout ce qui est ménage. Et j'essaye de poser mon téléphone vraiment. Enfin, je le coupe déjà, mais j'essaye de pas trop le consulter, de le mettre le plus possible de côté. Par exemple, juste le dimanche. Et maintenant, je me suis fixée aussi la règle des 3 R. Le dimanche, c'est repos, relation aux autres et relation à Dieu. Donc, je me suis dit, c'est ça maintenant, ton dimanche.
3: C'est ça l'écologie intégrale, en fait. On est en plein dedans.
4: Voilà, certainement. Mais en tout cas, voilà, je me dis que c'est... Vu que l'injonction sociale, c'est de ne pas se mettre de frein, nous, c'est important pour notre propre santé d'être humain, de s'autoriser à se poser soi-même des freins complètement positifs, qui sont inspirés du Shabbat que Dieu nous donne. Hein, le septième jour, il se repose, vu que cela était bon. Et du coup, je trouve que s'autoriser à soi-même poser les plaques à un moment, c'est bien.
3: Et bien justement, pour ce week-end, on écoute cette émission, on a le conseil parfait pour bien vivre notre dimanche. Merci beaucoup Marie Sokolovic d'avoir été avec nous pour cette émission de Génération Laudate aussi.
4: Merci à vous.
3: Merci, merci à Jean-Stéphane Piau pour les moyens techniques. Merci à Laurent Sarraoui et Stéphanie Tesson pour la préparation de cette émission. Et moi je vous retrouve samedi prochain pour un nouvel épisode de Génération Laudate aussi au cœur de la Bourgogne.
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2: Bonjour Antoine Rome. Romancier, une douzaine de titres au compteur, dont Tirailleurs Sénégalais, que vous étiez venu présenter ici même.
3: Monsieur Sénégal.
2: Ça Monsieur Sénégal, absolument. C'était chez Plon.
3: Oui, c'est ça.
2: Dramaturge, une douzaine de pièces, dont Le Caïman, Le Diable Rouge, Au Scalpel, et puis bientôt une autre, on l'espère en tout cas, quand le rideau se lève sur l'un de vos textes, c'est toujours un événement. Scénariste, vous publiez chez Fayard ce roman fleuve de 520 pages, ça s'appelle L'angle mort du destin, une sorte de guerre et paix contemporain. Ça se passe en Russie aujourd'hui, en Ukraine, à Moscou comme à Kiev, où la vie bat son plein et sur la ligne de front où la mort domine. C'est étrange de raconter cette guerre sans fin qui nous fatigue, rien que d'en parler, et qui est affolante. 1500 gamins qui meurent encore aujourd'hui de part et d'autre de la frontière mouvante. Alors, on va suivre des personnages. Il y a Roman Igorevitch, jeune architecte ukrainien talentueux qui va se retrouver au cœur d'une affaire de corruption. Il doit dessiner une piscine pour un oligarque sans vraiment de permis de construire, alors que ça se passe sur un site archéologique. Il y a Yulia qui veut fuir en Israël pour faire soigner son fils autiste. Il y a Anastasia, blogueuse influenceuse avec près de 700 000 followers. Mais n'est-ce pas le nombre de morts côté ukrainien ? 700 000 followers. Elle est prête à tout pour réussir, c'est-à-dire à être riche, belle et reconnue. Elle est prête à tout, à l'assaut des hommes de pouvoir. Alors votre roman, Antoine Rowe, présente une originalité de forme. Le récit distingue A, ce qui n'arriva pas, et B, ce qui arriva. Mmh. Comment vous avez articulé cette...
3: Alors, c'est très particulier, en fait. Donc, d'abord, c'est une... Il faut quand même que je pense que... Je dis que c'est vrai que c'est une histoire qui me touche de près.
2: Oui.
3: Qui me touche de près parce que j'ai mon épouse qui est russe.
2: Oui, et on va en parler.
3: On va en parler, voilà, la famille qui se trouve là-bas. Voilà, il y a aussi les Ukrainiens qui... nous, on s'est occupés de réfugiés ukrainiennes. Donc,
2: Oui, parce que vous êtes du côté russe par votre famille, mais vous êtes occupé de réfugiés ukrainiens.
3: Absolument. Ma femme, en tant que russe, voudrait la démocratie en Russie. C'est une chose très importante. Alors, cette guerre a éclaté, ça a été un bouleversement pour dans plein de domaines de notre existence quotidienne. Et puis, c'est sans doute pour ça que j'ai fait des rêves récurrents, en fait, dans lesquels, justement, il y avait deux situations. La situation de la réalité, qui est horrible, qui est la guerre qui a éclaté, la grande guerre, puisque la guerre a éclaté en 2014 avec l'annexion de la Crimée. Une version dans laquelle la guerre n'éclatait pas, en tout cas pas maintenant, pas le 24 février. Et les destins, je voyais en rêve des personnages imaginaires, donc qui étaient réels, qui étaient ukrainiens ou qui étaient russes, et qui vivaient ces situations, deux situations différentes. Et c'est comme ça que tout d'un coup, à force, ces rêves étaient tellement, tellement insistants que j'ai laissé tomber le roman. J'écrivais autre chose, j'écrivais tout à fait un autre sujet, et j'ai laissé tomber, et je me suis consacré. Je me suis dit, mais il faut que j'écrive ça. Il faut que j'écrive cette double situation. Au fond, elle m'amenait à quelque chose qui va au-delà de l'anecdote de cette guerre-là, qui est la question du destin de chacun, confronté à un grand événement. Est-ce que, quand un événement historique, politique aussi important vous tombe dessus, est-ce que c'est cet événement qui conditionne entièrement votre destin? Est-ce que vous êtes finalement un jouet de ce qui se passe, un jouet des circonstances? Ou bien est-ce que vous gardez la possibilité de choisir? Est-ce que vous restez qui vous êtes? Est-ce que votre destin va être totalement différent dans cette situation ou dans l'autre ou pas? Et c'était vraiment cette réflexion-là qui m'a animé et qui, par le biais de cette réflexion, ça permet aussi de se demander qu'est-ce qui nous arriverait à nous? Parce que justement, vous disiez tout à l'heure en présentant que ce conflit qui dure depuis maintenant 3 ans et demi, parce que c'est une histoire qui est en train de s'écrire, il est toujours là et il y a une lassitude de la part de ceux qui regardent ça à la télévision. Mais ce conflit, il enfle comme un feu qui grossit et je pense qu'il se rapproche de nous. Et donc la question se pose, qu'est-ce qui se passe si tout d'un coup, nous aussi, on est confrontés à une guerre de ce genre?
2: On a la guerre, on a la paix. Donc Gramont, qui était le père abbé, une figure historique du Bec-et-Loin, me disait il y a des années, nous avons connu les horreurs de la guerre, vous connaîtrez peut-être les horreurs de la paix, ce sera peut-être pire.
3: Ça, c'est encore autre chose.
2: En lisant votre roman, Antoine Roux, où on a deux typos d'ailleurs différentes. Hein. On a le côté A, ce qui arriva, l'invasion de l'Ukraine par la Russie le 24 février 2022. La typographie change, mais

0: Et alors, j'avoue que le lecteur confond un peu les deux, malgré la distinction, parce qu'on suit les personnages, on suit la lecture, on est en empathie avec vos personnages, le récit qui prend des tours dramatiques avec des coups de théâtre, des suspens. Finalement, en cas de guerre, en situation de guerre, ce qui n'arrive pas et ce qui arrivera, est-ce que ça se mélange pas au bout d'un moment?
1: Alors, c'est pas ça du tout.
0: Ou est-ce que notre ressenti
1: C'est-à-dire qu'on s'identifie au personnage. Dans le cas où ce qui n'arriva pas, donc est la situation A, en fait, je commence par la situation imaginaire. C'est-à-dire que la guerre n'éclate pas. Effectivement, on suit les mêmes personnages. Ils sont dans les mêmes pays. En Russie, on a le même régime, qui est une dictature. C'est le même, ça ne change pas. Et donc, c'est pour ça que vous avez ce ressenti. En Ukraine, c'est un pays qui est devenu une démocratie, mais avec une grosse corruption contre laquelle ils essayent de lutter. Et donc, évidemment, que c'est choisi Roman, jeune architecte idéaliste, parce que quand on est architecte, on travaille dans le domaine de la construction et du BTP, et donc on est forcément confronté, c'est là qu'il y a le plus de corruption. Donc, lui, il est confronté à ça. Et donc, en fait, ils sont dans les mêmes pays, avec les mêmes systèmes politiques, avec la même réalité. Mais ce qui change énormément, c'est la guerre, puisqu'ils sont confrontés à des choix tout à fait différents. Dans le cas de la guerre, bien, pour les Ukrainiens, il y a la question de partir, de quitter son pays. C'est le cas notamment des femmes, la plupart du temps, des femmes, des enfants qui vont aller donc, en Europe parce que, pour échapper aux bombes, comme ces Ukrainiennes qu'on a accueillies. Et puis, pour les hommes, s'il y en a certains qui ont voulu partir et ne pas faire la guerre, ou bien rester. C'est par exemple Roman, mon personnage, c'est la question qui se pose. Au départ, il envisage de partir avec sa famille, avec sa mère et ses sœurs. Et puis, au dernier moment, il voit ce qui se passe, il voit qu'il y a des hommes qui restent, et il est confronté à ce qu'il est profondément. Et en fait, c'est un garçon intègre, c'est un garçon courageux, et donc il choisit de rester.
0: Ouais,
1: il choisit de rester. Et à ce moment-là, il fait demi-tour, et à ce moment-là, il va vers un destin qui ne va pas être le même du tout.
0: Absolument. Le sujet côté ukrainien, c'est la guerre, et côté russe, c'est l'opération spéciale de désanification. Quand un russe parle de guerre et de conflit armé, c'est la prison. Les réseaux sociaux sont surveillés. Le dictateur est clairement nommé et décrit avec son teint de cire dans votre roman. Le projet politique est clair. C'est ça, je vous cite, c'est ça l'aboutissement, la réussite totale de leur projet. Un grand troupeau docile et muet. Mais est-ce que c'est pas aussi ça en Occident? La question se pose en filigrane dans votre livre.
1: Alors en Occident, c'est différent. Je pense que
0: le grand troupeau docile.
1: C'est-à-dire qu'en Occident, en Europe de l'Ouest, par exemple, on est dans une situation où depuis 80 ans, on vit en paix et on est en démocratie. Et donc, les démocraties ne veulent pas la guerre par nature. C'était déjà le cas, ça a toujours été le cas, en fait. Dans les années 30, l'Angleterre et la France ont connu la Première Guerre mondiale, ne voulaient surtout pas faire la deuxième. Et donc, c'est ça.
0: La DDR.
1: Et donc, celle de 14, c'était la DDR. Donc, comment éviter, comment ne pas faire la guerre, comment refuser une réalité qui veut s'imposer à nous et que le régime russe veut imposer à l'Europe.
0: Alors cette guerre, c'est clairement la signature autoritaire, tyrannique de Vladimir Poutine. Vous parlez, je vous cite, de l'emballement de la dictature.
1: Oui, ça. Il y a une accélération. Pour moi, c'est une forme de... Il y a une logique, une mécanique qui fait que ce régime de plus en plus messianique a une volonté impérialiste. Dès le départ, Poutine arrivant au pouvoir, veut reconstruire l'Union soviétique, veut reconstruire l'Empire russe. Il considère que c'est la plus grande tragédie du XXe siècle que la fin de l'Union soviétique.
0: Et il le dit
1: sans arrêt. Et on le comprend. Comment on le comprend?
0: Du côté russe.
1: Alors, c'est-à-dire que c'est culturellement... Ça a été comme ça pour eux. Donc c'est difficile. Mais il y a des Russes qui ne désirent pas ça du tout. Effectivement, la Russie en tant qu'État-nation, n'a pas existé pour l'instant. Il y a toujours eu un empire. La Russie, leur slogan qu'ils affichent sur des grandes affiches à l'entrée, par exemple, de la Lituanie ou des autres pays baltes, c'est le pays qui ne finit nulle part.
0: Alors vous écrivez le 24 février.
1: C'est-à-dire qu'il n'y a pas de frontières.
0: Alors vous écrivez, le 24 février, la Russie a fait ce qu'elle devait faire. Elle s'est levée pour mettre fin à l'ordre mondial occidental. Pour vous, Antoine Rousse...
1: Non, ça c'est pas moi qui le pense.
0: Oui.
1: Attention, c'est un des personnages qui le dit, ça n'a rien à voir.
0: Mais justement, c'est très intéressant, si vous voulez, de voir, parce que vous rentrez dans les mentalités, à la fois ukrainiennes et russes. Vous nous posez des questions que le lecteur ne se posait pas forcément en lisant la presse d'aujourd'hui, mais quand on lit la mentalité russe, que vous décrivez, le 24 février, la Russie a fait ce qu'elle devait faire, elle s'est levée pour mettre fin à l'ordre mondial occidental. Finalement, le champ de bataille pour les Russes signe la fin de l'Occident.
1: C'est-à-dire que l'ambition du régime, c'est pas tous les Russes, attention.
0: Bien sûr, voilà, j'entends bien.
1: Parce que ça, on a toujours un grand mal à savoir.
0: On va y revenir.
1: Et quand on est sous l'emprise de la propagande, et on le vit d'une façon très directe, quand on voit tout simplement même la famille de mon épouse, c'est-à-dire quand vous êtes toute la journée sous une chape de plomb idéologique et de propagande qui vous fait penser que effectivement à la fin vous pouvez penser qu'il y a des nazis en Ukraine, que même le président juif il est un nazi,
0: oui.
1: Que Boutcha c'est une mise en scène, etc. Voire même des idées stupides comme par exemple il y a des Russes qui on leur dit ça, ils y croient que il y a des laboratoires secrets de la CIA en Ukraine dans lesquels on met des virus dans des pigeons qui sont censés aller contaminer exclusivement des Russes, ethniquement russes. Impossible de transmettre un virus.
0: Tous les complotismes sont possibles.
1: Et voilà. Et ça existe. Le régime est donc à une idéologie messianique. Et donc, effectivement, aujourd'hui, d'ailleurs, ils ne parlent plus de l'opération militaire spéciale, mais ils parlent de nouvel ordre mondial. Ils veulent, effectivement, ce nouvel ordre mondial qui correspondrait pour eux à la fin de l'Occident.
0: Alors, pour un Ukrainien, gagner la guerre signifie reconquérir nos terres, retrouver nos frontières, s'assurer qu'ils ne pourront pas revenir, juger leurs crimes et obtenir réparation.

0: Слава Україні!
1: L'orchestre des chœurs de l'Opéra de Lituanie interprétait l'hymne national ukrainien. Vu de nos télés et applications, la guerre en Ukraine paraît une concurrence entre missiles et drones. X mort d'un côté, X mort de l'autre, ça devient lassant comme un trop long match de rugby. Or, vous racontez, Antoine Raud, dans votre livre, votre roman « L'angle mort du destin » qui sort pour cette rentrée littéraire chez Fayard, vous racontez, Antoine Raud, et décrivez combien cette guerre, appelons un chat, a des répercussions sur les deux sociétés russes et ukrainiennes, les délations par jalousie, les arrestations arbitraire, les familles déchirées, les affairistes qui, avec un cynisme sidérant, jouent sur tous les coups, mettant leurs familles à l'abri en France, en Angleterre, en Espagne ou aux États-Unis, le marché noir des passeports et autorisations de sortie qui bat son plein. Vous êtes allé récemment en Russie ?
2: On est allé, quand j'ai eu fini l'écriture de ce roman, c'est-à-dire l'année dernière, en 2024, peu après l'assassinat de Navalny. Et on a vu à Moscou, en fait, que c'est effectivement une aggravation de l'emprise de la dictature, c'est-à-dire qu'on a absolument partout, il y a un côté orwellien, c'est une ville de fête permanente, c'est-à-dire qu'on arrive en mars et on est avec les décorations de Noël partout, il y a une espèce de happening permanent, les cafés sont pleins, et au-dessus de leur tête, partout, il y a des panneaux géants audiovisuels qui présentent la guerre, des soldats qui partent vaillamment, Vladimir Poutine qui tend le bras, etc., partout. Et donc, c'est très impressionnant. Et les gens parlent de tout, sauf de ça, sachant qu'effectivement, il faut toujours faire très attention à ce qu'on dit, parce que le moindre mot, même dans le métro, hein, peut être entendu, il peut y avoir de la délation, vous pouvez, voilà. Il faut quand même penser que là-bas, vous mettez un like sous un poste qui représenterait un champ de tournesol sur fond de ciel bleu, et vous prenez 10 ans de prison.
1: Mais j'imagine qu'après un tel livre, cet angle mort du destin, Antoine Raud, vous n'êtes pas prêt d'y retourner ?
2: Non.
1: Parce que c'est police menottes prison dès que vous passez la frontière.
2: C'est-à-dire que d'abord maintenant, le problème c'est qu'ils prennent des gens en otage.
1: Oui, alors justement, hein. Est-ce que votre belle famille n'est pas inquiétée ?
2: Alors, j'espère que non, mais c'est vrai que il y avait une vraie réflexion sur le fait de publier ce livre,
1: oui,
2: aujourd'hui.
1: Et qu'a dit votre épouse ?
2: Elle a dit je veux que tu le publies. Et c'était un acte réfléchi, extrêmement courageux, dont je lui suis très reconnaissant. Ouais. Je pense qu'il y aurait eu l'idée que c'était pas une bonne idée ou que c'était trop dangereux. Je pense pas que ce soit le cas, mais il y a quand même un risque. C'est vrai, on ne sait pas. Dans un système comme ça, les gens sont arrêtés pour rien. Les gens sont conscrits, envoyés à la guerre, y compris des étrangers qui n'ont pas la nationalité russe. On ne sait pas. Il y a pas de limite en fait. Vous voyez l'histoire de ce, on en parlait là, on entendait ça ce matin aux informations, ce cycliste français dont oui. On ne sait pas dans quelles circonstances, tout d'un coup il est pris, puis maintenant il reste en prison, et puis on dit voilà, vous êtes
1: espion.
2: Encore... Mais non, c'est un garçon, l'accuse de ça.
1: On l'accuse de
2: voilà,
1: ça, bien sûr.
2: Mais il faisait un...
1: Vous faites du vélo avec un appareil photo, vous êtes un espion.
2: Un défi, voilà, il allait de Portugal jusqu'à Vladivostok, il traversait tout le continent eurasien, donc bon voilà, il voulait faire un exploit, il s'est fait arrêter, mais c'est...
1: Elle avait souvent, trop souvent, le sentiment d'être considérée avec mépris, avec soupçon, parce qu'elle était russe. Au mieux, les Français admiraient la grande culture russe. Mais qu'est-ce que c'était aujourd'hui la grande culture russe ? Un folklore kitsch, matrioshka, icône, bulbe de basil le bienheureux, paysage de neige, chapka, vodka, et de grands artistes morts depuis des lustres incarnant la prétendue âme russe. Cela l'exaspérait, d'autant plus que la Russie d'aujourd'hui, elle, la Russie dans laquelle elle avait grandi et vécu, n'était perçue que comme la défunte Union soviétique, cherchant à redevenir un empire sous le joug d'un dictateur et de sa mafia. Un empire de corruption, de crimes, de répression, d'horreur et de peur. Et c'était vrai. C'était exactement ça. Elle était la première à le penser, mais c'était pesant et douloureux d'entendre les gens dans la famille de Thomas, parmi ses amis, à des dîners, et jusque chez l'esthéticienne, vous dire « Vous avez vu ce qui s'est encore passé en Russie ? C'est quand même atroce. » C'est terrible d'être russe en France aujourd'hui. Alors, quand vous arrivez en disant « Je suis ukrainienne », tout le monde fait « Ah, je suis russe, oh !»
2: Alors, c'est-à-dire, il n'y a pas de russophobie dans le sens où vous allez au concert et vous avez du Tchaïkovski ou du Shostakovich à chaque fois. Il y a sur les radios aussi, heureusement. Il n'y a pas de russophobie telle que le régime le dit. Mais en revanche, c'est vrai que quand on est russe, et surtout si on est russe et qu'on désire la démocratie dans son pays, on entend le fait d'être renvoyé à des clichés, Mais c'est pas que quand on est russe, d'ailleurs, on peut être envoyé à des clichés quand on vient d'ailleurs. Tout simplement, le fait d'être venir d'ailleurs et d'être en France, c'est déjà pas facile. Mais dans le contexte actuel, il y a une forme de... Vous portez, en fait, si vous êtes pour la démocratie, une forme de culpabilité, parce que vous êtes du mauvais côté de l'histoire.
1: Mais
2: et
1: oui.
2: Ça, c'est très douloureux à porter. Très douloureux. Et mon épouse, par exemple, elle le vit tous les jours, ça. Ce sentiment de je ne suis pas, je ne fais pas partie de ces gens dégueulasses qui commettent des crimes de guerre en Russie, qui déportent des petits-enfants ukrainiens, etc. Mais vous portez ce regard-là, on sent qu'on peut avoir, que les gens vous regardent d'une autre façon, et puis vous interrogent. C'est vrai qu'aujourd'hui, si vous êtes russe, on vous dit oh là là, qu'est-ce qui se passe en Russie ? C'est ça. Et systématiquement, alors que si vous êtes français, on vous dit ah, t'as fait quoi ce week-end ? T'as vu une exposition ? Je sais pas, on vous parle pas forcément de ça. On vous parle de politique. Mais bon,
1: oui, mais quand on voit des trentenaires russes dans les rues parisiennes faire du tourisme, du shopping, on a envie de dire mais pourquoi vous n'êtes pas à la guerre ?
2: Alors ça, c'est encore autre chose, parce que ceux qui viennent faire du tourisme, ce sont les plus riches. Et par conséquent, ce sont forcément des gens qui sont pro-régime ou la plupart du temps. Donc, c'est un peu, ça pose une autre question. Bon, j'ai jamais vu, moi, on en voit pas mal, des touristes russes qui, voilà. Et j'ai pas vu qu'ils se faisaient agresser par des Français.
1: Non. Vous opposez les deux belligérants, je vous cite. C'est cela la Russie, le silence, le non-dit, le mensonge accepté pour vérité, l'hypocrisie, la peur. Puis en face, on a l'Ukraine. Mais on parle de Roman, le jeune architecte, il était du côté de ceux à cause de qui l'Ukraine pataugeait toujours dans son passé nauséabond, dans les combines sordides, dans les arrangements véreux, dans l'argent sale. Et alors, c'est ce que j'ai trouvé formidable dans votre livre, Antoine Roux, L'angle mort du destin, publié chez Fayard en cette rentrée littéraire, c'est que vous n'opposez pas les bons et les méchants. On voit que la guerre et la mort colorent d'une même couleur l'ensemble du paysage. J'ai été frappé tout à fait au début de la guerre, en février 24. On voyait des photos à la télévision, des images à la télévision. On voyait une station-service Esso avec ses couleurs jaune et rouge. On voyait des magasins, on voyait des fruits et légumes. Et puis très très vite, peut-être 3 ou 4 mois plus tard, on ne voit plus que des champs de ruines. Et de cette même couleur homogène qui est à la fois couleur de boue, qui est kaki, qui est grise et qui est la couleur de la guerre. Et ce que je viens de lire dans votre livre, Antoine Roux, c'est vraiment ça. C'est-à-dire que vous n'opposez pas les bons et les mauvais, mais il y a cette couleur de guerre qui est terrible et qui uniformise tout.
2: Alors ce qui m'intéressait, est-ce que j'espère que ce roman, on s'attache aux personnages, aux aventures de ces personnages, et à ce moment-là, on est avec des gens qui pourraient être vous ou moi. En fait, ce que j'ai voulu, c'est que ce sont des anonymes, ce sont des gens ordinaires entre guillemets, et qui sont donc est-ce qu'ils sont les jouets de cette grande histoire, ou est-ce qu'ils sont un peu maîtres de leur destin? C'est tout le sujet. Et si on s'attache à eux, eh bien, on rentre dans l'intimité de chacun, et à ce moment-là, la guerre telle qu'elle peut être vécue, elle devient plus sensible, devient plus humaine. Et il faut qu'on comprenne les nuances. Je pense que c'est pas quelque chose d'abstrait, c'est quelque chose qui vous impacte dans votre vie de tous les jours.
1: Oui.
2: Et donc, que ce soit du côté russe ou du côté ukrainien, il y a tous les types de personnalités qu'on peut retrouver, comme chez nous, comme dans n'importe quelle société. Donc, il y a des bons, des méchants, il y a des courageux, il y a des lâches.
1: Comme Malraux, devant la guerre, on a rendez-vous avec son destin.
2: Alors devant la guerre, ça c'est sûr.
1: Ça nous révèle.
2: Absolument. Donc Roman fait un choix. Yulia en Russie, donc quand la guerre éclate, c'est une femme de 40 ans qui a 2 enfants, dont un enfant avec une forme d'autisme. Sa vie est très, très difficile. Elle est donc coincée par la guerre en Russie. Elle essaye toujours, elle voudrait pouvoir en sortir pour emmener son enfant se faire soigner en Israël. Et puis, qu'est-ce qui se passe? En fait, elle n'a pas l'intention d'être une activiste, quelqu'un qui est ouvertement en lutte contre le régime. Mais en même temps, elle a une colonne vertébrale. Elle désire la démocratie. Et donc, elle ne va pas au-delà d'une certaine limite. Et donc, un concours de circonstances fait qu'elle va être, à un moment donné, arrêtée et interrogée par le FSB. Et qu'au lieu de se plier, au lieu de se coucher, elle va rester dans sa vérité, dans son honnêteté, et donc elle va le payer très cher, elle va aller en prison.
1: Au fondement de tout ce que vous écrivez, Antoine Roux, il y a toujours un grand, grand moment de tendresse. Je ne sais pas, ça fait partie de votre ADN. Et d'ailleurs, le livre commence comme ça. La vie ne tient qu'à un chat. Mioussa, adoptée ou offerte
2: Moussia.
1: Par... Moussia, oui.
2: Moussia.
1: offerte par un petit garçon au début du roman. Et l'union de Romane et de cette chatte est touchante. Elle lui est comme un porte-bonheur, comme une protection. Mm-hmm. Et c'est un fil conducteur de tendresse qui vous correspond beaucoup et que vous avez voulu... donner au roman comme tonalité.
2: Oui, alors cette petite chatte, elle représente effectivement la fragilité du destin, parce que elle, c'était un petit chat, une petite chatte abandonnée.
1: C'est pas Bergamote, hein.
2: qui est dans Mariupol. Et puis en fait, il y a beaucoup d'Ukrainiens, on les voit dans les photos à la guerre, qui ont des chats ou des chiens, y compris dans les tranchées, qui les accompagnent partout. Donc je trouvais que c'était intéressant que Roman se retrouve avec cette petite chatte qui va l'accompagner dans les deux situations, hein, en guerre ou en paix. Et effectivement, en guerre, petit à petit, pour lui, elle est comme un porte-bonheur. Elle l'accompagne, elle est le moment de tendresse, elle est l'amie tout au long du livre.
1: Elle est l'amie tout au long du livre, et à côté de ça, vous écrivez des scènes de guerre absolument, absolument terribles. Il fit une deuxième tentative pour se relever, il n'y parvint pas, car une douleur brûlante lui traversa le bras gauche jusqu'à l'épaule. Il tâtonna encore, découvrit un jus poisseux chaud sur son pantalon, sur sa manche, et ça coulait de son poignet. Ma vie s'en va, il l'appela, je suis blessé. Il ne perdit pas connaissance. Boris l'aida à se mettre debout. Tu peux marcher, je crois. Ça giclait de plus belle, quelques centimètres au-dessus de leur tête. Il pataugeait dans le boyau. Maintenant, la douleur le cuisait. Il avait chaud au thorax et froid aux pieds. Il avançait avec des pas de marin sur le pont d'un navire secoué par la tempête, soutenu par le bras ferme de Boris. Bizarrement, malgré le fracas des projectiles, il entendit le yi-yi aigu d'un rat. Où crut-il entendre ce bruit familier ? Ils croisèrent le lieutenant trop occupé à la radio pour s'inquiéter plus d'une seconde du sort d'un gars blessé, mais encore debout. « Blessé ?» dit Boris. « L'ambulance ?»« L'ambulance y est, » répond le lieutenant. Ils sortirent de la tranchée au bout d'un bois calciné. Les troncs noirs avaient l'air de supplicier, implorant le ciel. C'est une évocation absolument magnifique. Les troncs noirs avaient l'air de supplicier, implorant le ciel. Je parlais de la couleur uniforme de la guerre tout à l'heure. Et on voit bien qu'il y a le dramaturge que vous êtes, mais il y a aussi ce style, je suis désolé de comparer à Dorgelès avec les Croix de Bois, mais on est dans un roman de guerre, et vous parvenez à nous faire vivre la guerre de l'intérieur et dans le sang même des guerriers qui combattent, et c'est très très réussi.
2: En tout cas, j'essaye d'écrire, moi j'ai toujours écrit, l'écriture doit être visuelle, je pense, il faut qu'on sente les odeurs d'ailleurs,
1: oui.
2: Je trouve que c'est une... Quand je lis un roman qui a cette dimension-là, je rentre dans l'histoire, je la vois.
1: Ah, il y a de la chair.
2: Il y a de la chair, c'est très important. Et c'est vrai que la guerre est une... j'ai écrit d'autres romans historiques, donc qui se passaient pendant et après la guerre de 14. Et la guerre est effectivement sans doute quelque chose qui me fascine particulièrement, parce que, à Dieu ne plaise qu'on la vive, hein, bien sûr, mais c'est un moment effectivement révélateur de l'âme humaine.
1: Et puis, il y a le dramaturge. Vous savez soigner les dialogues qui sont à la hauteur des personnages et des enjeux. Mais ils sont assez courts, vos dialogues, dans ce livre-là.
2: Bah c'est parce qu'il y a beaucoup d'action, donc il y a beaucoup,
1: oui,
2: de choses. Et puis, il y a beaucoup de choses qui se passent aussi, que je décris, qui sont les flux de conscience, les pensées des personnages.
1: Oui, absolument. Mmh. Parce qu'on a aussi...
2: On est beaucoup dans leur tête.
1: Oui. Mmh. Et à la fois dans la paix et dans... Et dans la guerre,
2: ah oui.
1: Et dans ce qui arrive et ce qui aurait pu arriver.
2: Ils vont dans les deux situations, ils vont vers leur destin. Et au fond, quand vous disiez au début, alors on ne sait pas si on est dans telle situation ou dans telle autre, au fond, c'est une même vie, effectivement. Et je trouvais ça intéressant. Je pense personnellement que, à la fois, un grand événement comme celui qu'on vit révèle un homme,
1: oui,
2: un être humain, mais en même temps, quels que soient les événements, on reste qui on est. Et il y a quelque chose en nous qui ne changera jamais, et qui fait qu'on est un être humain unique, en fait. Est-ce qu'on est le jouet du hasard ou des circonstances, ou est-ce qu'on a un destin ? Moi, je pense qu'on a aussi un destin.
1: Voilà. Mais oui, et c'est la guerre qui le révèle,
2: oui.
1: Hélas. Parce qu'on préférerait que le destin nous soit révélé dans des conditions plus heureuses.
2: Oui.
1: Plus harmonieuse et véritablement paisible. Est-ce que ce n'est pas à nous maintenant à lire votre livre « L'angle mort du destin » Antoine Roux, publié chez Fayard, pour se poser la question, comme si c'était un peu le miroir de ce qui pouvait nous arriver.
2: Ah, je crains, en tout cas, Après ça, je ne suis pas devin, mais tous les signaux pour moi sont inquiétants. La guerre s'étend.
1: Voilà donc un roman passionnant, aux personnages attachants, au récit haletant qui nous éclaire sur les changements du monde, des changements irrévocables, hélas. Je le disais en introduction, c'est Guerre et paix contemporain. Merci Antoine Roux d'être venu nous voir. Je rappelle votre roman, L'angle mort du destin, qui est publié chez Fayard. Merci à Cédric Cobat pour la réalisation, François Dieudonné, Philippe Malpeuch et Camille Meyer pour la réussite technique de notre rendez-vous. Demain, je vous emmène au cinéma pour le film Une bataille après l'autre avec DiCaprio, un film magistral. Et nous rendrons nos hommages comme il se doit à la regrettée Claudia Cardinale. D'ici là, prenez soin de vous et soyez heureux, c'est urgent, c'est très urgent, je vous embrasse.
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3: 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Et puis vieillir n'est pas forcément devenir sénile ou dément, perdre la tête. Vous voyez que tout cela nous touche beaucoup et cette conversation est absolument passionnante dans quelques instants.
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3: Bonjour à tous, nous sommes très heureux de vous accueillir sur votre radio chrétienne pour cette nouvelle édition de notre émission Où va la vie ? Au micro Frédéric Mounier, chaque semaine je vous accompagne au long de cette conversation consacrée aux questions éthiques d'aujourd'hui. Comme chaque semaine, nous sommes en partenariat avec les facultés Loyola Paris. Alors vous le savez, nos espérances de vie connaissent un allongement tout à fait inédit dans l'histoire de l'humanité et nous sommes tous, chaque jour, chaque nuit, confrontés à ses conséquences. Nous voyons nos aînés décliner longuement, notamment dans leurs capacités motrices et cognitives. On dit parfois qu'ils perdent la tête, qu'ils redeviennent des enfants. Et chacun s'interroge, comment accompagner ces dernières années ? Faut-il maintenir la vie d'avant comme si de rien n'était ? Le placement en institution est-il la solution idéale pour tous ? Comment éviter l'épuisement de ceux qu'on appelle les aidants ? Il y a là de très nombreuses questions qui résonne, je le sais, à vos oreilles et peut-être dans vos cœurs aussi, que nous allons évoquer avec nos invités au fil de nos trois éditions d'Où va la vie, au fil de trois semaines donc, sur le thème « Comment accompagner les personnes âgées et leurs entourages alors qu'elles perdent leurs capacités physiques et cognitives ?» Avec nous, pour nous accompagner précisément et tenter de dégager des pistes qui seront utiles à tous, le père Bruno Saintot, bonjour.
5: Bonjour.
3: Merci beaucoup d'être avec nous. Vous êtes jésuite, vous exercez aux facultés Loyola Paris, où vous êtes co-responsable du domaine d'éthique biomédicale. Avec nous également le docteur Géraldine Buard, bonjour.
6: Bonjour.
3: Merci beaucoup d'être venue jusqu'à nous. Vous êtes neurologue, vous exercez dans un service de gériatrie à la Pitié-Salpêtrière à Paris. Et puis à vos côtés, le docteur Hélène Levasseur, bonjour.
7: Bonjour.
3: Merci également d'être avec nous. Vous êtes gériatre et vous exercez à l'hôpital Ambroise-Paré à Paris. Voilà donc notre thème d'aujourd'hui, comment accompagner les personnes âgées et leurs entourages alors qu'elles perdent leurs capacités physiques et cognitives.
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3: Alors d'abord, on peut se demander pour quelle raison, et je me tourne vers Bruno Cinto, pour quelle raison est-ce qu'on a choisi ce thème aujourd'hui ? Jusqu'à quel point ce thème peut-il intéresser monsieur et madame tout le monde ? Jusqu'à quel point ce thème est-il présent dans toutes nos vies aujourd'hui, père Bruno Cinto ?
5: Il y a quelques mois, nous avions fait une émission sur comment bien vieillir, qui est un terme un peu plus large, un thème qui préoccupe tout le monde, puisque nous sommes tous en cours de vieillissement.
3: Oui, c'est la seule chose dont nous sommes certains.
5: Alors, nous sommes absolument certains de ça, et puis de l'issue également, de la mort. Donc nous avons fait une émission sur comment bien vieillir, c'était en quelque sorte le côté positif, comment s'encourager. Alors aujourd'hui, nous avons focalisé sur la question des diminutions de capacités physiques, relationnelles, psychiques, de potentiel d'action. Parce que je crois que c'est une question qui préoccupe beaucoup de gens aujourd'hui. Les personnes âgées qui déclinent ou qui perdent un certain nombre de capacités ne sont pas uniquement en EHPAD, ça représente une toute petite partie des personnes âgées. L'immense majorité des personnes âgées sont encore à domicile. Mais cette question des diminutions nous préoccupe aujourd'hui parce que nous sommes très attachés à une valeur centrale que nous avons mis en évidence depuis des années, à savoir l'autonomie. Et que la perte d'un certain nombre de capacités, de décisions, capacités d'action, capacités physiques, capacités relationnelles, capacités psychiques, capacités de décision, nous, en quelque sorte, nous fait peur. En quelque sorte, nous avons ça devant nous et nous pouvons craindre. Nous craignons
3: et nous
5: pour notre
3: que ça
5: entourage.
3: Va arriver.
5: Oui, nous craignons pour notre entourage et nous craignons pour nous. Et peut-être si le bienfait de cette émission, ce serait peut-être d'apprivoiser ensemble, grâce aux compétences notamment médicales, mais je veux dire psychosociales qui sont réunies ici, apprivoiser ce vieillissement, cette évolution, y compris les pertes. Parce qu'on peut regarder les pertes, mais on peut regarder aussi les capacités qu'il nous reste et que nous avons à valoriser. C'est peut-être le sens de ce que nous
3: avons. Alors voilà, on va essayer de faire la part des choses avec nos deux invités. Alors je me tourne pour commencer vers le docteur Géraldine Buard. Je rappelle que vous exercez en gériatrie, vous êtes neurologue. En tant que médecin, qu'est-ce que vous constatez du phénomène du vieillissement ? Parce que c'est un peu un mot valise. Qu'est-ce qu'il y a derrière ? À partir de quand est-ce qu'on commence à vieillir ? Géraldine Buard.
6: Alors, on commence à vieillir d'un point de vue neurologique à partir du moment où on commence à perdre des neurones. Ça commence extrêmement tôt. Alors après, le vieillissement, c'est peut-être propre à chacun. Et nous, en plus, à l'hôpital, ou en tout cas en tant que médecin, ce qu'on voit surtout, c'est un vieillissement qui va être pathologique, qui ne sera pas normal.
3: Voilà, donc il y a deux types de vieillissement. Il y a les pertes naturelles, en quelque sorte.
6: Exactement.
3: Par exemple, je ne sais pas, moi, je peine à retrouver un nom, par exemple.
6: Alors, c'est normal.
3: Voilà.
6: Il y a plein de choses qui sont normales. Et c'est vrai que dans la tête de beaucoup de nos patients et des gens qui les accompagnent et même de nos entourages, on part du principe que quand on vieillit, c'est normal de perdre la tête, d'avoir du mal à marcher, de tomber. Et en fait, ce ne sont pas des choses qui sont normales. Et nous, c'est notre travail en tant que neurologue et en tant que gériatre, c'est d'identifier à partir de quand on n'est pas dans le normal, mais dans le pathologique.
3: Où est la frontière ?
6: Exactement.
3: Et alors, à votre avis ?
6: Et ben, par exemple,
3: c'est propre à chacun ou il y a des critères objectifs ?
6: Non, il y a des critères objectifs.
3: Allez-y.
6: Et par exemple, c'est pas normal en vieillissant de voir apparaître des troubles cognitifs. Donc, moi, je vois beaucoup de patients et de familles qui viennent en consultation et qui me disent « Ah ben voilà, il oublie, il perd la tête, mais en même temps, c'est normal, rendez-vous compte, il vieillit, il a 80 ans, 90 ans, c'est normal.
3: Oui. »
6: Et ben nous, notre travail aussi, c'est de rappeler que ça n'est pas une évolution normale lors du vieillissement, et donc de pouvoir s'atteler à comprendre ce qui se passe et voir comment on peut accompagner, prendre en charge, prendre en soin nos patients.
3: Alors Hélène Levasseur, je rappelle que vous êtes gériatre, vous avez exercé, vous exercez encore à l'hôpital Ambroise Paré à Paris. Qu'est-ce que cette frontière entre le normal et le pathologique dans le vieillissement, comment est-ce que vous la définissez, vous ? Comment est-ce que vous l'observez ? J'imagine que vous avez l'œil.
7: Alors je vais reprendre, effectivement je rejoins beaucoup Géraldine là sur ce qu'elle vient de dire. Ce qui fait qu'on peut effectivement avoir l'œil sur certaines choses, c'est ce que disait Géraldine, sur des choses qui sont pas tout à fait normales, et en particulier nous ce qui attire notre attention, c'est tout ce qu'on va appeler les syndromes gériatriques. Tout ça il se trouve que quand on vieillit, bah on arrive avec tout son bagage des maladies qu'on a pu avoir au cours du temps, et puis il y a des problèmes de santé qui sont fréquents chez les sujets âgés et qui ne relèvent pas seulement d'une maladie spécifique, mais qui vont arriver sur des multiples facteurs médicaux. Et ces événements-là, ça va être l'apparition de chutes, par exemple, ça va être l'apparition de syndromes dépressifs, ça va être l'apparition d'incontinence urinaire, qui ne vont pas être spécifiquement reliés à une maladie, mais qui vont en fait survenir plus fréquemment avec l'âge. Et c'est l'ensemble de ces syndromes gériatriques qui vont nous mettre la puce à l'oreille d'un vieillissement qui prend une trajectoire sur une pente glissante, on va dire.
3: C'est-à-dire que, si je vous entends bien, pour caricaturer, on peut tout à fait vieillir sans avoir de problème urinaire, sans tomber tout le temps.
7: Tout à fait. Tout à fait.
3: Voilà.
7: Oui, bien sûr.
3: Mais c'est quand on dévie de ce chemin normal du vieillissement, là, il faut être attentif et l'entourage doit être attentif.
7: Exactement. Alors
3: Hélène
7: après, moi, je suis toujours un peu prudente sur c'est l'emploi des mots qu'on peut avoir sur le vieillissement normal ou pathologique qui, moi, peut me faire un peu titiller parce que ça peut être très stigmatisant pour certains patients. Mm-hmm. Mais en tout cas, c'est d'une trajectoire qui va nous mettre la puce à l'oreille et qui va entraîner plus de complications, qui va entraîner plus de pertes d'autonomie, qui va entraîner plus de difficultés, en tout cas dans la gestion des maladies et lors des hospitalisations. Et nous, ce sont les patients qu'on voit principalement avec Géraldine, c'est les patients à l'hôpital, donc c'est les plus graves, des plus âgés. Et c'est qu'une petite partie de la population.
3: C'est bien,
7: ce que vous disiez en début d'émission. Effectivement, tous les patients, toutes les personnes âgées ne vivent pas à l'EHPAD, ne sont pas en perte d'autonomie. Et effectivement, nous, on voit les plus âgés, des plus graves, des plus dépendants. Donc, voilà.
3: Alors, on ne va pas se focaliser exclusivement sur le plus pathologique, mais j'imagine que vos regards permettent de nous aider à comprendre les choses. Vous avez utilisé un mot, Hélène Levasseur, vous avez utilisé le mot autonomie. C'est aujourd'hui une valeur absolument cardinale, puisque nous sommes censés tous être très autonomes. Les enfants sont censés être autonomes dès le plus jeune âge, on est censé être autonome au boulot, tout le monde est censé être autonome. Mais voilà, quand on vieillit, on est de moins en moins autonome. Alors, ça serait quoi la définition d'une autonomie vieillissante? Ça veut dire que devons-nous accepter de pouvoir faire de moins en moins de choses, par exemple? Hélène Levasseur.
7: Alors, c'est une très bonne question. D'une autonomie vieillissante, il se trouve que nous, quand on évalue nos patients sur l'autonomie, on a des grilles un peu standardisées qui nous aident à évaluer l'autonomie, et toujours pas dans un objectif de mettre le patient dans une case, mais dans un objectif de qu'est-ce qu'on va faire pour aider à l'amélioration de l'autonomie à domicile, pour améliorer la qualité de vie. Et donc, effectivement, il y a des choses sur lesquelles on est un peu plus vigilant. Ça va être effectivement la marche, ça va être la continence, ça va être la capacité de faire les courses, de s'occuper de ses feuilles d'impôt, de toutes ces choses-là.
3: C'est très compliqué, les feuilles d'impôt.
7: Très compliqué,
3: ou
7: mais...
3: la capacité à aborder un ordinateur sans panique, par exemple. Non, mais ça, il y a des gens qui ont 40 ans et qui sont incapables de le faire.
7: Et il y a des gens qui ont 90 ans et qui savent très bien le faire.
3: Voilà. Géraldine Buard.
6: Je pense que ce que tu dis, la qualité de vie, c'est quelque chose qui est important. En fait, c'est qu'on puisse continuer de faire ce qu'on a envie de faire avec autant de plaisir, avec autant de joie. Et ça, je pense que c'est quelque chose qui est important. Et d'ailleurs, nous, quand on définit l'autonomie de nos patients, c'est ce que tu disais, Hélène, c'est qu'on a des grilles qui sont très pratico-pratiques et qui sont d'ailleurs parfois un peu détachées de ce que les patients aimerait pouvoir réussir à faire, et parfois on peut se dire il n'arrive plus à faire ça, est-ce que ça peut le faire souffrir? Pas forcément. Et à l'inverse, on a des patients qui ont l'air d'être parfaitement autonomes et qui vont venir nous dire moi là c'est difficile, je n'arrive plus à faire ce que j'arrivais à faire avant, et pour moi c'est une souffrance.
3: Donc le regard doit tenir compte de la personnalité de chaque patient, de chaque personne. Père Bruno Sainteau.
5: Oui, on pourrait définir la normalité selon un critère statistique, les grilles qui sont définies. Oui. Alors on fait rentrer tous les gens dans des cases. Et les gens qui ne sont pas dans les bonnes cases, ils ne sont pas normaux au sens statistique. Mais il y a un autre critère, la normalité, qu'avait très bien développé le philosophe Georges Canguilhem. Il a, en fait, est normal la capacité que nous avons à adopter un autre style de vie. Il disait à normer autrement son existence. Donc on a une normalité statistique, et puis on a une normalité qui est une capacité d'adaptation à un autre régime de vie, à un autre style de vie, une autre allure d'existence, comme disait Georges Canguilhem. Et là, ça va dépendre de chacun. Et je pense qu'il faut tenir compte des deux, c'est-à-dire qu'il y a des normes statistiques qui peuvent éveiller l'attention des gériatres, en tout cas de tous les médecins, des neurologues notamment. Et puis, il y a la capacité du sujet à adapter sa propre existence en fonction d'une diminution de capacité. Et en ce sens-là, pour Georges Canguilhem, il est normal, en ce sens qu'il définit une autre norme d'existence, la sienne, une autre allure de vie, une autre forme de vie, et qui lui est propre. Alors, il sort, on pourrait dire, des statistiques officielles, mais cette personne-là, en fait, on pourrait dire qu'elle est normale au sens où elle se réapproprie son existence, elle est capable d'en faire quelque chose. Voilà. Et bon, ça c'est la première chose. La deuxième chose pour l'autonomie, alors c'est un très gros mot, mais on peut distinguer une autonomie de décision. Est-ce que quelqu'un est capable de décider pour lui-même selon un jugement éclairé? Bon, on peut distinguer aussi des capacités d'autonomie comme capacité de se mouvoir soi-même, d'aller là où on veut, ce qui n'est pas forcément la même chose. Capacité d'exprimer des préférences, des goûts. Et en fait, le mot d'autonomie a des sens, des significations assez différentes selon qu'on considère qu'on n'est plus en capacité d'opérer un jugement éclairé, ou on n'est plus en capacité de se mouvoir, ou on n'est plus en capacité de gérer sa propre vie. Mais les sens sont assez différents. Donc je pense que le mot autonomie est une sorte de grosse valise dans laquelle on a mis beaucoup de choses. La fine pointe pour moi, c'est de valoriser pour chaque personne ses capacités d'existence. Donc on pourrait dire de se mouvoir, de décider, d'exprimer des préférences, des goûts, des relations, donc la capacité relationnelle aussi. L'autonomie est toujours une capacité relationnelle en fonction de son propre état. Donc ces distinctions-là me paraissent vraiment importantes.
3: En fonction de son propre état, mais les états évoluent en fonction de l'âge. Je voudrais aborder avec vous, docteur Géraldine Beauhard et docteur Hélène Levasseur, un domaine qui synthétise en quelque sorte beaucoup de choses qui viennent d'être dites, c'est le domaine de la vie affective et de la sexualité. Les femmes connaissent la ménopause, les hommes connaissent l'andropause. Comment faire la part des choses, ou comment vous pouvez-vous aider vos patients à faire la part des choses entre ce qui est une nouvelle norme en quelque sorte, comme disait Bruno Saintot tout à l'heure, une autre façon de vivre et d'aimer, ou ce qui peut être pathologique. Comment ça se passe dans ce domaine-là avec vos patients, Hélène Levasseur?
7: Alors effectivement, c'est une question qui est importante et qu'on néglige en se disant qu'en vieillissant, il y a moins de désir, moins d'envie, moins de besoins affectifs, ce qui n'est pas vrai. Et c'est quelque chose qui, quand on creuse avec les patients en consultation et qu'on met le sujet sur la table, on se rend compte qu'il y a, pour certains, c'est un lieu de souffrance. Pour d'autres, le couple ou la personne a réussi à s'adapter. Et donc, effectivement, c'est un sujet qu'on aborde ou que parfois les patients abordent d'eux-mêmes, c'est un peu plus rare. Mais en tout cas, c'est important de mettre ce sujet sur la table, parce qu'effectivement, ça peut être le lieu de souffrance. Et la souffrance, je dirais, qui est le plus souvent abordée, et en tout cas qu'on aborde le plus souvent avec les patients, c'est toutes les difficultés affectives, en tout cas relationnelles, qui sont associées au deuil, qui est extrêmement, qui en tout cas est beaucoup plus fréquent avec l'âge. Avant même d'aborder les sujets de sexualité avec les patients, il y a toute cette question de lien affectif qui est extrêmement important et que les patients abordent assez facilement, de solitude, parfois d'isolement, de besoins relationnels, que ce soit avec leurs proches, mais aussi avec des personnes qui vivent la même chose qu'eux. Et donc ça, c'est effectivement des choses importantes qu'on essaye de ne pas négliger en consultation avec nos patients, parce que le relationnel est fondamental. Il le reste, et il est d'autant plus marqué avec l'avancée en âge, du fait de tout ce qui se passe autour du deuil, de la solitude. Et donc, c'est vraiment des sujets qu'on aborde et qu'on essaye d'aborder le plus souvent possible avec nos patients.
3: Alors, on parle autour de cette table des patients, mais il faut aussi parler de leurs entourages. J'imagine que vous travaillez l'une et l'autre avec les entourages. Quels conseils donner aux entourages qui, eux, ne sont pas encore rentrés dans cette période du vieillissement qu'on vient de brosser à grands traits. Comment être attentif? Suffit-il de dire « mais non papa, mais non bon papa, de toute façon tu es en pleine forme et tout va bien ». Est-ce que à quoi être attentif? Quelle est la bonne attitude des entourages vis-à-vis de personnes qui avancent en âge, Géraldine Beuhard?
6: Alors déjà, dans l'entourage, oui, il y a les enfants, les petits-enfants, mais il y a aussi le conjoint qui, lui, est en plein dans le vieillissement. Alors, comment aborder ça? Je pense que déjà, c'est pour reprendre ce qu'on disait au début, c'est avoir à l'esprit que c'est effectivement pas une trajectoire classique d'avoir des troubles cognitifs, d'avoir des troubles de la marche, etc. Et donc de pouvoir se dire, mais là, il se passe quelque chose, et est-ce qu'on peut demander de l'aide? Est-ce qu'il y a une intervention médicale à avoir? Et donc déjà, ça, c'est la première chose pour éviter que les choses s'installent trop et que ça devienne trop compliqué. Et après, garder ce regard de bienveillance qui est parfois pas facile dans le monde dans lequel on vit aujourd'hui envers des gens qui sont plus âgés et qui, effectivement, dans le vieillissement normal, le traitement de l'information d'un point de vue cognitif est un peu plus lent, la marche peut-être un peu plus lente, mais de réussir à garder cette bienveillance-là. Mais en tout cas, garder à l'esprit que c'est pas normal d'oublier, c'est pas normal de tomber. Toutes ces choses-là nécessitent de voir un médecin et de pouvoir intervenir.
3: Alors, au-dessus de tout ce que vous dites autour de la table, il y a quand même l'ombre d'un phénomène assez classique qu'on reprendra dans les épisodes suivants de Où va la vie, c'est la question du déni. Ouais. Ça veut dire, mais non, je suis en pleine forme, mon cœur a toujours 20 ans, ou bien je ne veux pas être un poids, je ne veux pas déranger. J'imagine que c'est des choses que vous entendez. Quelle est votre réaction à l'une et l'autre, docteur Géraldine Beuhard ou docteur Hélène Levasseur, sur ces questions-là? Hélène Levasseur.
7: Alors effectivement, le déni, il est à la fois, il est à la fois présent de la part du patient et parfois c'est de la part de la famille. Donc il faut essayer de tirer d'où vient cette part de déni, si c'est de l'un ou de l'autre, ou voire des deux. Dans ces cas-là, c'est un peu plus compliqué quand à la fois l'entourage et le patient lui-même.
3: Quand personne ne veut savoir.
7: Exactement, quand personne ne veut savoir, mais qu'en fait on se rend compte qu'il y a quand même des problèmes et que pour le voisinage, les alentours, qu'il peut y avoir une mise en danger de la personne sur certains points. Là, c'est un peu plus compliqué. Et en tout cas, la façon dont j'aborde les choses dans ces cas-là, où j'essaie de l'aborder avec les patients, c'est essayer de leur poser des questions sur qu'est-ce qui est difficile pour eux aujourd'hui, où est-ce qu'ils ressentent des difficultés, et partir de là. Et à partir de ce moment-là, on tire le fil jusqu'à essayer de mettre en évidence sur la table des difficultés, mais en tout cas de partir de l'expérience du patient.
3: Partir de la réalité.
7: Voilà, et partir de son expérience et non pas lui plaquer une difficulté à la figure qui lui n'arrivera pas à entendre et à recevoir.
3: Ouais.
7: Et donc de partir des difficultés existantes pour en fait arriver à une alliance thérapeutique ensemble, pour repartir ensemble du vécu et de l'expérience du patient, pour essayer de mettre à plat ce déni et de commencer un vrai chemin d'alliance thérapeutique, quoi.
3: Mais j'imagine que ça peut prendre beaucoup de temps, ce travail.
7: Oui, et ce travail, il peut prendre du temps. Ça nécessite de revoir les patients en consultation. Quand les patients sont dans le déni, et ben d'appeler les proches pour avoir aussi leur ressenti, voir comment les choses se passent à la maison. Et donc effectivement, c'est assez fréquent que notre consultation ne se termine pas à la porte du box de consultation, mais aille plus loin sur des coups de téléphone, que ce soit aux proches, parfois d'appeler tel service de la mairie, d'essayer d'avancer, de décortiquer les choses pour essayer de mieux comprendre. Et donc effectivement, c'est des choses qui prennent du temps et malheureusement, quand on a un patient qui est dans le déni, il faut au moins le braquer possible. Et donc, il faut vraiment essayer d'aller le chercher là où lui, il en est. Et donc, parfois, ça nécessite du temps. Et c'est parfois pas simple.
3: Géraldine Beuhard, je vous vois acquiescer.
6: Oui. Alors, et puis, nous, il y a quand même quelque chose qui est compliqué. C'est que dans certaines maladies cognitives, il y a ce qu'on appelle l'anosognosie, là. absence, noso, oui. Maladie, gnosie, connaissance. Et en fait, c'est un symptôme de la maladie de ne pas avoir conscience du fait qu'on est malade.
3: La nosognosie.
6: Exactement.
3: Nous allons le retenir. D'accord.
6: Mais donc voilà, ce gros mot, c'est un symptôme que nous, on voit fréquemment. Ce sont des patients qui arrivent, qui ont authentiquement une maladie et qui arrivent en consultation et qui disent, bah, écoutez, moi, tout va bien. Comme d'habitude, on vient se voir tous les 6 mois, mais tout va bien, il n'y a pas de problème, avec la famille derrière qui nous fait des grands signes et qui dit, non, en fait,
3: ah oui.
6: ça ne va pas du tout.
3: Oui.
6: Donc ça, c'est déjà une chose. Et ça, c'est vraiment une difficulté clinique, en fait, sémiologique. Et puis après, peut-être que ce que j'observe, c'est que certains patients, narcissiquement, c'est extrêmement difficile de se voir vieillir.
3: Mais oui, c'est
6: ça. Et parce qu'aussi, il y a des gens dans leur personnalité, dans la façon dont ils sont construits.
3: Dans l'image qu'ils ont d'eux-mêmes.
6: Dans l'image qu'ils ont d'eux-mêmes. Oui. Et chez eux, c'est une vraie blessure. Et ce sont souvent d'ailleurs les patients qu'on a le plus de mal à prendre en charge, parce qu'ils ont le plus de mal à accepter ce vieillissement. Et c'est ceux avec qui, oui, les relations peuvent parfois être plus dures. Mais pour autant, je pense que ce sont ceux qui en souffrent le plus et qu'il faut qu'on arrive à aider avec le plus de délicatesse et de patience possible, parce que pour eux, c'est un vrai lieu de souffrance.
3: C'est vrai que nous connaissons tous des gens qui ont vécu leur vie selon les normes de la monarchie britannique. Never explain, never complain. Ne jamais expliquer, ne jamais se plaindre. Sauf qu'il y a un moment où ça n'est plus possible, c'est ça ?
6: Il y a un moment où c'est plus possible, et puis il y a un moment où se voir, enfin, oui. Se regarder, ne plus pouvoir faire certaines choses, c'est extrêmement douloureux. Par exemple, ça nous arrive de voir des femmes qui arrivent en consultation sur des talons de 5 cm et qui nous disent « je chute oui. ». Et alors évidemment, la première chose qu'on a envie de dire, c'est « enlevez vos talons ». Et en fait, pour elles, c'est extrêmement difficile, parce que toute leur vie, ça a été un symbole de féminité. Et qu'à partir du moment où on dit « enlevez vos talons ».
3: Oui, c'est la fin d'une vie,
6: exactement,
3: en quelque sorte.
6: Et c'est quelque chose qu'il faut accepter. Et c'est un vrai travail. Et c'est, pour certains patients, c'est facile. Mm-hmm. Et pour d'autres, je pense que ça réveille chez eux quelque chose qui est très douloureux.
3: Bruno Sainteau, on voit bien en écoutant le docteur Géraldine Buard et sa consoeur Hélène Levasseur à quel point cette spécialité médicale, la gériatrie, demande un engagement de toute la personne et une attention à toute la personne. C'est bien plus qu'un regard purement clinique.
8: Oui, c'est sans doute une spécialité qui prend en compte le plus de domaines, le domaine psychique, domaines sociaux, relationnels. Une spécialité qui est mal connue, peut-être assez mal aimée finalement, je pense, dans le milieu médical. Oui, oui, oui, enfin, je vois que vous acquiescez.
3: C'est un peu comme les psychiatres, il y a de moins en moins de psychiatres aujourd'hui, enfin de candidats psychiatres. Est-ce que c'est vrai de la gériatrie aussi ?
7: Les chiffres sont assez stables, et sont assez stables dans effectivement une spécialité qui a à la fois pas choisi et peu choisi aujourd'hui. Donc on est une spécialité dans laquelle je pense qu'on est profondément heureux d'exercer notre spécialité, qu'on aime beaucoup, et on essaye d'en faire la pub et de montrer que ce n'est pas ennuyeux, ce n'est pas uniquement s'occuper de patients qui chutent, pas du tout. C'est extrêmement complet, c'est extrêmement riche, à la fois sur le plan intellectuel, sur le plan relationnel, sur le plan éthique, et c'est extrêmement complet comme travail.
3: Alors on est bien heureux de vous entendre, Hélène Levasseur, mais on aura l'occasion de revenir dans les prochains épisodes sur cet engagement personnel que suppose votre discipline, la gériatrie.
8: Bruno Sainteau, je voudrais vraiment souligner cette capacité d'engagement par rapport à ce qui était dit tout à l'heure. En fait, quand la personne ne s'accepte pas elle-même, ça peut être des caractères qui ont toujours tout réussi, puis tout à coup il y a quelque chose qui ne va pas, les personnes ne s'acceptent pas elles-mêmes. C'est pas la même chose que les personnes qui ne se plaignent pas parce qu'elles ont eu l'éducation pour ne pas se plaire, c'est très différent. Ne pas s'accepter soi-même, et que rencontrer des médecins qui en quelque sorte nouent une alliance thérapeutique en disant, pas explicitement, mais par leur comportement, leur bienveillance, vous êtes accepté tel que vous êtes. En fait, pour que les personnes, comme on dit, aient le courage de s'accepter elles-mêmes. Mais pour ça, il faut une bienveillance. Il faut que quelqu'un nous reconnaisse comme nous sommes.
3: Il faut un miroir positif.
8: Un miroir positif et accompagnant et bienveillant. Si l'entourage dit, c'est vrai, il n'est plus comme avant, c'est très difficile de reconnaître aussi qu'on a changé soi-même. Mais en ce sens, je trouve que le regard du corps médical pour arriver à s'accepter soi-même quand nous perdons un certain nombre de capacités est vraiment essentiel. Donc, c'est un lieu de grande humanité que vous manifestez. Donc, il faut remercier les médecins de nouer ce genre d'alliance thérapeutique qui permet aux personnes, en fait, de s'accepter elles-mêmes dans leur propre diminution, à partir d'une acceptation fondamentale d'elles-mêmes.
3: On voit bien les enjeux. Alors évidemment, nous allons poursuivre cette conversation la semaine prochaine, puisque malheureusement, nous arrivons au terme de ce premier épisode. Il nous reste beaucoup de choses à évoquer avec les docteurs Géraldine Buard et Hélène Levasseur, qui sont gériatres l'une et l'autre. La question de l'installation en institution, la question de l'épuisement des aidants, la question des maladies propres au grand âge, des maladies proprement neurodégénératives. Nous allons aborder tout cela encore au fil des deux épisodes à venir, dans les deux semaines à venir. Donc je vous incite à nous retrouver. 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Un grand merci à vous tous pour votre fidélité et à la semaine prochaine pour poursuivre cette conversation sur le grand âge qui nous gagne tous. Merci à vous tous.
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4: 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Retrouvons à présent la prière du soir. 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

Dieu de silence, Dieu caché, Père, dans le secret, tu te laisses parfois chercher longuement sur un chemin d'incertitude et de nuit. Tu as envoyé ton Fils, image la plus parfaite de toi, prendre chair parmi nous. Pourtant, Jésus s'est heurté au manque de foi des gens de son peuple, présage de tant d'aveuglement, d'indifférence, de refus et de haine qui le conduiront jusqu'au défigurement de la croix, jusqu'au cri de détresse. Fais-nous comprendre, Père, que ce chemin obscur et difficile mène à la résurrection et à la vie. Dévoile toujours davantage au cœur de tous ceux qui te cherchent cette parfaite image de ta présence et de ta beauté qu'est le Seigneur ressuscité. Donne à tous ceux qui sont ouverts à ton esprit de feu un visage de sauvé qui invite les hommes à te connaître, à t'aimer et à te louer en ton Fils Jésus.

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0: dans son encyclique Laudato Si, le pape François invite à la conversion écologique. La crise écologique, dit-il, est un appel à une profonde conversion intérieure. Mais qu'est-ce que cela signifie? Qu'est-ce que cela implique? Comment s'y prendre? On en parle cette semaine dans le Béaba du christianisme avec le père Xavier de Bénazé, jésuite, coordinateur du projet d'éco-centre spirituel au Châtelard, près de Lyon.
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0: Xavier de Bénazé, bonjour.
2: Bonjour.
0: S'il est vrai que les déserts extérieurs se multiplient dans notre monde, parce que les déserts intérieurs sont devenus très grands, la crise écologique est un appel à une conversion intérieure. Voilà ce que dit le pape François dans sa lettre, dans son encyclique Laudato Si, publiée en 2015. Père Xavier de Bénazé, quand le pape François invite à la conversion écologique, qu'est-ce qu'il veut nous dire ?
2: Eh bien, il veut nous dire que nous avons besoin d'un changement profond dans notre manière d'être au monde, dans notre manière d'être dans la création du Créateur, dans ce cadeau de Dieu qui nous est fait. Et ce changement profond, il veut dire un changement de vision du monde. Le pape va parler du paradigme technocratique qu'il faut quitter. Donc peut-être une manière de le traduire, c'est de se dire il faut quitter une vision du monde comme une machine. Non que ça a été mauvais, pendant 200 ans ça nous a bien aidé, on a regardé le monde comme une machine et puis on l'a démonté en petites pièces, voilà, pour comprendre comment ça fonctionnait, puis après on a optimisé, on a remonté la machine. Alors un bon exemple de ça, qui porte du bon fruit, c'est la médecine moderne. Voilà, on est passé de théorie des humeurs qui dataient des Grecs à la médecine contemporaine qui dit, ben voilà, on prend le corps, on le découpe en petits morceaux, on comprend, ah mais c'est là le problème, c'est là qu'il faut apporter un médicament, c'est là qu'on peut réparer. Et je pense qu'une bonne partie d'entre nous qui écoutons cette radio, nous sommes sans doute vivants aujourd'hui à cause de cette médecine moderne. Donc, voir le monde comme une machine a eu du bon. Il ne faut pas jeter le bébé avec l'eau du bain. Mais aujourd'hui, on voit beaucoup le monde comme une machine et on le remonte pour des choses tout à fait futiles et qui ont des impacts très négatifs sur les plus pauvres de cette planète et sur les autres êtres vivants. Alors le pape dit, ben voilà, cette vision du monde, il faut en changer. Il faut passer d'une vision du monde comme une machine à la vision d'un monde comme un tissu de relations. Voilà. Un tissu de relations avec la relation à Dieu comme la relation fondamentale qui crée les autres et qui leur donne sens. Et puis, trois relations qui tissent nos vies, la relation à soi-même, la relation aux autres humains, et puis la relation aux autres créatures. Donc c'est ce changement-là profond que le pape veut nous inviter à faire quand il parle de conversion écologique.
0: Et cette conversion écologique que vous venez d'expliquer, cet appel du pape François, elle n'est pas forcément évidente pour les chrétiens ?
2: Non. Alors, ce qui est intéressant, c'est que la citation avec laquelle vous avez démarré, le paragraphe suit, il faut savoir que la citation est en fait une longue citation de Benoît XVI. Donc là-dessus, le pape François s'inscrit complètement dans la continuité de Benoît XVI. Et alors après, j'avais préparé les paragraphes, je vous lis la suite de votre citation. « Mais nous devons aussi reconnaître que certains chrétiens, engagés et qui prient, ont l'habitude de se moquer des préoccupations pour l'environnement, avec l'excuse du réalisme et du pragmatisme. D'autres sont passifs, ils ne se décident pas à changer leurs habitudes et ils deviennent incohérents. Ils ont donc besoin, et c'est là que vient le terme, ils ont donc besoin d'une conversion écologique, et le pape explique ce que c'est, il ne s'agit pas de se convertir à l'écologie, au vert, hein. Ils ont donc besoin d'une conversion écologique qui implique de laisser jaillir toutes les conséquences de leur rencontre avec Jésus-Christ, sur les relations avec le monde qui les entoure. Et donc c'est bien l'appel à suivre Jésus-Christ, notre attachement au Christ, qui va nous amener à prendre soin de la relation non seulement à nous-mêmes et aux autres humains, mais aussi à toute la création. Donc on rejoint le changement de vision du monde. Mais on le fait parce qu'on se sent appelé par l'amour du Christ. Et le pape termine ce paragraphe en disant « Vivre la vocation de protecteur de l'œuvre de Dieu, c'est-à-dire soigner en particulier cette relation à la création, est une part essentielle d'une existence vertueuse. Cela n'est pas quelque chose d'optionnel, ni un aspect secondaire dans l'expérience chrétienne. » Donc là, on voit que le pape a des mots très forts, mais qui disent un peu combien son cœur de pasteur, et puis combien son cœur qui a écouté la clameur de la terre et la clameur des pauvres, veut montrer aux chrétiens non pas quelque chose comme un devoir à faire, mais comme une opportunité d'encore plus suivre le Christ dans le monde d'aujourd'hui. Pour comprendre, pour entendre la puissance de l'appel à la conversion, j'ai besoin peut-être d'être, non pas en introspection, mais en regard vers l'extérieur, pour me renseigner sur la profondeur de la crise, pour regarder honnêtement ce qui se passe. Et là, on rejoint un mouvement bien connu de la doctrine sociale de l'Église, qui est la méthode « voir, juger, agir ». Donc je regarde la réalité, je la regarde en face, je ne me masque pas, j'accepte de regarder, même si c'est parfois c'est douloureux. Ensuite, je juge, non pas au sens de condamner, mais d'aller à la racine, je discerne. Et à partir de là, ayant discerné avec le Seigneur, à partir de la réalité que j'ai contemplée, eh bien, je peux agir de la juste manière et à la bonne proportion.
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0: La conversion écologique, cette invitation du pape François dans son encyclique Laudato Si, qu'est-ce qu'elle signifie ? Eh bien, on en parle justement avec Xavier de Bénazé dans le béaba du christianisme. Vous êtes jésuite, coordinateur du projet d'éco-centre spirituel au Châtelard, près de Lyon. Alors, cette conversion écologique, quel chemin spirituel cela implique ? Vous l'avez dit tout à l'heure, il y a ce triptyque de retrouver cette relation à Dieu, à soi-même, aux autres. Voilà, comment on engage une démarche spirituelle, j'allais dire, cohérente pour entamer cette conversion écologique ?
2: On peut le faire de plusieurs manières. Je corrige, ce n'est pas le triptyque, c'est un quadriptyque, puisqu'il y a la relation à la création qui s'ajoute. Ou alors, on peut se dire, dans la relation aux autres, j'intègre la création. C'est peut-être, on devrait en arriver là. Aujourd'hui, moi, je spécifie la quatrième, parce que souvent, les gens ne l'ont pas en tête. C'est peut-être déjà une première invitation pour un chemin spirituel. C'est que souvent, la plupart d'entre nous, sans doute, aujourd'hui, nous sommes habitants en ville, nous sommes urbains, et la relation à la création, elle est atrophiée, elle n'existe quasiment pas. Donc il y a peu de chances que j'ai envie de me convertir, de goûter la joie de suivre le Christ sur quelque chose qui est inexistant dans ma vie. Donc ça peut être un premier chemin de se dire, ben tiens, est-ce que je prends le temps d'aller dans le parc à côté de chez moi et de contempler les arbres, les créatures ? J'ai peut-être la chance d'avoir un jardin ou j'ai peut-être un balcon sur lequel je peux planter 3 fleurs. Voilà, un bulbe de tulipe, généralement, c'est pas très compliqué, mais de me rendre attentif à la beauté et en même temps à la fragilité de la création, alors je vais percevoir quelque chose d'heureux en disant, mais ce chemin de conversion, il me permet d'enrichir ma vie, de découvrir des choses.
0: De contempler, en fait, c'est la contemplation.
2: Voilà, alors après, ça, c'était une première piste. Une deuxième, et c'est sans doute le plus fondamental, c'est de savoir s'arrêter. De toute façon, il n'y a pas de conversion chrétienne sans capacité à nous arrêter, à nous poser devant Dieu. Il faut du temps pour que Dieu œuvre dans un cœur. Et c'est peut-être encore plus vrai dans un monde, le pape dans Laudato Si dénonce la rapidification, l'accélération permanente de notre monde. Et c'est vrai qu'aujourd'hui, avec les réseaux sociaux, la capacité du virtuel nous ferait croire que tout est accessible tout de suite, eh bien notre vie s'accélère. Les burn-out sont un des symptômes aujourd'hui de ce monde-là. Du coup, on pourrait dire que c'est de l'écologie intégrale, même si ça ne touche pas tout de suite à la création, à l'écologie telle qu'on l'entend, de se dire, ils sont où les espaces de décélération dans ma vie ?
0: Ralentir.
2: Exactement.
0: Ralentir, contempler. Dans les gestes quotidiens, qu'est-ce que cela signifie, la conversion écologique ? Alors, voilà, on a compris, c'est aussi soigner sa relation à la création, à Dieu. Et dans mon quotidien, qu'est-ce que je peux faire pour engager cette conversion ?
2: Eh bien, il y a plein de choses que je peux faire. Ça va dépendre un peu d'où j'habite, de ce que je suis prêt à faire. Mais prenons peut-être deux exemples, et deux exemples qui, en fait, ont un vrai impact aussi écologique. Il y en a un, ce serait de me poser la question d'utiliser plus un vélo. En passant au vélo, et c'est un bon exemple de conversion écologique et d'écologie intégrale, je vais délaisser ma voiture, qui est la première source de pollution en moyenne pour un Français, d'émissions de CO2. Et puis, je vais prendre soin de moi-même. En faisant du vélo, je prends soin de mon corps. Je vais être sans doute plus attentif aux autres parce que je vais aller moins vite. Je vais plus observer ce qui se passe autour de moi sur mon vélo. Et puis, je vais prendre soin de la création parce que je l'abîme moins en émettant du CO2. Mais aussi, je vais peut-être être plus attentif au fait que, tiens, là, il y a une piste cyclable ou là, je peux passer à travers le parc. Voilà, dans des zones moins occupées par le béton et la voiture et plus ouvertes à la relation à la création. Donc ça, ce serait un premier impact, passer de la voiture au vélo, au moins pour une partie du trajet. Un deuxième exemple qui est vraiment très très beau, c'est tout l'enjeu de la nourriture. On mange 3 fois par jour. Notre culture française aime manger. Or, manger est un acte profondément relationnel. Je suis en relation avec Dieu qui me donne cette nourriture, c'est la prière du bénédicité. Je suis en relation avec les hommes et les femmes qui ont produit cette nourriture. Je suis en relation avec toutes les créatures que je vais consommer ou qui ont contribué à préparer ce repas. Et je suis en relation avec moi-même, je me nourris pour vivre. Or, aujourd'hui, toute une partie de notre alimentation, si je vous demande de penser à l'assiette que vous avez mangée au dernier repas, êtes-vous capable de dire qui a produit, quel homme, quelle femme a travaillé, quelles créatures ont été impliquées, dans quelles conditions? La plupart du temps, non. C'est complètement anonyme pour notre modèle alimentaire aujourd'hui. Eh bien, c'est un exercice d'écologie intégrale de se dire, tiens, je vais choisir une nourriture dont je sais où est-ce qu'elle est produite, par qui. Et là, je vais enrichir ma vision relationnelle, je vais prendre soin et je serai en plein dans une conversion écologique concrète et qui a du goût.
0: Encore une question, Père Xavier de Benazé. Vous êtes jésuite, de quelle manière les exercices spirituels de Saint-Ignace peuvent être une voie justement pour avancer dans cette conversion?
2: Eh bien, c'est ce qu'on explore sur des retraites éco-spirituelles au Châtelard, mais on peut dire que les exercices spirituels de Saint-Ignace, ils aident à réordonner sa vie à Dieu, la relation source de toutes les autres. Et à partir de là, les exercices, ils aident à choisir dans sa propre vie. Donc, quelque part, à choisir comment se positionner dans la relation à soi, dans la relation aux autres, dans la relation à la création. Donc, les exercices restent une école tout à fait valable, et on voit les fruits dans les retraites ici, de conversion écologique, parce que ça aide à se recentrer sur Dieu d'abord, pour ensuite choisir avec lui comment se positionner dans le monde aujourd'hui.
0: Xavier de Benazé, merci beaucoup. Je rappelle que vous êtes jésuite, coordinateur du projet d'éco-centre spirituel au Châtelard, près de Lyon. Vous pouvez évidemment retrouver cette émission sur rcf.fr et sur toutes les plateformes. Merci.
2: Merci.
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0: Chers auditeurs et auditrices, nous voici à nouveau dans l'émission Engagez-vous. Clotilde Nissens au micro, émission mensuelle qui a pour but de rencontrer des acteurs de la société civile très engagés dans leur domaine. Alors aujourd'hui, un invité de marque, si je puis dire, Monsieur le professeur Join Lambert, vous êtes invité parce que je souhaite parler du sujet très sensible des femmes dans la liturgie. Alors, qui êtes-vous ? Vous êtes docteur en théologie, vous êtes professeur à Louvain, vous enseignez la théologie et la liturgie pratique, vous faites des recherches sur tout ce qui bouge dans notre monde et dans notre Église, sur la synodalité, bien entendu, sur les mutations des paroisses, des ministères. Et je crois que vous êtes vraiment les deux pieds dans les problèmes et les choses qui intéressent les gens. Bonjour.
1: Bonjour.
0: Alors, c'est un sujet sensible, n'est-ce pas ? Les femmes dans la liturgie, on pourrait en parler des heures, donc on va essayer d'en parler de la manière la plus précise possible, la plus ouverte possible et compréhensive pour les auditrices et auditeurs qui nous écoutent. En fait, j'aimerais partir de l'expérience. Dans nos paroisses, que font les femmes avant de partir et d'aborder des questions plus théologiques, plus vaticanes, entre guillemets. Donc, les femmes dans nos liturgies de nos paroisses, où sont-elles et que font-elles ?
1: Alors, elles sont partout. c'est très clair, elles sont partout. Et en gros, elles font tout, presque tout. Donc ça, c'est vraiment l'évolution du catholicisme, puisque déjà on peut préciser que dans notre sujet de femmes et de liturgie, on parle de liturgie catholique. On va peut-être parler des autres confessions chrétiennes parce que c'est extrêmement important pour penser la complexité de cette question. Mais ici, pour l'instant, on est dans le domaine catholique. C'est celui qui est évidemment le plus visible en Belgique. Donc, elles sont partout, elles font partout, elles préparent, elles animent, elles sont présentes, elles lisent, elles chantent, elles jouent de l'orgue. Ça, c'est placé un métier assez partagé.
0: Oui.
1: Là, c'est un des rares lieux où on trouve encore beaucoup d'hommes. Donc, dans ce métier, ce service d'organiste. Et puis, là où elles ne sont pas, ou très peu, c'est finalement près de l'autel, quoi. Tout simplement. Sur le siège de présidence, près de l'autel. Le troisième lieu important et fondamental dans la liturgie, c'est l'ambon, le lieu de la parole. Et là, elles sont présentes et visibles, en tout cas au moins pour proclamer les lectures par l'évangile et les intentions de prière universelle. Donc en gros, elles sont partout, mais c'est quand même relativement nouveau. Ça, on pourra en parler avec l'histoire. Elles sont partout, mais pas tout à fait partout.
0: Si je comprends bien, sans elles, il ne se passerait pas beaucoup de choses.
1: Alors, oui, mais là, ouais, il faut peut-être... Alors, je ne sais pas s'il faut... On parle du présent, mais peut-être déjà dire quelque chose de l'histoire.
0: Bien entendu.
1: C'est-à-dire que y a un grand tournant qui se passe au 7e siècle, ouais, ça, déjà on part il y a très longtemps, dans l'Église latine, donc occidentale, c'est de considérer... Alors, on va réduire ici à la messe, comme l'action de l'évêque et du prêtre. Mmh. Donc c'est Isidore de Séville, qui est un des grands théologiens les plus importants de son siècle, et qui apporte cette compréhension de la messe comme l'action de l'évêque et du prêtre, ou des prêtres. Donc un grand tournant à l'époque, puisque jusque-là, la messe, c'est l'action de tous. Mmh. De tous, avec des ministères différenciés. On voit ça dans les homélies de Jean Chrysostome, d'Augustin, on voit ça dans les sources antiques, on voit ça dans l'Évangile. Et donc jusqu'au XXe siècle, jusqu'au début du XXe siècle, l'idée, même la théologie qui fonde, c'est La messe, c'est l'action de l'évêque et des prêtres. Et donc, il n'y a pas besoin du peuple. Il n'y a pas besoin des femmes. Donc, la messe, c'est principalement un prêtre qui célèbre avec un assistant, pas une assistante, mais un assistant. Et il faut attendre le début du XXe siècle pour avoir une... On retrouve cette idée que c'est l'action de l'Église. La messe comme action de l'Église, c'est la définition de Lambert Baudouin. Bénédictin, enfin prêtre diocésain, liégeois, puis bénédictin belge, qui est vraiment un des moteurs, initiateurs du mouvement liturgique, qui propose cette définition de dire, mais oui, le sujet qui célèbre, eh bien, c'est l'Église, c'est l'Assemblée. Et si c'est ça, ça veut dire que tous sont appelés, tous et toutes, sont appelés à participer. Et donc, participer. Donc, du coup, ça va ouvrir une réflexion sur qu'est-ce que je fais, comment je participe même à l'intérieur, dans mon cœur, comment j'adhère à ce qui se passe, et tous. Et donc, on va avoir, bah forcément, on retrouve du coup des femmes qui vont logiquement aussi faire des choses.
0: Très intéressant. En fait, donc, avant le 7e siècle, les femmes étaient considérées, bien évidemment, autrement que pendant toute l'histoire entre le 7e et le 20e. Qu'est-ce qui s'est passé au 20e pour déclencher cette ouverture, ce changement de perspective de la messe? Qu'est-ce qui s'est passé?
1: Alors,
0: ce sont les mœurs, ce c'est quoi?
1: C'est, alors, il y a plusieurs choses. D'abord, il y a, je pense qu'au niveau sociétal, il y a la question de l'éducation. Tout simplement. C'est-à-dire qu'on a le 19e siècle, c'est les grandes vagues en Europe, selon les pays, d'éducation obligatoire des enfants, garçons et filles,
0: oui.
1: Tous. Donc, on va avoir concrètement des femmes lettrées, beaucoup plus qu'auparavant. Donc, il y en avait évidemment auparavant.
0: Oui.
1: Donc, ça change un petit peu. Ensuite, il y a. Ce qui prépare ce mouvement-là, c'est aussi une réflexion sur les sources. C'est-à-dire qu'on connaît au 19e siècle, on va travailler beaucoup l'Antiquité. On va éditer des sources, on va éditer des textes, on va découvrir, les constitutions apostoliques, 4e siècle en Syrie, qui décrit l'activité liturgique des diacres, femmes, des veuves, des vierges consacrées, qui, au service de la communauté, font quelque chose. Donc, on enrichit la connaissance de l'Église antique par cette variété de ministères, de services, pas simplement pour la liturgie, hein, plus largement aussi, où finalement, il y a bien sûr des prêtres, il y a des évêques, il y a des diacres, hommes, femmes, et puis il y en a d'autres, quoi. Et donc, le fait que l'assemblée, la communauté est le sujet, en fait, de tout ce qui se passe, et non pas quelques-uns qui servent pour la grande masse, mais tous au service de tous, c'est un peu un idéal. Et donc ça, c'est un élément aussi très important. Et puis, il y a des intuitions toutes simples. Un pape comme Saint Pie X, qui était pourtant un pape assez conservateur, comme les papes de son temps, mais il va ouvrir en 1903, il a un texte sur le chant liturgique, et eh bien, dans ce texte-là, et par la suite, on va ouvrir les chorales, les chœurs de paroissiaux aux femmes. Parce que jusque-là, eh bien, l'action liturgique est chantée par des hommes ou des garçons. Et donc, ce qu'on appelle l'apparition des chœurs mixtes, les fameux chœurs mixtes, où les femmes vont prendre vraiment place aussi dans l'animation chorale des liturgies.
0: Vraiment intéressant, donc, le rappel historique lié à l'évolution de la société et l'évolution de la place de la femme dans la société civile. Nous allons faire une première pause musicale de quelques secondes et nous reprendrons donc le sujet dans quelques instants.

0: Reprenons notre émission Engagez-vous avec le professeur Arnaud Join-Lambert de Louvain sur un sujet important, sensible, qui est la place des femmes dans nos liturgies. Alors, on a situé les femmes dans nos liturgies actuelles, voir un peu ce qu'elles font. Peut-être maintenant en venir à la question, que font encore les hommes de manière tout à fait unique, c'est-à-dire à l'exclusion des femmes? Que ne peut pas faire une femme dans une église lors de nos liturgies?
1: Alors, il faudrait aussi préciser les liturgies, puisque, alors, on va répondre à la question, mais c'est vrai que la question posée ainsi, on se dit, tiens, on pense directement à la messe dominicale ou à la messe en semaine. Mm-hmm. Évidemment, la vie liturgique dans l'Église est beaucoup plus vaste.
0: Bien
1: donc,
0: entendu.
1: Dans des funérailles chrétiennes, s'il n'y a pas d'Eucharistie célébrée, eh bien, les personnes qui président ces liturgies peuvent tout faire. Dans un baptême, ça pourrait être la même chose. Évidemment, dans une liturgie des heures, si on a une prière des laudes ou des vêpres, il n'y a pas de fonction liturgique réservée, même si la présence d'un prêtre fait que c'est lui qui va présider.
0: Vous avez raison de préciser cela.
1: Voilà. Mais pour la messe dominicale, ce qui est réservé, et on peut dire réservé de tout temps à des hommes, ou en tout cas à des prêtres, c'est la présidence. Donc c'est le fait de présider l'Eucharistie, c'est-à-dire finalement de signifier la présidence du Christ. Voilà. Donc c'est-à-dire qu'une personne, un prêtre et dans l'Église catholique un homme, signifie, donc est le signe visible que c'est le Christ lui-même qui préside à l'Eucharistie. Donc comme un vis-à-vis avec ce qu'est l'Assemblée. L'Assemblée, c'est le corps du Christ. Donc on a presque aussi loin qu'on puisse remonter dans les sources. Cette mission, cette action de présider est liée à une invocation particulière, une invocation de l'Esprit-Saint, une imposition des mains, et donc à l'ordination, en fait. Un sacrement de l'ordre, même si le sacrement prend forme, pas dès le 1er siècle, hein, mais donc là, et dans la tradition latine, qui ensuite va devenir uniquement la tradition catholique, eh bien cette ordination est réservée exclusivement aux hommes, tout simplement. Donc voilà, donc là on a ça. Et lié à la présidence, eh bien c'est la présidence à l'ambon et la présidence, donc le lieu de la parole, la présidence à l'autel, donc le lieu de la célébration eucharistique. Le prêtre préside la liturgie, la prière eucharistique, il commente l'évangile, il prêche, éventuellement il lit l'évangile, mais ça c'est, il peut, si, normalement si la liturgie est bien faite, il écoute l'évangile qui est proclamé par un diacre, ce qui est très important comme signe, puisque ça veut dire que le président est à l'écoute, comme les autres, de la parole de Dieu, et même s'il va ensuite la commenter, mais il est à l'écoute. Donc il y a une posture aussi qui est c'est aussi un parmi les autres avec une mission particulière.
0: D'accord. Est-ce qu'on peut approfondir un peu pourquoi cela? Quelle est la conception maintenant de la femme selon la doctrine, et quelles sont les raisons fondamentales pour lesquelles ce ministère de la présidence, de l'ordination, est réservé aux hommes?
1: Alors, il y a plusieurs manières d'aborder la question. Donc, on peut la prendre par les arguments historiques, ce qui me semble être le plus intéressant, puisque c'est son contextuel. Et donc la question, est-ce que quand le contexte change, est-ce que l'argument est encore valable? Mais en tout cas, dans les sources, ça c'est très clair, on n'a pas de prêtre femme, enfin, en tout cas de présidence eucharistique par des femmes. Donc voilà, alors ça c'est un fait. Ça ne veut pas dire qu'il ne pourrait pas y en avoir, mais en tout cas, c'est un fait. Qui peut s'expliquer par plein de raisons, à mon avis. Mais la place de ce prêtre président dans l'Antiquité n'est pas à lire comme celle d'aujourd'hui. Par contre, j'ai évoqué tout à l'heure le 7e siècle, on pourrait même aller un petit peu avant, où non seulement on réserve à l'homme, mais surtout on écarte la femme. C'est-à-dire que, donc c'est ça peut-être qui est plus subtil.
0: Oui.
1: Alors, pas chez les orientaux, mais chez les chrétiens d'Orient, mais chez les chrétiens d'Occident, notamment dans les territoires de culture celte, enfin oui, celte ou gauloise,
0: oui.
1: On voit assez rapidement à la fois des femmes avec autorité dans la société, mais des législations qui écartent la femme du cœur, en fait, avec des textes tout à fait surprenants aujourd'hui. Hein, on a j'avais des canons que je cite souvent, donc le premier synode diocésain qu'on connaît, 6e siècle à Auxerre, 585, il n'est pas permis à une femme de recevoir l'Eucharistie la main nue. Il n'est pas permis qu'une femme touche de sa main la nappe du Seigneur, donc s'approche de l'autel. Et il n'est pas non plus permis d'avoir des cœurs de femmes ou des cœurs de jeunes filles. C'est-à-dire que c'est difficile à interpréter si on veut être bien rigoureux, mais clairement on a une phase sur peut-être quelques dizaines d'années où les femmes sont écartées symboliquement du cœur qui se constitue, en fait cet espace symbolique clos apparaît dans ces années-là, on est début carolingien, enfin marovingien carolingien, et les femmes en sont exclues. Alors, elles ont exclu pourquoi ? Ça, c'est là, les interprétations sont un peu. C'est plus sur l'interprétation.
0: Oui.
1: C'est-à-dire qu'on est sur une époque où on va revaloriser une forme de sacré-profane. Mm-hmm. Donc, un jeu sacré-profane, espace sacré, cet espace-là, le cœur, entre guillemets, qui va apparaître à ces moments-là et un peu plus tard. Et donc, on est. Le sacré, c'est le pur, l'espace, le reste, c'est le profane s'associe à l'impur. Donc on voit ressurgir, en fait, une tension, une polarité, en fait, très très très très présente dans l'histoire de l'humanité, entre le pur et l'impur, et entre, en fait, l'homme et la femme. La femme étant du côté de l'impur, avec des lectures traditionnelles où on s'écarte. Alors c'est lié, entre autres, au sang. Tout ce qui est sang est impur, donc aux menstruations, donc aux, etc. Et donc on a un espèce de mixte, un gros mixte, quoi, hein, où il y a plein de choses qui font que l'espace, donc c'est même pas une question d'autorité, hein, de pouvoir, même si c'est le cas, puisque dans la société civile on a des femmes de pouvoir, à ce moment-là encore, quelques-unes, c'est vraiment, je pense, le côté de la séparation. On rejoue dans l'Église des séparations qu'on connaît pas simplement dans le judaïsme, qu'on connaît dans d'autres cultures antiques, séparations qu'on va retrouver dans l'islam, etc. Enfin, qui est naissant à ce moment-là.
0: Oui.
1: Ça joue peut-être plus sur les. Il y a de la législation, mais plutôt, je pense, sur des imaginaires. Et qui se rejoue, et donc on revient pas non plus au fait que le Christ lui-même a aboli ces séparations, contredit ces séparations qui structuraient finalement son propre monde, hein, donc puisqu'il a remis en question toutes les séparations, en fait, hein, donc celles les fondamentales, le juif, le païen. Ça, c'est évidemment la première, l'esclave, l'homme libre, qui structure toute la société, et l'homme et la femme, donc, puisque, en tout cas, il le fait en acte, et dans les lettres de saint Paul, par deux fois, saint Paul relève cela, disant, dans le Christ, il n'y a plus ces séparations-là, qui sont fondamentales. Mais ça veut dire que c'est quelque chose de profondément humain, je pense, hein, qui remonte à... Voilà.
0: Pas très longtemps.
1: Aux premiers humains, peut-être, on va dire ça comme ça. Et donc, cette séparation, hein, qui va entraîner en fait une répartition des rôles qui va être et spiritualisé et théologisé et légiféré, enfin on a une législation sur la séparation des rôles, qui va structurer finalement la société occidentale jusqu'au 19e siècle, enfin jusqu'au 18e siècle, disons, en fait. Les remises en question sont plus tardives. Et c'est à partir de ce moment-là que, 18e siècle, qu'on va aussi voir, alors, dans le protestantisme d'abord, puis dans le catholicisme, des remises en question de ces séparations fondamentales, en fait, d'hommes-femmes.
0: Nous allons faire une deuxième pause musicale pendant quelques instants et nous reprendrons cette très intéressante conversation basée fondamentalement sur l'histoire, l'évolution. Et donc, on ne peut pas aborder ce sujet sans perspective historique.

0: Nous reprenons notre émission sur la place des femmes dans les liturgies aujourd'hui. Alors, monsieur le professeur, je veux bien cette perspective historique et m'impressionne en fait parce que entre le 7e et le 20e siècle, que cette conception de la séparation du pur et de l'impur, du sacré, est tenue en fait bon tant de siècles, c'est impressionnant parce que je veux bien entendre que dans le judaïsme à l'époque du Christ, où vous avez raison de le dire, le Christ est venu renverser tout ça. La religion catholique donc n'a pas saisi, j'ai envie de dire, toute l'importance du message de l'Évangile et a conduit l'Église quand même sur des bases sociologiques ou sociétales pendant si longtemps. Alors je voudrais quand même vous dire que les femmes ou des femmes souffrent de cette histoire. Hein. Écoutez leur souffrance et leur joie aussi dans certains domaines est indispensable pour avancer, s'ouvrir à la réalité et que maintenant que l'évolution de la femme évidemment est vraiment, je trouve, impressionnante. Il est temps de mettre à jour cette conception et ça se fait. Quels sont les signes en fait d'ouverture qui frappent maintenant à l'heure actuelle? Donc en gros, quels sont les ministères ou les non-ministères, des missions qui soient instituées, non instituées, qui permettent aux femmes d'être reconnues, en fait, tout simplement.
1: Oui, c'est important de parler de cette question de souffrance. C'est pour ça aussi que j'ai choisi le Stabat Mater d'Arvo Pärt, hein, parce que c'est ce dialogue des violons qui emmène vraiment quelque chose d'une souffrance profonde. Pour répondre à votre question, il faut situer cette émergence de ce qu'on a appelé un féminisme chrétien, hein, donc qui est celui de l'évolution de la société. C'est-à-dire que là, il y a rien à faire. La question ne se pose pas, enfin se pose différemment tant que les femmes n'ont pas le droit de vote. Par exemple, le droit de vote, c'est 20e siècle. Hein. On voit bien que
0: après la deuxième guerre mondiale. Hein.
1: Oui, alors ailleurs, il a été encore un petit peu avant, mais oui. Mais je veux dire que c'est donc il y a une question du primat du contexte. Hein. Oui. Alors la question qui se pose, c'est et ça vous le posez bien, c'est-à-dire si le contexte évolue vers une question qui est plus de justice, je vais revenir sur ce mot de justice, alors pourquoi dans l'Église catholique ça avance pas? Ça, là, on a une autre question. Voilà, ça, j'entends bien la question. Et donc, tout ce qui a été le mouvement, enfin, la réflexion des théologiennes féministes, notamment, c'est le même primat que les féministes en plus général, c'est-à-dire, c'est la question de la justice.
0: Oui.
1: C'est aussi pour ça que j'ai choisi le chant de Stéphanie Lefebvre sur l'armure, parce que l'armure chez saint Paul, c'est la question de la justice. Mmh. Mais les théologiennes féministes se sont d'abord posé des questions sur la justice au niveau sociétal. C'est-à-dire qu'elles ont d'abord repris théologiquement les questions qui se posaient, je dirais, par les féministes en général, enfin la revendication féminine en général. Et puis ensuite, elles se sont posé des questions, est-ce qu'il y a quelque chose de proprement théologique? Et dans le théologique, il y a le liturgique notamment. Et puis ensuite, dans la question ecclésiale. Voilà. Mais elles sont venues à la question ecclésiale par la question de la justice sociale.
0: En fait.
1: Et donc ça, c'est très important. La question, c'est comment et pourquoi est-ce que ce qu'elles ont dit, et c'est les années 70, mais même 80, donc on est dans quelque chose d'assez récent, en fait, elles ont pris conscience que l'omniprésence des femmes dans la société à tout niveau, en contraste, elles ont parler de l'invisibilisation ou des femmes invisibles. Donc c'est un ouvrage fameux, collectif, 1985.
0: Oui.
1: Donc on est, c'est quand même très récent, 1985. Hein.
0: Oui.
1: On est à 40 ans, les femmes invisibles dans la

0: Elles font tout, mais on les voit pas. Ou on les voit peu. On pourrait prendre... Moi, j'ai été frappé. Il y a récemment une liturgie que j'ai regardée, une très belle liturgie à Rome, pour la proclamation de Henry Newman docteur de l'Église.
1: Oui, oui.
0: Eh bien, en 2 heures, j'ai pas chronométré, mais enfin, en gros, on a dû voir, mis à part la lecture, une des lectures qui était lue par une femme, quelques flashs sur une ou l'autre femme qui chantait dans un chœur, mais en gros, c'était que des hommes.
1: Mais c'est
0: donc
1: souvent comme
0: donc
1: ça. Hein,
0: donc on était vraiment dans l'invisibilisation complète. Quoi.
1: Oui.
0: Et donc, forcément, ça ne peut que poser question, déjà d'un point de vue je dirais sociétal, de contraste. Mais ça pose aussi des questions théologiques.
1: Oui.
0: Et donc, parce que ça ne va pas, tout simplement. Je veux dire, le salut est proclamé à tous et à toutes. La femme est à l'image de Dieu comme l'homme, et même la femme et homme sont à l'image et à la ressemblance de Dieu. Enfin, si on prend les... Donc, on voit bien que c'était assez simple de poser toute une réflexion théologique sur cette... Alors, par le biais de l'injustice ou de quelque chose... Et parce que injustice est intéressant parce qu'on comprend s'il y a injustice qu'il y a souffrance.
1: Tout à fait. C'est donc, très moderne aussi, hein,
0: ben
1: ce
0: oui.
1: discours.
0: Ah, mais totalement. C'est-à-dire que là, on est vraiment là. Mais maintenant, qu'est-ce qui peut se faire dans la liturgie ou quelle est l'évolution dans la liturgie alors, il y a double évolution qui est en réflexion. La première, c'est le sens même de la réforme liturgique, c'est-à-dire la participation de tous, c'est-à-dire d'entrer dans qu'est-ce que c'est qu'une liturgie par le fait que c'est une assemblée qui célèbre.
1: Oui.
0: Et où chacun et chacune est appelé à participer avec ce qu'il est, avec participation proportionnée, hein, comme dit le Concile Vatican II, à la culture, à la formation, à l'état de vie, etc. Okay. Donc déjà, surtout pas le one-man show, qui n'est pas forcément intentionnel, mais qui concrètement peut apparaître. Donc ça, c'est bien la première chose. Et pour cela, ça veut dire beaucoup de choses très concrètes, de circulation dans l'espace, donc que les personnes circulent, hein, passent d'un espace à l'autre, alors selon les différents types de liturgie, mais et que tout se passe d'un espace à l'autre. Enfin, il n'y a pas théologiquement, il n'y a pas plus d'espace sacré. C'est-à-dire, c'est s'il y a un espace sacré, c'est l'entièreté du bâtiment et de l'Église.
1: D'accord.
0: Mais il n'y a pas.
1: Donc il n'y a plus le cœur ou l'autel l'a protégé.
0: Normalement pas. Alors l'autel a une fonction très significative, évidemment, qui est celle de représenter le Christ d'une manière toute particulière. Mais il n'y a pas d'accès réservé à l'autel. Enfin, l'usage, oui, est lié aux personnes qui ont un ministère à ce moment-là, et qui pourraient être même des femmes si elles étaient instituées ou ordonnées au moins comme diacres, ce qui est encore une question. Et donc, on va travailler sur cette question-là. L'autre question de la liturgie, qui est plus subtile, qu'on avait travaillé dans, enfin, que j'ai proposé dans le numéro de la revue Lumen Vitae sur numéro thématique où sont les femmes, c'est le travail sur l'invisibilisation dans les textes. C'est un peu subtil, mais le principe d'une chose invisible, c'est que on ne voit pas qu'elle manque.
1: Hein? Ah oui.
0: Bah oui, évidemment. Donc c'est pas choquant. Et il y a eu toute une réflexion où des femmes, notamment une bénédictine américaine qui s'appelle Ruth Fox, qui s'est rendu compte que en fait, il manquait beaucoup de textes bibliques.
1: Ah oui.
0: Qu'on n'entendait jamais, et des textes...
1: Donc on en a supprimé quelques-uns ?
0: Bah, c'est-à-dire qu'en toute façon, on n'entend pas toute la Bible.
1: Non.
0: Dans le cycle de la messe, déjà, il y a eu une réforme énorme en 1963, qui a été voulue en 1963, qui était de quadrupler au moins, même plus que ça, le nombre de textes qu'on allait lire à la messe. C'est-à-dire qu'on lit dans la liturgie catholique énormément de textes bibliques.
1: Oui.
0: Donc on s'est dit, on pourrait en lire. Mais non, en fait, il y a plein de petites choses, et de femmes notamment, qu'on n'entend pas. Et qu'on ne voit pas. Enfin, qu'on ne voit pas.
1: Oui, oui.
0: Un exemple, que peut-être celui qui est le plus tragique. Enfin, il y en a d'autres plus tragiques que ça. Mais c'est dans les textes de l'Ancien Testament. Donc, on a lu beaucoup, beaucoup, beaucoup de textes. Eh bien, on lit les histoires qui concernent tous les juges d'Israël. Il y a un livre, Premier Testament, qui s'appelle le Livre des Juges.
1: Oui.
0: Pendant un temps, Israël a été, gouverné par des juges. Et tous, même les mauvais, on en parle à la messe. Même ceux qui n'ont pas

0: côté de l'autre. Hein. Sauf un. Il y a un juge qui n'apparaît nulle part. Nulle part dans les textes liturgiques. Et ce juge, c'est Déborah, c'est-à-dire c'est la seule femme juge d'Israël. Alors, on peut dire que c'est un hasard, sauf qu'en plus, c'est un personnage qui est très positif parmi les juges. Donc, peut-être que c'est un peu facile de faire un procès d'intention à ceux qui ont, tous ces hommes et prêtres et religieux qui ont rédigé le lectionnaire dans les années 60. C'est dans les années 60. Alors, on ne va pas les juger, si j'ose dire, hein, mais par contre, on pourrait se dire, mais pourquoi est-ce qu'on ne change pas ? Pourquoi est-ce qu'on ne parle pas de Déborah aujourd'hui dans la liturgie, qui est une figure de femme forte, sage, qui conduit le peuple, qui le fait évoluer, qui participe de l'œuvre du salut de Dieu, qui est une figure intéressante, quoi, auquel on peut s'identifier, qu'on soit homme aussi d'ailleurs, hein, ou femme. Alors, c'est le pourquoi on ne change pas. Donc, ça veut dire qu'il y a un travail déjà de repérer ce qui est invisible et ensuite de réfléchir à ce que. Comment on peut changer. Alors, on pourrait espérer que ça change. Le synode sur la synodalité, qui s'est achevé à Rome en 24, un document final, dans son numéro 60, le document final, souhaite qu'on réforme dans le lectionnaire, qu'on mette dans le lectionnaire, donc la partie proclamée, justement, des femmes importantes de l'histoire du salut, et qu'on les valorise. Donc, voilà, ça veut dire que non seulement c'est pris, mais bon, après, ça prend du temps. Mais ça fait partie des exemples. Il y en a toute une série, hein, dont j'en cite, et on peut aller voir les références. Mais, donc, vous voyez, c'est vraiment un élan, disons, de prise de conscience progressive qu'il y a des injustices qui ne sont plus admissibles aujourd'hui, en fait, qui étaient compréhensibles dans d'autres contextes, mais qui ne sont plus. Et le problème n'est finalement pas celui des années 60, mais c'est aujourd'hui.
1: Voilà. Bien entendu. Nous allons faire une pause musicale et reprendre vraiment cette dernière idée, parce que nous devons, je crois, être un tournant. Voilà, arrêtons-nous quelques instants.

0: Nous reprenons notre émission sur les femmes dans les liturgies. Nous avons déjà dit beaucoup de choses. La dernière idée était fort intéressante de constater que dans les choix des textes, il y a souvent des omissions. Et donc, les femmes non seulement sont invisibles, mais on n'y pense pas parce qu'elles ne sont pas citées et on n'en parle pas, donc elles passent à la trappe, comme cela. Alors, pour être plus progressiste et positif, le synode, vous en avez parlé. Est-ce que le synode laisse la question des femmes dont on parle aujourd'hui comme une question ouverte et un champ d'action où l'on peut vraiment avancer, ou bien est-ce que la question reste fermée? Et je vais me permettre une petite attaque. Est-ce que quand même, derrière tout cela, il y a une volonté de maintenir la situation telle qu'elle est pour des raisons de pouvoir, pour des raisons cléricales?
1: Là aussi, le procès d'intention est un peu compliqué, mais j'aurais plutôt tendance à dire oui, quand même. Oui, au nom d'arguments que l'on semble, qui semblent justes, quoi, mais qui ne le sont pas nécessairement. En tout cas, le synode sur la synodalité, donc ce processus de 2021 jusqu'à 2024, dont on a une phase de réception, a clairement positionné la question des femmes dans l'Église et dans la promotion aussi dans la société comme un enjeu majeur dans tous les pays du monde. Donc ça, c'est très clair. Traité de manière assez différente, mais quand même vraiment partout, y compris dans les organes de décision, donc d'association
0: à la gouvernance,
1: plutôt à l'élaboration des décisions, plus parfois à la prise de décision aussi. Ça dépend un peu des continents et des conférences épiscopales. Donc là, il y a des différences, mais clairement un enjeu, je dirais, évident, quoi. Ça c'est. Donc on est plus sur. C'est indiscutable, quoi. La question liturgique est très. Liturgie et femme n'est apparue que dans le rapport au diaconat ou au ministère institué ou confié, voire même l'ordination comme prêtre, qui est aussi apparue quand même assez fortement, donc de manière un peu étonnante. Mais voilà, donc ça c'est certain. Clairement, on a une réaction. Alors, les fondements ou les sources du cléricalisme sont très compliqués à analyser, puisque elles sont, on peut les, en termes de sociologie, on va les voir assez facilement, en droit aussi, dans le monde ecclésial, tout ça est aussi spiritualisé. Et donc ça pose déjà plus,
0: oui,
1: c'est un peu plus compliqué.
0: Facile, hein.
1: On touche à des identités et on touche notamment à un point qui est peut-être très important, c'est celui de ce que on appelle, ou enfin ce mot dont on va préciser, de vocation. C'est-à-dire que le ministère de diacre et de prêtre, donc ordonné, est toujours, alors on est bien dans la tradition latine, latine catholique, est toujours associée à la notion de vocation. C'est-à-dire, finalement, ça vient de Dieu. Donc Dieu veut cela, appelle, par le biais de l'Église, ce qu'on
0: a
1: confirmé.
0: Fort, ça, hein?
1: Oui, c'est très fort. Mais donc, ça veut dire aussi que derrière, on se dit, mais c'est la structure telle qu'elle est, avec ses répartitions, ses options, elle est voulue par Dieu. Donc c'est un argument qui peut être un peu compliqué. Mais ce qui est intéressant, c'est que en 2021, donc lorsque le pape François a, ce qui était demandé depuis 50 ans à peu près par tout le monde, mais a modifier les conditions d'accès au ministère de lecteurs, de services de la parole et de catéchistes, ouvert aux femmes, eh bien, dans le texte qui crée ce ministère dit de catéchistes, donc d'enseignement de la communauté, il est mis sous le vocable de la vocation. C'est-à-dire que c'est pas simplement l'Église qui bouche les trous parce qu'elle a besoin de personnes pour faire, que ce soit des hommes ou des femmes, mais c'est la volonté de Dieu entendue, discernée, et par les personnes qui sont appelées à ce ministère, et par les diocèses, en gros, qui vont discerner. Mm-hmm. Ça veut dire qu'on reconnaît le terme de vocation, pas simplement de tout baptisé, être appelé par Dieu au baptême, évidemment, mm-hmm. et à la sainteté, ou certains pour être prêtres, mais aussi pour des ministères. Donc ça, moi, je trouve que c'est assez intéressant, parce que ça déplace,
0: ça ouvre la porte.
1: Voilà, ça déplace. C'est-à-dire que c'est pas encore ouvrir la porte, mais c'est-à-dire qu'on.
0: Il y a une brèche quand même dans.
1: C'est-à-dire finalement tout oui, et que donc entre guillemets, des femmes sont appelées à servir, y compris avec un ministère qui est là, on est dans l'existant, hein, donc qui est rendu visible par un vêtement particulier, qui est officialisé par une invocation, une prière de l'Esprit-Saint, adressée à l'Esprit-Saint, et même, oui, donc on a ces rites-là qui certes, c'est pas ordonné, mais qui montrent en tout cas qu'il y a quelque chose qui est de l'ordre d'un service pour tous, voulu par Dieu. Et ça, c'est l'existant. Alors après, on peut se poser une question, évidemment, parce que enfin, vous auriez pu la poser, c'est de dire, oui, mais pourquoi on ne le fait pas ?
0: Exact.
1: Eh bien oui, mais c'est 2021, janvier 21, on arrive en janvier 26, 5 ans, il n'y a eu aucune institution de ce type-là en Belgique, par exemple.
0: Oui. Alors, je m'excuse de le dire, mais quand on voit l'Église anglicane, qui maintenant a comme première... Pour la première fois, une femme qui dirige cette église, on se dit, ben là, qu'est-ce qu'on fait ?
1: Alors, on pourrait en parler. Mais déjà, le fait de se dire, poser la question, c'est de dire, mais pourquoi est-ce qu'on ne fait pas ? Même ça, vous voyez. Hein, alors, il y a plein de possibilités, de raisons.
0: En fait, il y a des peurs.
1: Parmi les... Alors, peut-être qu'il y a des peurs. En tout cas, on va toujours dire que c'est compliqué. Quoi. Ça change, on ne sait pas. Donc, en fait, c'est que... Et donc, c'est pas... Il y a peut-être une dimension cléricale, mais il y a surtout une dimension conservatrice. C'est-à-dire qu'on n'ose pas... On sait ce qui existe, même ce qui ne marche pas, mais on continue à le faire.
0: Oui.
1: Et puis, par contre, oser, essayer, expérimenter... Ouh là là, c'est compliqué. Alors, pour quand même corriger un petit peu, on peut dire que le diocèse de Liège a décidé d'aller vraiment résolument vers ces ministères institués donc d'hommes et de femmes à leur manière. Donc, ils ont donné des périmètres de mission un peu différents.
0: Oui.
1: Et des personnes sont aujourd'hui en formation pour cela. Donc, voilà, j'ai dit, il n'y en a pas, mais... On peut dire que bravo aux Liégeois d'avoir quand même essayé quelque chose, ils essayent. Alors pour revenir sur les autres confessions chrétiennes, je crois que ça c'est aussi assez important. Parce que de fait, dans la tradition latine, d'abord les protestants, donc d'abord les luthériens, puis les réformés, puis les anglicans, ont amené des pasteurs femmes et avec... Alors, on va dire que c'est pas un sacrement de l'ordre, mais n'empêche, il y a quand même une prière avec imposition des mains et par un responsable, chez les luthériens, un évêque, chez les anglicans également, un évêque. Donc, d'un point de vue phénoménologique, on est quand même un peu dans l'ordination. Et donc, deux femmes, diacre, prêtre, évêque.
0: Mmh.
1: La question, c'est qu'est-ce que ça change pour les catholiques ? Alors, je vais prendre le... Peut-être ça, c'est aussi intéressant pour les auditeurs, faire un petit détour, non pas par ces gens-là, mais par les orthodoxes. Puisque l'Église catholique et les églises orthodoxes, qu'elles soient, toutes les sortes d'églises orthodoxes, ont ce qu'on appelle une communicatio in sacris, un gros mot, c'est-à-dire que l'Église catholique reconnaît la validité des sacrements qui sont célébrés dans ces églises.
0: Oui.
1: Et d'ailleurs, va dire, si vous êtes un fidèle catholique et que vous n'avez pas la possibilité de pratiquer votre foi, vous pouvez aller chez des orthodoxes à partir du moment où ils vous accueillent, ce qui n'est pas toujours le cas, mais vous pouvez. En 2 mai 24, donc on est, c'est pas longtemps quand même tout ça, on a une jeune femme, Angélique Mollen, qui a été ordonnée diacre dans l'Église orthodoxe en Afrique, c'est-à-dire que tout ce qu'elle va faire, si je reprends ma communication in sacris, doit être reconnu par l'Église catholique, même si c'est femme.
0: C'est ça.
1: Donc cette question de reconnaissance que le ministère, qui est en fait fondamentalement l'action du Christ par les mains d'un être humain, est tout à fait valable. Ce qui pose des questions, parce que dire
0: sur le plan d'égalité.
1: Et la question est chez les anglicans, c'est là que vous aviez évoqué, est aussi très intéressante parce que moi, je participe d'un groupe qui s'appelle les Malines Conversations Group, qui reprend les conversions de Malines des années 20. Et nous avons publié en 2021 un texte qui s'appelle, c'est du latin, désolé, mais Sorores in Spe, Resurrectionis, donc sœurs dans la foi en la résurrection, travaille la question, une question très précise, parce qu'il faut des théologiens pour être précises. C'est-à-dire que, désolé un peu d'histoire, mais bref, pour faire vite, 1896, le pape Léon XIII a déclaré dans un texte que les ordinations anglicanes n'étaient pas valables et qu'elles étaient même nulles, en gros qu'il n'y avait rien. Mais il l'a fait, parce que jusque-là c'était un flou. Est-ce que c'est des vrais prêtres? Est-ce que c'est des vrais évêques? Il n'y a pas de femmes à l'époque. Et l'argument était un argument liturgique, fondé à l'époque, et l'argumentation du XIXe siècle n'est plus valable aujourd'hui parce que les liturgies ont changé aussi bien chez les anglicans que chez les catholiques, pour faire bref. Ce qui veut dire que dans ce document, c'est un gros travail, on dit finalement, aujourd'hui, il n'y a aucune raison théologique de ne pas reconnaître comme valable, on dirait valide, réelle, les ordinations des anglicans. Et dans ce même document, nous disons, mais il ne faut pas amener l'argument des femmes pour dire que ce n'est pas valide, parce qu'on amène des problèmes d'aujourd'hui sur le 19e siècle. Donc là, il y aurait quelque chose qui serait très intéressant, parce qu'on reconnaît, du coup, les ministères et les sacrements des anglicans, ce qui me semble vraiment assez indiscutable. Il serait célébré par des femmes. Donc, ça veut dire que ce gros détour, c'est pour dire qu'il y a une question qui est peut-être un peu historique, quoi, de contexte, et que c'est des gros enjeux, en tout cas.
0: Merci beaucoup. Je trouve que on est malheureusement arrivé vraiment au bout de notre émission, mais j'ai l'impression, la conviction qu'on a abordé toutes les questions essentielles. Et je vous remercie en tout cas de la perspective historique, évidemment, qui a été apportée, parce qu'elle permet de comprendre beaucoup de choses et le lien justement avec la place de la femme dans la société en général. Alors, je ne pourrais que conclure avec une invitation aux assemblées en général, aux assemblées paroissiales, à tous ceux qui assistent à ces assemblées, qui participent, d'être présents, hommes et femmes, parce qu'à un moment donné, il n'y a plus ni homme ni femme, ni grec, ni autre, et que les siècles qui ont précédé le 7e siècle, que l'attitude du Christ et l'Évangile est vraiment claire sur cette égalité, cette justice, et que les femmes sont partout, mais doivent absolument être reconnues pour être dans l'Église avec joie.
1: Avec joie. Et on pourrait mettre peut-être une petite citation quand même, parce que celle-là, je la tiens, du Concile Vatican II, Lumen Gentium, donc sur l'Église, quant à la dignité et à l'activité commune à tous les fidèles dans l'édification du corps du Christ, il règne entre tous une véritable égalité. Merci c'est le beaucoup. Concile qui le dit.
0: Merci beaucoup. En tout cas, j'étais ravie de vous rencontrer. Et en tout cas, je pense que les auditeurs et les auditrices ont beaucoup à gagner à écouter cette belle émission. Merci beaucoup.
1: Merci beaucoup.

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2: Bonjour à toutes, bonjour à tous. Bah, ça fait déjà une semaine qu'on met du sucre dans votre été. J'espère que vous passez un bon moment avec nous. Nous, c'est toute l'équipe qui vous concocte cette émission, c'est-à-dire les trois antennes de RCF, Bruxelles où je suis, Liège et Sud-Belgique. Du sucre dans votre été, c'est du lundi au jeudi et c'est jusqu'au 27 août. Le principe de cette émission, c'est de passer quasiment une heure avec notre invité, découvrir son actualité et apprendre à mieux la connaître à travers ses souvenirs d'été et à travers le questionnaire « Qu'est-ce qui vous redonne de l'élan quand vous avez le moral dans les chaussettes de sport ?» Et enfin, notre invité nous fera découvrir son coup de cœur. Il y aura aussi, bien sûr, de la musique et des chroniques. Tous les jeudis, on fait le plein de bulles avec notre super libraire bruxellois de la place Flagey, la librairie Flagey, du même nom, Frédéric Rons. Tout l'été, il vous ouvre son panthéon personnel, les BD à lire absolument dans la vie. Et puis tous les jours, jusqu'à la finale, le 19 juillet, on parle de Coupe du Monde de foot avec Bernard Van Vinkt. On met du sucre dans votre été, c'est l'invité. Alors comme mon invité a été brièvement prof de français, elle ne m'en voudra pas de la citer en m'attardant sur le verbe « mouvoir » qui recoupe bien plus de subtilité que simplement bouger. Ce qui meut, c'est ce qui anime, ce qui ébranle, ce qui pousse à se mouvoir, à se mettre en mouvement, à marcher, à avancer. Lorsqu'on meut quelque chose ou quelqu'un, on le pousse, on l'excite, on le titille, on l'émeut. Émouvoir, mouvoir, se mouvoir, voir. C'est ainsi que mon invité débute ce qui l'émeut, paysanne, ongle sale et cœur gros, qu'elle a publié chez les éditions Academia. Et merci au passage à Cindy Van Der Melen de Courgette Édition d'avoir attiré mon attention sur ce livre. Un livre qui dresse le portrait de femmes trop longtemps invisibilisées. Les paysannes, oui, parce que quand on parle des difficultés des agriculteurs, ben on oublie souvent de les décliner au féminin. Et c'est ce qui meut, mon invité, donner la parole à celles qu'on n'entend jamais, nous reconnecter ensemble et privilégier le développement collectif. Comédienne, autrice, metteuse en scène, cette Wallonne d'origine à l'humour décalé et à la répartie tonique a plongé ses mains dans tous les terreaux. L'impro théâtrale, elle a été sacrée plusieurs fois championne du monde, le spectacle de rue, le jeune public, les films, les téléfilms, les chroniques radio. Et celle qui a grandi dans la province de Luxembourg vient d'achever un périple qu'il a mené avec sa complice comédienne Laetitia Botella de Jean Blou au Havre, en Normandie. Ce projet qui entend relier les paysannes s'appelle Binette et Déméter. Et j'ai le plaisir de recevoir Christelle Delbrück. Bonjour Christelle.
3: Bonjour.
2: Alors Binette et Déméter, finalement c'est le prolongement de ce livre, Ce qui l'émeut.
3: C'est un prolongement, c'est un truc à côté. En tout cas, c'est une autre forme de recherche, parce que le travail paysan et en tout cas la visibilisation des femmes qui ont choisi d'être agricultrices, moi, c'est ce qui va, je pense, m'occuper pour les 15 prochaines années,
2: ouais.
3: Clairement.
2: C'est quelque chose dont vous étiez consciente, mais finalement, une fois que vous avez mis les mains dedans, dans ce terreau, j'allais dire, vous avez vu qu'il y avait peut-être encore beaucoup plus de ramifications que ça, qu'il y avait encore plein, encore plus de choses à faire que ce que vous ne pensiez.
3: Oui, c'est gigantesque parce que c'est pas simplement cultiver des salades et élever des vaches. C'est beaucoup plus que ça, en fait. C'est un véritable... Pour moi, c'est un véritable terreau, justement, pour réutiliser le mot. Un véritable terreau de révolution, de révolte, de lutte et surtout de changement de société vers quelque chose qui pourrait nous amener... sans doute à quelque chose de beaucoup plus positif, en tout cas, et de nettement moins noir que ce que le monde nous propose pour le moment.
2: Une façon de retisser des liens où on a l'impression qu'on a été distendu, c'est-à-dire qu'on sait que le monde paysan existe, on sait à quel point on a besoin de lui, mais finalement, c'est comme si on le voyait un petit peu de loin, quoi, non ?
3: On le voit un petit peu de loin parce qu'on a en fait coupé les liens entre notre, nous et notre environnement. C'est-à-dire que j'ai l'impression que le monde actuel essaye le plus possible de se mettre en avant, c'est l'image qui va compter avant, et on oublie qu'on vit en fait dans un environnement. Donc on oublie de regarder à hauteur Dieu, au lieu d'arrêter de regarder en haut ou en bas. En fait, il faut qu'on regarde à notre propre hauteur, à l'horizontale, et en fait on voit bah voilà, le vivant qui est autour de nous, qui en bave pour l'instant avec la chaleur ou les inondations, oui, etc. Et en fait, ce vivant-là, c'est ce vivant-là qui va nous permettre d'avoir un avenir commun souhaitable. Et ça ne va pas être toutes les nouvelles technologies, les trucs et tout ce qu'on nous vend. Là, je viens d'arriver à Bruxelles, c'est hallucinant comment la pollution publicitaire nous pompe toute la vue. On n'entend pas, en fait, les sons qui comptent. On n'entend que des sirènes, des moteurs, des bruits de clim, des machins, des sonneries de téléphone. On n'entend pas le son qui nourrit, en fait. On n'entend pas.
2: Ou alors le son des oiseaux, ben, on l'a entendu pendant le Covid, hein, quand la société était arrêtée.
3: C'était bien, non ? C'était intéressant, ça.
2: C'était intéressant, à la fois flippant et intéressant, et en même temps, ça nous faisait changer d'angle.
3: Oui, et en fait, on est retombé dans nos travers hyper rapidement.
2: C'est vrai. On en a beaucoup parlé, hein, du monde d'après, le fameux monde d'après. Bon, bah, finalement, le monde d'après,
3: il
2: est pire qu'avant. Mais c'est vrai que cette tournée de Binette et Déméter, c'était aussi une façon, j'imagine, Christelle, de réfléchir aux enjeux de l'agriculture. C'était pas seulement, voilà, on va aller découvrir, on va donner la parole à ces femmes, à ces paysannes, les rencontrer, mieux les faire connaître et voir dans quel terreau elles sont. Mais c'est aussi réfléchir, bah oui, au monde de demain qui est déjà celui d'aujourd'hui, quoi.
3: Oui. Et ce monde de demain, il est là déjà. En fait, c'est bête, mais en ville, on ne le voit pas, ça c'est sûr. Il faut aller le voir. Et elles ont très peu le temps de communiquer sur ce qu'elles font. Donc elles font, en fait, elles veulent pas nourrir le monde, elles veulent nourrir leur monde.
2: Oui.
3: J'aime bien cette expression-là parce que je pense que c'est vraiment ça. C'est que l'objectif est de nourrir leur communauté et que les gens soient le mieux possible dans les meilleures conditions. Donc en fait, c'est un vrai chemin de sens qu'elles font. Tout en étant couverte de caca de cochon quand il faut changer la litière. C'est quelque chose de très terre-à-terre et en même temps d'extrêmement poétique.
2: Oui, mais en même temps, c'est vrai qu'elles s'occupent de leur monde. Donc, il faut, entre guillemets, vivre à la campagne aussi pour le faire. Mais si on habite en plein dans Liège, à Namur ou ici à Bruxelles, il faut sortir. On fait comment, nous, pour y aller ?
3: Alors, à Bruxelles, je ne sais pas, mais à Liège, il y a quand même déjà une ceinture alimentaire qui est en train de se construire tout autour de Liège. À Namur, il y a aussi des fermes. Je pense juste à la ferme du Grand Feu à Bouge qui est en train de se créer, etc. En fait, l'alimentation, ça nous concerne toutes et tous. Et le truc, je pense que c'est bien de redescendre aussi à hauteur de paysannerie, même en ville, parce qu'en fait, c'est très facile de dire, ouais, de toute façon, les paysans. D'ailleurs, le terme paysan est devenu péjoratif.
2: Oui, alors que pour moi, pas du tout.
3: Non, pas du tout. Et y a même les femmes qu'on a rencontrées, elles sont fières d'être paysannes. Donc voilà. En fait, il faut revenir à hauteur pour dire, mais tiens, qu'est-ce qu'on veut manger et qu'est-ce qu'on veut pour plus tard ? Parce que la nourriture qu'on va manger, est-ce qu'on est capable de la respecter aussi et de respecter la personne qui va le faire. Ce qu'il y a, c'est qu'il y a de plus en plus de distance entre la personne qui produit l'alimentation et la personne qui la mange.
2: Oui.
3: Et en fait, quand on arrive à réduire les distances et que les gens se croisent, c'est beaucoup plus facile. C'est beaucoup plus facile de manger de façon cohérente et surtout de manger de façon plus respectueuse.
2: Manger de façon plus cohérente, plus respectueuse, ça veut dire éviter de manger des tomates en hiver, sauf celles qu'on a fait dans des bocaux, soi-même, voilà, qu'on a récolté au bon moment.
3: Parce que là, les tomates, c'est seulement maintenant, début juillet, hein. Celles qu'on a mangées avant, c'est, à mon avis, il n'y avait pas beaucoup de valeur nutritive là-dedans.
2: Mais c'est vrai, c'est ça. C'est finalement, Christelle, retrouver le plaisir du goût et du moment et se dire un peu, je suis contente que ce soit cette saison, parce que c'est pendant cette saison-là que je peux manger des framboises. Dans quelques mois, je ne pourrai plus en manger. Tant pis, c'est la vie. Enfin, je veux dire, c'est comme si on avait un petit peu oublié la frustration. Non.
3: Alors, est-ce que c'est la frustration ?
2: Je ne sais pas.
3: En tout cas, moi, je vois depuis que j'ai déménagé, parce que j'ai habité 17 ans à Bruxelles, ça m'a fait le plus grand bien de... Je n'ai pas envie que tout le monde quitte Bruxelles, hein, parce que sinon, ce sera pareil partout. Mais là, j'habite dans une petite ville wallonne qui s'appelle Jeanbloux. Je suis dans un endroit qui est relativement vert, dans un tissu associatif hyper riche. Donc, moi, je suis vraiment à mon endroit là. Je ne vais pas déménager beaucoup. Ça, c'est sûr, je vais rester là. Mais il y a quelque chose où on voit plus les saisons. À Bruxelles, je ne les voyais plus. On sentait, il fait plus froid, c'est normal, on va mettre un pull, il pleut, voilà. Mais, il fait plus chaud. Mais les saisons, vraiment, quand on est à la campagne, en fait, on les voit plus. Et ça veut dire que la frustration, elle n'est pas là. C'est-à-dire qu'on se dit, on voit bien, les arbres ont été verts, là, ils le sont moins parce qu'ils vont s'endormir pour l'hiver. Ben donc on va manger des légumes d'hiver, on va manger des poireaux, des oignons, des carottes, on va se faire de la soupe et c'est très bien.
2: Ouais.
3: Et en fait, les saisons, elles nous aident aussi à redécouvrir. Donc ce qui veut dire qu'on peut se réémerveiller en disant « Ah, ça y est, c'est les groseilles,
2: oui,
3: ah,
2: mais
3: ça
2: c'est
3: y est,
2: ça.
3: C'est les fraises.
2: Ouais. »
3: Et ça, c'est chouette.
2: Ouais, peut-être que c'était ça, en fait. Le mot « frustration » était peut-être pas bien dit, mais c'était ça, en fait. C'était
3: oui, c'est ça, c'est dans l'autre sens.
2: L'impatience, c'était dans l'autre sens.
3: Voilà,
2: c'était ça, c'était dans l'autre sens. Mais ouais. C'est vrai que, par exemple, que le Japon a plusieurs mots aussi pour décrire les saisons et l'impatience à entrer dans les, dans les saisons. Vous le disiez, Christelle Delbrouck, c'est vrai qu'on voit pas forcément les saisons ici. Tiens, il fait chaud, il fait froid. Alors, le coup de chaleur, on le vit bien. Le problème, c'est qu'il va vraiment falloir s'y habituer parce que, visiblement, selon les experts, cette année, c'est l'année la plus froide que nous allons vivre. Donc voilà, s'y préparer psychologiquement. J'imagine aussi que ce changement climatique, cette adaptation indispensable, crucial, ça a été aussi le thème des discussions que vous avez eues avec les paysannes sur votre périple.
3: Alors là, sur le mois, en plus on est parti tout le mois de juin, donc on est parti,
2: donc en plus,
3: il pleuvait et on est rentré sous la canicule. Donc en fait, on a vraiment tout eu. On a eu aussi des périodes où à un moment on est trois jours chez une maraîchère et elle dit en fait, on a une fenêtre ici, on a eu le gel. Puis les grosses chaleurs, puis les inondations. Là, maintenant, on a une fenêtre, il faut qu'on plante les courges, sinon on n'aura pas en automne. Et oui, il faut aller super vite. En fait, ce qu'il y a, c'est qu'elles vivent avec ce dérèglement en permanence, et surtout, elles vivent avec la solution au dérèglement climatique. Chez Gladys, la personne chez qui on a terminé, elle est donc elle travaille dans les fleurs sauvages, elle bosse avec des grands cuisiniers pour magnifier les assiettes, etc. Enfin, elle fait aussi du maraîchage, etc. Donc son travail, il est très compliqué. On est en pleine canicule et en fait, elle a dans son jardin plein d'endroits sauvages aménagés et où clairement, on a ressenti, on a 5, 6, 7 degrés de moins. Donc, en fait, c'est hyper important, c'est-à-dire que tous ces endroits de sauvegarde un peu du vivant, parce qu'elle a des ânes aussi, il faut qu'elle garde les insectes pollinisateurs pour ses fleurs, etc. Et donc, il y a vraiment des petits endroits, des petites oasis qui ont été créés exprès pour le vivant. Et en fait, chez toutes, là je prends l'exemple de Gladys, mais, parce qu'on y était au moment de la canicule, mais elles ont toutes des endroits comme ça où voilà, chez Valentine, qui est ici en Belgique, en province de Namur, ben voilà, il faut pas nettoyer toute la cour. Quand on nettoie la cour, faut pas la nettoyer toute. Il faut laisser des endroits où il y aura de la boue pour les hirondelles. Faudra laisser un endroit où ben il y aura un petit trou et puis on laissera un peu d'eau pour les poules. Enfin voilà,
2: y a tout est pensé. Peut-être qu'avant de vouloir une société entièrement climatisée, il faudrait peut-être aller faire un petit côté du côté des paysannes.
3: Oui,
2: quoi.
3: Parce que la solution, elle est là, et un arbre fait le boulot de 4, 5, 1000 clims.
2: Oui.
3: Enfin, voilà, il faut juste arrêter le béton, quoi.
2: Oui,
3: faire péter les trottoirs.
2: Donc finalement, revenir au bon sens. Et le bon sens, finalement, c'est ce qui les lie toutes ces femmes que vous avez rencontrées.
3: C'est le bon sens et c'est le vivre ensemble aussi.
2: Oui.
3: Parce qu'on pense que, ah oui, la paysannerie, alors déjà, ces femmes sont sans doute bêtes. Elles sont tout le temps dans la terre, donc elles sont sans doute stupides.
2: Elles sont forcément arriérées, elles n'ont pas de culture.
3: Elles sont...
2: fait exprès dans les clichés.
3: Oui, bien sûr, mais elles sont tellement au centre du monde, je trouve. Elles sont vraiment au courant de ce qui se passe. Elles savent exactement où va le monde, quelles sont... Elles lisent énormément, elles se renseignent, elles sont d'une curiosité hallucinante. Et elles font vraiment partie du monde, pour moi, moderne. C'est pas du tout, elles sont pas en train de vivre une période préhistorique. Elles savent exactement ce qu'elles font. Et c'est dans la modernité, c'est surtout tourner vers l'avenir et pas tourner vers notre propre destruction, quoi.
2: Voilà. Alors, vous avez rencontré, donc, avec votre complice, je le redis, Laetitia Botella, donc, pour cette tournée Binette et Déméter, de nombreuses paysannes, donc, entre Jonblou, où vous habitez, Christelle, et jusqu'au Havre, en Normandie. Mais j'imagine que quand même, dans ces fermes aussi, il y avait des hommes qui soient compagnons, ou ouvriers, ou voilà.
3: Bien sûr, parce qu'en fait, l'écoféminisme, c'est pas bouger les hommes, c'est juste vivre en adéquation totale avec tout le vivant.
2: Exactement.
3: Donc pas spécialement les femmes, les hommes, c'est aussi avec les animaux, avec les insectes, avec... Et donc c'est ça qui est formidable, c'est qu'évidemment qu'il y a des hommes tout autour. À côté de Sophie, à Gourdine, il y a un vieil anarchiste, ancien horticulteur, mais qui continue à bosser là, qui est juste formidable. C'est un personnage, quoi. Ce type est formidable. Il y a des hommes partout, évidemment, elles sont en couple. Ou pas, ou alors elles travaillent avec, avec d'autres gens en collaboration. Bien sûr, elles ne sont pas seules. En fait, c'est ça la grosse différence entre les femmes et les hommes, c'est que les hommes restent en agriculture quand même fort fermé. Et la détresse qui s'en dégage est horrible. On ferme la porte de la ferme, faut surtout pas savoir ce qui s'y passe parce que les voisins pourraient raconter que et machin. Et donc en fait, ils sont dans une détresse hallucinante.
2: Bah, en même temps, le suicide dans le monde paysan, c'est un tabou, il faudrait qu'on en parle plus.
3: C'est
2: parce
3: énorme.
2: Qu'il est beaucoup plus important que ce qu'on, que ce qu'on croit.
3: Bien sûr, il y a des chiffres en France et en Belgique, on n'en a pas parce qu'on veut surtout pas regarder
2: mais
3: ce qui se
2: passe. Mais les chiffres en France sont effarants.
3: Ils sont effarants et ils sont majoritairement masculins. Parce que les femmes, en fait, et alors je pense que c'est dû aussi au fait que de temps en temps, quand une femme fait une connerie, elle le reconnaît. C'est débile, mais,
2: il y a peut-être
3: mais
2: ça
3: à
2: aussi,
3: un moment, il y a un truc. Bon, ok. là, et ben, et puis surtout, elles acceptent de demander de l'aide. Et donc les portes sont ouvertes. C'est elles qui vont faire le lien entre le monde extérieur et le monde de la ferme. Donc en fait, quand c'est des femmes qui gèrent ça, la ferme porte super mal son nom parce qu'elle est fortement ouverte.
2: Oui, voilà. C'est vrai. Alors, on va parler aussi plus spécifiquement de votre livre, mais juste aussi un dernier mot pour cette tournée Binette et Déméter. C'était donc des rencontres, mais j'imagine aussi que ça vous a permis de renouer avec vos premières amours, Christelle.
3: Oui,
2: oui quand même, hein, parce que des spectacles et de l'humour, il y en a eu aussi.
3: Il y en a eu pendant tout le mois, et surtout, nous là, l'objectif de ce mois, c'était de récolter la parole, de rencontrer un maximum de gens pour écrire des spectacles. On a pris des images, on va sans doute essayer d'en faire un documentaire si on y arrive. On a pris des sons, on a beaucoup écrit, donc en fait il va y avoir des spectacles, il y aura peut-être on verra ce qu'on va faire de tout ça parce que la matière est gigantesque.
2: Ou des conférences gesticulées comme
3: c'est
2: ça fait beaucoup aussi.
3: Bien sûr, on ne sait pas encore très bien quelle est la forme.
2: Mais
3: en tout cas, un spectacle, c'est sûr. Spectacle, c'est sûr parce qu'on est comédiennes toutes les deux. Donc Laetitia, c'est pour ça qu'on allait au Havre parce que Laetitia, elle est havraise, elle habite là-bas. Et donc en fait, à deux, évidemment qu'on va. Le spectacle, c'est le minimum, parce qu'on voudrait le jouer l'année prochaine en sens inverse, partir du Havre et aller jusqu'à Jean-Blou, avec un chapiteau derrière. On déballe le chapiteau dans les cours de ferme, on joue là-bas et on refait société autour des femmes qui nous accueillent. Ça, c'est vraiment important.
2: On peut déjà dire, Christelle, qu'on peut vous suivre déjà peut-être sur Instagram ou sur Facebook.
3: Oui, sur Instagram, Binette underscore et underscore Déméter. On va essayer d'alimenter ça au fur et à mesure. On se retrouve déjà au mois d'août avec Laetitia pour écrire.
2: Voilà, pour écrire, pour vous nourrir de tout ce que vous avez vu. Ouais. On reste dans alimenter, nourrir, on reste là-dedans, dans ce domaine. Et dans ce livre, donc, Ce qui l'émeut, paysanne, ongles sales et cœur gros, donc chez Academia, vous dressez le portrait de Isabelle, Manu, Valentine, Astrid et d'autres qui agissent, alors qu'elles soient à Saint-Gérard, à Florentville ou encore à Cours-Saint-Étienne. Je ne cite pas tout, mais voilà. Et en rencontrant ces femmes, moi je me suis demandé, Christelle Delbrouck, si c'était aussi une façon de rendre hommage aux paysannes de votre enfance. Parce que je le dis, vous êtes de Wallonie.
3: Alors, bien sûr, je pense même que c'est pour réparer une faute que j'aurais moi-même commise. C'est-à-dire qu'à un moment, on part de la province du Luxembourg, je fais des études à Louvain-la-Neuve, faut que j'enlève mon accent. Ah tiens, vous avez l'électricité chez vous. Il y a une honte d'être un peu
2: d'être un vu comme des ploucs.
3: Comme des gros ploucs.
2: Je vous dis ça, je suis petite fille, nièce et cousine de paysans corréziens, donc oui.
3: Bien sûr, ploucs, cutéreuses, tout ce qu'on veut. Et donc, à un moment, je gomme un peu l'accent et voilà, je change un peu de... En fait, j'ai comme l'impression que le tournant que je prends, prof de français puis comédienne aussi, je m'en extrais un peu. Je m'extrais un peu de mes origines et en fait, c'était une erreur grossière. C'est-à-dire que j'avais l'impression que mon enfance venait me rechercher régulièrement. Ça me gênait et en fait, elle venait me rechercher parce que c'est exactement là où je devais être.
2: Ouais,
3: donc en fait, je dois la rendre maintenant.
2: C'est vrai, mais vous y êtes aujourd'hui, mais aussi, c'est aussi tout le parcours que vous avez eu auparavant qui vous a nourri pour vous amener à être aujourd'hui ce que vous êtes et être capable d'y revenir.
3: Sans doute.
2: Maintenant.
3: Mais je leur dois ça à toutes ces femmes qui nourrissent les gens dans les campagnes. Je leur dois des bouquins, des spectacles et la visibilité.
2: Mais oui, voilà. La visibilité, ça, encore une fois, c'est très important parce qu'on le disait, c'est vrai qu'au niveau mondial c'est 43% quand même des femmes qui sont représentées dans l'agriculture. Ici en Belgique c'est 30% la main d'œuvre, c'est les chiffres que j'ai vus, et elles sont que un quart en chef d'exploitation.
3: Voilà. Oui, même je pense que en chef d'exploitation en Wallonie c'est 16% chef d'exploitation.
2: Oui, c'est ça. J'ai dit un quart, mais oui, c'est 16%.
3: Et après dans les pourcentages, donc quand on dit ok, elles sont 30% comme main d'œuvre, en fait c'est la main d'œuvre qui est déclarée. Mais par exemple une femme d'agriculteur qui a pris un petit travail à l'extérieur pour faire rentrer un peu de sous, mais quand elle rentre, elle travaille à la ferme.
2: Exactement.
3: Donc, et elle n'est pas dans les chiffres. Donc en fait,
2: Oui, c'est un peu compliqué plutôt... toujours d'avoir une idée des chiffres.
3: Oui, donc c'est moitié-moitié. Mais de nouveau, même dans les chiffres, on les invisibilise, quoi.
2: C'est vrai, c'est vrai. Oui, parce que c'est vrai que finalement, Christelle Delbrück, pendant très longtemps, les femmes, j'allais dire, elles faisaient partie du décor. Hein, c'est-à-dire qu'elles bossaient à la ferme, elles bossaient à la maison, mais c'était considéré... comme normal, elles n'ont pas eu de statut
3: c'était
2: pendant longtemps.
3: Sans profession.
2: Ça fait mal,
3: ça. SANS, alors que c'est plutôt CENT, mais bon, bref.
2: Oui.
3: Et donc, évidemment, elles sont visibles nulle part, et parfois même dans les familles, pour conserver les terres, parce que le foncier, c'est important. Mm. Pour conserver les terres, on faisait des mariages arrangés, et puis on mettait la femme dans sa belle famille, et puis en fait, elle faisait partie de l'outillage.
2: C'est ça, exactement.
3: Et ce qui est quand même vraiment très difficile. Et là, il y a eu quand même, en France, ça a été plus vite, la lutte pour avoir un petit statut, quand même, ça a été plus vite. En Belgique, ça date de 2003.
2: Oui, c'est assez récent. J'ai découvert ça justement dans votre livre. J'étais sidérée de voir que ça avait que juste une vingtaine d'années. C'est rien du tout.
3: Oui,
2: c'est
3: en plus, le statut, c'est par exemple dans un couple, c'est conjoint aidant. Il n'y a pas beaucoup de... C'est majoritairement les femmes, évidemment, qui sont conjointes aidantes. C'est pas les hommes.
2: Oui.
3: Et donc, il n'est pas très avantageux, ce statut, pour les femmes. Mm. En fait, on reste... Les femmes restent vraiment sur le côté. Donc, pour qu'elles aient un petit peu un statut intéressant, il faut qu'elles soient chefs d'exploitation, comme 16%
2: Femmes dans l'agriculture. Des femmes dans l'agriculture en Belgique.
3: Voilà.
2: Mm. Alors, toutes celles que vous rencontrez, je trouve que c'est ce qui est marquant. Elles ont toutes, effectivement, des parcours différents, des situations différentes, qu'elles soient célibataires, en couple avec des enfants, qu'elles soient chefs d'exploitation ou aidantes, et voilà, qu'elles travaillent aussi en dehors. Mais en tout cas, elles ont vraiment cette même passion pour donner du sens. Hein. Moi, c'est ce qui m'a marqué en vous lisant. C'est vraiment ça qui les tient.
3: Clairement. Mm. Elles ne font pas ça pour la rentabilité, ça c'est sûr. Sinon, je pense que ça serait trompé.
2: Ça se saurait, je crois.
3: Non, là, ça aurait été. Mm. Non, c'est vraiment donner du sens, savoir quelle est leur place, et pas dans la société. C'est dans le monde, dans le monde vivant, en fait. Donc, c'est là où elles sont ultra modernes, c'est qu'elles ne font partie d'aucune case. Et les cases, en fait, elles s'en fichent. Les clôtures, elles les pètent, les cases, elles les font sauter. Elles s'en fichent. Elles sont quand même pas mal anarchistes.
2: Ouais, bah moi, j'allais même vous dire, elles sont vachement punk.
3: Oui,
2: elles sont super punk. Quand je lis portrait, vous vous dites, mais c'est incroyable ce qu'elle arrive à faire, ce qu'elle fait, et on n'en parle pas, et c'est juste, elles le font, c'est leur réalité, leur domaine, elles ont les deux pieds dans la terre, mais alors la tête bien, bien ouverte sur le monde.
3: Et puis bien faite, très très bien faite. Et parfois, en ville, on se dit, ah oui, ok, voilà, c'est des gens simples.
2: Alors, on a des images peut-être un petit peu caricaturales aussi sur le boulot de la ferme. Ça dépend bien évidemment si on est éleveur. Ça dépend aussi de quels animaux.
3: Et on en arrive au truc. Alors, qu'est-ce qu'on raconte? Comment on le raconte? Oui. Etc. Et là, il se trouve que toutes dans nos récits collectifs, par exemple, la place de la femme en agriculture, il faut, si on cherche un film où la femme agricultrice a le rôle principal, moi ici, j'en ai deux, et puis après plus. C'est fini. C'est-à-dire qu'elles sont toujours la sœur, la femme, la fille d'eux. Et le milieu agricole, c'est où c'est très très sombre et on finit pendu dans la grange, où c'est très très comique et on s'en moque très très fort.
2: Alors qu'il y a toujours un juste milieu et qu'il y a tout un pan à explorer et une réalité qui n'est pas dans les caricatures qu'on voit.
3: Non, et qui n'est pas encore racontée. Donc c'est ça qui est intéressant pour moi aussi, en tant que comédienne, scénariste, etc. C'est d'essayer de se dire, qu'est-ce qu'on va raconter, comment on va le raconter, et au plus juste de ce qu'elles font.
2: Alors, vous parliez de leur tête bien, bien faite, bien pleine. Moi, j'ai aussi envie de parler de leur posture et de leur façon de marcher. Parce que ça, c'est quelque chose qui vous marque et que vous écrivez, c'est qu'elles ont toutes en commun cette même façon d'attaquer le sol, dire, c'est ça.
3: De dérouler le pied.
2: Ouais.
3: Elles font en fait, on voit que, par exemple, en ville, les gens sur les trottoirs marchent très vite. C'est comme si
2: le
3: macadam était... Mais le macadam est peut-être brûlant, il faut aller vite. À la campagne, on déroule bien le pied. C'est-à-dire que le sol qui porte le pied, c'est le sol qui nourrit, c'est le sol dont on doit prendre soin. Et donc, en fait, on a le droit de prendre la place qu'on veut avec son pied. Enfin, moi, c'est comme ça que je le vois, mais je vois juste vraiment la façon dont elles marchent et qu'elles aient 30 ans ou 60. C'est quasi la même. C'est-à-dire qu'on déroule le pied et on prend la place qu'on doit prendre sur le sol. C'est très, très beau.
2: Ouais, c'est beau. Ça veut dire aussi que vous observez, vous regardez ce qui se passe. Vous avez passé du temps avec elles. Moi, je me demandais forcément, Christelle, ça vous a... appris, vous l'aviez certainement aussi des gens en vous, mais ça vous a encore peut-être plus permis de regarder les choses autrement.
3: Bien sûr. Bien sûr, parce qu'en plus là, pour le livre, c'était vraiment en plus un travail que je voulais plus anthropologique, ethnographique, parce que ça venait d'un, c'est mon travail de fin d'études. J'avais repris des études, un certificat universitaire en transition sociale et résistance, et donc c'était un travail anthropologique. Mais il se trouve que sur l'année là aussi, je me suis dit mais tiens, comment on fait pour récolter la parole des personnes invisibilisées? Et donc Laetitia, qui elle vit en ville, elle fait ça déjà beaucoup. Elle va amener la culture en bas des barres d'immeubles, voilà. Elle fait vraiment ça aussi. Et là, notre objectif, c'était de récolter leurs paroles. Et pour ce faire, évidemment, on ne débarque pas dans les fermes avec un carnet. Faire, c'est des courgettes que vous plantez là, très bien.
2: Vous avez combien de lapins? C'est quelle race?
3: Mais dis donc, c'est très joli, ceci. On travaille avec elles, donc on va... nous aussi, on était couvertes de terre, de boue, de caca de porc. Et voilà, c'était très bien.
2: Oui.
3: Et en fait, le fait de le sentir même dans son corps et dans ses cinq sens, parce que c'est très...
2: C'est très sensoriel, presque sensuel même.
3: Oui, le fromage.
2: Oui, sensuel.
3: Le fromage,
2: sûr,
3: c'est un truc de fou. Ouais. Et donc, en fait, c'est très, très sensuel. Et
2: même
3: donc,
2: l'odeur
3: le fait de
2: du
3: l'avoir...
2: lait, juste après l'avoir trait.
3: Mais c'est cette odeur-là. C'est dingue. Oui. Et le son du lait qui tombe. Enfin, bref. C'est vraiment quelque chose de particulier. Et ça, si on n'y va pas au contact du truc, en fait, on passe à côté de cette dimension qui est vraiment hautement poétique, je trouve.
2: Sensibiliser à la réalité paysanne, vous l'avez dit, Christelle Delbrouck, ça va passer aussi par du spectacle, c'est ce que vous allez faire, mais j'ai envie de dire que vous aviez déjà mêlé votre engagement avec la télé, notamment, il y avait la série chez Nadette, qu'on trouve sur Ovio, et dans cette série, vous étiez Bernadette, qui tient avec sa fille Pauline un bistrot dans un village au cœur de la Wallonie, c'était 100% wallon, moi j'ai regardé des épisodes, ça parlait déjà de la condition féminine en milieu rural, et où on entend la langue, on accent l'accent wallon, ça aussi c'est un autre, pas de vos combats, mais d'un autre engagement. C'est aussi un engagement qui vous est cher.
3: Je pense que c'est l'amour des mots, en fait. Le truc, c'est que je vois... je viens de passer, là, en arrivant ici, devant le siège d'un parti hautement reconnu, dont je ne citerai pas le nom, et sur la vitrine, il y a plein de slogans, et tout est vide de sens, parce que en fait, tout ce qu'ils mettent en avant, ils sont en train de le détruire derrière. Et donc, en fait, quand on vide les mots de leur sens, ça, pour moi, on détruit en fait même ce qui fait la communication, ce qui fait la cohésion sociale. Mmh. Et le wallon, pour moi, c'est la langue de la sécurité. C'est-à-dire que j'ai été élevée par mes grands-parents qui parlaient exclusivement wallon. Enfin, ils parlaient un peu français, mais c'était quand même beaucoup de wallon. Et pour moi, c'est vraiment la langue de la sécurité. C'est-à-dire que j'ai l'impression qu'il ne peut rien m'arriver en wallon. Mmh. Et il y a beaucoup de gens encore qui ont cette langue wallonne en tête, mais qui en ont honte. Et là, je trouve que c'est bien de le remettre au goût du jour. Et chez Nadette, c'était ça. Et d'ailleurs, c'est pas fini, cette aventure.
2: Ouais, et ben, les aventures de Christelle Delbrouck, on continue d'en parler. On écoute tout d'abord Bonnie Tyler, qui nous a quittés hier. Bonnie Tyler, la voix des années 80, qui a disparu à 75 ans et qui s'est fait connaître avec ce titre. It's a hot take.

0: Voilà, c'était Bonnie Tyler. It's a heart take. Bonnie Tyler qui a disparu donc hier à l'âge de 75 ans. Il est temps de retrouver Frédéric Ronce.
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0: Et pendant tout l'été, eh bien, il nous fait découvrir, j'allais dire, son panthéon de bandes dessinées. Salut Frédéric.
2: Salut à tous.
0: C'est vrai que je ne connaissais absolument pas la BD dont vous allez nous parler. C'est Ethel et Ernest de Raymond Briggs et c'est chez Grasset.
2: Eh bien, figurez-vous qu'en 1998, cela nous ne rajeunit pas, Grasset, qui est une très grande maison de littérature, a publié une bande dessinée. Et pourquoi finalement une maison avec une réputation pareille, hein, n'oubliez pas, c'est la maison d'édition entre autres de Sorge Chalandon par exemple, hein, se fend d'une exception dans son catalogue en publiant Ethel et Ernest? Et ben tout simplement parce que c'est une pépite absolue. Raymond Briggs, auteur anglais, et voilà, nous allons parler de bande dessinée anglaise, britannique.
0: C'est assez rare. Hein.
2: C'est plutôt rare. Publie ce qu'on peut vraiment appeler un chef-d'œuvre, tant sous la forme que sous le fond, qui raconte la vie de ses parents en 5 chapitres, un par décennie, et qui nous raconte comment l'Angleterre est devenue ce qu'elle est aujourd'hui, et comment ses parents se sont rencontrés, se sont aimés, et finalement ont disparu. C'est son histoire à lui.
0: C'est une vie simple qui a connu la Deuxième Guerre mondiale.
2: C'est une vie simple qui a connu la Deuxième Guerre mondiale, la nationalisation des charbonnages.

0: s'est extrait tout doucement, avec énormément de difficultés, à un ordre social extrêmement rigoureux, extrêmement rigoriste. On ne parlait pas d'ascenseur social à l'époque. Est-elle... comme dit son mari, boniche. Elle dit non, je ne suis pas boniche, je suis une domestique, je suis une femme de maison au service d'une famille bourgeoise. Ernest, donc, son mari, il est milkman, il livre le lait.
1: Oui.
0: Le matin devant toutes les maisons de son quartier, de deux arrondissements londoniens. On le voit passer de la marche à pied au vélo et du vélo à la petite voiture électrique, véritable révolution juste après la guerre. Mais avant toute chose, et c'est exceptionnel, c'est une histoire d'amour. C'est une histoire d'amour qui dure une vie. C'est une histoire d'amour où les sentiments et la fidélité, la loyauté qu'ont les époux et les amoureux l'un pour l'autre est plus grande que la guerre et que les catastrophes qu'elle a semées, et plus grande que les révolutions sociales qui se sont enchaînées décennie après décennie. Et c'est aussi un hommage d'un fils unique pour ses parents qui ont eu qu'un seul but dans leur vie, c'est de permettre à leur enfant de devenir ce qu'il est devenu, un très grand artiste, un très grand raconteur d'histoire. Je ne sais pas si j'ai le temps d'en dire encore un petit peu plus.
1: Oui.
0: Dans le trait de Raymond Brix, il y a quelque chose qui immédiatement, pour ceux qui ont un tout petit peu de culture graphique, nous fait penser aux Britanniques. Et je serais bien en mal de le décrire au micro, mais il y a quelque chose qui n'est pas de la ligne claire. C'est un trait au crayon, c'est une mise en couleur au pinceau et au crayon. Il y a un mélange entre une simplicité presque caricaturale et un naturalisme, un réalisme qui convient parfaitement au récit.
1: C'est pour ça que je vous ai dit tout à l'heure, Frédéric, qu'il y avait un côté, un charme désuet, et vous m'avez dit non, pas que. Et c'est vrai qu'il y a un côté intemporel.
0: Il y a un côté intemporel. Je trouve que ces personnages, ils leur donnent vie, et qu'ils réussissent d'un point de vue narratif quelque chose qui est presque encore plus difficile. Parce que comment parler dans un petit roman graphique qui fait même pas 100 pages d'un amour exceptionnel, de tout un pan de l'histoire du XXe siècle, de raconter l'évolution sociale? Eh bien, il y parvient simplement en comprenant les dialogues entre Ethel et Ernest. Il y a chaque fois l'un ou l'autre qui pose une question à son mari, ou le mari qui pose une question à sa femme, et chacun va répondre de manière extrêmement naïve, va répondre d'une manière à nous faire comprendre de façon extrêmement simple ce qui a changé et ce qu'il en est. C'est vraiment un chef-d'œuvre.
1: Ethel et Ernest, donc de Raymond Brix chez Grasset. Comme cet album est sorti donc il y a une petite trentaine d'années.
0: Oui, un truc comme ça,
1: voilà,
0: pas loin.
1: Ça fait mal d'y penser. Bientôt, on peut le trouver encore chez vous, j'imagine, à la librairie Flagey, par exemple.
0: Je n'en suis pas sûr. Je n'ai pas vérifié avant de venir, mais je n'en suis pas sûr. Dès que je rentre à la librairie, je vais vérifier. Mais si un jour vous tombez sur Ethel et Ernest de chez Grasset, ne réfléchissez pas, achetez-le.
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1: Notre invité aujourd'hui, Christelle Delbrouck, comédienne, autrice, metteuse en scène et voix engagée pour faire connaître la voix des paysannes, notamment avec ce livre « Ce qui l'émeut ». Paysanne, ongle sale et cœur gros aux éditions Academia. Et puis elle vient d'achever aussi la tournée Binette et Déméter, ce qui donnera lieu plus tard à un spectacle. Un souvenir d'été, Christelle, à partager aujourd'hui.
3: Oui, alors moi j'ai l'avantage d'être en couple avec quelqu'un qui a plus ou moins le même âge mental que moi, je pense. Et donc voilà, il y a quelques années, on s'est dit ok, il fait extrêmement chaud, on part pas souvent en vacances, on part pas très loin. Et donc on s'est dit c'est pas grave, on se fait une après-midi au bord de la Semois. J'adore ce coin.
1: Très bien.
3: Donc on descend, on se gare au bord de la Semois, on était avec

0: deux autres potes et on a, je ne vais pas vous dire exactement l'endroit parce qu'on va y retourner cette année et je n'ai pas envie qu'il y ait trop
1: de monde. Gardez le secret, je suis d'accord. Les spots secrets, il faut les garder.
0: C'est ça, on garde sa voiture, on part faire une balade, on monte sur les crêtes, petit pique-nique, grosse balade et en fait quand on descend en dessous, on redescend de l'autre côté, la voiture est loin, on n'a plus envie de marcher. On se met le cul dans une bouée, on redescend l'Assommoir. Mais faut savoir que quand on redescend l'Assommoir, si jamais il y a un coup de vent, on peut la remonter. Parce que l'Assommoir est, à mon avis, la rivière la moins sauvage. Ou en tout cas la moins tumultueuse. C'est la plus sauvage, mais c'est la moins tumultueuse de la Belgique, je crois. C'est très très drôle, ça peut prendre des plombes.
1: Le questionnaire, qu'est-ce qui vous redonne de l'élan quand vous avez le moral dans les chaussettes de sport? Alors l'odeur ou le parfum qui réconforte?
0: La cire de bois.
1: Ouais. Le plat qui console?
0: Pain grillé, beurre salé, confiture de rhubarbe.
1: Ouais, très bien. La chanson qui vous fait du bien?
0: Patti Smith, People Have the Power.
1: Ça, ça point levé, on y va à fond. C'est bien pour vos paysannes, là. Vraiment, ouais, ouais. C'est totalement elle. Le tableau dans lequel vous aimeriez vivre?
0: Le tableau avec les corbeaux dans Van Gogh. Vous voyez, champ de blé aux corbeaux.
1: Oui.
0: C'est un truc un peu sombre, mais il a l'air d'y avoir du vent, comme ça, ça a l'air assez sympa.
1: Et puis, il y a un chant.
0: Ouais.
1: Un plaisir qui ne coûte rien?
0: Regarder les pigeons dans les arbres. C'est des clowns, ces oiseaux, ça me fait rire.
1: Le livre ou le film pour remonter le moral?
0: C'est un livre, c'est Eden de Odur Ava Olafsdottir. C'est une autrice islandaise.
1: Oui, je conseille aussi d'elle DJ Bambi.
0: Ouais,
1: excellent, fabuleux.
0: Eden, vraiment
1: très
0: formidable.
1: Bien. Votre personnage de film, de BD ou de roman préféré?
0: Louise, de Thelma et Louise.
1: Ouais, ah ouais.
0: Excellent. Suzanne Sarandon, forever.
1: La personnalité sportive qui vous inspire?
0: Alors pour l'instant c'est Emma Messemann, j'adore, c'est la basketteuse.
1: Oui.
0: Elle est dingue et elle est d'un fair play et d'une gentillesse, elle a l'air super. J'ai envie d'aller boire un café avec elle.
1: Le sport que vous aimeriez essayer?
0: Le roller derby, mais j'ai pas d'équilibre.
1: Le sport auquel vous ne comprenez rien mais qui est quand même rigolo à regarder?
0: Le disco foot. C'est des gens où... En fait si on s'arrête de danser, on a une pénalité.
1: On a une pénalité. Carton rouge bientôt. Le sport que vous aimez regarder à la télé mais pas pratiquer?
0: Tous, mais je dirais quand même l'athlétisme.
1: Ouais. Imaginez votre mantra de compétition ou le trigger.
0: Si c'est moi qui fais la compétition, je fais allez, c'est bientôt fini.
1: Votre juron préféré?
0: Shit.
1: Votre expression belge préférée?
0: Ça ne ruche à rien.
1: Allez, on va passer justement au foot.
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3: Hier soir, il n'y avait pas de rencontre à la Coupe du Monde, occasion d'une pause bénéfique pour celui qui a regardé les déjà 97 matchs joués. Il en reste 7 dans la phase finale, à commencer par le premier quart France-Maroc, ce soir à 22h. Parce qu'il n'y a pas de match, c'est l'occasion de faire un premier bilan. Et d'abord de l'équipe nationale belge. Il est toujours complexe, pas seulement pour la Belgique d'ailleurs, de sortir des matchs de poule. Ce fut encore le cas cette fois. Pour quelles raisons? Sur le papier, l'équipe nationale affronte des équipes moins bien classées au ranking de la FIFA. Ce sont des rencontres complexes parce que l'adversaire adopte une tactique hyper défensive, comme ce fut le cas contre l'Iran et même l'Égypte. Et lorsque le jeu est plus ouvert, l'équipe belge sait déployer sa tactique et être sans pardon en contre, comme Belgique-Nouvelle-Zélande et Belgique-États-Unis. Les observateurs considèrent que lorsqu'une équipe passe au-delà d'une rencontre difficile, ce fut le cas contre le Sénégal, une dynamique se crée qui est porteuse pour la suite du tournoi. Pour preuve, malgré la polémique et le déchaînement médiatique qui précéda le match contre les USA, l'équipe semblait boostée et a livré sa meilleure prestation jusqu'à présent. Un second constat. L'équipe belge a été constituée d'une série de nouveaux joueurs, parfois jeunes, encadrés par quelques anciens, déjà présents lors des exploits en Russie. Et si les choix de Rudy Garcia, le sélectionneur national, a surpris à plus d'une reprise, et même suscité bien des critiques a priori, ils ont été gagnants. Et on dit qu'un entraîneur qui gagne a toujours raison. C'est le cas jusqu'à présent. La Belgique est sortie première de sa poule, lui ouvrant la suite du parcours plus simple sur papier. Un des favoris de l'épreuve, l'Espagne, est le prochain adversaire. Attendons de voir comment Rudy Garcia va composer son équipe. Deux autres points ont suscité mon attention. D'abord, à ce moment de la Coupe du Monde, sur les 8 derniers pays qualifiés, il en reste 6 Européens. Et ce, malgré le retour prématuré de l'Allemagne, des Pays-Bas ou du Portugal, considérés comme de grandes nations du football. Les deux autres restants sont l'Argentine et le Maroc. Plus qu'avant, me semble-t-il, l'Europe est une référence pour le monde du football. Elle attire les meilleurs joueurs d'un peu partout, comme Africains ou Sud-Américains. Et puis une équipe comme le Brésil semble vieillissante et ne pas avoir osé renouveler son effectif. Les Brésiliens rentrèrent au pays dès les huitièmes de finale, après avoir été battus par des Norvégiens enthousiastes. Comme peu le feront, il me plaît également de faire un premier bilan de l'arbitrage. Si l'un ou l'autre match s'est soldé par de fortes critiques contre l'arbitre, je pense à la rencontre France-Paraguay, la plupart des rencontres furent bien menées à leur terme. Les traditionnelles figures de proue de l'arbitrage, comme les deux arbitres anglais ou français, comme l'un ou l'autre sud-américain, sortirent du lot. Mais également cet arbitre jordanien qui, deux fois, a dirigé la Belgique. Et malgré de nombreuses critiques depuis qu'il a été instauré, l'arbitrage vidéo, le VAR, est un plus pour la justesse des décisions, il faut bien le reconnaître. Espérons qu'il en sera encore ainsi jusqu'au terme de la compétition. À demain donc pour d'autres impressions de Coupe du Monde.
1: Et après Bernard Van Vint, voici Pierre Demar. Je pense à vous.

0: Je pense à vous, c'était Pierre Demar. Pas de coup dans l'eau, pas de coup de soleil, mais le coup de cœur de l'invité. Notre invité aujourd'hui, Christelle Delbrouck, autrice, comédienne, metteuse en scène, même si j'ai tout mis dans le désordre, et aussi engagée pour la cause paysanne, notamment avec ce livre « Ce qui l'émeut », paysanne, ongles sales et cœur gros, aux éditions Academia. Un coup de cœur, Christelle, pour qui, pourquoi ?
1: Alors, un coup de cœur, je dirais Marie-Aurore Daouance, qui est d'ailleurs ici, dans le coin, qui est aussi comédienne, autrice, etc., et qui, à un moment, il y a quelques années, quand elle a reçu le prix Maeterlinck, a utilisé sa tribune pour dire, en fait, ça suffit ce qu'on fait avec les gens qui dorment dehors et qui n'ont rien à manger, ça suffit ce qu'on fait avec les exilés. Et elle a créé, avec un comparse, 2,50 €, qui est une association qui... 2,50 €, c'est plus ou moins le prix d'un repas qu'on pourrait avoir avec une tartine et un œuf dur, quoi. Et donc, voilà, si vous avez envie de soutenir 2,50 €, parce que même si on n'en parle plus trop, c'est encore vraiment important d'être là pour aussi donner un peu d'argent aux hébergeurs, hébergeuses qui essayent d'avoir les exilés, etc., et d'arrêter de les laisser tout seuls et surtout de ne pas manger. On reste dans la filière de l'alimentation,
0: exactement. Mais
1: de l'alimentation en ville pour les gens qui ne savent pas manger.
0: Voilà. Oui, exactement. Et puis, tiens, on peut aussi dire que pour les sans-abri, quand on parle des sans-abri, on pense souvent à l'hiver, mais il y a beaucoup plus de sans-abri qui meurent l'été du fait de la chaleur et de la déshydratation.
1: C'est beaucoup plus dangereux.
0: Oui,
1: et à Bruxelles, ça explose. Oui. Donc vraiment, il ne faut pas hésiter à au moins leur demander s'ils n'ont pas besoin d'eau. En tout cas, il ne faut pas avoir peur de leur parler.
0: Alors, Christelle, on l'a dit en début d'émission, vous rentrez donc d'une tournée Binette et Déméter, où vous êtes allée à la découverte des paysannes, donc entre Gembloux, où vous habitez, et Le Havre, d'où vient votre complice, hein, Laetitia.
1: Oui.
0: Votula, c'est bien ça ?
1: Oui, tout à fait.
0: Et est-ce qu'il y a peut-être, vous nous avez dit aussi qu'il y aurait un spectacle qui allait se faire de toutes ces rencontres, est-ce qu'il y a peut-être déjà des dates, un rendez-vous à la rentrée que vous avez envie de partager avec nous ?
1: Alors des dates, vu qu'on n'a pas encore le spectacle, on n'a pas encore de dates, mais par contre pour le livre Ce qui l'émeut, je le présenterai à la petite foire paysanne à côté de Bertry le 26 juillet, c'est à Tournai avec un Y, donc pas Tournai, c'est Tournai, province de Luxembourg, à 11h, et donc il y aura un arpentage la veille, le samedi, avec Pauline de la Fugia, aussi à la petite foire paysanne, et donc voilà, de toute façon, il faut aller à la petite foire paysanne, c'est quand même vraiment sympa, il y a plein d'initiatives chouettes, et il y a plein de chouettes rencontres et de débats.
0: Oui, voilà. Et puis j'imagine aussi qu'il y aura aussi peut-être d'autres rendez-vous du côté des librairies de Namur, de Liège, de Bruxelles,
1: voilà. C'est en route.
0: Hein,
1: ça va être
0: voilà,
1: très bien.
0: Ouais. Dernier mot, un message qui vous tient à cœur, à nos auditeurs, à nos auditrices.
1: Regardez à l'horizontale et n'hésitez pas à regarder les gens qu'on ne regarde jamais, parce que de temps en temps, on peut y trouver des perles, et c'est important.
0: Vous avez découvert quelque chose en particulier qui vous a particulièrement ému, surprise, vous vous êtes dit « Oh, ça, je ne savais pas ».
1: Tout m'a ému, mais ce que j'ai découvert, c'est qu'en fait, il était encore possible de changer les choses. Je suis quelqu'un de relativement pessimiste. Et là, ce mois, avec les paysannes, je me dis, on peut encore changer les choses. Par contre, voilà, il faut s'y mettre, quoi.
0: Voilà, il faut s'y mettre. Et en attendant, je rappelle, donc, Ce qui l'émeut, paysanne, ongles sales et cœur gros, aux éditions Academia. Merci beaucoup, Christelle Delbrouck.
1: Merci.
0: Sucre dans votre été.
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1: Madame, Monsieur, bonjour, bienvenue dans l'émission La Voix de Dieu dans la Voix des Hommes. Stéphane Fumière à la technique, Michel Anbasso au micro. Si l'on voit aujourd'hui régulièrement le chef belge Philippe Hereweg au pupitre de direction dans de grandes œuvres classiques ou romantiques du répertoire, c'est oublier qu'il était auparavant connu pour ses interprétations des cantates et passions de Jean-Sébastien Bach et même de musique encore beaucoup plus ancienne. L'occasion pour moi de vous parler d'un CD publié avec la collaboration de Hauteur et consacré à des madrigaux à cinq voix du compositeur italien Carlo Gesualdo, ou Gesualdo, né en 1566 et mort en 1613. La musique aux effets expressifs remarquables de Gesualdo, complétée par une science du contrepoint et l'utilisation de nombreux chromatismes, donne à cette musique un style d'une très grande richesse, faisant de Gesualdo l'un des tout grands maîtres du madrigal. Le madrigal, destiné à la musique vocale, forme en vogue au XIVe et XVe siècle, typiquement italienne et profane, écrite en langue vulgaire, et qui se différencie du motet composé en latin sous les textes sacrés. Gesualdo appartenait à la haute noblesse. Connu pour son tempérament fougueux, il défraya la chronique en 1590 en assassinant sa première épouse et faisant assassiner l'amant de celle-ci, surpris tous deux en situation d'adultère. La vie sulfureuse du compositeur en fait une véritable légende dans l'histoire de la musique. Écoutons sous la direction de Philippe Hereweg le Collegium Vocale de Gand dans deux extraits du livre 4 de Madrigaux à cinq voix, donc de Carlo Gesualdo.

C'était donc du Madrigo de Carlo Gesualdo. Remontons le temps tout en restant en Italie avec Domenico Scarlatti, fils d'un autre compositeur prénommé Alessandro. Connu pour ses nombreuses sonates pour le clavier, alors que son père Alessandro est davantage connu pour ses œuvres de musique religieuse destinées à la basilique Saint-Marc de Venise. Écrites pour le clavecin à l'origine, les sonates de Domenico Scarlatti, compositeur contemporain de Jean-Sébastien Bach et de Georg Friedrich Händel, sont aujourd'hui régulièrement jouées au piano, appartenant au répertoire de nombreux pianistes. Voici Olivier Cavé qui nous interprète les sonates en La majeur Kirkpatrick 39 et en Sol majeur Kirkpatrick 124. C'est un CD alpha.

C'était donc deux sonates de Domenico Scarlatti. Claude Arieux, de son vrai nom, Louise Marie Simon, est donc une femme compositrice. Son prénom ne l'indique pas tout à fait au premier coup. Elle est née à Paris en 1903 et morte dans la même ville en 1990. Elle reçoit une formation classique dès son plus jeune âge et entre au Conservatoire National Supérieur de Paris en 1924. Elle y obtient notamment en 1932 un prix de composition. En 1936, elle entre au service des programmes de la radiodiffusion française où elle est metteuse en ondes. Elle sera exclue en 1941 car le second statut pour les Juifs est mis en application. La loi du 2 juin 1941 sur le statut des Juifs remplace en effet celle du 3 octobre 1940. Paru dans le journal officiel le 14 juin 1941, sous le gouvernement de François Darlan, troisième gouvernement du régime de Vichy, ce nouveau statut pour les Juifs rapporte l'appartenance à la race juive, à la religion des grands-parents. Claude Arieux a composé divers concertos pour piano, des concertos pour deux pianos ou encore pour le violon, un concerto pour trompette et cordes. Elle laisse également diverses pièces pour la voix sous des textes de Jean Cocteau, Jean Tardieu ou encore Paul Éluard. Elle nous laisse également des opéras bouffes et des œuvres de musique de chambre. Et c'est dans ce domaine que je vous propose de découvrir cette compositrice finalement très peu connue, Claude Arieux. Voici sa sonatine pour flûte et piano, trois mouvements allegro moderato, andantino et presto. Nous écoutons la flûtiste Mathilde Calderini, accompagnée au piano par Aurel Martin. C'est un CD alpha intitulé « Avec elle ».

C'était donc la sonatine pour flûte et piano de Claude Arieux. Restons en France avec Albéric Magnard, compositeur au destin tragique, fils de Francis Magnard, rédacteur en chef puis directeur du journal Le Figaro. Il commence étant enfant et comme dans toutes les bonnes familles à l'époque, l'étude du piano. Il effectue son service militaire qu'il termine avec le grade de lieutenant et il entre ensuite à la faculté de droit, mais aussi au conservatoire où il suit les cours de Théodore Dubois et de Jules Massenet. Il termine sa licence en droit en 1887 et obtient un premier prix d'harmonie en 1888. Il étudie ensuite la composition avec Vincent d'Indy à la Scola Cantorum. Il démissionne de l'armée suite à l'affaire Dreyfus. Le 3 septembre 1914, il tue un soldat allemand et en blesse un autre. Par réaction, les troupes d'occupation incendient sa maison, cause de la destruction de nombreux manuscrits et de la mort du compositeur qui mourut par les balles des fusils ennemis. Compositeur qui nous laisse de très belles pages symphoniques, de musique de chambre et en opéra. Voici extrait de la 3e symphonie d'Albéric Magnard, le 3e mouvement intitulé Pastoral, c'est le Malmö Symphony Orchestra, placé sous la direction de Thomas Sanderling qui nous l'interprète. C'est un CD bis.

C'était donc le troisième mouvement de la troisième symphonie d'Albéric Magnard. Plusieurs compositeurs ont été inspirés par le Pélias et Mélisande de Maurice Maeterlinck et parmi ceux-ci Arnold Schönberg. C'est Richard Strauss qui en avril 1902 suggéra à Schönberg de mettre en musique l'œuvre de l'écrivain belge. Le compositeur est alors âgé de 27 ans. La première exécution sous la direction de Schönberg lui-même en 1905 à Vienne provoqua le tumulte dans le public. Les comptes rendus furent particulièrement virulents et l'un des critiques suggéra d'interner le compositeur en veillant à maintenir tout papier à musique hors de sa portée. Mais je vous laisse juge en écoutant donc ces extraits de Pélias et Mélisande d'Arnold Schönberg et je vous dis à la semaine prochaine.

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1: Et Aurélien Donny, bienvenue à tous sur RCF pour une nouvelle émission en poésie, un rendez-vous mensuel et c'est déjà la 5e émission et notre 2e saison.
2: Et c'est la rentrée.
1: Et c'est la rentrée, nous allons passer une heure avec vos auditrices et auditeurs en poésie, vive la rentrée poétique.
2: La poésie c'est l'art de rêver et de faire rêver.
3: La poésie est un fluide qui ne s'échange qu'entre poètes, tout le monde est poète.
1: La poésie, ce sont des paroles plaisantes au cœur et à l'oreille.
2: La poésie, c'est le langage qui passe par les sens pour aller jusqu'à l'âme.
3: La poésie, c'est la pleine réalité, cette essence de vie qui frémit au fond de nous.
1: La poésie, c'est quelque chose que l'on a sur le cœur.
2: La poésie, c'est le fait de nous décrire notre vie, notre quotidien, en le décalant un peu.
3: La poésie, c'est une zone de gratuité, une zone de pleine liberté.
1: La poésie, c'est un ramassage intérieur, une découverte constante.
2: La poésie, c'est un volontariat, un engagement furieusement passionné de la vérité.
3: La poésie, c'est le mariage du conscient et de l'inconscient. De ces noces terribles naissent des monstres qui sont les œuvres.
1: Poésie, sœur de l'action et mère de toute création.
2: Poésie, animatrice du songe des vivants et la gardienne la plus sûre de l'héritage des morts.
4: La poésie, c'est la vie, c'est la poésie.
5: La poésie, c'est faire la route.
4: Et la route, c'est fait pour la poésie.
1: Nous venons d'entendre les voix de Yann Duchesne et Michael Van de Bril, nos deux invités d'aujourd'hui. Bienvenue Michael et Yann.
2: Laurence nous parlait de deux invités. C'est qui ces deux invités, Laurence ?
1: Ça a commencé.
2: C'est la rentrée.
1: Ben oui, David, c'est la rentrée et c'est très joyeux pour nous d'accueillir Yann Duchesne.